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2: Alléluia! C'est un peu Capharnaüm, hein, nos assemblées de prière. J'imagine le même bazar lorsque Jésus faisait du ministère en Galilée. Une fois, ils ont même fait sauter le toit. Je ne sais pas s'ils avaient pris une assurance avant, mais... Bien-aimés, nous allons continuer ce parcours à la fois d'expérience, mais aussi d'approfondissement de notre expérience de la foi dans le Saint-Esprit. Je voudrais méditer avec vous ce matin sur un très grand et un très très beau mystère. Je voudrais méditer avec vous le mystère de Marie, épouse du Saint-Esprit. Alléluia. Je ne l'aurais pas fait il y a quelques années si j'étais resté pentecôtiste évangélique de la pure espèce, parce que pour moi les catholiques étaient à la fois des idolâtres, des papolâtres et des mariolâtres. Et j'ai cru longtemps, mais je crois qu'il n'y a pas plus sourd que celui qui ne veut pas entendre. J'ai cru longtemps en fait que la piété mariale ou le mystère de Marie dans le plan du salut était un rajout tardif de l'Église catholique. Et j'ai été quelqu'un de très très sévère et de très très dur. J'ai chassé les esprits de Marie et je me repens publiquement de ce péché. Je demande pardon au Seigneur et à sa mère. J'ai cru longtemps qu'elle était un obstacle au plan du salut de Dieu dans nos vies. Mais très curieusement, je suis venu à Marie par Jésus. Comme j'en parlais ce matin avec un frère de ma communauté, c'est vraiment Jésus qui m'a révélé sa mère. Et bien aimé, l'année dernière ici en ce lieu, Carlos Payan nous disait ceci et j'ai été très très édifié par à la fois son ouverture mais aussi son témoignage fraternel. Un homme qui cherche la vérité, qui croit dans la vérité, qui vit de la vérité parce qu'il appartient à la vérité. Il disait, il n'y a pas plus grande joie que l'on puisse faire à une maman, parlant de la Vierge, que de parler de son fils. Et bien aimé, je crois que le réajustement qu'il nous faut avoir dans notre piété mariale, c'est de ne jamais oublier que justement la Vierge n'est pas le terminus ad quem, comme on dit en latin. La Vierge n'est pas le terminus vers lequel nous allons. Justement, la Vierge nous donne le Fils, le Sauveur du monde, Jésus, l'unique médiateur entre Dieu et les hommes. Comme dit l'Écriture dans 1 Timothée, chapitre 2, verset 5, nous allons y revenir. Mais, bien aimé, lorsque nous rencontrons Jésus, nous le rencontrons comme Seigneur, Sauveur de nos vies. Nous le rencontrons aussi comme dit l'Écriture dans Romains, chapitre 8, verset 29, l'aîné d'une multitude de frères. Il y a des chrétiens dans le coin? Et ce frère-là, ce grand frère, nous a révélé que nous avons un Père dans les cieux, Matthieu 6, 9 et suivant, et nous a révélé sa mère. Et c'est de cette révélation dont je voudrais parler, cette révélation dont l'Église a eu l'intelligence tout au long des siècles. Alors il y en a qui peuvent accuser l'Église en disant, mais oui, dans l'Écriture, les dogmes ne figurent pas très clairement, ces fameux dogmes mariaux, ces dogmes concernant la Vierge Marie, il n'y a aucune trace scripturaire, ce que vous dites est une pure invention des traditions des hommes, il n'y a aucune trace. Mais je voudrais ce matin que nous regardions l'Écriture. Vous savez comment j'enseigne, bien-aimé. Je voudrais pas vous tromper, je voudrais pas en rajouter. Je voudrais justement que nous regardions l'Écriture et que nous réalisions, bien-aimé, qu'il n'y a aucun dogme marial qui ne soit fondé bibliquement. Simplement, il faut que nous nous mettions d'accord sur quelques affaires. Au point de départ, Jésus dit dans l'évangile de Jean, chapitre 16, versets 12 à 13, il dit « J'ai encore beaucoup de choses à vous dire que vous ne pouvez pas porter maintenant à ses disciples, que vous ne pouvez pas comprendre à présent. Mais quand il viendra, lui, l'Esprit de vérité, il vous conduira dans la vérité tout entière. » Ça veut dire quoi, bien-aimé? Ça veut dire que c'est progressivement que le Christ a révélé les mystères du royaume de Dieu aux chrétiens, et les dogmes de la foi catholique ne sont là que comme révélation progressive des vérités de la foi. Si Jésus n'a pas tout dit au point de départ, Jésus a cependant confié ce dépôt sacré de la foi à l'Église, qui en dispose et qui nous donne l'intelligence des mystères de Dieu. L'Église est, comme dit l'apôtre Paul, dans 1 Timothée chapitre 3, verset 5, la maison de Dieu, colonne et support de la vérité. Alléluia. Bien-aimé, celui qui a donné l'Écriture, celui qui nous a donné l'Écriture, l'auteur de la parole de Dieu, est celui aussi qui a institué l'Église. Et bien-aimé, je voudrais que vous puissiez comprendre que l'Écriture n'est pas un Coran qui est tombé du ciel. La parole de Dieu telle que nous l'avons maintenant, cette Bible-là, qui n'a pas été collectionnée, fabriquée au XVIe siècle, cette Bible-là est un don de Dieu qui nous a été fait par l'Église. Et dans l'Église, le même qui a donné l'Écriture est le même qui a institué l'Église. Et c'est l'Église qui nous donne l'Écriture. Je veux dire, bien-aimé, ce livre-là, il ne s'est pas fabriqué tout seul. Ce livre a été canonisé par l'Église, ça veut dire, il a été reconnu comme parole inspirée et authentique par l'Église. Je ne peux pas dire, j'écoute la parole de Dieu et je refuse l'Église qui est colonne et support de la vérité, parce que c'est elle qui me donne la parole de Dieu. C'est trop facile de penser que la Bible est une sorte de livre autosuffisant qui serait descendu comme ça du ciel, Deus ex machina, et que ça, c'est tout d'un coup au milieu de nous, et on se dit, comme dit dans, quand l'Écriture déclare, il n'y a qu'un seul médiateur entre Dieu et les hommes. Mais qui vous a dit qu'il n'y avait pas un seul médiateur entre Dieu et les hommes? C'est pas parce qu'il y a un seul médiateur entre Dieu et les hommes que moi, je ne suis pas médiation de la grâce de Dieu pour mes frères. Qu'est-ce que je suis en train de faire ces jours-ci? Quand je prêche l'Évangile, qu'est-ce qui se passe? Je suis aussi médiateur. Vous savez pourquoi? On nous l'a très bien expliqué. Notre frère Roger nous l'a très bien expliqué. Nous sommes le corps du Christ. Dites-moi. Ça voudrait dire quoi? Ça veut dire que tous ici, nous sommes membres du corps du Christ et seule la Mère de Dieu, la Vierge Marie, ne serait pas membre de ce corps. Et qu'est-ce qui a donné ce corps à Jésus? Il y a des chrétiens dans le coin? Bien-aimés, vous et moi, nous ne serions pas là ce matin si cette petite fille de Nazareth n'avait pas dit oui au plan de Dieu. Aucun protestant de la terre ne serait chrétien aujourd'hui si cette femme n'avait pas dit oui à Dieu. Pour moi, le premier prédicateur de l'histoire de l'Église, c'est la Vierge Marie, comme l'a si bien montré le pape Jean-Paul II, lorsqu'il nous a donné de méditer les mystères lumineux et qu'il considère que la Vierge Marie, elle aussi, proclame la bonne nouvelle dans son Magnificat. Et chacune des paroles qui sortent de sa bouche ne sont que l'Écriture, l'Écriture réellement vécue dans sa vie. Et lorsque Jésus dit « Qui est ma mère ?» ceux qui gardent la parole de Dieu et la mettent en pratique, eh bien, ils confessent publiquement.

On l'accueille comme sa mère ou on ne l'accueille pas. Mais il n'y a pas de motif, il n'y a pas de raison de se faire la guerre à cause de la Vierge Marie. Amen. Alléluia. Bien aimé, la Bible déclare dans Galates, au chapitre 4, versets 4 à 6, « Quand vint la plénitude des temps, Dieu envoya son propre Fils, né de la femme, né sujet de la loi, pour affranchir les sujets de la loi et nous conférer l'adoption filiale. Et la preuve que vous êtes fils, c'est que le Père a répandu dans nos cœurs l'Esprit de son Fils qui crie « Abba, Père ». Et bien aimé, il y a un lien. Il y a un lien entre l'incarnation du Verbe, sa venue dans le monde comme Seigneur et Sauveur du monde, Seigneur et Sauveur personnel de nos vies, la médiation de cette femme par laquelle il est venu au monde, et le mystère de notre propre adoption filiale qui passe par la médiation de cette femme, sans laquelle le Verbe de Dieu ne se serait pas fait chair. Et bien aimé, je ne peux pas réécrire l'histoire du salut. Je ne peux pas faire comme si cela n'existait pas. Je ne peux pas faire et mettre un blackout complet sur ce moment précis de l'histoire du salut qui fait que vous et moi, aujourd'hui, nous sommes rachetés. Il est absolument impossible de réécrire l'histoire du salut. On ne peut pas refaire ce que Dieu a voulu faire de cette façon-là. Et bien aimé, si j'accueille Dieu dans ma vie, je dois accueillir Dieu avec ses projets tels qu'il veut les réaliser et tels qu'il les a réalisés. Dieu a voulu sauver le monde par la médiation de cette femme. Et bien aimé, dans la plénitude des temps, et nous y sommes, Dieu a envoyé son propre Fils né de la femme. La Bible déclare dans Jean chapitre 1er, verset 14, « Et le Verbe s'est fait chair et il a habité parmi nous, et nous avons contemplé sa gloire, cette gloire qu'il tient de son Père, comme Fils unique, plein de grâce et de vérité. » Ce Verbe de Dieu, plein de gloire et de vérité, celui qui nous a donné la grâce de Dieu, celui qui est l'auteur de la grâce, nous est venu et nous a été donné au monde par celle que je peux considérer comme la médiatrice de toute grâce parce qu'elle est devenue à ce moment-là la médiation de la grâce de Dieu pour chacun d'entre nous. C'est par elle, bien-aimé, que l'auteur de la grâce, le Christ Jésus notre Seigneur, est venu et est entré dans le monde. Amen. J'aimerais bien changer ça, mais je n'y peux rien. J'aimerais bien qu'il en soit autrement comme ça. Au moins, je ferais content mes frères pentecôtistes, évangéliques et protestants. Je n'y peux rien. Amen. Et bien aimé, le problème, la difficulté. Et moi, j'ai été ce chrétien-là. La difficulté, c'est que beaucoup de chrétiens et même les catholiques, même une certaine piété mariale est selon moi trop idéologique. Il y a beaucoup de chrétiens qui d'ailleurs prennent aussi des positions contre les vérités de la foi de façon idéologique. Je parlais il n'y a pas très longtemps, il y a quelques mois avec un ami à moi qui est pasteur évangélique. On est d'accord sur quasiment tous les points de la foi chrétienne. Et lorsque nous nous sommes mis à parler de la Vierge Marie, et c'est lui qui a commencé, il m'a cherché, il m'a trouvé. Lorsque nous sommes arrivés à ce point-là, mon cher ami, et pourtant je lui parlais très simplement, selon l'Écriture, de la maternité divine de Marie. Je lui ai dit, mais c'est biblique. Il me dit non. Je lui ai dit, si. Je lui ai dit, tu n'as pas lu dans Luc au chapitre 1er, verset 43. C'est un simple verset, mais il contient absolument tout. L'Écriture dit ceci à propos de la maternité divine de Marie, comme nous allons le voir tout de suite, qui est aussi la maternité universelle de Marie. J'ai jamais vu une maman engendrer une tête sans les autres membres du corps. Il y a des chrétiens dans le coin. Puisque l'Écriture déclare dans Colossiens 1:18 que le Christ est la tête du corps, c'est-à-dire l'Église. Si je crois que je suis membre du corps du Christ, comme dit l'apôtre Paul dans 1 Corinthiens 12:27, vous êtes le corps du Christ et membre chacun pour sa part. Si je le crois, alors vraiment, je suis un peu coincé ce matin. J'aimerais essayer d'y échapper. Mais là, franchement, j'ai du mal. Parce que si vraiment elle est la mère de la tête, il est impossible qu'elle ne soit pas la mère des membres du corps.

0: Amén. Et j'aimerais bien qu'il en soit autrement. J'aimerais bien faire content mes frères évangéliques, mais je n'y peux rien, je ne suis pas l'auteur des Écritures. Et je disais à cet ami, la Bible dit dans Luc 1, 43, « Comment m'est-il donné que vienne à moi la mère de mon Seigneur ?» Et n'est pas dit « Comment m'est-il donné que vienne à moi cette dame-là de Galilée, la mère de mon Seigneur ?» Et bien aimé, écoutez, pour ceux qui ont un tout petit peu étudié les Écritures, quand je dis « Seigneur », en grec, c'est « kurios », mais en hébreu, c'est « Adonai ». C'est un nom divin. C'est le titre de Dieu. C'est la manière dont les Juifs concrètement nomment Dieu. Parce qu'il est l'innommé, il est le Saint béni soit-il. Je ne peux pas prononcer son nom. Je peux simplement dire qu'il est Seigneur. Et je reconnais Jésus comme, dit justement Philippiens 2, 11, comme le Seigneur à la gloire de Dieu le Père. Et quand je dis que Marie est la mère de mon Seigneur, je confesse sa maternité divine. J'y peux rien. J'aimerais qu'il en soit autrement, mais j'y peux rien. J'aimerais faire content mes frères évangéliques, mais franchement, je ne suis pas l'auteur des Écritures. Il y a des chrétiens dans le coin ? Et puis on est parti en discussion, en live, pendant une heure, en train d'essayer de racoler les morceaux. Je lui ai dit, pendant très très longtemps, j'ai lu le texte des noces de Cana et j'y comprenais rien. Je croyais avoir compris. Et bien aimé, je sais qu'on y entre, dans ce mystère, on y entre que par révélation divine et par une véritable attitude d'humilité spirituelle. L'humilité spirituelle par rapport au mystère de Marie est la seule chose qui puisse nous libérer de toutes les formes d'idéologie sur ce mystère de la femme, de la nouvelle Ève, de la mère du Seigneur et Sauveur et notre mère. Amen. Je voudrais que maintenant nous puissions voir en trois parties comment est-ce que l'Écriture nous enseigne sur le mystère de Marie. J'aimerais prendre trois moments clés, trois moments importants qui sont dans les Écritures. Le premier moment que nous allons voir maintenant, c'est l'Annonciation ou la Pentecôte de Marie. Nous allons nous rendre compte, bien aimé, c'est la première qui a fait l'expérience du baptême du Saint-Esprit, et c'est elle, vraiment l'épouse du Saint-Esprit, qui peut nous enseigner ce qu'est la docilité au Saint-Esprit, ce qu'est l'écoute du Saint-Esprit, ce qu'est l'obéissance au Saint-Esprit, ce qu'est la fidélité à la parole de Dieu. Écoutez, franchement, je crois vraiment que la première pentecôtiste, c'est la Sainte Vierge. Alléluia! Alléluia. Premier point, l'Annonciation ou la Pentecôte de Marie. Le deuxième point que nous allons voir, c'est la visitation ou le témoignage de l'Esprit. Nous allons aussi apprendre d'elle comment témoigner dans l'Esprit. Et puis enfin, bien-aimés, nous allons voir le dernier point, les noces de Cana ou la manifestation de la gloire de Dieu. Je voudrais que nous puissions faire ce petit parcours biblique ce matin et voir qu'à chaque fois, derrière chacun de ces moments clés de la vie de Marie qui sont dans l'Écriture, il y a renfermé, il y a caché, mais en même temps révélé ce que Dieu nous dit sur le mystère de cette femme, la mère du Seigneur, la mère du Sauveur, notre mère. Et bien aimé, après ce moment-ci, nous allons tester réellement si la Vierge Marie est une pentecôtiste et nous allons voir si elle est capable de donner l'Esprit. Amen. Ah, j'aimerais vous raconter une petite histoire avant d'aller plus loin. J'ai conduit un pèlerinage d'un peu plus de 200 jeunes à Medjugorje il y a maintenant 4 ans. C'était en 2001, il y en a quelques témoins qui sont dans le coin ici. J'ai conduit ce pèlerinage de ces jeunes, on était vraiment motivés, vraiment pour aller dans ce lieu. Et je me souviens de la dernière veillée de prière. La dernière veillée de prière, c'était un chapelet des mystères glorieux. Nous avons commencé, premier mystère glorieux, la résurrection de Jésus, fruit du mystère, la foi. Nous avons fait notre dizaine de chapelets. Jusque-là, tout allait encore à peu près bien. Deuxième mystère glorieux, l'ascension de Jésus, fruit du mystère, l'espérance. Jusque-là, ça allait encore moyennement bien. Troisième mystère glorieux, la Pentecôte, fruit du mystère, l'effusion du Saint-Esprit. Là, tout n'allait plus très très bien. Parce qu'il y a eu une telle libération de la puissance de Dieu, on n'a jamais fini ce chapelet. Alléluia! On va vérifier dans un instant. Écoutez, c'est du pratico-pratique. Vous n'êtes pas obligé d'ajouter foi à ce que je dis ici. Mais c'est tant pis pour vous parce que c'est l'écriture. Si j'avais dit, acclamons la parole de Dieu, vous auriez dit, louange à toi Seigneur. Vous faites comme vous voulez. La Bible déclare dans Romains au chapitre 1er verset 16 que l'évangile est puissance de Dieu pour le salut de tout homme qui croit. Si tu n'y crois pas, il n'y a pas de puissance. Si tu crois, il y a de la puissance. Amen. Et bien aimé, il y a certains passages ici, l'annonciation, la visitation, les noces de Cana. J'aimerais bien faire disparaître ça de la Bible et comme ça on serait tranquille. Mais je ne sais pas comment on fait pour faire disparaître ça de la Bible. Amen. Eh bien, plongeons dans le mystère. L'annonciation, la Pentecôte de Marie. Bien aimé, dans le mystère, l'annonciation de Marie, on vérifie un certain nombre de choses. L'ange dit à Marie dans Luc 1, 28, « Tu peux être dans la joie de Dieu parce que tu es comblé de la grâce de Dieu. » Je voudrais qu'on fasse un petit arrêt sur image. Vous et moi, nous aspirons à une plénitude de vie dans le Saint-Esprit. Et la Bible dit dans Éphésiens 5, 18, « Cherchez dans l'Esprit Saint votre plénitude. » Excusez-moi, mais cette plénitude-là, la Vierge l'a. Vous et moi, nous ne l'avons pas toujours. Elle l'a, et c'est Dieu lui-même par son ange qui le déclare à Marie. Tu es comblé de grâce. S'il y a un archétype, un modèle, où je peux contempler un être plein du Saint-Esprit, Luc 1, 28, eh bien c'est elle. Eh bien c'est elle. Elle est comblée de la grâce de Dieu. Elle est remplie du Saint-Esprit. La Pentecôte de Marie survient parce que Marie pose une question à l'ange. Lorsque l'ange lui fait une grande déclaration d'amour en lui disant, l'ange lui dit, tu vois, tu as trouvé grâce auprès de Dieu. Tu vas concevoir et enfanter un fils. Tu lui donneras le nom de Jésus. Il sera grand. Il sera appelé Fils de Dieu. Ton fils sera le Fils de Dieu. C'est curieux, une femme, comment ça se fait? Il sera appelé fils de Dieu. Le Seigneur Dieu lui donnera le trône de David, son père. Il règnera sur la maison de Jacob pour des siècles. Et son règne n'aura pas de fin. Marie dit, c'est super. Comment cela se fera-t-il, puisque je ne connais pas d'homme? Et là, l'ange lui donne le secret de toute fécondité spirituelle. Et bien aimé, attention, et même de toute fécondité naturelle. L'Esprit Saint viendra sur toi. Luc 1, 35. Et la puissance du Très-Haut te prendra sous son ombre. C'est pourquoi celui qui naîtra de toi sera saint et sera appelé fils de Dieu. Bien-aimé, excusez-moi, dans les assemblées charismatiques, toutes les fois que l'on dit, Seigneur Saint-Esprit, étends ton ombre au milieu de nous. Il y a des guérisons qui se produisent. Il y a des miracles qui se produisent. Il n'y a pas plus loin qu'il y a 15 jours, une dame vient me trouver pour me dire, frère Siloane, est-ce que tu te souviens une fois, nous avions prié pour la guérison. Moi, j'étais stérile, incapable de concevoir. Ça faisait 3 ans et demi que j'étais marié. C'était impossible pour moi d'avoir des enfants. Nous avons prié dans l'Esprit Saint, la puissance de Dieu est venue en moi. Regarde, tu vois, mon ventre a poussé un tout petit peu. Alléluia! Je crois dans ces miracles-là. Et bien aimé, excusez-moi, la puissance de Dieu qui donne la possibilité, je pourrais vous donner des quantités de témoignages. Je disais il n'y a pas très très longtemps, rien que pour l'année 2004, j'ai vu 11 couples stériles, incapables de concevoir selon la chair, concevoir miraculeusement. Amen. Est-ce que, imaginez, et l'un d'entre eux, ça faisait pratiquement 10 ans, c'est un couple italien de Sicile, ça faisait 10 ans qu'ils attendaient d'avoir un enfant. J'aime quand la nature résiste. Parce que là, on voit encore davantage et mieux la puissance de Dieu. Mais bien aimé, à cette fécondité naturelle est attachée une grande fécondité spirituelle. Cette fécondité spirituelle ne peut pas venir simplement de nos bonnes œuvres et de nos pratiques. Si elle est spirituelle, elle ne peut venir que de l'Esprit. Et la fécondité spirituelle de la vie de Marie, comme la fécondité spirituelle de nos vies, ne peut venir d'une vie authentique dans le Saint-Esprit. Alléluia! Parce que c'est l'Esprit qui nous fait porter du fruit, comme dit Galates chapitre 5, verset 22. C'est l'Esprit qui nous fait porter du fruit. Et les fruits de la grâce de Dieu en nous ne peuvent être que des fruits spirituels. Et la Vierge Marie, nous pouvons contempler ces fruits de la grâce de Dieu dans la vie de Marie. La douceur, l'humilité, la patience, la longanimité, la miséricorde, la maîtrise de soi, la serviabilité, comme nous allons le voir dans le deuxième point, puisqu'elle va rendre service à sa cousine Élisabeth dans le mystère de la visitation. Et tous les autres fruits de l'esprit, la joie, voyez-le dans le Magnificat, la joie, l'amour, la paix. Elle est même Regina Pacis, elle est la reine de la paix. Alléluia. Eh bien aimé, excusez-moi, mais j'aimerais bien que nous puissions aller le plus loin possible ce matin dans ce mystère de la Pentecôte de Marie, ce mystère de l'Annonciation, de quoi il nous parle profondément. Il nous parle d'un des dogmes les plus contestés de Marie, qu'est le dogme de l'Immaculée Conception. J'aimerais vous poser une question. Lorsque l'Écriture dit dans Éphésiens 1:4 que le projet éternel de Dieu pour vous et moi, c'est qu'il nous a tous élus dès avant la fondation du monde pour être saints et immaculés en sa présence dans l'amour, déterminant par avance que vous et moi, nous serions pour lui des fils adoptifs par Jésus-Christ. Dites-moi, Dieu a décrété de toute éternité que ce projet-là concernait toutes les créatures, sauf la Vierge Marie. Et si ce projet de Dieu, qui est un plan de Dieu, se réalise de façon, on va dire, de façon exemplaire dans un être, n'est-ce pas le dessein de Dieu de nous le révéler et de nous faire comprendre qu'un être humain peut être immaculisé? Est-ce que ce que Dieu a fait dans un modèle, celle que nous appelons la nouvelle Ève, la femme, celle de Galates 4:4, et celle qui dans Jean 19, verset 27, est encore appelée par son fils, femme, voici ton fils, la nouvelle Ève, la mère des vivants, pensez-vous que ce projet-là concernerait toute l'humanité sauf elle? Il nous a élus dès avant la fondation du monde pour que votre vie et la mienne soient saintes et immaculées en sa présence dans l'amour. Bien-aimés, vous et moi, nous sommes tellement bénis, tellement heureux dans nos assemblées charismatiques, tellement bénis, tellement heureux d'une expérience de Dieu. Écoutez, celle de la Vierge Marie n'est pas une expérience psychique. Elle ne se l'est pas inventée. La Vierge Marie n'a pas dit, je vais essayer un tout petit peu d'attirer le Saint-Esprit. Je vais essayer de contempler les anges. Vous et moi qui avons quelques difficultés à voir les anges, elle voyait les anges. Il y a des chrétiens dans le coin. Et son expérience du Saint-Esprit n'est pas restée une expérience superficielle du Saint-Esprit. Son expérience spirituelle du Saint-Esprit a été une expérience féconde, d'où sa grande sainteté. Et bien aimé, lorsqu'il est dit « tu es comblé de la grâce de Dieu », ça veut dire « aucune des grâces de Dieu ne lui manque ». Et la première d'entre elles, c'est ce projet, ce premier projet de Dieu, ce projet éternel de Dieu, de nous voir saints et immaculés en sa présence, dans l'amour. Dans l'Ancien Testament, dans le livre du Cantique des Cantiques, c'est ce dessein de Dieu se manifeste aussi dans les paroles du bien-aimé à l'épouse du Cantique des Cantiques, dans Cantique au chapitre 4, verset 7, où il est dit ceci, « Tu es toute belle, ma bien-aimée, et sans tache aucune. » Ça veut dire concrètement dans le texte, « Tu es immaculée. » J'aime à croire et à voir dans l'Écriture. Lorsque Marie dit dans Luc 1, 48, « Il a jeté les yeux sur son humble servante. » J'aime entendre ce cantique 4, 7 qui dit, « Et c'est les yeux de Dieu posés sur elle. Tu es toute belle, ma bien-aimée, et sans tache aucune. » Dieu reconnaît en Marie cette grâce qu'il lui accorde, non pas à cause de ses mérites, ces grâces qu'il lui accorde à cause des mérites de la passion, de la mort et de la résurrection de Jésus. Ces grâces qu'il accorde par avance, parce que dans le mystère de Dieu, il n'y a pas de temps. Dieu sauve aussi bien ceux qui viennent après Jésus, après le mystère pascal, que ceux qui viennent avant Jésus, avant le mystère pascal. Et bien aimé, la Vierge Marie, vous savez ce qui se passe ici? Quand on se met à parler d'elle, l'enfer se déchaîne. Alléluia. On va tester tout à l'heure. Et on testera encore mieux ce soir. Il y a des chrétiens dans le coin. Ah, oh, j'aime beaucoup ça. Waouh. Je sens que ça va cartonner aujourd'hui. Elle est immaculée. Bien-aimée, il ne pouvait pas en être autrement. Pourquoi? Dans l'Écriture, dans le livre de l'Exode, le Seigneur dit à Moïse, dans Exode 33, verset 20, le Seigneur dit à Moïse, « Hé, Moïse, nul ne peut me voir et vivre. » D'autres traductions de Bible, particulièrement les traductions protestantes, disent ceci, « Personne ne peut voir Dieu sans mourir. » Est-ce que vous m'avez suivi? « Personne ne peut voir Dieu sans mourir. » Eh bien, aimé, excusez-moi, le voir. Or, elle, c'était pas le voir, c'était le contenir en elle pendant 9 mois. Vous imaginez, personne ne peut voir Dieu et vivre. Vous savez pourquoi? Parce que la sainteté de Dieu est tellement forte que si elle se manifeste dans sa totalité, pleine de gloire, personne ne pourrait tenir. Mais vous imaginez, si elle était marquée par le péché, aurait-elle pu supporter le moment de l'incarnation? Impossible. La Vierge aurait explosé sur le champ. Il fallait qu'elle soit immaculée. Parce que le Dieu qu'elle a porté en elle est un Dieu saint, un Dieu 3 fois saint, un Dieu immaculé. Il ne pouvait pas en être autrement. Et bien aimé, la Vierge Marie n'a pas donné une chair de péché au Fils de Dieu. Celui, comme dit l'apôtre Jean, dans sa première lettre, au chapitre 3, verset 5, « Celui qui est venu pour enlever le péché est celui en qui il n'y a point de péché. » Le Christ n'avait pas une chair, le corps de Jésus, la chair de Jésus n'était pas une chair de péché. Or, ce corps de Jésus, cette chair de Jésus, il l'a reçu de cette mère qui ne pouvait pas être autrement qu'immaculée. Bien. Tel est bien, comme dit l'auteur de la lettre aux Hébreux, dans Hébreux au chapitre 7, verset 26. Oui, tel est précisément le grand prêtre qu'il nous fallait, saint, innocent, immaculé, désormais séparé des pécheurs, élevé au plus haut des cieux. Jésus est ce grand prêtre, saint, innocent et immaculé. Il a reçu sa chair, son corps, sa vie d'homme, d'une mère, sainte et immaculée. Il n'y a aucune contradiction dans le plan de Dieu parce que tel est le projet éternel de Dieu pour tout homme. Alléluia! La Vierge Marie est donc bien immaculée conception. Et bien aimé, nous pourrons dans un instant tirer toutes les conséquences dogmatiques de cette vérité de la foi. Immaculée conception, ça veut dire qu'en elle, il n'y a point de péché. Immaculée conception, ça veut dire que la Vierge Marie ne connaît pas le salaire du péché. La Bible dit dans Romains 6, 23, le salaire du péché, c'est la mort. Mais le don gratuit de Dieu, c'est la vie éternelle dans le Christ Jésus. Comment, si elle était immaculée conception, pouvait-elle mourir? J'ouvre la brèche sur l'Assomption de Marie. Eh, c'est tellement simple quand on va aux sources. Alléluia. Et si on passe au deuxième point, la visitation, le témoignage de l'Esprit. La Pentecôte de Marie nous montre une grande fécondité spirituelle. La Pentecôte de Marie nous montre que Dieu est un Dieu des miracles. La Pentecôte de Marie nous montre que vous et moi, comme elle, nous pouvons contempler les réalités du ciel. La Pentecôte de Marie nous dit que le monde angélique, la vie du ciel, peut être notre vie. La Bible dit dans Éphésiens 2, 19, que vous et moi, nous sommes concitoyens des saints et membres de la famille de Dieu. Et dans cette famille, il y a un papa. Et dans cette famille, il y a une maman. Il n'y a pas de famille monoparentale, même dans la vie spirituelle. Alléluia. Et excusez-moi, bien-aimé, Dieu ne s'est pas servi de la Vierge Marie. La Vierge Marie n'a pas été simplement une mère porteuse. Et l'incarnation du Verbe, ce n'était pas une fécondation in vitro. Je voudrais vraiment que nous soyons clairs parce que c'est du blasphème. On n'est pas loin du blasphème. Des fois, bien-aimés, nous avons des considérations qui viennent de la chair, même si nous croyons qu'elles sont spirituelles. Nous ne pouvons pas, vous et moi, changer le projet de Dieu sous prétexte que nous avons peur de l'idolâtrie. Bien-aimés, vous pensez, moi j'ai fait des études de théologie et nulle part, dans aucun texte de l'Église catholique, il n'est écrit que la Vierge Marie doit être idolâtrée comme une déesse. C'est Dan Brown qui dit ça dans son livre, le Da Vinci Code. C'est lui qui parle de la grande déesse ou du féminin sacré. L'Église catholique n'a jamais enseigné le féminin sacré. L'Église catholique n'a jamais fait de la Vierge une idole. Jamais. Jamais. Jamais. La Vierge n'est pas une idole. Et je confesse avec l'Écriture dans Matthieu 4, 10, tu adoreras Dieu seul et à lui seul tu rendras un culte. Je n'adore pas la Vierge. Mais bien aimé, si pour faire plaisir à une maman, la meilleure chose à faire, c'est de parler de sa mère, amen, de son fils, pardon. Et la meilleure chose que l'on peut, la meilleure joie que l'on peut porter à un fils, c'est de parler de sa mère. Amen. Ça, Carlos Payan ne l'a pas dit, moi je le dis. Alléluia. La plus grande joie que l'on puisse faire à un fils, écoutez, c'est de bien parler de sa mère. C'est pourquoi il arrive des fois que dans certaines assemblées interconfessionnelles, je m'échauffe un tout petit peu. Et ça peut arriver. Pourquoi, bien-aimé, je trouve vraiment irrespectueux que quelqu'un débarque chez moi. Il débarque chez moi. Vous imaginez la petite maison de Nazareth. Un pentecôtiste arrive dans la maison de Nazareth et commence à raconter des salades sur la Sainte Vierge. Et Jésus regarde en disant, « Quoi? C'est ainsi que tu traites ma mère? » Est-ce que vous imaginez Jésus être tranquille en disant, « Ouais, c'est un frère en Christ. » Jésus va d'abord lui refaire la doctrine biblique et va lui dire, « Ouvre les yeux, cesse d'être incrédule, deviens croyant. » Amen. Deuxième point, la visitation. Il est écrit ici dans l'évangile de Luc, au chapitre 1er toujours, les versets 39 à 45. En ces jours-là, Marie partit et se rendit en hâte vers la région montagneuse dans la ville de Juda. Elle entra chez Zacharie et salua Élisabeth. Et il advint dès qu'Élisabeth eut entendu la salutation de Marie, que l'enfant tressaillit en son sein, et Élisabeth fut remplie du Saint-Esprit. Curieux. L'idole des cathos communique le Saint-Esprit. Bizarre. Comment ça se fait? C'est ça le problème qui est intriguant, justement. Quand je débarque avec mes fringues, vous savez, c'est la dernière collection pour la saison prochaine. Quand je débarque comme ça avec mes fringues, les gens disent, dans les milieux évangéliques et protestants, ils disent, tu te sers de ce truc? Je dis oui, ça libère l'onction. Ils me disent, mais comment tu fais? Je dis, je fais. Et je le fais même très très bien. Si la Vierge n'est pas dans le plan de Dieu, Dieu ne peut pas servir d'elle. Si elle est hors du plan de Dieu, c'est impossible de communiquer l'Esprit. Et justement, c'est ça qui intrigue. Même, mais il y a des fortes onctions chez vous les catholiques? Yes. Il y a même des miracles? Oh yes. Et vous priez en plus le chapelet? Absolument, mon frère. Et comment vous faites? Eh bien, on le fait. Et ça marche? Oh, mais absolument, puisqu'il y a des miracles. Alléluia. J'ai prêché il y a 2 ans, non, il y a 3 ans maintenant, après la première convention, nous aussi, je suis parti à Saint-Denis-du-Maine, prêcher une retraite intitulée, l'intitulé était sympathique, c'était intitulé « Guérir avec Marie ». Comme ce soir, vous allez voir comment ça se passe. Et, bah oui, écoutez, je peux faire de la doctrine, si ça ne fonctionne pas, c'est des bobards, c'est du bluff. Pour ceux qui étaient là, est-ce qu'il y en a encore quelques-uns qui se souviennent? Levez la main, ceux qui étaient à Saint-Denis-du-Maine, à cette retraite, il y en a quelques-uns. Levez bien la main. Ok, vous pouvez baisser la main. Il n'y a pas une seule journée où nous n'avons pas vu la puissance de Dieu et des guérisons par Marie. Pas une seule journée. Pas une seule journée. Et bien aimé, excusez-moi, mais Dieu réellement se sert de cette femme aussi pour faire l'œuvre du réveil dont nous vivons aujourd'hui. Et c'est curieux, la discrétion de Marie. Et comme dirait Richard Bachman, j'aime bien ce qu'il dit, Marie a été discrète longtemps pour ne pas éclipser son fils. Et gloire à Dieu qu'il en soit ainsi. Parce qu'elle n'est pas Dieu. Mais Marie est tellement discrète qu'elle apparaît partout dans le monde aujourd'hui. Elle multiplie les apparitions. Alléluia! J'aime beaucoup ça. Il y en a qui disent, ouais, phénomène démoniaque, au nom de Jésus. Marie, tu peux partir. Puis elle dit, si tu veux, je reviens quand tu veux aussi. Ouais, mais les apparitions, c'est des faux trucs. Ah bon? Est-ce que tu lis l'écriture, mon frère? Dans Matthieu 17, tu sais, deux personnes qui ont été assomptées dans la gloire de Dieu. Moïse, dont on n'a jamais trouvé le corps, et Élie, qui est monté dans un char de feu. Donc, ils ont été glorifiés par Dieu lui-même, apparaissent avec Jésus. C'est curieux. Les apparitions sont même prévues dans Matthieu 17. Si ces gens-là qui ont été amis de Dieu, qui sont montés dans la gloire, apparaissent auprès de Jésus, pourquoi la Vierge ne pourrait-elle pas apparaître? Il y a des chrétiens dans le coin, Seigneur. Où est le problème? Où est le problème? Si Moïse peut apparaître, si Élie peut apparaître, pourquoi Marie ne pourrait-elle pas apparaître? Où est le problème? Dites-moi qu'il n'y a aucun problème. Merci, merci. C'est très gentil. On va passer au deuxième point. Ça fait la troisième fois que je l'annonce. Bien-aimés dans le mystère, la visitation nous est révélée la maternité divine de Marie. L'écriture dit ici, alors elle poussa un grand cri et dit, béni es-tu entre les femmes et béni le fruit de ton sein. Oh là là, ça ressemble à une prière catho, ça. C'est curieux qu'Élisabeth fasse une prière de catholique. Tu es béni en toutes les femmes, le fruit de ton sein est béni. Mais c'est curieux, sa cousine est catholique. C'est bizarre. Hé, excusez-moi, en plus c'est dans la Bible. C'est bizarre. C'est curieux, ils étaient déjà catholiques de ce temps-là, je trouve ça merveilleux. Hé, vous savez, excusez-moi, mais vous savez que... Attendez, attendez. Mais vous savez qu'au paradis, nous serons tous catholiques. Je vais mieux m'expliquer. Au paradis, il n'y aura que des catholiques. Là, les applaudissements se font un peu moins retentissants. En fait, non, hé, attendez. Bien-aimé, excusez-moi. Je vous comprends. Je comprends votre souci de l'unité de l'Église. Mais justement, vous ne m'avez pas bien compris. Au paradis, il y aura tout le monde. C'est ce que ça veut dire. Alléluia. Je n'ai pas dit qu'au paradis, il n'y aura que des catholiques romains, les latins pratiquants que nous sommes. J'ai dit qu'il n'y aura que des catholiques. Le Christ, comme dit Jean, chapitre 11, verset 52, est venu pour rassembler dans l'unité tous les enfants de Dieu dispersés. Et ce projet de Dieu s'accomplira parfaitement avec la parousie de Jésus. Et au ciel, il y aura la totalité. Donc au ciel, ce sera catholique. Alléluia. Vous n'êtes pas obligé d'y croire, mais ce sera comme ça. Car vois-tu, dès l'instant où ta salutation a frappé mes oreilles, l'enfant a tressailli d'allégresse en mon sein. Jean-Baptiste ne pouvait plus tenir en place. Le gars, il pétait complètement les plombs dans le sein maternel. Il avait tout d'un coup improvisé une assemblée de prières, quatrième vague dans le sein d'Élisabeth. Vous allez voir, ça va chauffer ce soir. Oui, bienheureuse celle qui a cru. Bienheureuse celle qui a cru en l'accomplissement de ce qui lui a été dit de la part du Seigneur. Bien-aimé, justement, ce passage de l'Écriture nous parle de la maternité divine de Marie. L'Écriture est très très claire sur la maternité divine de Marie. Ce passage de justement de Luc 1, 43 qui nous dit qu'elle est la mère du Seigneur nous parle clairement de sa maternité divine. Alors, un petit point de doctrine chrétienne, pour être très clair. Nulle part dans l'Écriture et dans la doctrine chrétienne, il est dit que Marie est la mère du Père. Amen. Nulle part, il est dit qu'elle est la mère de l'Esprit. Ok? Elle est la mère du Fils. Elle est la mère du Fils. En qui, comme dit Colossiens, chapitre 2, verset 9, habite corporellement la plénitude de la divinité. Si ce Fils est réellement Dieu, celui en qui, dans la chair, habite pleinement la divinité, je ne peux pas ne pas dire qu'elle est la mère du Fils de Dieu. Donc, si elle est la mère du Fils de Dieu, le Fils est de même nature que le Père, nous dit Hébreux chapitre 1, versets 2 à 3. Jésus est le resplendissement de la gloire du Père et il est l'icône de sa propre substance, de sa propre nature. Il est Dieu né de Dieu. Il est Dieu engendré du Père. Et bien aimé, excusez-moi, si il est Dieu, éternellement Dieu, même dans la chair, même incarné, la mère de ce Dieu-là, le Fils, mérite le titre de mère de Dieu. Alléluia. Et on n'a pas attendu le 16e siècle pour se poser des questions. Les premiers chrétiens dès la fin du 2e siècle la vénéraient déjà comme mère de Dieu. Et au 5e siècle, ils en avaient tellement marre qu'il y en ait encore dans la chrétienté qu'ils ne comprennent pas, qu'ils en ont fait le premier dogme marial de l'histoire de l'Église. En 431, les chrétiens sont sortis dans la rue et ils ont commencé à crier « Mère de Dieu ! Mère de Dieu ! Mère de Dieu ! Mère de Dieu !» Ils ont fait une manif. La manif était tellement forte, les évêques ont eu la trouille, ils l'ont proclamée Mère de Dieu. Le peuple bien-aimé reconnaît en Marie de Nazareth la Mère du Seigneur, la Mère de Dieu. Luc 1, 43, c'est biblique. C'est pas seulement dogmatique. Le dogme vient après. La révélation précède le dogme. Le dogme est une intelligence approfondie de la révélation. Mais le dogme ne se substitue pas à la révélation. C'est Dieu qui donne cette intelligence à l'Église. C'est l'Esprit, comme dit Jean, chapitre 16, verset 13, qui conduit dans la vérité tout entière. Alléluia. Mes bien-aimés, il y en a qui disent, « Ouais, mais il y a un truc qui ne marche pas. » Il y a un truc qui ne marche pas. Parce que justement, l'Écriture nous dit que, et ça, les catholiques ne sont pas très très clairs, semble-t-il, sur cette question-là, l'Écriture a l'air de nous dire que la Vierge Marie aurait eu quelques autres enfants. Ça se peut bien. Pourquoi ils le disent ? Pour invalider une autre vérité scripturaire. C'est la virginité perpétuelle de Marie. Le dogme nous dit ceci, que la Vierge Marie est restée vierge avant, pendant. C'est le pendant et après qui est gênant. Le prophète Isaïe, dans Isaïe 7, 14, annonce que la Vierge concevra et enfantera un fils. Curieux. Il aurait pu dire une femme qui aime Dieu. Il dit la Vierge. L'Écriture, lorsque Saint Luc écrit ce passage d'Écriture, c'est-à-dire après l'an 50, après Jésus, Saint Luc continue à dire, en parlant de cette femme, ici dans Luc au chapitre 1er, au verset 27, il continue à dire, et le nom de la Vierge était Marie. Il aurait pu dire, et le nom de cette femme, de cette mère. Pourquoi l'Écriture insiste-t-il pour dire et pour défendre que cette femme qui va concevoir miraculeusement et qui va donc aussi enfanter miraculeusement, parce qu'on est dans l'ordre du miracle, bien-aimé, le Fils de Dieu est resté vierge. Sa maternité est surprenante. Elle est restée vierge. Donc cette maternité qui est surprenante ne peut être rangée que du côté d'une maternité miraculeuse. La conception et l'enfantement étaient miraculeux. Je voudrais prendre deux exemples bibliques pour nous aider à comprendre que pour Dieu, c'est pas un problème et Dieu n'est pas incapable de faire ce genre de choses. C'est-à-dire manifester quelque chose de réel sans rien corrompre au passage. Exode 3. Le buisson ardent. Il brûlait sans consumer. Et les pères de l'Église ont toujours voulu reconnaître et voir en Marie, dans le mystère de sa virginité perpétuelle, ont toujours voulu y voir comme un buisson ardent. Dieu est tellement bon. Dieu ne viole personne et Dieu ne détruit rien dans nos vies. Dieu vient dans nos vies pour nous reconstruire. Excusez-moi, je vais employer un terme un peu cru. Dieu n'aurait pas pu violer Marie si Dieu ne peut pas violer ta liberté. Il y a des chrétiens dans le coin? Deuxième signe de puissance. Comment Jésus faisait après la résurrection pour apparaître au milieu de ses disciples? Il cassait par hasard les murs? Était-il réel lorsqu'il a dit à Thomas, touche-moi? C'est bien moi? C'est pas un esprit, un fantôme? La virginité de Marie, comme la conception de Marie, la conception immaculée du Fils de Dieu, est une conception miraculeuse. L'enfantement aussi est un enfantement miraculeux. Eh bien aimé, excusez-moi, n'essayez pas de spéculer et d'imaginer. Vous savez ce que dit Genèse chapitre 3, verset 16, il est dit justement à Ève, après la chute, il est dit à Ève, je multiplierai les peines de tes grossesses et dans la douleur tu enfanteras, dit l'Écriture. Ok? Pourquoi? Mais parce que Ève avait péché. Mais si nous sommes d'accord que Marie est immaculée parce qu'elle ne pouvait pas donner une chair de péché au Fils de Dieu, la Vierge n'a connu aucune conséquence du péché originel, y compris les douleurs de l'enfantement. Il y a des chrétiens dans le coin, c'est... aucune conséquence du péché originel, y compris les douleurs de l'enfantement. Je crois dans la virginité perpétuelle de Marie. Je crois dans ce dogme de la foi chrétienne. Alléluia. Mais il y a un autre problème. On n'est pas sorti de l'auberge, mes bien-aimés. On n'est pas sorti de l'auberge. Dans l'Écriture, une des objections que j'avais sur les lèvres quand j'étais pentecôtiste, c'était que j'avais lu dans Luc, au chapitre 2, verset 7, que justement, c'est là où je me dis vraiment, on peut avoir l'esprit tordu quand même. J'avais lu dans Luc, chapitre 2, verset 7, que justement, il est écrit, « Elle mit au monde son fils premier-né. » Ah, la déduction protestante, c'est de dire, donc il y en avait eu d'autres. Donc, on ne peut pas dire, qu'elle est restée vierge puisqu'elle en a eu d'autres. Si on dit le premier est, eh ben, ok, d'accord, on accorde, le premier c'était miraculeux. Ce fils premier-né, comment ça se fait? Donc, il y en a eu d'autres. Ah oui, mais d'ailleurs, oh, mais attendez, mais vous lisez pas les Écritures. Dans l'évangile de Matthieu, on va aborder un sujet assez brûlant. Dans l'évangile de Matthieu, justement, au chapitre 13, pardon, excusez-moi, au chapitre 12, les versets 46 à 50, Matthieu 12, 46 à 50, il est question des frères et sœurs de Jésus. Waouh! Les cathos, là, ils sont quelque peu coincés. Là, ils ferment les yeux et ils disent le chapelet. Parce que le pire de l'évangile de Matthieu, c'est qu'il y a même des noms, frères et sœurs. Il y a des noms. Excusez-moi, il y a même des noms. Non, ce n'est pas dans Matthieu qu'il y a des noms, c'est chez Marc. On va le lire tout de suite. Il est écrit ceci. Verset 49. Oh non, justement... Quelqu'un arrive dans la foule et crie, voici que sa mère et ses frères se tenaient dehors cherchant à lui parler. À celui qui l'en informait, Jésus répondit, qui est ma mère? Qui sont mes frères? Et étendant sa main vers ses disciples, il dit, voici ma mère, mes frères, car quiconque fait la volonté de mon Père qui est aux cieux, celui-là met un frère, une sœur et une mère. Et en lisant les Écritures, justement, on se dit, on comprend pas bien. Qu'est-ce que Jésus veut bien dire par là? Parce que si Jésus nous dit que tout d'un coup il a encore des frères, ce passage de l'Écriture, il est là en fait comme un rebondissement pour aggraver la situation. Et bien aimé, lorsqu'il est question de ses frères de Jésus, de Matthieu chapitre 13 verset 54 à 55, d'où lui vient cette sagesse, dit quelqu'un dans l'assemblée, et ces miracles, celui-là n'est-il pas le fils du charpentier? N'a-t-il pas pour mère la nommée Marie? D'ailleurs, ce gars-là, il prêche en faveur de la maternité divine de Marie. N'a-t-il pas pour mère la dénommée Marie? Et pour frère? Ah oui, justement, c'est ce passage dont je parlais à l'instant, de Matthieu 13. N'a-t-il pas pour frère Jacques, Joseph, Simon et Jude? Et ses sœurs, ne sont-elles pas toutes parmi nous? Alors là, vraiment, on est mal. Hein. En plus, il y a des noms. Là, on est carrément mal, parce qu'on se dit, mais c'est pas possible. En plus, il y a des noms. Elle mit au monde son fils premier-né. Il y en a eu d'autres. Leurs noms sont dans l'Écriture, Matthieu 13, 54 à 55. La preuve est là. Frère, as-tu lu correctement toutes les Écritures? Il est dit... Quelques chapitres plus loin. Dans Matthieu chapitre 27, versets 55 à 56. Vous pouvez aller vérifier, quelle que soit la Bible chrétienne, quelle que soit la traduction de Bible. Vous trouvez ça dans la Luce Second et dans quelques autres Bibles. Il est écrit dans Matthieu 27, 55 à 56. Il y avait là, près de la croix de Jésus, de nombreuses femmes qui regardaient à distance. Celles-là même qu'il avait suivies depuis la Galilée. Et le servait, entre autres, écoutez bien, le nom des femmes. Il y avait, entre autres, Marie de Magdala, que nous avons fêté hier. Marie, ensuite, Marie, mère de Jacques et de Joseph. Waouh, mais j'ai trouvé déjà ces noms-là quelque part. J'ai vu quelque part dans Matthieu chapitre 13, versets 54 à 55, que la dénommée Marie avait pour enfants Jacques et Joseph. Mais ici, dans Matthieu 27, on ne cite pas Simon et Jude en plus. C'est qui cette autre Marie? Vous la retrouvez dans un autre évangile parallèle, dans le chapitre 19 de l'évangile selon Saint Jean, verset 25. Cette femme est la cousine de Marie. Elle s'appelle Marie, femme de Cléophas, dont les enfants étaient Jacques, Joseph, Simon et Jude. Dans Jean 19, 25, or, près de la croix de Jésus se tenaient sa mère et la sœur de sa mère. Le même épisode que dans Matthieu 27, 55 à 56. La sœur de sa mère, Marie, femme de Cléophas, et Marie de Magdala. Les deux noms de ces deux Maries dont il est question précédemment dans Matthieu 27, 55 à 56. Les enfants de Marie, de cette Marie-là, les cousins et cousines de Jésus, ce sont les enfants de la cousine de Marie, une certaine Marie qui était la femme de Cléophas. Et ses enfants sont clairement Jacques et Joseph, les cousins de Jésus. Oh, le cousin! Par contre, par contre, écoutez, quand on ne lit pas l'écriture, on peut raconter vraiment des salades. Hein. C'est incroyable. Hein. Et en plus, on se croit intelligent. Et on se croit même rempli de l'esprit quand on dit ces choses-là. Par contre, la maternité de Marie, oui, s'étend à toutes les générations. La maternité de Marie est la maternité de la mère du Fils de Dieu, qui est la tête du corps de l'Église. La maternité de Marie s'étend sur tous les membres du corps du Christ. Oui, vraiment, Marie a eu d'autres enfants. Oui, vraiment, Marie a d'autres enfants. Oui, vous et moi, nous sommes les enfants de Marie. Et comment ça se peut? Eh bien, ça se peut que Colossiens 1,18 a rendu un très mauvais service aux protestants. Jésus est vraiment la tête du corps, c'est-à-dire l'Église. Il est vraiment le principe, le premier-né. Le premier-né, comme dit Romains 8,29, d'une multitude de frères. Il est vraiment le premier-né, dans le sens où il est vraiment le premier engendré d'une multitude de frères. Et bien aimé, ici je pourrais, mais pendant très très longtemps, avec l'écriture à l'appui, mais il faut que je rentre dans mon timing, et il faut que l'on prie, il faut qu'elle démontre réellement qu'elle est la mère de Dieu en ce lieu, et qu'elle est notre mère en ce lieu. Bien aimé, je pourrais démontrer par des quantités de passages bibliques comment elle est la mère, mais je ne voudrais en prendre qu'un seul. Apocalypse, chapitre 12, versets 1 à 17. Un grand signe apparut dans le ciel. Une femme, enveloppée du soleil. Elle est dans la gloire, excusez-moi, mais c'est comme ça. Elle est dans la gloire. Vous voulez la gloire, bien-aimé?
1: Oui.
0: Ben, vous voulez la gloire, elle est là, la gloire. Et cette vision de l'Apocalypse, chapitre 12, c'est bien le texte que l'Église utilise pour le mystère de l'Assomption de Marie. L'Assomption de Marie. Cette femme, le soleil l'enveloppe. Elle a une couronne de 12 étoiles. Ce que j'aime dans l'Apocalypse, ce sont les symboles. Le chiffre 12 est le chiffre biblique pour parler du peuple de Dieu. Il y a des chrétiens dans le coin ? Les 12 tribus d'Israël et les 12 apôtres qui sont les fondations de la nouvelle cité ou la cité sainte. L'église du Christ, le peuple nouveau, le peuple de l'ancienne et de la nouvelle alliance. Apomère Marie, elle est vraiment la fille de Sion et la mère de l'église. Elle est vraiment la mère du peuple de Dieu. C'est elle qui est vraiment notre mère. Elle est notre mère bien sûr parce que nous sommes membres du corps mystique du Christ. Et donc, elle est aussi la mère du corps mystique du Christ, sauf si, sauf si tu milites pour la division du corps du Christ. Il y a des chrétiens dans le coin ici. Si tu milites pour la division du corps du Christ, oui, tu peux rejeter Marie. Mais si tu crois dans l'unité du corps du Christ, et c'est Jésus qui le dit dans l'évangile de Jean, au chapitre 10, verset 16, il n'y aura qu'un seul pasteur et un seul troupeau. Excusez-moi, permettez-moi une petite folie. J'aimerais jouer un tout petit peu sur les mots. Il n'a jamais dit qu'il faudrait qu'il y ait des tonnes de pasteurs et un seul troupeau. Il a dit un seul pasteur et un seul troupeau. Bien-aimé, c'est lui le pasteur. Si je veux diviser le corps du Christ, je rejette Marie. Et c'est évident que ce point, cette pierre d'achoppement qu'est Marie, est un point de division du corps du Christ, alors que ça devrait être le lieu de l'unité du corps du Christ. Le lieu de l'unité du corps du Christ. Le lieu... Écoutez, c'est curieux. Et je ne comprends pas les cathos qui tout d'un coup, comme vous savez, des enfants dont on a mal parlé de leur maman, quand ils arrivent quelque part au milieu de leurs potes, ils en ont honte. Ils baissent la tête. Ils disent, ouais, puis, vous savez, unité à deux balles en se disant, ouais, mais je ne vais pas parler d'elle parce que je risque de vexer les autres. Je suis désolé. Tu rejettes Marie, tu divises le corps du Christ. Marie est vraiment un principe spirituel. Je dis bien spirituel, d'unité du corps du Christ. Et bien aimé, il est évident, et là, écoutez, ce n'est pas de la théologie ou de la spiritualité à deux balles un peu superficielle. Je voudrais que chacun d'entre nous essaye d'aller le plus profond dans ce mystère et tirer les conséquences théologiques et spirituelles de ce mystère. Elle est vraiment un principe spirituel unité du corps du Christ. Tant qu'elle manquera dans l'unité, il n'y aura pas d'unité. Il n'y aura pas d'unité. Il n'y aura pas d'unité. Tu peux chanter en langue. Mais si dans ton cœur tu es divisé avec ton frère, quand tu arriveras là-haut, il dira, ce ne sont pas ceux qui me disent Seigneur, Seigneur qui entreront dans le royaume, mais ceux qui auront fait la volonté de mon Père qui est dans les cieux. Et la volonté du Père, c'est que nous soyons un, bien-aimés. Et si nous sommes un et que nous nous reconnaissons membres du corps du Christ, si nous reconnaissons la tête, la Vierge Marie n'a pas enfanté que la tête, elle n'est pas que la mère de la tête, elle est la mère de tous les membres du corps du Christ. Je voudrais justement dire ceci. L'apôtre Paul qui dit que nous sommes le corps du Christ à plusieurs reprises aux Éphésiens et dans la première aux Corinthiens, l'apôtre Paul signifie par là que justement, si nous nous reconnaissons le corps du Christ, nous ne pouvons même pas, bien aimé, justifier les divisions, quel qu'en soit le motif. Quel qu'en soit le motif. Vous savez, une fois, un ami pasteur évangélique me dit, « Sylvane, ton ministère, c'est vraiment un truc qui roule, hein ?» Je lui dis, « Oui, ça roule même très bien. » Il me dit, « Mais... tu n'es pas quelque peu agacé par les tracas dans l'église catholique ?» J'ai dit, « Non, frère. Dieu prend les moyens qu'il choisit lui pour me sanctifier et je bénis son nom. » Et il m'a dit ceci, « Franchement, avec tout le ministère que tu as, tu pourrais vraiment fonder une église. » J'ai dit, « Frère, tu n'as pas lu l'Écriture. » Jésus, dans Matthieu chapitre 16, verset 18, il dit, tu es Pierre, et sur cette pierre, je bâtirai mon. Il n'a pas dit mes églises, mon église, mon église, mon église. Et les puissances de la mort n'auront aucun pouvoir sur elle. J'aime beaucoup ça. Alléluia. C'est l'église du Christ, ce n'est pas l'église des individus. Dans Apocalypse, chapitre 12, verset 17, la parole de Dieu nous dit ceci, bien-aimé, furieux contre la femme. Furious contre la femme. Bien-aimé, c'est un vieux litige qui date de Genèse chapitre 3, verset

0: Alléluia.
1: Eh, ça c'est la descendance de la femme qui écrase la tête de l'ennemi. Waouh, gloire à Dieu. Le dragon qui n'a pas pu justement, le dragon qui n'a pas pu atteindre le Fils, s'est mis en guerre, dit l'Écriture dans Apocalypse 12, 17, contre le reste des enfants de la femme. Et c'est qui le reste des enfants de la femme? La Bible dit dans Apocalypse 12, 17, ceux qui gardent les commandements de Dieu et le témoignage de Jésus-Christ. Alors, dans toutes les églises chrétiennes, je pose la question aux chrétiens, qui ici garde les commandements de Dieu? Alors les protestants lèvent la main. Qui ici a le témoignage de Jésus? Les protestants lèvent la main. Je dis, alors vous êtes le reste des enfants de la femme? Alléluia. Ouais, mais tu sais, Sylvane, lorsqu'il est question de la femme dans l'Apocalypse, il est question de l'Église. Ouais, mon gars, tu peux faire comme tu veux. Mais c'est curieux que cette femme-là de l'Apocalypse enfante un fils, un garçon, tout d'un coup, qui est le berger de toutes les nations. Vous en avez un autre berger? Qu'est-ce qu'il a dit dans Jean 10? Je suis le bon berger. Vous en connaissez un autre? Curieux. Salut, le reste des enfants de la femme. Comment allez-vous?

Alléluia. Bien-aimés, nous avons réglé un tas de trucs ce matin. J'aimerais vraiment en finir avec ça, une bonne fois pour toutes. Comme ça, on ne revient pas là-dessus. Comme ça, c'est réglé, c'est clair. La Vierge est montée dans la gloire du ciel parce qu'elle était sans péché. Puisque le salaire du péché, c'est la mort, Romains 6, 23. Et qu'elle était immaculée conception, elle ne pouvait pas connaître la mort. Donc l'Église reconnaît qu'au terme de son pèlerinage sur la terre, la Vierge est montée avec son corps et son âme dans la gloire du ciel. Et bien aimé, il n'y a rien de curieux à ça. Il n'y a rien contre l'Écriture. Car nous-mêmes, frères et sœurs, à la fin des temps, nous vivrons une assomption. La Bible dit dans 1 Thessaloniciens 4, 17, « Nous les vivants, nous qui serons encore là, nous serons réunis avec eux et emportés sur les nuées pour rencontrer le Seigneur dans les airs. Ainsi, nous serons avec le Seigneur toujours. » C'est ce qui s'est produit pour elle. Ce qui va se produire pour ceux qui seront là à la fin. Et bien aimé, l'assomption n'a rien d'étrange ni d'extraordinaire. C'était la même chose pour Enoch. La Bible dit dans Genèse 5, 24, « Enoch marcha avec Dieu, puis il disparut, car Dieu l'enleva. » C'est la même chose dans le deuxième livre des Rois, chapitre 2, verset 11, à propos d'Élie. « Or, comme il marchait en conversant avec Élisée, voici qu'un char de feu et des chevaux de feu se mirent entre deux, et Élie monta au ciel dans un tourbillon. » Assomption d'Élie. Si Dieu, bon, Moïse pouvait aussi ajouter, si Dieu a fait ça pour ces hommes-là, il peut le faire aussi pour sa maman. Pour sa maman. Et bien aimé, excusez-moi, la Bible dit dans Colossiens 3, 1 à 3, que notre vie est désormais cachée en Dieu dans le Christ. Or, il est possible dans le plan de Dieu, c'est juste pour vous parler de la possibilité de l'assomption, bibliquement, il est possible dans le plan de Dieu qu'un homme ou une femme soit assompté. Il n'y a rien d'étrange lorsque l'Église proclame le dogme de l'assomption de Marie. C'est ce qui adviendra pour ceux qui seront encore là, si vous faites de vieux os, lorsque le Christ reviendra dans la gloire. Accordez-moi encore 5 minutes. Enfin, donc, les noces de Cana ou la manifestation de la gloire. Dieu a glorifié Marie en lui donnant la gloire qu'elle mérite comme mère de Dieu. Écoutez, au ciel, écoutez, franchement, vous avez le roi des rois assis sur son trône. Vous avez le fils du roi, Jésus de Nazareth. Vous pensez

0: pensez vraiment que s'il y a le roi des rois, le Père éternel, le Fils bien-aimé du Père, il va dire, ok, la Vierge, tu m'as bien servi, tu n'étais qu'une mère porteuse. Mais quand tu arrives au paradis, surtout, tiens-toi le plus loin possible de moi parce que je n'ai rien à faire avec toi. C'est comme ça que quelques-uns interprètent les noces de Cana. Vous vous souvenez, moi je lisais comme ça quand j'étais protestant. Est-ce que vous vous souvenez, lorsqu'il n'y a plus de vin à Cana et ce soir on va boire à gogo et la Vierge va intercéder pour ça. Lorsque dans les noces de Cana, je ne sais pas si vous vous souvenez bien aimé, il n'y a plus de vin, verset 3. Verset 4, Jean chapitre 2, verset 4. La mère de Jésus lui dit, ils n'ont plus de vin. Et là Jésus répond, femme, que me veux-tu? Mon heure. Ok. Je vais vous dire comment, lorsque j'avais l'esprit tordu, j'interprétais. Avec mon esprit tordu, je disais, Jésus est en train simplement de dire, voyez, c'est la preuve qu'il n'a rien à faire avec elle. Jésus était, semble-t-il, en train de dire, mêle-toi de tes affaires, ne t'occupe pas. Qu'y a-t-il entre toi et moi? Mêle-toi de tes affaires. Jésus n'était pas en train de mépriser Marie, lui qui nous dit dans l'Écriture d'honorer notre père et notre mère. Il ne pouvait pas l'humilier publiquement et il n'était pas en train de le faire. Il n'était pas en train de l'écarter, de l'écarter. Il était simplement en train de parler du moment de sa manifestation. J'ai prêché la Pentecôte l'année dernière avec le pasteur Jean-Louis Jaillet à Saint-Ouen à Paris. Jean-Louis Jaillet a dit un truc assez intéressant, théologiquement juste. Jean-Louis Jaillet, il a beaucoup évolué dans sa prédication, hein, de ce point de vue-là. Il a dit, la Vierge Marie a enfanté deux fois son fils. Hein? Je dis, c'est génial. La première fois pour le donner au monde, et la deuxième fois à Cana de Galilée pour le pousser dans le ministère. Alléluia. Et c'est ce qui se passe ici. Lorsqu'il dit à sa mère, mon heure n'est pas encore venue, il lui dit, je ne peux pas commencer le ministère, j'ai pas encore le signal du Père. Et nous savons bien que quand il est question de l'heure de Jésus dans l'évangile de Jean, c'est l'heure de sa passion. Jean chapitre 13, verset 1. Quand l'heure fut venue de passer de ce monde à son Père, ayant aimé les siens qui étaient dans le monde, il les aima jusqu'au bout. Jean 17, 1. Père, l'heure est venue, glorifie ton Fils. Quand il est question de l'heure de Jésus, il est question de l'heure de sa manifestation dans la gloire. Et Jésus se manifeste glorieux à Cana. Jean chapitre 2, verset 11, il manifesta sa gloire et ses disciples crurent en lui. Je pose la question à tout chrétien, quelle qu'en soit la dénomination. Si elle n'était pas dans le plan de Dieu, comment ça se fait qu'il a fait le miracle? Comment ça se fait qu'il a fait le miracle? Comment ça se fait que si elle n'avait rien à voir avec le plan de Dieu, ça ait fonctionné à Cana?
1: Il y a des chrétiens dans le coin.
0: Non, il y a quelque chose de beaucoup plus profond. Il est question ici, bien aimé, il ne s'agit pas de mettre de côté Marie. Il est question de mieux que ça. Il est question de la collaboration de Jésus et de Marie, ce que nous les catholiques nous appelons la médiation maternelle et universelle de Marie. Je vais vous expliquer ce que ça veut dire. En grec, dans le texte, Jésus dit ceci, et c'est difficile à traduire. La traduction « Que me veux-tu, femme ?» n'est pas, selon moi, la plus précise. En grec, c'est « Ti emoi kaisoi ». Ok, ceux qui ont des dons d'interprétation des langues pouvaient interpréter. « Ti emoi kaisoi », ça veut dire qu'en est-il pour toi et pour moi? Mon heure n'est pas encore venue. Ça veut dire quoi? Je traduis en français courant. Que pouvons-nous faire maintenant, maman? Mon heure n'est pas encore venue. Que pouvons-nous faire maintenant? Il s'agit de la collaboration ou de la médiation participée de Marie à l'unique médiation de Jésus qui est l'unique médiateur entre Dieu et les hommes. Et bien aimé, ce mystère est tellement profond qu'aujourd'hui encore, j'aurai des centaines de références bibliques à vous donner ici, qu'aujourd'hui encore, comme vous et moi, nous sommes médiateurs de la grâce de Dieu pour nos frères, lorsque nous prions et intercédons, eh bien, nous disons à Marie, à la fin du « Je vous salue Marie », prie pour nous pauvres pécheurs, maintenant et à l'heure de notre mort. Amen. On peut acclamer le Seigneur.
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Afin que nous devions fidèles à

0: Et il y a fait une puissance. Tu as fourni de l'eau, une source de vie et principe de pureté. Lave aussi nos âmes et nous apporte le don de la vie éternelle. Et les bénis cette eau. Ô, récitons les forces en ce jour qui t'est consacré par cette eau. Renouvelons-nous la source vive de ta grâce. Défends-nous contre tout mal, que l'esprit est corps. Nous pourrons alors nous approcher de toi avec un cœur pur et accueillir pleinement le salut que tu nous donnes. Par le Christ, notre Seigneur.
1: Amen. Amen.
0: Nous t'en prions, Dieu Tout-Puissant, dans ta bonté, aide et bénis sur celle que tu as toi-même créée. Jadis, tu as ordonné au prophète Élie d'en jeter dans les eaux mauvaises pour les assainir et les rendre féconds. Permets, Seigneur, en tout lieu où l'on répandra cette eau, mêlée de sel. Les attaques de l'adversaire soient repoussées et que la présence de ton esprit

0: Parce que nous sommes des États-Unis.
1: Donc, c'est...

libération pour connaître la liberté de la gloire donnée aux enfants de Dieu. Nous le savons.

Thank you.

seu visage, particulièrement cher au cœur des chrétiens. Marie, Mère de miséricorde.

témoigner de l'amour de Dieu par la compassion, un témoignage visible passe par la promesse. Et nous avons besoin.

0: Bien sûr, personnel, nous venons demander aujourd'hui avec Marie, notre mère,
1: les larmes, les insultes, les
0: Thank you.

Que notre témoignage

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Ah, Gesù.

Yeah.

Yeah.

Amen.

Amen. 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

Souhaitez-vous faire ce que Jésus a fait, être comme Jésus l'a été? Ça semble mission impossible. Et vous savez, de même l'homme ne peut pas voler comme un oiseau, mais pour y arriver, il s'abrite dans un avion. Il ne peut pas non plus vivre sous l'eau comme un poisson, et pour y arriver, il se cache et s'abrite dans un sous-marin. De même, si nous voulons faire et être ce que Jésus est et a fait, nous devons nous cacher en lui. C'est cela notre prière maintenant.

Seigneur, dans ta lumière je me tiens. Ta compassion pour les opprimés, un doux refrain. Je m'éveille pour te chanter, ô ma force.

passion. Ton amour inonde, remplit mon cœur, ma raison. À toi la gloire pour tous les opprimés. Dans ta vérité, nous serons libérés.

pour ta présence puissante dans chaque bataille, ta lumière brillante.

Seigneur, pour ta douce assurance. Dans la tempête, tu es ma délivrance. Que chaque souffle chante ta bonté. Je reste dans ta présence.

merci, ô Seigneur, pour ta bonté éternelle. Dans chaque moment, ta grâce est ma chandelle. Je marche en confiance, car tu es mon chemin. Ma louange s'élève éternellement. En toi, je m'épanouis.

Merci pour ta lumière. Tu es fidèle dans chaque souffle. Ta présence est éternelle.

Merci pour ta lumière. Tu es fidèle. Dans chaque souffle, ta présence est éternelle.

Merci Seigneur pour ta présence puissante. Dans chaque bataille, ta lumière brillante.

Seigneur, envoie-moi, je suis prêt à crier tes bonnes nouvelles au monde entier. Je veux proclamer témoignage, espoir.

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2: Au nom du Père et du Fils et du Saint-Esprit. Je crois en Dieu, le Père Tout-Puissant, Créateur du ciel et de la terre, et en Jésus-Christ, son Fils unique, notre Seigneur, qui a été conçu du Saint-Esprit, est né de la Vierge Marie, a souffert sous Ponce Pilate, a été crucifié et mort, et a été enseveli et descendu aux enfers. Le troisième jour est ressuscité des morts, est monté aux cieux, est assis à la droite de Dieu, le Père Tout-Puissant, d'où il viendra juger les vivants et les morts. Je crois en l'Esprit Saint, à la Sainte Église catholique, à la communion des saints, à la rémission des péchés, à la résurrection de la chair, à la vie éternelle. Amen. Prions aux intentions de notre Saint-Père, le Pape Léon. Notre Père qui es aux cieux, que ton nom soit sanctifié, que ton règne vienne, que ta volonté soit faite sur la terre comme au ciel. Je vous salue Marie, pleine de grâce, le Seigneur est avec vous. Vous êtes bénie entre toutes les femmes et Jésus, le fruit de vos entrailles, est béni. Je vous salue Marie, pleine de grâce, le Seigneur est avec vous. Vous êtes bénie entre toutes les femmes et Jésus, le fruit de vos entrailles, est béni. Je vous salue Marie, pleine de grâce, le Seigneur est avec vous. Vous êtes bénie entre toutes les femmes et Jésus, le fruit de vos entrailles, est béni. Sainte Marie, Mère de Dieu, priez pour nous pécheurs, maintenant et à l'heure de notre mort. Amen.

Marie conçue sans péché. Premier mystère joyeux, l'Annonciation. L'ange du Seigneur dit à Marie, l'Esprit Saint viendra sur toi et la puissance du Très-Haut te prendra sous son ombre. C'est pourquoi celui qui va naître de toi sera saint, il sera appelé le Fils de Dieu. Envoie ton esprit, tout sera récréé et tu renouvelleras la face de la terre. Seigneur Jésus, ravive ton esprit en nos vies, afin que nous ayons le courage de témoigner de notre foi chrétienne. Notre Père qui es aux cieux, que ton nom soit sanctifié, que ton règne vienne, que ta volonté soit faite sur la terre comme au ciel. Je vous salue Marie, pleine de grâce, le Seigneur est avec vous. Vous êtes bénie entre toutes les femmes, et Jésus, le fruit de vos entrailles, est béni. Je vous salue Marie, pleine de grâce, le Seigneur est avec vous. Vous êtes bénie entre toutes les femmes, et Jésus, le fruit de vos entrailles, est béni. Je vous salue Marie, pleine de grâce, le Seigneur est avec vous. Vous êtes bénie entre toutes les femmes, et Jésus, le fruit de vos entrailles, est béni. Je vous salue Marie, pleine de grâce, le Seigneur est avec vous. Vous êtes bénie entre toutes les femmes, et Jésus, le fruit de vos entrailles, est béni. Je vous salue Marie, pleine de grâce. Le Seigneur est avec vous. Vous êtes bénie entre toutes les femmes, et Jésus, le fruit de vos entrailles, est béni. Je vous salue Marie, pleine de grâce. Le Seigneur est avec vous. Vous êtes bénie entre toutes les femmes, et Jésus, le fruit de vos entrailles, est béni. Je vous salue Marie, pleine de grâce. Le Seigneur est avec vous. Vous êtes bénie entre toutes les femmes, et Jésus, le fruit de vos entrailles, est béni. Je vous salue Marie, pleine de grâce. Le Seigneur est avec vous. Vous êtes bénie entre toutes les femmes, et Jésus, le fruit de vos entrailles, est béni. Je vous salue Marie, pleine de grâce. Le Seigneur est avec vous. Vous êtes bénie entre toutes les femmes, et Jésus, le fruit de vos entrailles, est béni. Je vous salue Marie, pleine de grâce. Le Seigneur est avec vous. Vous êtes bénie entre toutes les femmes, et Jésus, le fruit de vos entrailles, est béni. Thank you.

0: Ô Marie conçue sans péché. Deuxième mystère joyeux, la visitation. Élisabeth s'exclama, d'où m'est-il donné que la mère de mon Seigneur vienne jusqu'à moi? Prions pour tous ceux qui sont malades, pour les personnes âgées et les personnes en détresse, que Marie le visite et les réconforte. Notre Père qui es aux cieux, que ton nom soit sanctifié, que ton règne vienne, que ta volonté soit faite sur la terre comme au ciel.
1: Pardonne-nous nos offenses, comme nous pardonnons aussi à ceux qui nous ont offensés. Et ne nous laisse pas entrer en tentation, mais délivre-nous du mal. Amen. Je vous salue Marie, pleine de grâce. Le Seigneur est avec vous. Vous êtes bénie entre toutes les femmes, et Jésus, le fruit de vos entrailles, est béni.
2: Sainte Marie, Mère de Dieu, priez pour nous pauvres pécheurs, maintenant et à l'heure de notre mort.
1: Je vous salue Marie, pleine de grâce. Le Seigneur est avec vous. Vous êtes bénie entre toutes les femmes, et Jésus, le fruit de vos entrailles, est béni.
2: Sainte Marie, Mère des dieux, priez pour nous pauvres pécheurs, maintenant et à l'heure de notre mort.
1: Je vous salue Marie, pleine de grâce. Le Seigneur est avec vous. Vous êtes bénie entre toutes les femmes, et Jésus, le fruit de vos entrailles, est béni.
2: Sainte Marie, Mère de Dieu, priez pour nous pauvres pécheurs, maintenant et à l'heure de notre mort. Amen.
1: Je vous salue Marie, pleine de grâce. Le Seigneur est avec vous. Vous êtes bénie entre toutes les femmes, et Jésus, le fruit de vos entrailles, est béni.
2: Sainte Marie, Mère de Dieu, priez pour nous pauvres pécheurs, maintenant et à l'heure de notre mort. Amen.
1: Je vous salue Marie, pleine de grâce. Le Seigneur est avec vous. Vous êtes bénie entre toutes les femmes, et Jésus, le fruit de vos entrailles, est béni.
2: Sainte Marie, Mère de Dieu, priez pour nous pauvres pécheurs, maintenant et à l'heure de notre mort. Amen.
1: Je vous salue Marie, pleine de grâce. Le Seigneur est avec vous. Vous êtes bénie entre toutes les femmes, et Jésus, le fruit de vos entrailles, est béni.
2: Sainte Marie, Mère de Dieu, priez pour nous pauvres pécheurs, maintenant et à l'heure de notre mort.
1: Je vous salue Marie, pleine de grâce. Le Seigneur est avec vous. Vous êtes bénie entre toutes les femmes, et Jésus, le fruit de vos entrailles, est béni.
2: Sainte Marie, Mère de Dieu, priez pour nous pauvres pécheurs, maintenant et à l'heure de notre mort.
1: Je vous salue Marie, pleine de grâce. Le Seigneur est avec vous. Vous êtes bénie entre toutes les femmes, et Jésus, le fruit de vos entrailles, est béni.
2: Sainte Marie, Mère de Dieu, priez pour nous pauvres pécheurs, maintenant et à l'heure de notre mort.
1: Je vous salue Marie, pleine de grâce. Le Seigneur est avec vous. Vous êtes bénie entre toutes les femmes, et Jésus, le fruit de vos entrailles, est béni.
2: Sainte Marie, Mère de Dieu, priez pour nous pauvres pécheurs, maintenant et à l'heure de notre mort.
1: Je vous salue Marie, pleine de grâce. Le Seigneur est avec vous. Vous êtes bénie entre toutes les femmes, et Jésus, le fruit de vos entrailles, est béni.
2: Sainte Marie,

0: et in saecula saeculorum. Amen. Ô Marie conçue sans péché. Troisième mystère joyeux, la nativité. Marie mit au monde son fils premier-né, la maillota et le coucha dans une mangeoire, car il n'y avait pas de place pour eux dans la salle commune. Seigneur Jésus, par Marie, nous te confions tous les époux qui attendent un enfant. Prions aussi pour la paix au sein de toutes les familles. Notre Père qui es aux cieux, que ton nom soit sanctifié, que ton règne vienne, que ta volonté soit faite sur la terre comme au ciel.
1: Pardonne-nous aujourd'hui notre Père, pardonne-nous nos offenses, comme nous pardonnons aussi à ceux qui nous ont offensés, et ne nous laisse pas entrer en tentation, mais délivre-nous du mal.
0: Je vous salue Marie, pleine de grâce, le Seigneur est avec vous. Vous êtes bénie entre toutes les femmes, et Jésus, le fruit de vos entrailles, est béni.
1: Sainte Marie, Mère de Dieu, priez pour nous, pauvres pécheurs, maintenant et à l'heure de notre mort. Amen.
0: Je vous salue Marie, pleine de grâce, le Seigneur est avec vous. Vous êtes bénie entre toutes les femmes, et Jésus, le fruit de vos entrailles, est béni.
1: Sainte Marie, Mère de Dieu, priez pour nous, pauvres pécheurs, maintenant et à l'heure de notre mort. Amen.
0: Je vous salue, Marie, pleine de grâce. Le Seigneur est avec vous. Vous êtes bénie entre toutes les femmes, et Jésus, le fruit de vos entrailles, est béni.
1: Sainte Marie, Mère de Dieu, priez pour nous.
0: Je vous salue Marie, pleine de grâce. Le Seigneur est avec vous. Vous êtes bénie entre toutes les femmes, et Jésus, le fruit de vos entrailles, est béni.
1: Sainte Marie, Mère de Dieu, priez pour nous pauvres pécheurs, maintenant et à l'heure de notre mort. Amen.
0: Je vous salue Marie, pleine de grâce. Le Seigneur est avec vous. Vous êtes bénie entre toutes les femmes, et Jésus, le fruit de vos entrailles, est béni.
1: Sainte Marie, Mère de Dieu, priez pour nous pauvres pécheurs, maintenant et à l'heure de notre mort. Amen.
0: Je vous salue, Marie, pleine de grâce. Le Seigneur est avec vous. Vous êtes bénie entre toutes les femmes, et Jésus, le fruit de vos entrailles, est béni.
1: Sainte Marie, Mère de Dieu, priez pour nous.
0: Je vous salue Marie, pleine de grâce. Le Seigneur est avec vous. Vous êtes bénie entre toutes les femmes, et Jésus, le fruit de vos entrailles, est béni.
1: Sainte Marie, Mère de Dieu, priez pour nous, pauvres pécheurs, maintenant et à l'heure de notre mort.
0: Je vous salue Marie, pleine de grâce. Le Seigneur est avec vous. Vous êtes bénie entre toutes les femmes, et Jésus, le fruit de vos entrailles, est béni.
1: Sainte Marie, Mère de Dieu, priez pour nous pauvres pécheurs, maintenant et à l'heure de notre mort. Amen.
0: Je vous salue Marie, pleine de grâce. Le Seigneur est avec vous. Vous êtes bénie entre toutes les femmes, et Jésus, le fruit de vos entrailles, est béni.
1: Sainte Marie, Mère de Dieu, priez pour nous pauvres pécheurs, maintenant et à l'heure de notre mort. Amen.
0: Je vous salue Marie, pleine de grâce. Le Seigneur est avec vous. Vous êtes bénie entre toutes les femmes, et Jésus, le fruit de vos entrailles, est béni.
1: Sainte Marie, Mère de Dieu, priez pour nous. Maintenant et à l'heure de notre mort.

0: Ô Marie conçue sans péché. Quatrième mystère joyeux, la présentation de Jésus au temple. Joseph et Marie amenèrent l'enfant Jésus à Jérusalem pour le présenter au Seigneur. Dans cette dizaine, prions pour tous ceux et celles qui sont consacrés au Seigneur et pour ceux et celles qui sont appelés. Notre Père qui es aux cieux, que ton nom soit sanctifié, que ton règne vienne, que ta volonté soit faite sur la terre comme au ciel.
1: Donne-nous aujourd'hui notre pain de ce jour. Pardonne-nous nos offenses, comme nous pardonnons aussi à ceux qui nous ont offensés. Et ne nous laisse pas entrer en tentation, mais délivre-nous du mal. Amen.
2: Je vous salue, Marie, pleine de grâce. Le Seigneur est avec vous. Vous êtes bénie entre toutes les femmes, et Jésus, le fruit de vos entrailles, est béni.
3: Sainte Marie, Mère de Dieu, priez pour nous, pauvres pécheurs, maintenant et à l'heure de notre mort. Amen.
2: Je vous salue, Marie, pleine de grâce. Le Seigneur est avec vous. Vous êtes bénie entre toutes les femmes, et Jésus, le fruit de vos entrailles, est béni.
3: Sainte Marie, Mère de Dieu, priez pour nous, pauvres pécheurs, maintenant et à l'heure de notre mort. Amen.
2: Je vous salue, Marie, pleine de grâce. Le Seigneur est avec vous. Vous êtes bénie entre toutes les femmes, et Jésus, le fruit de vos entrailles, est béni.
3: Sainte Marie, Mère de Dieu, priez pour nous, pauvres pécheurs, maintenant et à l'heure de notre mort. Amen.
2: Je vous salue, Marie, pleine de grâce. Le Seigneur est avec vous. Vous êtes bénie entre toutes les femmes, et Jésus, le fruit de vos entrailles, est béni.
3: Sainte Marie, Mère de Dieu, priez pour nous, pauvres pécheurs, maintenant et à l'heure de notre mort. Amen.
2: Je vous salue, Marie, pleine de grâce. Le Seigneur est avec vous. Vous êtes bénie entre toutes les femmes, et Jésus, le fruit de vos entrailles, est béni.
3: Sainte Marie, Mère de Dieu, priez pour nous, pauvres pécheurs, maintenant et à l'heure de notre mort. Amen.
2: Je vous salue, Marie, pleine de grâce. Le Seigneur est avec vous. Vous êtes bénie entre toutes les femmes, et Jésus, le fruit de vos entrailles, est béni.
3: Sainte Marie, Mère de Dieu, priez pour nous, pauvres pécheurs, maintenant et à l'heure de notre mort. Amen.
2: Je vous salue, Marie, pleine de grâce. Le Seigneur est avec vous. Vous êtes bénie entre toutes les femmes, et Jésus, le fruit de vos entrailles, est béni.
3: Sainte Marie, Mère de Dieu, priez pour nous, pauvres pécheurs, maintenant et à l'heure de notre mort. Amen.
2: Je vous salue, Marie, pleine de grâce. Le Seigneur est avec vous. Vous êtes bénie entre toutes les femmes, et Jésus, le fruit de vos entrailles, est béni.
3: Sainte Marie, Mère de Dieu, priez pour nous, pauvres pécheurs, maintenant et à l'heure de notre mort. Amen.
2: Je vous salue, Marie, pleine de grâce. Le Seigneur est avec vous. Vous êtes bénie entre toutes les femmes, et Jésus, le fruit de vos entrailles, est béni.
3: Sainte Marie, Mère de Dieu, priez pour nous, pauvres pécheurs, maintenant et à l'heure de notre mort. Amen.
2: Je vous salue, Marie, pleine de grâce. Le Seigneur est avec vous. Vous êtes bénie entre toutes les femmes, et Jésus, le fruit de vos entrailles, est béni.
3: Sainte Marie, Mère de Dieu, priez pour nous, pauvres pécheurs, maintenant et à l'heure de notre mort.

0: Ô Marie conçue sans péché. Cinquième mystère joyeux, le recouvrement de Jésus au temple. Joseph et Marie trouvèrent Jésus dans le temple, assis au milieu des docteurs, les écoutant et les interrogeant. Dans cette dizaine, prions pour nous tous ici présents, que nous cherchions Jésus sans relâche. Notre Père qui es aux cieux, que ton nom soit sanctifié, que ton règne vienne, que ta volonté soit faite sur la terre comme au ciel.
1: Donne-nous aujourd'hui notre pain de ce jour. Pardonne-nous nos offenses, comme nous pardonnons aussi à ceux qui nous ont offensés. Et ne nous laisse pas entrer en tentation, mais délivre-nous du mal.
0: Je vous salue Marie, pleine de grâce, le Seigneur est avec vous. Vous êtes bénie entre toutes les femmes, et Jésus, le fruit de vos entrailles, est béni.
1: Sainte Marie, Mère de Dieu, priez pour nous, pauvres pécheurs, maintenant et à l'heure de notre mort. Amen.
0: Je vous salue Marie, pleine de grâce, le Seigneur est avec vous. Vous êtes bénie entre toutes les femmes, et Jésus, le fruit de vos entrailles, est béni.
1: Sainte Marie, Mère de Dieu, priez pour nous, pauvres pécheurs, maintenant et à l'heure de notre mort. Amen.
0: Je vous salue, Marie, pleine de grâce. Le Seigneur est avec vous. Vous êtes bénie entre toutes les femmes, et Jésus, le fruit de vos entrailles, est béni.
1: Sainte Marie, Mère de Dieu, priez pour nous, pauvres pécheurs, maintenant et à l'heure de notre mort. Amen.
0: Je vous salue, Marie, pleine de grâce, le Seigneur est avec vous. Vous êtes bénie entre toutes les femmes, et Jésus, le fruit de vos entrailles, est béni.
1: Sainte Marie, Mère de Dieu, priez pour nous, pauvres pécheurs, maintenant et à l'heure de notre mort. Amen.
0: Je vous salue, Marie, pleine de grâce. Le Seigneur est avec vous. Vous êtes bénie entre toutes les femmes, et Jésus, le fruit de vos entrailles, est béni.
1: Sainte Marie, Mère de Dieu, priez pour nous, pauvres pécheurs, maintenant et à l'heure de notre mort. Amen.
0: Je vous salue, Marie, pleine de grâce. Le Seigneur est avec vous. Vous êtes bénie entre toutes les femmes, et Jésus, le fruit de vos entrailles, est béni.
1: Sainte Marie, Mère de Dieu, priez pour nous, pauvres pécheurs, maintenant et à l'heure de notre mort. Amen.
0: Je vous salue, Marie, pleine de grâce. Le Seigneur est avec vous. Vous êtes bénie entre toutes les femmes, et Jésus, le fruit de vos entrailles, est béni.
1: Sainte Marie, Mère de Dieu, priez pour nous, pauvres pécheurs, maintenant et à l'heure de notre mort. Amen.
0: Je vous salue, Marie, pleine de grâce. Le Seigneur est avec vous. Vous êtes bénie entre toutes les femmes, et Jésus, le fruit de vos entrailles, est béni.
1: Sainte Marie, Mère de Dieu, priez pour nous, pauvres pécheurs, maintenant et à l'heure de notre mort. Amen.
0: Je vous salue, Marie, pleine de grâce. Le Seigneur est avec vous. Vous êtes bénie entre toutes les femmes, et Jésus, le fruit de vos entrailles, est béni.
1: Sainte Marie, Mère de Dieu, priez pour nous, pauvres pécheurs, maintenant et à l'heure de notre mort. Amen.
0: Je vous salue, Marie, pleine de grâce. Le Seigneur est avec vous. Vous êtes bénie entre toutes les femmes, et Jésus, le fruit de vos entrailles, est béni.
1: Sainte Marie, Mère de Dieu, priez pour nous, pauvres pécheurs, maintenant et à l'heure de notre mort.

0: Ô Marie conçue sans péché, prions le Seigneur. Dieu, qui nous donne de vénérer en la Vierge Marie la Mère de l'Espérance, accorde-nous par sa prière et son aide de mettre toujours notre espérance dans le bien du ciel, tandis que nous accomplissons nos tâches temporelles et d'obtenir un jour ce que nous attendons avec foi. Par Jésus-Christ, ton Fils, notre Seigneur, qui vit et règne avec toi dans l'unité du Saint-Esprit, Dieu pour les siècles des siècles.
1: Amen.
0: Le Seigneur soit avec vous. Que Dieu Tout-Puissant vous bénisse, le Père, le Fils et le Saint-Esprit.
1: Amen.
0: Notre-Dame de Lourdes, Notre-Dame de Lourdes, Notre-Dame de Lourdes, Sainte Bernadette,

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2: L'ange du Seigneur apporta l'annonce à Marie.
3: Et elle conçut du Saint-Esprit. Je vous salue Marie, pleine de grâce. Le Seigneur est avec vous. Vous êtes bénie entre toutes les femmes, et Jésus, le fruit de vos entrailles, est béni. Sainte Marie, Mère de Dieu, priez pour nous pauvres pécheurs, maintenant et à l'heure de notre mort.
2: Voici la servante du Seigneur.
3: Qu'il me soit fait selon votre parole. Je vous salue Marie, pleine de grâce. Le Seigneur est avec vous. Vous êtes bénie entre toutes les femmes, et Jésus, le fruit de vos entrailles, est béni. Sainte Marie, Mère de Dieu, priez pour nous pauvres pécheurs, maintenant et à l'heure de notre mort.
2: Et le Verbe s'est fait chair.
3: Et il a habité parmi nous. Je vous salue Marie, pleine de grâce. Le Seigneur est avec vous. Vous êtes bénie entre toutes les femmes, et Jésus, le fruit de vos entrailles, est béni. Sainte Marie, Mère de Dieu, priez pour nous pauvres pécheurs, maintenant et à l'heure de notre mort.
2: Priez pour nous, Sainte Marie, Mère de Dieu,
3: afin que nous soyons rendus dignes des promesses du Christ.
2: Daignez, Seigneur, répandre votre grâce dans nos âmes, afin qu'ayant connu par la voix de l'ange l'incarnation de votre Fils Jésus-Christ, nous puissions parvenir par sa passion et par sa croix à la gloire de sa résurrection, par le même Jésus-Christ votre Fils, notre Seigneur. Amen.
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0: Au nom du Père et du Fils et du Saint-Esprit,
1: Amen.
0: La paix soit avec vous. Mes chers et sœurs, tout à l'heure, en entrant dans cette église, je rendrai grâce à Dieu de pouvoir être présent au milieu de vous, de cette opportunité qui nous est donnée à chacun de pouvoir préparer cette belle fête de Notre-Dame du Mont-Carmel, de pouvoir, d'une certaine manière, booster notre relation à la Vierge pour grandir dans notre amour de Jésus. Peut-être qu'avant de se reconnaître pécheur, nous pouvons prendre un petit instant de silence et chacun remercier Dieu de pouvoir être présent ce matin dans cette église, de pouvoir vivre avec ferveur cette neuvaine. Et pour nous préparer à accueillir la parole de Dieu, à recevoir le pain de l'autel, au début de cette célébration, reconnaissons humblement notre péché et accueillons la miséricorde infinie de notre Seigneur. Je confesse à Dieu Tout-Puissant.
1: Je reconnais devant vous, frères et sœurs, que j'ai péché en pensée, en parole, par action et par omission. Oui, j'ai vraiment péché. C'est pourquoi je supplie la bienheureuse Vierge Marie, les anges et tous les saints, et vous aussi, frères et sœurs, de prier pour moi, le Seigneur notre Dieu.
0: Que Dieu Tout-Puissant nous fasse miséricorde, qu'il nous pardonne nos péchés et nous conduise à la vie éternelle.
1: Amen.

Dieu qui nous donne de vénérer en la Vierge Marie la Mère de l'Espérance, accorde-nous par sa prière et son aide de mettre toujours notre espérance dans les biens du ciel, tandis que nous accomplissons nos tâches temporelles, et d'obtenir un jour ce que nous attendons avec foi par Jésus-Christ, ton Fils, notre Seigneur et notre Dieu, qui vit et règne avec toi et le Saint-Esprit maintenant et pour les siècles des siècles.

Lecture du livre du prophète Isaïe. Écoutez la parole du Seigneur, vous qui êtes pareil au chef de Sodome. Prêtez l'oreille à l'enseignement de notre Dieu, vous peuple de Gomorrhe. Que m'importe le nombre de vos sacrifices, dit le Seigneur. Les holocaustes de bélier, la graisse des veaux, j'en suis rassasié. Le sang des taureaux, des agneaux et des boucs, je n'y prends pas plaisir. Quand vous venez vous présenter devant ma face, qui vous demande de fouler mes parvis? Cessez d'apporter de vaines offrandes. J'ai horreur de votre encens. Les nouvelles lunes, les sabbats, les assemblées, je n'en peux plus de ces crimes et de ces fêtes. Vos nouvelles lunes et vos solennités, moi je les déteste. Elles me sont un fardeau. Je suis fatiguée de le porter. Quand vous étendez les mains, je détourne les yeux. Vous avez beau multiplier les prières, je n'écoute pas. Vos mains sont pleines de sang. Lavez-vous, purifiez-vous, ôtez de ma vue vos actions mauvaises, cessez de faire le mal. Apprenez à faire le bien, recherchez le droit, mettez au pas l'oppresseur, rendez justice à l'orphelin, défendez la cause de la veuve. Parole du Seigneur.

En ce temps-là, Jésus disait à ses apôtres, « Ne pensez pas que je sois venu apporter la paix sur la terre. Je ne suis pas venu apporter la paix, mais le glaive. Oui, je suis venu séparer l'homme de son père, la fille de sa mère, la belle-fille de sa belle-mère. On aura pour ennemis les gens de sa propre maison. » Celui qui aime son père ou sa mère plus que moi n'est pas digne de moi. Celui qui aime son fils ou sa fille plus que moi n'est pas digne de moi. Celui qui ne prend pas sa croix et ne me suit pas n'est pas digne de moi. Qui a trouvé sa vie la perdra. Qui a perdu sa vie à cause de moi la trouvera. Qui vous accueille, m'accueille. Et qui m'accueille, accueille celui qui m'a envoyé. Qui accueille un prophète en sa qualité de prophète, recevra une récompense de prophète. Qui accueille un homme juste en sa qualité de juste, recevra une récompense de juste. Et celui qui donnera à boire, même un simple verre d'eau fraîche, à l'un de ses petits en sa qualité de disciple. Amen, je vous le dis. Non, il ne perdra pas sa récompense. Lorsque Jésus eut terminé les instructions qu'il donna à ses 12 disciples, il partit de là pour enseigner et proclamer la parole dans les villes du pays.

Chers amis, je pars du principe que nous connaissons tous notre date d'anniversaire. Alors peut-être plus aléatoire, qui parmi nous connaît sa date de baptême? Levez la main comme moi. Je me souviens, 10 juin 73. Voilà. Ah oui, c'est pas la majorité, hein. Le pape François, pendant son qu'il était pape, s'est beaucoup battu pour que on aille chercher dans nos archives pour pouvoir faire mémoire de cette journée et chaque année pouvoir prier à l'occasion de cet anniversaire. J'ai le souvenir d'une jeune femme qui reprenait son cierge de baptême chaque jour, hein, de son anniversaire de baptême, et elle prenait le temps de prier pour remercier le Seigneur du don qui lui avait été fait. Parce qu'effectivement, le baptême, c'est un don extraordinaire, le don de la vie éternelle, le don d'être plongé avec le Christ dans sa mort et dans sa résurrection, le don d'Esprit Saint, cette capacité qui nous est donnée de pouvoir construire notre amitié avec le Seigneur. Alors le baptême, c'est le plus grand cadeau qui nous a été fait, et le baptême, il est important que de temps en temps, nous puissions nous demander comment est-ce que nous en vivons. Et il me semble que dans une période spirituelle comme celle que vous vivez, à travers cette neuvaine, à Notre-Dame du Mont-Carmel, eh bien c'est intéressant de se demander comment est-ce que je rends grâce à Dieu pour le baptême que j'ai reçu, et comment est-ce que je vis la mission qui m'a été donnée au jour de mon baptême. Parce que vous savez que pour chaque sacrement, il y a une mission qui nous est confiée. Et justement, l'évangile du jour nous replonge dans la triple mission de notre baptême. Il y a d'abord le début de l'évangile qui peut paraître un petit peu surprenant, où on nous invite à préférer le Christ à nos parents, à nos enfants. Alors évidemment, il ne s'agit pas d'opposer ces différents amours, parce qu'ils se complètent, ils se nourrissent l'un l'autre, mais de rappeler l'importance de cette relation à Dieu. Parce qu'avec toutes les distractions que nous pouvons avoir, avec ces liens importants qui sont les nôtres, eh bien peut-être que parfois la relation à Dieu peut passer un petit peu à la trappe. Alors voilà, une manière de nourrir cette relation à Dieu, c'est évidemment la prière. Et c'est bien là une mission qui nous a été donnée à notre baptême, notre mission de prêtre, c'est de prier. Et qu'il est bon régulièrement de se demander où est-ce que j'en suis de ma vie de prière. Et une manière de progresser, c'est certainement de fixer notre regard sur la Vierge Marie. Dans, par exemple, le livre des Actes des Apôtres, au chapitre 1, on nous rappelle que Marie était présente dans le Cénacle avec les apôtres, les disciples, et qu'elle priait. Et donc, voilà comment est-ce que nous pouvons, nous aussi, prendre régulièrement ces temps de prière, apprendre de la Vierge Marie comment prier davantage. Alors, expérience indépassable de la Vierge, elle a porté l'enfant Jésus pendant 9 mois en son sein. Ça, c'est quelque chose d'assez exceptionnel. Vous voyez, elle a vécu

unis à Jésus. Alors c'est simple, aujourd'hui, hein, vous êtes venus faire cette démarche de la neuvaine, mais parfois, eh bien, dans notre quotidien, se dire, bah, tiens, là je vais aller au travail avec Jésus. Là je vais aller marcher pour me reposer, eh bien, je vais vivre ce temps de repos avec Jésus. Bon, il m'arrive même, parce que je suis célibataire, et que ça m'arrive de manger tout seul, de me dire, tiens, ce repas, je vais le vivre particulièrement en étant en union avec Jésus. Et vous voyez, essayer de vivre toute notre journée en communion avec lui et en le lui disant, c'est un formidable levier de vie spirituelle qui est aussi une prière. Moi, je le dis souvent, par exemple, à des gens qui ont des travaux qui sont un peu prenants, des infirmières, par exemple, elles me disent, ah, mon père, avant d'être infirmière, j'avais le temps de dire le chapelet, de faire ceci, de faire cela. Et je lui dis, ben, essayez déjà de vivre chacune de vos journées au service des malades en étant unis à Jésus, et ce sera déjà une forme de prière. Ça ne remplace pas le chapelet, ça ne remplace pas la messe, mais c'est aussi une prière. Donc, vous voyez, ce chemin que nous ouvre la Vierge Marie dans notre vie de prêtre, hein, c'est-à-dire dans cette mission de prière qui nous a été donnée au baptême, hein, c'est cette union à Dieu, cette union à Jésus en toute chose. Voilà. Moi, ça m'arrive aussi quand je vais courir, hein, ce qui n'est pas très souvent, hein, mais voilà, je me dis, mais Jésus, je cours avec toi. Ça peut paraître un petit peu bébête, mais je suis sûr que ça porte des fruits dans notre vie spirituelle. Donc ça, c'est notre première mission du baptême, c'est la mission de prière. Et puis, juste après, nous sommes invités à suivre le Christ en prenant notre croix. Alors la croix, on peut la regarder de plein de manières différentes. Une manière de la regarder, c'est comme une formidable école du don de soi. Et ça, c'est une autre mission de notre baptême, qui est la dimension royale, qui est d'être au service des autres. Là aussi, hein, la Vierge Marie n'est pas en reste. D'abord, elle sera au service de son Fils tout au long de sa vie. Mais on voit par exemple un cas concret à Cana. À Cana, une noce, et elle va comprendre qu'il manque de vin, et donc elle va aller voir son fils pour rendre service, pas que, hein, mais aussi pour rendre service donc au nouveau marié. Eh bien, voilà, nous aussi, hein, nous pouvons progresser dans cette dimension en essayant chaque jour, peut-être, d'imiter la Vierge Marie, et peut-être plus encore d'imiter le Christ, qui est le premier des serviteurs. Voilà, si vous vous demandez, vous dites, moi je suis un peu léger dans ma manière de me donner aux autres, eh bien, pourquoi ne pas fixer ses yeux sur Jésus et apprendre de lui comment être davantage au service et ainsi répondre à cette mission royale de mon baptême qui est une mission de service. Alors on a tous nos moments préférés dans les évangiles, hein. Moi j'avoue que je suis très sensible à cette question que Jésus pose très souvent. Que veux-tu que je fasse pour toi ? Des fois qu'on a envie de se mettre au service des gens et ceux qu'on considère comme des personnes fragiles, eh bien, on essaye de penser à leur place. Et qu'est-ce qui leur ferait du bien? Mais Jésus, quand il voit un aveugle, il se dit pas, il veut recouvrer la vue. Il lui pose la question, que veux-tu que je fasse pour toi? Eh bien, voilà comment est-ce que nous pouvons, de manière très simple, en lisant les évangiles, apprendre à servir toujours davantage à l'image du Christ, à nous mettre à son école. Autre moment, hein, que je trouve formidable, c'est quand Jésus se met à genoux devant ses disciples pour leur laver les pieds. Et bien, quand nous sommes au service des autres, nous pouvons apprendre du Christ à le vivre dans une très grande humilité. Le pape François disait que la seule fois qu'un chrétien peut se sentir au-dessus d'un autre, c'est quand il lui tend la main pour le relever. Et ça, c'est une tentation, en tout cas que j'ai moi, hein, je ne sais pas pour vous, mais parfois, vous voyez, quand on rend service à quelqu'un, on se dit « Ah là là, il a eu besoin de moi ». Ben voilà, ces pensées qui peuvent nous habiter, hein, il ne faut pas les laisser s'enraciner dans notre cœur. Et donc, il faut apprendre du Christ son humilité, hein, et ne jamais penser que nous sommes supérieurs aux autres parce que nous les aidons. Donc, vous voyez comment l'exemple du Christ peut nous aider à progresser dans cette mission qui nous a été confiée le jour de notre baptême, qui est la mission royale. Et puis enfin, dans la suite de l'évangile, qui accueille un prophète en sa qualité de prophète recevra une récompense de prophète. Voilà la troisième mission que nous avons reçue à notre baptême, c'est celle d'être prophète, c'est-à-dire de pouvoir donner quelque chose de la lumière du Christ à ceux qui sont autour de nous. Si j'ai envie de me demander comment je vis de mon baptême, peut-être que je veux me poser la question de savoir comment est-ce que j'ai partagé la lumière du Christ à ceux qui sont autour de moi. Est-ce que dans ma famille, dans mon travail, j'ai su laisser transparaître quelque chose de ma vie chrétienne, j'ai

donner Jésus. Je ne sais pas si vous avez fait attention dans l'évangile de Matthieu, au moment où il y a les mages qui viennent rencontrer l'enfant Jésus. Joseph a disparu, il n'y a plus que Marie qui est là avec l'enfant. Le texte nous dit, ils virent l'enfant et sa mère. Et bien voilà comment Marie a été là pour porter l'enfant Jésus et permettre aux mages de rencontrer cette lumière qu'ils avaient cherchée depuis si longtemps. Voilà, comme Marie, est-ce que nous saurons porter l'enfant Jésus à ceux qui nous entourent? Je termine par cette petite histoire qui m'avait fait sourire. Un groupe de copines, et donc elles passent toute leur enfance ensemble. Et puis l'une d'entre elles n'est pas chrétienne, alors que les autres sont très catholiques, en tout cas très pratiquantes. Et voilà que celle qui n'est pas chrétienne découvre Jésus, mais par d'autres que ses amis, parce que ses amis lui en avaient jamais parlé. Et donc elle fait le parcours catéchuménal, elle est baptisée, elle invite ses copines à son baptême, évidemment, hein. Et puis elle leur dit, c'est quand même incroyable, posez-vous des questions, parce que si aujourd'hui je suis chrétienne, c'est pas grâce à vous. Comment se fait, alors qu'on a passé tellement de temps ensemble, que vous m'ayez jamais parlé de Jésus? Alors c'est un cas un peu extrême, hein. Mais voilà comment est-ce que, effectivement, nous vivons cette mission de prophète qui nous a été confiée au jour de notre baptême en donnant Jésus autour de nous. Voilà, je ne sais pas si vous connaissez cette belle phrase du père Charles de Foucault, hein, « Soyez tout à tous avec un unique désir, celui de donner à tous Jésus. » Alors voilà, ce à quoi nous invite l'Évangile, si nous le souhaitons, et vivons-le aujourd'hui. Demandons-nous comment est-ce que nous vivons de notre baptême, comment effectivement nous répondons à l'amour de Dieu dans cette triple mission de prêtre, de prophète et de roi. La prière, l'annonce du Christ et le service. Et si nous nous contentons, c'est déjà énorme, si nous vivons de notre baptême, bien naturellement nous grandirons dans cette espérance que nous pourrons porter au monde qui en a tant besoin, en s'inspirant évidemment de l'exemple indépassable qui est celui du Christ, mais aussi évidemment de la Vierge Marie qui a tant à nous dire, et notamment pendant cette neuvaine. Amen.

Voici les intentions pour lesquelles nous offrons l'Eucharistie. Mais dans le nom de l'Esprit Saint, pour William, demandé par son Père, supplie le nom d'Anne de Mont-Carmel pour la libération et la protection de Naya et Nicolas. Supplie le nom d'Anne de Mont-Carmel pour la guérison et la délivrance de Louisa. Supplie le nom d'Anne de Mont-Carmel pour le parcours scolaire et la réussite de Aude, demandé par sa mère. Supplie le nom d'Anne de Mont-Carmel pour la réussite et la libération de Océane. Supplie le nom d'Anne de Mont-Carmel et Saint-Jude pour la réussite, la délivrance et la libération de Aldric. Supplie le nom d'Anne de Mont-Carmel pour la réalisation de ses projets, demandé par une paroissienne. Supplie le nom d'Anne de Mont-Carmel demandé pour rendre grâce à Dieu. Demandé par Louis VII. Action de grâce à la Vierge pour la délivrance, la protection de Marie pour Mathilde, Milady et Malik. Demandé par le Père Louis VII, Jean-Luc. Action de grâce à Notre-Dame du Mont-Carmel pour tous les bienfaits reçus. Pour sa famille, demandez par Aline. Action de grâce à Dieu par Notre-Dame de Mont-Carmel, à des intentions personnelles pour sa famille, demandez par Marie-Nicole. Action de grâce à Notre-Dame de Mont-Carmel pour la santé et la guérison, demandez par Annette Pandore. Action de grâce à Notre-Dame de Mont-Carmel et Saint-Augustin, pour la protection de ses enfants, demandé par Pauline. Action de grâce à la Vierge Marie et à tous les saints pour la guérison, demandé par Madeleine. Action de grâce pour la famille, demandé par Suzette et Philippe Caram. Action de grâce en honneur de Saint Benoît et de Saint Jude, demandé par Franciane. En honneur de Saint-Joseph et Saint-Michel, demandé par Franciane. En remerciement à Dieu par Notre-Dame de Mont-Carmel pour la réussite de l'année scolaire, demandé par Emma. En honneur de Notre-Dame de Mont-Carmel en vue de son examen, demandé par Agnès. En honneur de Notre-Dame de Mont-Carmel pour la guérison de Jules et William, demandé par leur mère. En l'honneur de Notre-Dame de Mont-Carmel pour la guérison de Annabelle, demandée par la famille. En remerciement à Notre-Dame de Mont-Carmel, demandée par Francelise. Pour la délivrance de l'âme de Cédric, demandée par Rosemary, Henri, Divi et Mia.

prier, frères et sœurs, que mon sacrifice, qui est aussi le vôtre, soit agréable à Dieu le Père Tout-Puissant. Accueille, Seigneur, avec ces offrandes, les prières de ton peuple, par l'intercession de la Vierge Marie, mère de ton Fils, que personne ne te fasse appel en vain, que personne ne voie sa demande sans effet, par Jésus le Christ, notre Seigneur. Amen.

Vraiment, il est juste et bon de te rendre gloire, de t'offrir notre action de grâce à toi, Père très saint, et de proclamer ta louange. Tu as donné au genre humain le Sauveur Jésus-Christ et en Marie, sa mère, le modèle de l'espérance. Car ton humble servante a espéré entièrement en toi, Seigneur. Elle a attendu de toute son espérance et conçu par la foi le Fils de l'homme annoncé par les prophètes. Elle l'a assisté d'un amour sans faille et elle est devenue la mère des vivants. Mais elle est aussi la première des sauvés, la sœur de tous les enfants d'Adam, qui dans leur marche vers la pleine liberté, voient en elle un signe d'espérance et de réconfort jusqu'à ce que brille le jour glorieux du Seigneur. C'est pourquoi avec tous les anges du ciel, pleins de joie, nous te chantons.

Vraiment, tu es saint et digne de louange, Dieu qui aime tes enfants, toi qui es toujours avec eux sur les chemins de cette vie. Vraiment, ton Fils Jésus est béni, lui qui se tient au milieu de nous, quand son amour nous réunit. Comme autrefois pour ses disciples, il nous ouvre les Écritures et il rompt le pain. C'est pourquoi, Père très aimant, nous t'en prions, envoie ton Esprit Saint afin qu'il sanctifie nos offrandes, que ce pain et ce vin deviennent pour nous le corps et le sang de notre Seigneur Jésus le Christ. La veille de sa passion, la nuit de la dernière scène, il prit le pain, dit la bénédiction, le rompit et le donna à ses disciples en disant « Prenez et mangez-en tous, ceci est mon corps livré pour vous. »

De même, après le repas, il prit la coupe, te rendit grâce et la donna à ses disciples en disant « Prenez et buvez-en tous, car ceci est la coupe de mon sang, le sang de l'alliance nouvelle et éternelle qui sera versée pour vous et pour la multitude en rémission des péchés. Vous ferez cela en mémoire de moi. »

0: Voilà pourquoi, Père très aimant, nous faisons mémoire de ton Fils, le Christ notre Sauveur, que tu as conduit par la passion et la mort sur la croix à la gloire de la résurrection pour qu'il siège à ta droite. Nous annonçons jusqu'à ce qu'il vienne l'œuvre de ton amour et nous t'offrons le pain de la vie et la coupe de bénédiction. Regarde avec bonté l'offrande de ton Église qui te présente par nos mains ce qu'elle a reçu de toi, le sacrifice pascal du Christ. Que la force de ton esprit d'amour fasse de nous, dès maintenant et pour l'éternité, les membres de ton Fils, nous qui communions à son corps et à son sang.
1: Seigneur, fais grandir ton Église dans la foi et la charité, en union avec notre pape Léon XIV et notre évêque Philippe, Monseigneur Benoît qui préside cette Eucharistie, avec l'ensemble des évêques, les prêtres, les diacres et tout le peuple que tu as racheté. Ouvre nos yeux aux détresses de nos frères et sœurs, inspire-nous les paroles et les gestes qui conviennent pour réconforter ceux qui peinent sous les poids du fardeau. Donne-nous de les servir avec un cœur sincère, selon l'exemple et le commandement du Christ lui-même.
2: Fais de ton Église un témoignage vivant de vérité, de liberté, de justice et de paix, afin que l'humanité tout entière se lève pour une espérance nouvelle.
3: Souviens-toi de nos frères et sœurs qui se sont endormis dans la paix du Christ et de tous les morts dont toi seul connais la foi. Accueille-les dans la joie et la clarté de ton visage et donne-leur par la résurrection la plénitude de la vie. Et lorsque prendra fin notre pèlerinage sur la terre, reçois-nous dans la demeure où nous vivrons près de toi pour toujours. Alors, avec la Vierge Marie et la bienheureuse Mère de Dieu, avec les apôtres et tous les saints, nous pourrons te louer et te magnifier par ton Fils Jésus le Christ.

0: Frères et sœurs, comme nous l'avons appris de notre Seigneur dans la confiance des enfants de Dieu, nous aimons dire « Notre Père,
1: qui es aux cieux, que ton nom soit sanctifié, que ton règne vienne, que ta volonté soit faite sur la terre comme au ciel. Donne-nous aujourd'hui notre pain de ce jour. Pardonne-nous nos offenses, comme nous pardonnons aussi à ceux qui nous ont offensés. Et ne nous laisse pas entrer en tentation, mais délivre-nous du mal.
0: Délivre-nous de tout mal, Seigneur, et donne la paix à notre temps. Soutenu par ta miséricorde, nous serons libérés de tout péché, à l'abri de toute épreuve, nous qui attendons que se réalise cette bienheureuse espérance, l'avènement de Jésus-Christ, notre Sauveur.
1: Grâce à toi qu'appartiennent le règne, la puissance et la gloire pour les siècles des siècles.
0: Seigneur Jésus-Christ, tu as dit à tes apôtres, « Je vous laisse la paix, je vous donne ma paix. » Ne regarde pas nos péchés, mais la foi de ton Église. Pour que ta volonté s'accomplisse, donne-lui toujours cette paix et conduis-la vers l'unité parfaite, toi qui vis et règnes pour les siècles des siècles.
1: Amen.
0: Que la paix du Seigneur soit toujours avec vous.
1: Et avec votre esprit.
2: Dans la charité du Christ, donnez-vous la paix.

0: Voici l'agneau de Dieu. Voici celui qui enlève les péchés du monde. Heureux les invités au repas des noces de l'agneau.
1: Seigneur, je ne suis pas digne de te recevoir, mais dis seulement une parole et je serai guéri.
2: Que le corps, le sang de Jésus garde pour la vie éternelle.

Rendons grâce à Dieu. Nourris par le sacrement de la foi et du salut, nous te supplions, Seigneur. Donne à tous ceux qui vénèrent en ce jour la Vierge Marie, Mère de l'Espérance, d'avoir part avec elle à l'amour qui vient de toi, par Jésus-Christ, ton Fils, notre Seigneur et notre Dieu, qui vit et règne avec toi et le Saint-Esprit maintenant et pour les siècles des siècles.

Notre-Dame du Mont-Carmel soutient ceux qui discernent une vocation sacerdotale, religieuse ou laïque engagée. Elle enseigne l'écoute, la disponibilité et la confiance. En Église, chacune est appelée à participer selon sa vocation et à témoigner par le don de sa vie. Nous prenons le psaume 8, page 16.

0: Litanie de Notre-Dame du Mont-Carmel, page 17. Seigneur, Jésus-Christ, Seigneur, Jésus-Christ, Jésus-Christ, Père céleste qui est Dieu, Fils rédempteur du monde qui est Dieu, Esprit Saint qui est Dieu, Trinité Sainte qui est un seul Dieu, Sainte Marie, Notre-Dame du Mont-Carmel, Reine du Ciel, victorieuse de Satan, Notre-Dame du Mont-Carmel, fille très obéissante, vierge très pure, Notre-Dame du Mont-Carmel, épouse très dévouée, mère très tendre. Notre-Dame du Mont-Carmel, modèle parfait de vertu, ancre sûre de l'espérance. Notre-Dame du Mont-Carmel, refuge dans l'affliction, dispensatrice des dons de Dieu. Notre-Dame du Mont-Carmel, bastion contre nos ennemis, notre aide dans le danger. Notre-Dame du Mont-Carmel, chemin menant à Jésus, notre lumière dans les ténèbres. Notre-Dame du Mont-Carmel, notre consolation à l'heure de la mort. Notre-Dame du Mont-Carmel, avocate des pécheurs les plus abandonnés. Pour ceux qui sont endurcis dans le vice, pour ceux qui offensent votre divin Fils,
1: nous venons à vous avec confiance, ô Notre-Dame du Mont-Carmel.
0: Pour ceux qui négligent de vous prier,
1: nous venons à vous avec confiance, ô Notre-Dame du Mont-Carmel.
0: Pour ceux qui sont à l'agonie,
1: nous venons à vous avec confiance, ô Notre-Dame du Mont-Carmel.
0: Pour ceux qui diffèrent leur conversion, pour ceux qui souffrent en purgatoire,
1: nous venons à vous avec confiance, ô Notre-Dame du Mont-Carmel.
0: Pour ceux qui ne vous connaissent pas,
1: nous venons à vous avec confiance, ô Notre-Dame du Mont-Carmel.
0: Agneau de Dieu qui enlève les péchés du monde,
1: pardonne-nous, Seigneur.
0: Agneau de Dieu qui enlève les péchés du monde, Notre-Dame du Mont-Carmel, espérance des désespérés,
1: intercédez pour nous auprès de votre divin Fils.
0: Prions ensemble. Notre-Dame du Mont-Carmel, glorieuse Reine des anges, canal de la plus tendre miséricorde de Dieu envers les hommes, refuge avocat des pécheurs, je me prosterne devant vous avec confiance, vous suppliant de m'obtenir. En retour, je vous promets solennellement d'avoir recours à vous dans toutes mes épreuves et souffrances, mes tentations, et je ferai un coup pour voir pour engager les autres à vous aimer,
1: à vous aider,
0: à vous invoquer dans tous leurs besoins. Je vous remercie pour les grâces sans nombre que j'ai reçues de votre miséricorde et de votre puissante intercession. Continuez d'être ma défense dans le danger, mon guide pendant la vie, et ma consolation à l'heure de la mort, ainsi soit-il. Notre-Dame du Mont-Carmel, avocate des pécheurs les plus abandonnés, priez pour les âmes des pécheurs les plus abandonnés. Alors, les anges du ciel se réjouiront et l'enfer sera privé de sa croix. Je viens à vous avec confiance, ô Notre-Dame du Mont-Carmel. Notre Père, qui es aux cieux, que ton nom soit sanctifié, que ton règne vienne, que ta volonté soit faite sur la terre comme au ciel. Donne-nous aujourd'hui notre pain de ce jour. Pardonne-nous nos offenses, comme nous pardonnons aussi à ceux qui nous ont offensés. Et ne nous laisse pas entrer en tentation, mais délivre-nous du mal. Je vous salue, Marie pleine de grâce. Le Seigneur est avec vous. Vous êtes bénie entre toutes les femmes. Et Jésus, le fruit de vos entrailles, est béni. Sainte Marie, Mère de Dieu, priez pour nous pauvres pécheurs, maintenant et à l'heure de notre mort. Amen. Ô Marie conçue sans péché,
1: priez pour nous qui avons recours à vous.
0: Ô Marie conçue sans péché,
1: priez pour nous qui avons recours à vous.
0: Ô Marie conçue sans péché,
1: priez pour nous qui avons recours à vous.
2: Bonjour à toutes et à tous. Alors, au programme aujourd'hui, donc juste après la messe, nous aurons adoration silencieuse. Puis de 9h à 11h, les confessions vous seront proposées. À 10h30, un chapelet vous sera proposé également à la grotte. À midi, nous aurons l'Angélus suivi de la messe. À l'issue de la messe de ce midi, nous aurons adoration animée jusqu'à 15h30. À 15h30, ministère de guérison. À 17h, ici même, une conférence, puis à 18h, les vêpres, suivies de la messe. Excellente journée à vous, sous la protection de Notre-Dame du Mont-Carmel.
3: Comme promis, Monseigneur Benoît, vous êtes là, et nous vous disons un grand merci, et merci d'être venu nous confirmer dans la foi. Nous disons un grand merci à Monseigneur. Je pense que vous êtes en train de découvrir une église vivante et dynamique en Guadeloupe. Vous voyez comme ce matin, mais à midi de même, à 18h de même. Et puis il y a d'autres propositions. Et donc il y a du monde qui vient, et puis pour voir prier, louer Dieu, et puis écouter la parole. Alors, je ne sais pas si vous viendrez demain. Mais alors, demain, si vous voulez, à midi, pour changer un petit peu, on verra bien. Voilà. Alors, pour l'animation de la messe de ce jour, nous avons le petit chœur de la cathédrale, bien entendu, accompagné de Saint-Aubert, sous la direction du maestro Jorel Duflo. Donc en 3 ans, ils ont beaucoup travaillé. Ils ont fait beaucoup d'efforts. Merci. Et puis nous allons tout à l'heure, pour ceux celles qui ont des objets de piété, après la messe, après le chant d'envoi, vous restez à l'église, nous allons bénir les croix, les chapelets, etc., etc. Voilà. Et puis pour ceux celles qui nous écoutent sur les ondes de la radio Massabiel, c'est bien, mais c'est bien de venir aussi en présentiel. Donc je vous attends. Et surtout, jeudi, il y aura 5 messes à 6h, à 8h, à 10h, à midi et à 19h. Merci.
4: Frères et sœurs, je voulais vous remercier de m'avoir accueilli. Alors, pour les jours à venir, hein, je vais visiter des amis, parce que j'ai été curé à Aubervilliers, donc il y avait beaucoup d'Antillais. Je vais faire un petit tour à Bouillante, je vais faire un petit tour à Anse-Bertrand, enfin, voilà, je me promène un petit peu. Alors, peut-être le matin, comme ça, à 6h, c'est parfait, mais après, je peux pas, c'est l'heure du tiponche, hein, donc il faut faire ses choix dans la vie. Non, je plaisante. Je voulais vous dire... très simplement que j'ai des bonnes amies qui sont sur le Mont Carmel, à côté de la ville de Haïfa, qui est une grande ville en Israël. Ce sont des carmélites apostoliques de Saint-Joseph. Et donc, je leur ai dit que en Guadeloupe, hein, on se préparait 9 jours avant la fête de Notre-Dame du Mont Carmel. Hein. Donc, elles m'ont répondu qu'elles allaient se mettre au travail. Donc, vous voyez, vous avez entraîné avec vous ces saintes religieuses-là qui se trouvent sur le Mont Carmel et qui prient pour nous et avec nous. Voilà, je vous souhaite une belle montée vers cette fête du Mont Carmel. Et en demandant à Dieu de vous bénir, je demande également qu'il bénisse toutes les personnes pour lesquelles vous avez prié à l'occasion de cette messe. Le Seigneur soit avec vous. Dans sa bienveillance, Dieu a voulu sauver le genre humain par son Fils né de la bienheureuse Vierge Marie, qu'il vous comble de sa bénédiction.
5: Amen.
4: Puissiez-vous ressentir toujours et partout la protection de celle qui vous a permis de recevoir l'auteur de la vie.
5: Amen.
4: Vous qui êtes rassemblés aujourd'hui avec ferveur, repartez dans la joie de l'esprit et l'espérance du ciel.
5: Amen.
4: Et que la bénédiction de Dieu Tout-Puissant, le Père, le Fils et le Saint-Esprit descendent sur vous et y demeurent toujours. Amen.
5: Amen.
6: Allez dans la paix du Christ.
7: Nous rendons grâce à Dieu.

0: Les missionnaires de l'Immaculée Père Kolb présentent 5 minutes avec Marie, la Mère du Seigneur. Ave Maria.
1: Un jour, je suis entrée dans une église et le cœur rempli de confiance, j'ai demandé à Jésus « Pourquoi as-tu voulu demeurer sur cette terre, en tout lieu, par ta très douce Eucharistie ?» Et n'as-tu pas trouvé, toi qui es Dieu, une façon d'y apporter et d'y laisser, sous quelque forme que ce soit, également Marie, notre mère à tous, qui sommes des voyageurs? J'ai eu l'impression qu'il me répondait dans le silence. Je ne l'y ai pas apporté, parce que c'est en toi que je veux la voir. Même si vous n'êtes pas immaculée, mon amour vous rendra vierge. Il te revient à toi, à vous, d'ouvrir vos bras

0: et la beauté de Marie. Apprenons d'elle à venir en aide à ceux qui attendent de nous un sourire. Puis, en chantant et en exprimant par notre vie les litanies, nous pourrons dire « Mère, prie pour nous tous, pécheurs, aide-nous à faire retentir en nous des mots d'amour, à poser des actes concrets d'amour et de réconciliation envers tous nos frères qui cherchent des voies d'espérance et de salut. »
1: À présent, nous nous unissons en prière avec le monde entier en renouvelant notre consécration à Marie.
2: Vierge Immaculée, Mère de Dieu et de l'humanité, je t'accueille comme don de Jésus sous la croix et je me confie entièrement à toi. Je t'offre toute ma vie, ce que je suis, ce que j'aime et ce que j'ai, afin que resplendisse en moi la beauté du Christ. Aide-moi à être docile à l'Esprit et à vivre avec joie ma vocation dans l'Église, afin de collaborer à ta mission maternelle et d'orienter vers Dieu le cœur de tout homme. Toi qui as guidé Saint Maximilien Kolbe pour aimer sans mesure, enseigne-moi à être témoin de l'Évangile et à faire de ma vie un don. Je te confie les personnes que je rencontrerai et je t'offre le travail, les joies et les souffrances de cette journée. Ô Marie, conçue sans péché, prie pour nous qui avons recours à toi et pour ceux qui n'ont pas recours à toi.
1: Les missionnaires de l'Immaculée Père Kolbe ont présenté 5 minutes avec Marie, une réflexion sur notre consécration totale à l'Immaculée, cheminement sûr qui nous mène à Jésus.

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3: Bonjour et bienvenue dans 1000 questions à la fois qui accueille aujourd'hui Véronique Margron, qui est théologienne et religieuse dominicaine et qui vient de faire paraître un livre d'entretien aux éditions Bayard et qui s'intitule « Solitude, nuit et jour ». Véronique Margron, bonjour.
4: Bonjour.
3: Merci beaucoup d'avoir bien voulu jouer le jeu de 1000 questions à la fois qui propose à l'invité du jour de répondre à une question toute simple que beaucoup se posent. Et comme votre livre évoque toutes les solitudes de nos vies, les indispensables comme les plus difficiles, j'ai voulu vous poser la question de la solitude dans la prière. Pour prier, Véronique Margron, faut-il être seul?
4: Alors, c'est difficile de répondre à votre question, parce qu'on pourrait dire oui, il faut être seul, au sens où il faut pouvoir, autant que faire se peut, habiter sa propre vie. Et en même temps, non, heureusement, il n'est pas nécessaire d'être seul, au sens où à la fois on peut prier en plein milieu d'une foule, comme on peut heureusement prier avec une communauté qui prie avec nous, comme on peut célébrer avec une communauté et y prier vraiment, comme on peut prier avec une communauté religieuse ou paroissiale, peu importe. Donc en fin de compte, c'est deux choses à la fois, quoi. Il y a une solitude au sens d'habiter son intériorité. Mais heureusement, cette intériorité-là n'a pas besoin du silence monastique pour s'exprimer.
3: C'est deux choses à la fois, vous nous dites. Est-ce que ce sont deux choses différentes?
4: Alors, deux choses différentes. Vous voulez dire habiter son intériorité et le...
3: Oui, et en même temps prier avec une communauté. Est-ce que la solitude est la même? Ou alors, est-ce qu'il y a une façon d'être seul qui est plus importante dans l'une des deux façons?
4: À vrai dire, je ne saurais pas bien dire. Je pense que c'est pas tout à fait la même chose, au sens où habiter son intériorité, enfin tenter d'habiter au mieux son intériorité, dans ses ombres comme dans ses lumières, c'est pouvoir être en quelque sorte devenir l'ami de soi-même suffisamment pour croire qu'on peut qu'on peut s'adresser au Père, qu'on peut parler au Fils, voilà, qu'on peut prier quoi, tout simplement, hein, qu'on peut se recueillir, s'abandonner. Prier avec les pauvres mots qui sont les nôtres. Donc ça, je pense que c'est un... Comment dire ? C'est presque une façon de vivre. C'est un mode de respiration. Donc après, ce mode de respiration, pour moi, c'est comme s'il était décuplé ou quand il a lieu du sein d'une communauté, du sein de la prière d'une communauté... paroissiale ou peu importe.
3: Voilà, ce sont deux prières qui peuvent se compléter, deux formes de prières, deux manières de se présenter à Dieu qui peuvent se compléter.
4: Oui, de même que le fait de prier avec d'autres peut aider à s'habituer à sa propre intériorité, à s'apprivoiser à cette intériorité, parce que il y a des moments de la vie où je pense que c'est aussi très difficile de par les drames que nous pouvons traverser et où se recueillir en soi est quasiment impossible. Et donc, en quelque sorte, les autres sont comme une aide, comme un soutien pour, voilà, comme s'il le faisait presque à notre place, en tout cas comme s'il nous y accompagnait.
3: Pourtant, dans l'Évangile, il est bien dit, si tu veux vraiment prier, enferme-toi dans ta chambre, tout seul, et adresse-toi à ton Père qui est là dans le secret et qui t'entend.
4: Oui, bien sûr. C'est-à-dire que c'est une façon de dire qu'il n'y a pas besoin de s'exposer pour prier. Il n'y a pas besoin d'être vu pour prier. Et que surtout, du coup, la prière peut être pour toute circonstance. Aussi difficile puisse-t-elle être comme sur un lit d'hôpital, aussi heureuse puisse-t-elle être dans la nature, par un jour de beau temps, avec des gens qu'on aime. Voilà, que toutes ces circonstances se prêtent à cette proximité de Dieu, parce que lui, en effet, il est le plus intime de nous-mêmes. Donc, si on peut s'approcher de ce lieu-là, c'est parce que Dieu y habite.
3: Alors, il y a beaucoup de saints quand même qui ont fait l'expérience de beaucoup de saints et aussi beaucoup de religieux qui font l'expérience de la prière très solitaire. Les ermites, les saints, des grands saints mystiques, voilà, qui font l'expérience de quelque chose de très spécifique. Qu'est-ce qu'on peut en dire de cette expérience-là, de solitude vraiment dans la prière?
4: Je pense que ce qui frappe, alors y compris chez les ermites. Et comme chez les mystiques, c'est qu'il y a eu souvent tout un long apprentissage communautaire auparavant. Je pense à l'un ou l'autre ermite d'aujourd'hui qui ont d'abord vécu 20, 30, 40 ans en communauté parce qu'il faut... la vie commune, il faut la fraternité, il faut cette confrontation à l'autre, comme pour épurer la prière. Parce que le problème est pas tellement de prier, si j'ose dire. Le problème, il est de prier le Dieu de Jésus-Christ, pour nous, en tout cas. Donc, c'est pas prier un Dieu lointain, une sorte d'absolu sans visage, c'est de prier un Dieu qui s'est fait chair. Et donc, comment le laisser faire, comment le laisser demeurer en nous, s'il n'y a pas d'abord ce, ou en même temps, ce, oui, cette sorte de travail, de labeur, où c'est la relation à l'autre qui nous émonde, en quelque sorte, hein. Et moi, je vois dans les monastères, les moines ou les moniales qui souhaitent partir au désert, enfin, qui souhaitent partir en ermite, sont d'abord tenus de rester quand même fort, fort longtemps, justement, dans cette confrontation.
3: Mais l'expérience de la communauté est indispensable pour une vie plus retirée, c'est ça que vous voulez dire?
4: Absolument, en tout cas pour une vie plus retirée chrétienne.
3: Chrétienne, ça veut dire, c'est-à-dire en rapport direct
4: avec le Christ. Christ, parce que, encore une fois, dans d'autres traditions, dans toutes les traditions religieuses, on prie. Donc, il ne s'agit pas d'en avoir le monopole, mais pour nous, il s'agit de prier un Dieu qui s'est fait chair. Donc, comment le faire s'il n'y a pas cette attention, ce soin, ce souci porté à la vie des autres?
3: Donc, finalement, si on veut avoir une vie de prière, et après peut-être qu'on pourra expliciter quand même ce terme de prière, il faut aller de l'une à l'autre expérience, de la communauté et de la vie, et aussi d'une prière plus solitaire, entre guillemets.
4: Peut-être, en tout cas, il faut que dans la prière solitaire, les autres y soient. Et je pense que c'est ça l'enjeu, c'est que la prière peut bien être solitaire, on peut bien partir se recueillir en soi ou au loin, peu importe, à la condition que cette prière, c'est comment vous dire ça, c'est pas moi et mon Dieu et point final, comme si le monde n'existait plus, c'est comment au plus creux de moi se tient le souci du monde, le souci des hommes.
3: Oui, c'est-à-dire que les soucis des hommes sont présents, y compris dans les monastères les plus reculés, où la vie est la plus austère possible.
4: J'espère bien, oui. Oui. Mais je le crois, mais oui. En tout cas, pour en fréquenter quelques-uns, dont je ne sais pas si ce sont les plus austères, mais par exemple de la tradition cistercienne, oui, la vie du monde est amplement présente à la prière de ces hommes et de ces femmes, et parfois beaucoup plus qu'on ne l'imagine.
3: Oui, par exemple.
4: Par exemple, parce qu'ils vont recevoir la visite de telle ou telle personne qui a traversé le monde ou qui a telle ou telle responsabilité importante dans la société. Et donc, il va être capable de donner à toucher des réalités complexes, des réalités économiques, des réalités politiques, géostratégiques, bon. Et ou la situation de telle ou telle, je sais pas moi, des migrants de Calais, enfin voilà, des réalités on ne peut plus concrètes, charnelles. Et après, ces hommes et ces femmes portent ces réalités dans leurs prières.
3: Alors, si on revient à la question initiale, Véronique Margron, donc pour prier, il n'est pas nécessaire d'être seul, mais est-ce que, à l'inverse, est-ce que dans la prière, on peut trouver la solitude?
4: Alors oui, dans la prière, on peut trouver la solitude au sens de trouver un socle pour son existence, ou de renforcer un socle pour son existence. Mais encore une fois, parce que dans la prière, étrangement, on n'est pas tout à fait seul. On est seul parce que quand même, enfin, c'est rare qu'on entende une voix qui nous parle de l'extérieur et qui nous vienne d'en haut.
3: Faut pas rêver.
4: Enfin, je pense que, bon, chacun a sa place. Nous ne sommes pas celle de Jésus pour qu'une voix s'adresse comme ça à nous si simplement, voici mon fils bien-aimé, écoutez-le. Bon, donc, bien. Donc, ça, c'est, mais il s'agit bien de croire que au plus intime du silence en nous, un autre nous reçoit. Donc, en ce sens-là, c'est une solitude. Oui, c'est ça qui fait socle. Quoi. C'est pas une solitude désolée. C'est pas une solitude de désolation, c'est-à-dire qui déconstruit. C'est au contraire une solitude où je peux habiter parce que je ne suis pas dans une sorte de silence ou de désolation. Tellement solitaire que, fin de compte, que je me perdrais en moi, quoi, hein, parce que j'aurais l'impression d'un abîme, quand
3: même. Donc finalement, dans la prière, telle que vous la concevez, on se retrouve soi-même. On se retrouve qui on est.
4: En tout cas.
3: Avec quelqu'un qui vous répond.
4: Voilà. Enfin, on se retrouve qui on est parce que ce qui on est accueilli par un autre. Alors, cet autre qui est le Christ, je sais pas très bien comment il me répond, mais je crois qu'il m'accueille. Donc, je pense que dans la prière, on peut du coup accueillir toute sa vie, parce qu'elle est déjà accueillie par quelqu'un.
3: On peut accueillir toute sa vie, on peut aussi accueillir celle des autres.
4: On peut aussi accueillir celle des autres. Alors parfois, très douloureusement, selon ce que ces autres ont fait, et en particulier s'ils ont fait du mal, s'ils vous ont blessé, ce sont de longs chemins. Mais la prière est aussi le lieu où on peut remettre à un autre ce qu'on ne peut pas faire soi-même. Et en disant cela, je pense, puisque c'est ce que nous allons célébrer au Vendredi Saint, ce que Jésus dit sur la croix dans l'évangile de Luc, « Père, pardonne-leur », c'est pour moi une phrase bouleversante, parce que cet homme-là qui a dit à ses disciples de pardonner 70 fois 7 fois, ce jour-là ne pardonne pas lui-même, il remet le pardon au Père. Et je pense que, pour moi, ça c'est quelque chose de très très fort de la prière, c'est-à-dire que c'est pouvoir remettre à un autre ce dont je me dis qu'aujourd'hui au moins, peut-être aujourd'hui et demain, je ne peux pas le faire moi-même. Alors c'est peut-être le pardon, c'est peut-être autre chose, mais je peux au moins le remettre à quelqu'un dont je crois qu'il en fera quelque chose, même si je ne sais pas quoi.
3: Donc finalement, pour résumer, dans la prière, on peut trouver une forme de solitude, mais qui est toujours habitée,
4: oui,
3: qui n'est pas à rechercher.
4: La solitude?
3: Oui.
4: Non, je pense qu'elle n'est pas à rechercher. Non, je pense que c'est... Non, à vrai dire... En tout cas, non, je pense que ce qui est à rechercher, c'est cette sorte d'étrange conversation avec notre Dieu, quoi. D'étrange conversation, de silencieuse conversation, de silence sonore, comme disait Jean de la Croix, hein. C'est quand même cela.
3: Voilà, donc on retient ça, un silence sonore. Merci beaucoup Véronique Margron, merci.
4: Merci.
3: Je rappelle
4: à vous.
3: Donc votre livre « Solitude, nuit et jour », un livre d'entretien avec Claude Plettner qui est paru aux éditions Bayard. Merci beaucoup d'être fidèle à 1000 questions à la fois. Bonne soirée et puis bien sûr à la semaine prochaine. Au revoir.

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3: E comme épître aux Thessaloniciens. Les deux épîtres aux Thessaloniciens sont indissociables, la seconde apparaissant comme un complément de la première. C'est le thème de la parousie du Seigneur qui constitue le cœur de ces deux lettres, qui, de ce fait, ont reçu un surnom d'évangile de la venue du Christ. Paul assure que cette venue en gloire du Seigneur est proche. Il exhorte donc les chrétiens à veiller, car ce grand jour, dit-il, viendra comme un voleur dans la nuit. Chapitre 5, verset 2 de la première épître. Les évangiles ne présentent pas autrement l'événement de la parousie, de la venue en gloire du Seigneur. Ainsi, nous voyons dans l'évangile de Matthieu, au chapitre 24, versets 43 et 44. « Sachez-le bien, dit Jésus, si le maître de la maison savait à quelle heure de la nuit le voleur doit venir, il veillerait et ne laisserait pas percer sa maison. C'est pourquoi, vous aussi, tenez-vous prêts, car le Fils de l'homme viendra à l'heure où vous n'y penserez pas. » Le disciple de Jésus est donc semblable à un veilleur qui, dans la nuit du monde, attend la venue du jour de Dieu comme on attend l'aurore. Cette tension eschatologique qui porte le croyant vers cette pleine réalisation de la promesse du Christ, nous savons à quel point elle animait l'Église des premiers temps. L'enseignement de Paul, relayant d'ailleurs celui de Jésus, a certainement beaucoup contribué à sensibiliser les chrétiens sur ce point fondamental de l'économie du salut. Le Christ reviendra. Paul laisse transparaître sa propre espérance, celle de connaître ce jour de son vivant. Il en parle dans le chapitre 4 de la première aux Thessaloniciens, versets 15 à 17. Voici en effet ce que nous vous déclarons d'après la parole du Seigneur. Nous les vivants, restés pour l'avènement du Seigneur, nous ne devancerons pas ceux qui sont morts. Car le Seigneur lui-même a un signal donné à la voix d'un archange et au son de la trompette de Dieu descendra du ciel et les morts en Christ ressusciteront premièrement. Ensuite, nous les vivants qui serons restés, nous serons tous ensemble enlevés avec eux sur des nuées à la rencontre du Seigneur dans les airs. Et ainsi, nous serons toujours avec le Seigneur. Paul attend donc comme un amoureux ce jour où il sera enfin réuni à Jésus avec les saints et les anges. C'est ce qu'il rappelle dans la seconde épître au chapitre 1, versets 7 à 10. Il est de la justice de Dieu de rendre l'affliction à ceux qui vous affligent et de vous donner à vous qui êtes affligés du repos avec nous lorsque le Seigneur Jésus apparaîtra du ciel avec les anges de sa puissance. Paul désire ardemment communiquer à ses frères ce feu de l'attente eschatologique. Mais parallèlement, il enjoint à la communauté de Thessalonique de ne pas se laisser égarer par de fausses prophéties concernant la venue imminente du Christ. C'est ainsi qu'on trouve dans la deuxième épître au chapitre 2 « Pour ce qui concerne l'avènement de notre Seigneur Jésus-Christ et notre réunion avec lui, nous vous prions, frères, de ne pas vous laisser facilement ébranler dans votre bon sens et de ne pas vous laisser troubler, soit par quelque inspiration, soit par quelque parole ou par quelque lettre qu'on dirait venir de nous, comme si le jour du Seigneur était déjà là. »

Pour éclairer ses frères, Paul les invite à connaître le plan du Seigneur et les phases qui précéderont sa venue. À la fin des temps, l'Antéchrist se manifestera. Une apostasie générale éclatera. Les hommes se retourneront contre Dieu et contre ceux qui lui appartiennent. Cet adversaire recevra sa puissance de Satan. Il accomplira prodiges et faux miracles auxquels seuls les amoureux de la vérité, expression consacrée par saint Paul, ne se laisseront pas prendre. La venue de Jésus en gloire fera disparaître l'Antéchrist par, je cite, « le souffle de sa bouche », c'est-à-dire par l'Esprit Saint qui se manifestera alors dans toute sa puissance. Sans pouvoir préciser davantage le moment de ce jour glorieux, Paul laisse entendre qu'il ne se manifestera qu'après l'annonce de l'Évangile au monde entier. Le zèle missionnaire reçoit ici alors une motivation nouvelle. Il faut prêcher la bonne nouvelle pour que tous soient sauvés, mais aussi pour hâter la venue en gloire du Seigneur. Logiquement, saint Paul encourage ses frères à proclamer l'Évangile sans transiger, à donner leur vie pour la mission tout en progressant dans l'amour fraternel. Tous ne sont certes pas appelés à être prédicateurs ou docteurs, mais tous doivent préparer la venue glorieuse de Jésus dans la prière continuelle. Car c'est l'Église tout entière qui s'apprête dès maintenant à aller à la rencontre de son époux.

0: Ces deux épîtres aux Thessaloniciens sont certainement les premières écrites par saint Paul. Étant donné que Paul a évangélisé Thessalonique lors de son deuxième voyage missionnaire, comme nous le voyons au chapitre 17 des Actes des Apôtres, on peut penser qu'il rédigea ses missives pendant l'hiver 50-51 qu'il passait à Corinthe. La seconde épître fut sans doute écrite quelques mois seulement après la première, tant elle apparaît comme son prolongement direct. Les deux épîtres sont d'ailleurs si proches l'une de l'autre, quant au contenu, que certains ont voulu voir en la seconde l'œuvre d'un faussaire qui aurait imité le style de Paul, mais cette hypothèse semble tout à fait gratuite. Les deux écrits se complètent harmonieusement, leur authenticité a toujours été reconnue par la tradition ancienne de l'Église. Pour y décrire la parousie, Paul emprunte les images et le vocabulaire de l'apocalyptique juive, mais aussi de la tradition synoptique, c'est-à-dire des textes rassemblés dans les trois évangiles de Matthieu, Marc et Luc. Le voleur, le veilleur, la trompette du jugement, la succession des signes précurseurs. Nous sommes donc en droit de penser que Paul avait déjà en l'an 50 connaissance, soit de certains passages des synoptiques, soit de leurs sources aujourd'hui perdues.
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5: Prière, tennis, lecture, silence, deuxième semaine de repos pour le pape qui a néanmoins retrouvé les fidèles venus jusqu'à sa résidence estivale hier. Le Saint-Père a commenté la parabole du semeur. Le monde a besoin des fruits, du bien et de paix. À Castel Gandolfo, Léon XIV a déploré la reprise des bombardements dans le golfe Persique. Explication ce matin. À quelques heures d'une rencontre des alliés de l'Ukraine à Paris, le président Zelensky annonce un remaniement de son gouvernement. Il promet un changement de stratégie politique. Nous irons à Kharkiv dans ce journal. Et puis enfin, nous revenons dans notre dossier sur l'intention de prière du pape pour le mois de juillet pour le respect de la vie humaine jusqu'à son terme naturel. Reportage dans une unité de soins palliatifs à Rome avant aussi le vote décisif attendu en France ce mercredi.
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5: Bonjour à tous. Deuxième semaine donc de pause estivale pour le pape Léon XIV à Castel Gandolfo. Ses audiences sont suspendues jusque fin juillet, mais certains rendez-vous demeurent. Il en va ainsi de la prière mariale de l'Angélus ce dimanche. Le pape a retrouvé fidèles et pèlerins sur la place de la Liberté dans la petite ville des Castelli Romagne, site de Rome. Il a même effectué parmi eux un tour dans sa voiturette de golf à la fin de l'Angélus. Hier, Léon XIV a axé sa méditation sur l'évangile du jour, la parabole du semeur tirée de Matthieu chapitre 13, revenant sur la générosité, la miséricorde de Dieu qui offre Jésus lui-même, sa parole faite chair à tous inlassablement face à la liberté humaine en vue de produire des fruits spirituels de l'angélisation. Xavier Sartre.
7: Le Christ jette sa semence partout sans calcul, sur la terre dure et insensible, dans les ronces ou les terrains fertiles. Car c'est de notre liberté humaine que dépend l'enracinement de la parole de Dieu, explique Léon XIV. Cette générosité de Dieu envers nous n'est pas naïve, mais pleine de sagesse. Elle sait déceler en nous le potentiel d'un bien dont nous n'avons parfois même pas conscience, précise-t-il. Pour le pape, la rencontre entre la générosité et la confiance avec lesquelles la semence est accueillie donne lieu au mystère de la coopération entre la grâce divine et la liberté humaine qui se répand et porte les fruits de l'Esprit Saint. Des fruits qui sont l'amour, la joie, la paix, la patience, la bonté, la bienveillance, la fidélité, la douceur, la maîtrise de soi. Ce sont ces fruits dont le monde a besoin, d'où cette invitation du pape en ce temps de vacances.
8: Impegniamoci allora. a dare spazio all'ascolto, alla lettura e alla meditazione della parola di Dio.
7: Engageons-nous donc à consacrer du temps à l'écoute, à la lecture et à la méditation de la parole de Dieu en cultivant de vrais moments de silence et de prière. C'est ainsi que nous reprendrons à la rentrée nos activités renouvelées dans notre corps et dans notre esprit, prêts à annoncer la bonne nouvelle de l'Évangile.
5: Xavier Sartre, la catéchèse de ce dimanche est à retrouver sur notre site internet vaticannews.va. Et comme souvent après la prière de l'Angélus, le pape a interpellé le monde. Léon XIV a déploré la reprise des bombardements dans le golfe Persique, exhortant à ne pas laisser souffler les vents de la guerre. En pleine discussion technique, en effet, les États-Unis ont repris les salves de frappe contre la République islamique hier, officiellement pour protéger les navires dans le détroit d'Ormuz après plusieurs incidents ce week-end. Les experts estiment, eux, que Washington exprime là sa frustration concernant le rôle, le contrôle du détroit par l'Iran. Et Téhéran, de son côté, a dénoncé une attitude américaine qui réduit à néant les efforts diplomatiques de ces derniers mois. L'Iran qui a fermé le passage maritime d'Ormuz et repris ses frappes à son tour, Jean-Charles Puzolu.
6: Oui Marie, 140 cibles dans la nuit de samedi à dimanche, encore plusieurs dizaines la nuit dernière. Les États-Unis ont relancé l'épreuve de force contre les gardiens de la Révolution après que ceux-ci ont pris pour cible des navires de la marine marchande dans le détroit d'Ormuz. Aux frappes américaines, Téhéran a répondu par des tirs de missiles contre des installations stratégiques américaines dans le Golfe. Ainsi, les sirènes ont retenti à Bahreïn, au Koweït et en Jordanie. L'Iran et les États-Unis s'accusent mutuellement et se renvoient la responsabilité de la rupture du mémorandum d'accord du 17 juin dernier. Mais au-delà de l'interruption des pourparlers entre les deux pays, la tension se focalise essentiellement sur le détroit d'Ormuz. Un enjeu plus important que des dizaines de bombes atomiques a estimé hier le conseiller militaire du guide suprême iranien. Téhéran verrouille le détroit et veut démontrer qu'il est le seul à en avoir les clés. Washington assure qu'Ormuz est toujours ouvert et cible militairement tout ce qui peut affaiblir le contrôle de Téhéran sur ce couloir maritime. La relance des hostilités provoque déjà une nouvelle envolée des cours du pétrole. Le Brent se rapproche ce matin des 80 dollars le baril. Il était à 72 dollars il y a 10 jours.
5: Merci Jean-Charles Puzolu. Face à cette situation, le pape appelle à ne pas laisser s'éteindre la petite flamme de l'espérance et de la paix, plaidant encore pour la voie du dialogue, de la rencontre, de la diplomatie, l'unique chemin capable selon lui de conduire à une paix juste et durable, une paix qui permette au peuple de vivre réconcilié dans la sécurité réciproque, dans le respect de la dignité de chaque personne. Et puisque nous évoquons le pape et le golfe Persique, Léon XIV a également une pensée hier pour les marins qui, éloignés de leurs proches, doivent affronter la peur à cause des conflits qui traversent les voies maritimes. Une pensée alors que l'Église célébrait hier le dimanche de la mer. La Syrie ouvre un nouveau chapitre de son histoire. Le président Ahmad El-Sharel a assuré hier en ouvrant la première séance du Parlement de transition post-Bachar al-Assad. Les députés ont 2 ans et demi renouvelables pour former une commission chargée de rédiger la future constitution, doter le pays d'un budget, proposer des lois. Signalons que la deuxième vice-présidente élue de cette assemblée, Madonna Béchar, et chrétienne. Là, le Parlement ne sera renouvelé qu'à l'automne en Israël. La Knesset a en effet annoncé la date des prochaines législatives avant de prendre ses quartiers d'été en fin de semaine et d'être de facto dissoute. Les élections auront lieu le 27 octobre, un scrutin largement considéré comme un référendum sur le leadership du Premier ministre Benjamin Netanyahou. La guerre frappe le Moyen-Orient, mais aussi depuis 1600 jours aujourd'hui l'Ukraine. À Kiev, le président Zelensky a annoncé un remaniement gouvernemental et des changements au sein des services des forces de l'ordre, et ce, en amont de sa visite à Paris aujourd'hui, où un sommet de la coalition des volontaires s'ouvre entre alliés de l'Ukraine. Plus de précisions avec Emmanuel Chasse à Kharkiv.
9: Volodymyr Zelensky justifie son annonce par la volonté d'initier une nouvelle stratégie politique où chaque axe de la politique étrangère ukrainienne serait supervisé par une personne expérimentée. Il cite des domaines prioritaires comme la relation avec les États-Unis au moment où le président ukrainien pousse pour l'obtention d'une licence de production des systèmes de défense aérien Patriot sur le sol ukrainien et davantage de coopération en matière de défense ou encore le projet de bouclier antimissile ukrainien Freya soutenu par les Européens, l'adhésion à l'Union européenne ou encore les relations avec les pays voisins. Faite en plein milieu de l'été, l'annonce dimanche de ce remaniement a surpris jusqu'au sein du parti majoritaire et alors que Yulia Sviridenko a confirmé sa démission, qui entraîne celle de tout son cabinet dans le contexte de la guerre, c'est aussi la seule option dont dispose le président ukrainien pour renouveler son cabinet puisque la tenue d'élections est interdite pendant l'état d'urgence. Le dernier remaniement remonte au mois de janvier en plein milieu du scandale de corruption au sein du secteur énergétique qui avait entraîné les départs du ministre de la Justice et ancien ministre de l'Énergie Herman Alouchenko et du conseiller présidentiel Andriy Yermak. Emmanuel Chaz, Kharkiv, RFI pour Radio Vatican.
5: La guerre se déroule sur le sol ukrainien, mais Kiev attaque également hors frontières depuis plusieurs semaines maintenant. Des attaques de drones ont tué 3 personnes ce matin dans la région de Moscou. En Hongrie, le président en exercice dénonce une violation de l'état de droit. Tamás Szulkov, proche de Viktor Orban, risque d'être destitué aujourd'hui. Les députés doivent voter en effet une modification de la Constitution pour mettre fin à son mandat. L'adoption de l'amendement ne fait pas de doute. Le parti TISA de Peter Magyar dispose en effet d'une majorité des 2/3 au Parlement. Au Royaume-Uni, le combat contre l'antisémitisme se chiffre désormais. Le gouvernement va investir l'équivalent de 293 millions d'euros pour renforcer la protection policière de la communauté juive devant les écoles, les synagogues, des lieux qui ont été plusieurs fois ciblés ces derniers mois. En France, les actes antisémites n'ont jamais été aussi nombreux que ces 3 dernières années, avec 1320 agressions en 2025. Hier, le président Macron a appelé à une extrême vigilance. Il a souhaité que les noms des justes soient apposés dans tous les lieux où ils ont protégé des juifs de la barbarie nazie. Il s'exprimait lors de la première journée nationale de commémoration de la reconnaissance de l'innocence du capitaine Dreyfus. Au Mali, l'armée et les paramilitaires russes du groupe Africa Corps ont repris le contrôle de la ville d'Anefi, mais le bilan de la bataille est lourd. Au moins 30 soldats ont été tués et 60 autres blessés. Le Burundi s'intéresse également à une aide de Moscou. Le ministre russe des Affaires étrangères vient en effet d'effectuer une visite à Bujumbura, venant avec une invitation pour le président Nadashi. Léonce Bitario.
10: Le président Evariste Ndayishimiye et le ministre russe Sergueï Lavrov ont réaffirmé leur volonté de renforcer davantage leur partenariat, notamment dans les secteurs de l'énergie, de la santé, de l'agriculture, de l'éducation, des transports, des infrastructures, etc. Le ministre Lavrov était également porteur d'une invitation du président russe Vladimir Poutine à son homologue burundais Evariste Ndayishimiye pour le 3e sommet Russie-Afrique prévu fin octobre de cette année. Cette invitation a été accueillie favorablement par le numéro 1 burundais, qui est en même temps président en exercice de l'Union africaine. Il s'agit selon lui d'un événement stratégique de coopération visant à renforcer les liens diplomatiques, économiques et militaires entre Moscou et les nations africaines. Les deux hommes ont également échangé sur les urgences continentales, notamment la situation sécuritaire à l'est de la République démocratique du Congo, les attaques terroristes au Sahel et ont convergé sur la nécessité de soutien aux initiatives africaines de paix selon le principe de solutions africaines aux problèmes africains. Léon Sebitario, Bujumbura, Radio Vatican.
5: En juillet, les fidèles sont invités à s'unir au pape qui exhorte à prier pour le respect de la vie humaine jusqu'à son terme naturel. À l'approche aussi du vote solennel en France concernant la proposition de loi relative à l'aide à mourir ce mercredi 15 juillet, notre journaliste Cécile Mérieux s'est rendue à la Fondation Santé et Recherche de Rome, un centre de soins palliatifs qui accueille des patients en fin de vie ou atteints de pathologies entraînant une forte dépendance médicale. Reportage.
11: La fraîcheur des chambres de l'hospice de la Fondation Santé et Recherche est un premier soulagement pour les patients et leurs familles.
12: Ciao Anna, come stai?
11: Ils sont une trentaine accueillis sur place. À la mi-journée, les équipes se relaient. Le choix entre les soins sur place ou à domicile se fait en fonction des besoins du malade, mais surtout en fonction de sa volonté.
13: La volonté del paciente.
14: C'est le patient qui choisit, c'est sa volonté qui prévaut. Il préfère souvent mourir chez lui. C'est un désir qui doit être respecté et défendu jusqu'à la fin.
11: Le docteur Antonio Di Roma nous accueille dans son service. Il est radiothérapeute oncologue, médecin en soins palliatifs depuis 12 ans maintenant.
14: Un patient en soins palliatifs ici dispose d'une chambre individuelle, d'une équipe de médecins, des infirmiers, des aides-soignants, des thérapeutes et des auxiliaires. C'est une équipe multidisciplinaire qui permet d'apporter des soins sur différents aspects aux patients. Car nous ne soignons pas la maladie, mais nous soignons la personne malade avec tous ses besoins dans toute la diversité de ce qu'est l'être humain.
11: Mais malgré les soins prodigués, il arrive que certains patients en souffrance expriment un désir de mourir tout de suite. Une détresse que le corps médical tente d'apaiser aussi, nous explique le docteur Di Roma.
14: Chez certains patients, la mort est perçue comme une libération de la souffrance. Pour nous, médecins, il s'agit de faire comprendre que dans cette vie, il est possible de ne pas souffrir, de conserver sa dignité tout en continuant à vivre. La mort ne doit donc pas être considérée comme la seule alternative. Les soins palliatifs constituent véritablement un outil grâce auquel la vie, quelle qu'elle soit, est digne d'être vécue.
11: Les prises de décision se font en équipe, d'abord en concertation du corps médical avec ses différentes spécialités, puis avec les proches, car l'accompagnement englobe toute la famille et pas seulement le patient. Ce n'est pas un travail facile, admet le docteur Di Roma, car bien souvent, ils sont confrontés à l'obstacle majeur de la méconnaissance des soins palliatifs.
14: Souvent, nous devons éduquer et informer les patients ainsi que leurs familles sur le fait que les soins palliatifs sont des soins axés sur la vie et non sur la mort, qu'ils ne raccourcissent en rien la vie. Au contraire, les études montrent que paradoxalement, plus tôt on met en place les soins palliatifs, plus on en tire profit et mieux on les administre.
11: Les personnes non informées, non prises en charge, ont tendance à se tourner vers une solution rapide et radicale et demander à mourir au plus vite, parce que leur condition de vie ne permet pas de considérer autre chose, explique le docteur.
14: Lorsque les soins palliatifs sont mis en place et apportent un soulagement, la douleur s'atténue, l'état s'améliore et cette demande de la mort disparaît.
11: Aux soins médicaux s'ajoute l'accompagnement humain des personnes qui bien souvent affrontent cette fin de vie dans la solitude. Pour l'infirmière Sofia Terenzi, c'est un facteur qui augmente considérablement les demandes de partir au plus vite.
15: La solitude engendre souvent beaucoup de colère intérieure et ces personnes ne croient plus vraiment en la vie. Et c'est aussi notre travail, leur faire comprendre que chaque vie est spéciale à sa manière et que même si elles se sentent seules, en réalité, nous sommes là. C'est ce qui fait la beauté de ce métier. C'est aussi cet aspect-là, de devenir une famille, entre guillemets, pour ces personnes qui, malheureusement, ont moins de chances que d'autres.
11: Avant de retourner auprès de ses patients, l'infirmière confie son espérance pour son pays et le monde.
15: Avant de franchir certaines étapes, il faut d'abord croire aux soins palliatifs, puis travailler dur et sensibiliser l'ensemble de la population, pas seulement italienne. Je parle du monde en général, car à ce jour, les soins palliatifs sont très peu connus. Et les gens doivent savoir que oui, tous nous allons mourir un jour, mais que l'on ne souffrira pas et que l'on pourra partir en toute sérénité.
16: Signé par Cécile Mérieux, ce reportage sur l'accueil des patients en fin de vie et les soins palliatifs en Italie, le sujet du dossier de Radio Vatican. Voilà, c'est la fin de ce journal. Merci de l'avoir suivi, merci de votre fidélité aux ondes de Radio Vatican. Excellente journée.

En ce temps-là, Jésus disait à ses apôtres, « Ne pensez pas que je sois venu apporter la paix sur la terre. Je ne suis pas venu apporter la paix, mais le glaive. Oui, je suis venu séparer l'homme de son père, la fille de sa mère, la belle-fille de sa belle-mère. On aura pour ennemis les gens de sa propre maison. » Celui qui aime son père ou sa mère plus que moi n'est pas digne de moi. Celui qui aime son fils ou sa fille plus que moi

Le prophète qui accueille un homme juste en sa qualité de juste recevra une récompense de juste. Et celui qui donnera à boire même un simple verre d'eau fraîche à l'un de ses petits en sa qualité de disciple, amen, je vous le dis, non, il ne perdra pas sa récompense. Lorsque Jésus eut terminé les instructions qu'il donna à ses 12 disciples, il partit de là pour enseigner et proclamer la parole dans les villes du pays.

Chers amis, je pars du principe que nous connaissons tous notre date d'anniversaire. Alors peut-être plus aléatoire, qui parmi nous connaît sa date de baptême? Levez la main comme moi. Je me souviens, 10 juin 73. Voilà. Ah oui, c'est pas la majorité. Hein. Le pape François, pendant qu'il était pape, s'est beaucoup battu pour qu'on aille chercher dans nos archives pour pouvoir faire mémoire de cette journée et chaque année pouvoir prier à l'occasion de cet anniversaire. J'ai le souvenir d'une jeune femme qui reprenait son cierge de baptême chaque jour de son anniversaire de baptême et elle prenait le temps de prier pour remercier le Seigneur du don qui lui avait été fait. Parce qu'effectivement, le baptême, c'est un don extraordinaire, le don de la vie éternelle, le don d'être plongé avec le Christ dans sa mort et dans sa résurrection, le don d'Esprit Saint, cette capacité qui nous est donnée de pouvoir construire notre amitié avec le Seigneur. Alors le baptême, c'est le plus grand cadeau qui nous a été fait. Et le baptême, il est important que de temps en temps, nous puissions nous demander comment est-ce que nous en vivons. Et il me semble que dans une période spirituelle comme celle que vous vivez, à travers cette neuvaine, à Notre-Dame du Mont-Carmel, eh bien c'est intéressant de se demander comment est-ce que je rends grâce à Dieu pour le baptême que j'ai reçu et comment est-ce que je vis la mission qui m'a été donnée au jour de mon baptême. Parce que vous savez que pour chaque sacrement, il y a une mission qui nous est confiée. Et justement, l'évangile du jour nous replonge dans la triple mission de notre baptême. Il y a d'abord le début de l'évangile qui peut paraître un petit peu surprenant, où on nous invite à préférer le Christ à nos parents, à nos enfants. Alors évidemment, il ne s'agit pas d'opposer ces différents amours, parce qu'ils se complètent, ils se nourrissent l'un l'autre, mais de rappeler l'importance de cette relation à Dieu. Parce qu'avec toutes les distractions que nous pouvons avoir, avec ces liens importants qui sont les nôtres, eh bien peut-être que parfois la relation à Dieu peut passer un petit peu à la trappe. Alors voilà, une manière de nourrir cette relation à Dieu, c'est évidemment la prière. Et c'est bien là une mission qui nous a été donnée à notre baptême, notre mission de prêtre, c'est de prier. Et qu'il est bon régulièrement de se demander où est-ce que j'en suis de ma vie de prière. Et une manière de progresser, c'est certainement de fixer notre regard sur la Vierge Marie. Dans, par exemple, le livre des Actes des Apôtres, au chapitre 1, on nous rappelle que Marie était présente dans le Cénacle avec les apôtres, les disciples, et qu'elle priait. Et donc, voilà comment est-ce que nous pouvons, nous aussi, prendre régulièrement ces temps de prière, apprendre de la Vierge Marie comment prier davantage. Alors, expérience indépassable de la Vierge, elle a porté l'enfant Jésus pendant 9 mois en son sein. Ça, c'est quelque chose d'assez exceptionnel. Vous voyez, elle a vécu une communion quasi parfaite avec le Christ et qui va se continuer pendant toute la vie terrestre et au-delà, évidemment. Donc ça nous donne peut-être un point d'amélioration de notre vie de prière, quelque chose à laquelle on ne pense pas souvent. Vous savez, dans une épître de Paul, il nous est rappelé « Soyez toujours joyeux et priez sans cesse ». Alors comment prier sans cesse? Parce qu'on n'est pas tous carmélites. Eh bien, peut-être qu'une manière de prier sans cesse, c'est justement d'essayer de vivre chaque moment de notre journée en étant unis à Jésus. Alors c'est simple aujourd'hui, vous êtes venus faire cette démarche de la neuvaine, mais parfois, dans notre quotidien, se dire « Tiens, là je vais au travail, je vais aller au travail avec Jésus. Là je vais aller marcher pour me reposer, je vais vivre ce temps de repos avec Jésus. »

Bon, il m'arrive même, parce que je suis célibataire, et que ça m'arrive de manger tout seul, de me dire, tiens, ce repas, je vais le vivre particulièrement en étant en union avec Jésus. Et voyez, essayer de vivre toute notre journée en communion avec lui et en le lui disant, c'est un formidable levier de vie spirituelle qui est aussi une prière. Moi, je le dis souvent, par exemple, à des gens qui ont des travaux qui sont un peu prenants, des infirmières, par exemple, elles me disent « Ah, mon père, avant d'être infirmière, j'avais le temps de dire le chapelet, de faire ceci, de faire cela. » Et je lui dis « Essayez déjà de vivre chacune de vos journées au service des malades en étant unis à Jésus et ce sera déjà une forme de prière. » Ça ne remplace pas le chapelet, ça ne remplace pas la messe, mais c'est aussi une prière. Donc, vous voyez, ce chemin que nous ouvre la Vierge Marie dans notre vie de prêtre, hein, c'est-à-dire dans cette mission de prière qui nous a été donnée au baptême, hein, c'est cette union à Dieu, cette union à Jésus en toute chose. Voilà. Moi, ça m'arrive aussi quand je vais courir, hein, ce qui n'est pas très souvent, hein, mais voilà, je me dis, mais Jésus, je cours avec toi. Ça peut paraître un petit peu bébête, mais je suis sûr que ça porte des fruits dans notre vie spirituelle. Donc ça, c'est notre première mission du baptême, c'est la mission de prière. Et puis, juste après, nous sommes invités à suivre le Christ en prenant notre croix. Alors la croix, on peut la regarder de plein de manières différentes. Une manière de la regarder, c'est comme une formidable école du don de soi. Et ça, c'est une autre mission de notre baptême, qui est la dimension royale, qui est d'être au service des autres. Là aussi, hein, la Vierge Marie n'est pas en reste. D'abord, elle sera au service de son Fils tout au long de sa vie. Mais on voit par exemple un cas concret à Cana. À Cana, une noce, et elle va comprendre qu'il manque de vin, et donc elle va aller voir son fils pour rendre service, pas que, hein, mais aussi pour rendre service donc aux nouveaux mariés. Eh bien, voilà, nous aussi, hein, nous pouvons progresser dans cette dimension en essayant chaque jour peut-être d'imiter la Vierge Marie et peut-être plus encore d'imiter le Christ, qui est le premier des serviteurs. Voilà, si vous vous demandez, vous dites, moi je suis un peu léger dans ma manière de me donner aux autres, eh bien pourquoi ne pas fixer ses yeux sur Jésus et apprendre de lui comment être davantage au service et ainsi répondre à cette mission royale de mon baptême qui est une mission de service. Alors on a tous nos moments préférés dans les évangiles, hein. Moi j'avoue que je suis très sensible à cette question que Jésus pose très souvent. Que veux-tu que je fasse pour toi ? À des fois qu'on a envie de se mettre au service des gens et ceux qu'on considère comme des personnes fragiles, eh bien, on essaye de penser à leur place. Et qu'est-ce qui leur ferait du bien ? Et Jésus, quand il voit un aveugle, il ne se dit pas, il veut recouvrer la vue. Il lui pose la question, que veux-tu que je fasse pour toi ? Eh bien, voilà comment est-ce que nous pouvons, de manière très simple, en lisant les évangiles, apprendre à servir toujours davantage à l'image du Christ, à nous mettre à son école. Autre moment hein, que je trouve formidable, c'est quand Jésus se met à genoux devant ses disciples pour leur laver les pieds. Et bien, quand nous sommes au service des autres, nous pouvons apprendre du Christ à le vivre dans une très grande humilité. Le pape François disait que la seule fois qu'un chrétien peut se sentir au-dessus d'un autre, c'est quand il lui tend la main pour le relever. Et ça, c'est une tentation, en tout cas que j'ai moi, hein, je ne sais pas pour vous, mais parfois, vous voyez, quand on rend service à quelqu'un, on se dit « Ah là là, il a eu besoin de moi ». Ben voilà, ces pensées qui peuvent nous habiter, il ne faut pas les laisser s'enraciner dans notre cœur. Et donc, il faut apprendre du Christ son humilité hein, et ne jamais penser que nous sommes supérieurs aux autres parce que nous les aidons. Donc, vous voyez comment l'exemple du Christ peut nous aider à progresser dans cette mission qui nous a été confiée le jour de notre baptême, qui est la mission royale. Et puis enfin, dans la suite de l'évangile, qui accueille un prophète en sa qualité de prophète recevra une récompense de prophète. Voilà la troisième mission que nous avons reçue à notre baptême, c'est celle d'être prophète, c'est-à-dire de pouvoir donner quelque chose de la lumière du Christ à ceux qui sont autour de nous. Si j'ai envie de me demander comment je vis de mon baptême, peut-être que je peux me poser la question de savoir comment est-ce que j'ai partagé la lumière du Christ à ceux qui sont autour de moi. Est-ce que dans ma famille, dans mon travail, j'ai su laisser transparaître quelque chose de ma vie chrétienne, j'ai donné Jésus. Je ne sais pas si vous avez fait attention dans l'évangile de Matthieu, au moment où il y a les mages qui viennent rencontrer l'enfant Jésus, Joseph a disparu, il n'y a plus que Marie qui est là avec l'enfant. Le texte nous dit, ils virent l'enfant et sa mère.
Bien, voilà comment Marie a été là pour porter l'enfant Jésus et permettre aux mages de rencontrer cette lumière qu'ils avaient cherchée depuis si longtemps. Voilà, comme Marie, est-ce que nous saurons porter l'enfant Jésus à ceux qui nous entourent? Je termine par cette petite histoire qui m'avait fait sourire. Un groupe de copines, et donc elles passent toute leur enfance ensemble. Et puis l'une d'entre elles n'est pas chrétienne, alors que les autres sont très catholiques, en tout cas très pratiquantes. Et voilà que celle qui n'est pas chrétienne découvre Jésus, mais par d'autres que ses amis, parce que ses amis lui en avaient jamais parlé. Et donc elle fait le parcours catéchuménal, elle est baptisée, elle invite ses copines à son baptême, évidemment. Hein. Et puis elle leur dit, c'est quand même incroyable, posez-vous des questions, parce que si aujourd'hui je suis chrétienne, c'est pas grâce à vous. Comment se fait, alors qu'on a passé tellement de temps ensemble, que vous m'ayez jamais parlé de Jésus? Alors c'est un cas un peu extrême, hein, mais voilà comment est-ce que, effectivement, nous vivons cette mission de prophète qui nous a été confiée au jour de notre baptême, en donnant Jésus autour de nous. Voilà, je ne sais pas si vous connaissez cette belle phrase du père Charles de Foucault, hein, « Soyez tout à tous avec un unique désir, celui de donner à tous Jésus. » Alors voilà, ce à quoi nous invite l'Évangile, si nous le souhaitons, et vivons-le aujourd'hui, demandons-nous comment est-ce que nous vivons de notre baptême, comment effectivement nous répondons à l'amour de Dieu dans cette triple mission de prêtre, de prophète et de roi. La prière, l'annonce du Christ et le service. Et si nous nous contentons, c'est déjà énorme, si nous vivons de notre baptême, bien naturellement nous grandirons dans cette espérance que nous pourrons porter au monde qui en a tant besoin, en s'inspirant évidemment de l'exemple indépassable qui est celui du Christ, mais aussi évidemment de la Vierge Marie qui a tant à nous dire, et notamment pendant cette neuvaine. Amen.

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2: Bonjour, c'est le père Thierry de Lesquin de Saint-Albert-le-Grand. Je voudrais vous parler aujourd'hui de la réussite de sa vie, qui est un vrai sujet. Qui concerne pas seulement les jeunes, mais aussi les plus âgés, les plus vieux. Mais je vais partir de la jeunesse. Quand on est jeune, évidemment, a priori, le monde est devant nous, la vie tout entière est devant nous, avec de grandes possibilités, un grand enthousiasme devant toutes ces possibilités. Et puis, le contraire, une angoisse en fonction du caractère, en fonction de son histoire, en fonction de sa culture, en fonction de ce qu'on connaît. Si autour de moi, j'ai des modèles d'échecs, évidemment, ça m'angoisse a priori. Si autour de moi, j'ai des modèles de réussite, je suis a priori beaucoup plus confiant. Je suis dépendant de cette culture dans laquelle je baigne, dans laquelle j'ai grandi. Et j'ai parfois besoin de pouvoir prendre de la distance par rapport à ces modèles pour être plus en vérité. Alors, il y a de grandes possibilités. A priori, d'abord, disons, je vais partir du négatif pour une fois, l'échec, c'est raté, ça marche pas, c'est une vraie possibilité, j'ai des objectifs, peut-être que je n'y arriverai pas. Perspective qui peut angoisser beaucoup, Rater ses études pour un jeune, rater, vouloir fonder une famille, ne pas y arriver, pas trouver quelqu'un qui me convienne. On voit un certain nombre de jeunes qui sont célibataires et qui ne l'ont pas choisi. Ceux dont le mariage ne fonctionne apparemment pas. Les enfants qui font pas ce qu'on attend d'eux. Une éducation, on se dit, j'ai raté mon éducation. On entend des gens dire ça. Donc c'est a priori possibilité théorique. Puis la deuxième, c'est le contraire, ça marche bien, aux yeux du monde c'est bien, j'ai ce que je voulais avoir, j'avais tel objectif professionnel, tel objectif matériel, en termes de richesse, de famille, de maison, de voiture, ce que vous voulez, d'amis, ça marche, très bien. Alors arrive, je vais rester dans ce deuxième cas de figure, arrive simultanément ce moment où les projets que j'avais atteints, passent non plus devant moi, ils passent à derrière moi. J'avais telle ambition, tel but dans ma vie, et puis j'ai atteint un certain âge, mais j'y suis arrivé. Alors se pose une nouvelle question, et maintenant quel est mon but ? Puisque je suis arrivé à mon but, qui est passé maintenant derrière moi. Alors là, on a une petite difficulté. On peut avoir des cas où la joie initiale, l'espèce d'enthousiasme initial, laisse la place à une certaine routine, qui peut devenir même morosité, perte de sens, peut-être même jusqu'à dégoût. Alors qu'est-ce qu'il faut faire ? Est-ce qu'il faudrait tout recommencer, avoir un nouveau projet, tout quitter ? Son travail, son pays, sa femme, ses enfants, ce que vous voulez, son monde, pour commencer un nouveau projet. Vous avez un homme comme ça qui montre bien ça, c'est Gauguin. Gauguin, il est connu pour ses peintures, 19e siècle. En fait, il était d'abord dans la marine, marchand de mémoire, avant de s'installer à Paris dans le 15e arrondissement, et puis il va devenir agent de change à la bourse. Il était marié avec une Danoise, il a eu 5 enfants. Une petite vie bourgeoise confortable, c'était très bien en apparence. Puis à 40 ans, il fait ce qu'on appellera peut-être aujourd'hui la crise des quarantaines, si elle ne devient pas cinquantaine. Il éprouve le besoin de tout recommencer. Alors, c'est très sympathique. Il se met à peindre. Il fréquente un nouveau monde d'artistes qui sont sûrement du génie, mais qui ne sont pas tous très équilibrés. Alors, il va attraper la syphilis et il va essayer de se suicider 2 fois. Enfin, c'est quand même pas un super exemple d'équilibre humain. Vous voyez, l'idée qui est derrière, c'est l'idée d'une vie qui est un petit peu perçue comme un jeu. Au fond, elle n'est pas très grave. Je remets un jeton dans la machine et puis je recommence tout. Une deuxième vie, une deuxième chance. Pourquoi pas une troisième, etc. La vie n'est finalement pas très sérieuse, une certaine légèreté qui empêche finalement le véritable engagement. Donc, vous voyez, la manière dont on comprend, on considère sa réussite dans sa vie est absolument fondamentale. En fonction de son caractère, de ses capacités, on est plus ou moins tendu, c'est sûr, mais cette angoisse vient en réalité pour une large part d'une grande méprise. Souvent, on se trompe d'objectif, on ne comprend pas vraiment ce que veut dire réussir sa vie. Qu'est-ce que ça veut dire ? Quel est le vrai but d'une existence ? C'est fondamental de répondre à cette question et d'y répondre correctement parce que il y a manifestement différentes conceptions de la réussite dans l'existence. Tout le monde dit qu'on veut être heureux. Alors pour être heureux, qu'est-ce qu'il faut ? Alors il y a plusieurs options. Les biens extérieurs d'abord, donc il y aurait la richesse en général, c'est à peu près évident. L'apparence, la jouissance au sens large. Je vous signale que notre société contemporaine, qui est quand même globalement assez riche, plus que jamais même dans l'histoire, fonctionne beaucoup comme ça. C'est un modèle qu'on nous propose depuis notre naissance dans l'air ambiant culturel, qu'on respire, qu'on en ait conscience ou pas. C'est un schéma de vie adopté par beaucoup d'Occidentaux aujourd'hui, un certain confort matériel, une vie de jouissance, une vie de loisir. Et donc le plus important dans tout ça, c'est la santé. Voilà, sans elle, tout tombe par terre. Bref, à partir de ces schémas-là, on peut comprendre ce qui motive beaucoup d'ambitions humaines, beaucoup de désirs de réussite. Le problème, évidemment, c'est que cette conception de la réussite, elle est finie et qu'elle aura une fin. Elle ne peut pas satisfaire plus que pendant un certain temps, et du coup, elle appelle toujours une suite. À tout instant, elle peut laisser la place à l'échec. Tout ce que je possède, je le perdrai un jour, en fait. Un jour, le riche sera pauvre, n'aura plus rien. La belle femme deviendra vieille, et même morte. Et la jouissance ne satisfait que le temps de la jouissance, appelant une autre jouissance. On peut dire ça autrement, la richesse, c'est toujours un moyen. C'est jamais une fin. Et l'homme, en confondant les deux, se trompe toujours. Est-ce que c'est ça la réussite ? Ça ressemble quand même plus à une fuite qu'autre chose, une fuite devant l'enjeu d'une existence qui passe, devant l'angoisse du temps, qui est perçue comme une limite finalement à mes capacités. En termes bibliques, on appelle ça une idole, hein, qui nous détourne du vrai bien, nous donnant l'illusion de réussir alors que potentiellement ben, on peut rater, quoi. On va avoir l'impression qu'on réussit, mais en fait on ne réussit pas à l'essentiel. Cette conception de la réussite, c'est une perspective qui n'a pas d'espérance, d'éternité, elle est sans Dieu, quoi. Mangeons et buvons parce que demain nous mourrons, disait saint Paul dans 1 Corinthiens. Est-ce que le cœur de l'homme peut se satisfaire de ça ? Ben, je ne le crois pas. Le cœur de l'homme ne peut pas se satisfaire du fini parce qu'il veut l'infini. Alors, il y a une deuxième manière de concevoir la réussite qui est liée à ce désir d'éternité. Vous voyez, c'est laisser une trace. Il y a une angoisse de mort dans le cœur de l'homme. Donc, ça peut être avoir des enfants, ce qui est maintenant le plus naturel, ou devenir célèbre, transformer le monde. Il y a tout un tas de manières pour le faire qui sont plus ou moins légitimes, mais qui ne sont pas suffisantes parce que je ne vais pas vivre par procuration. Ce n'est pas mes enfants qui vont vivre à ma place. Enfin, il y a une manière peut-être plus modeste, apparemment très simple, petite vie familiale très très très très simple, qui peut pêcher par défaut d'ambition, ça c'est clair. En même temps, qu'elle mérite d'être peut-être plus vraie, hein, très relationnelle, qui dit intuitivement quelque chose du véritable enjeu de notre existence. La réussite, le bonheur, ce ne sont pas d'abord des choses extérieures. Pour dire ça autrement, quelle que soit la forme concrète que cela prend, ça correspondrait à une sorte d'état de vie dans lequel on se trouve bien, on est quelqu'un de bien. Reste à savoir ce que ça veut dire. Donc il y a un enjeu d'éternité dans notre histoire humaine. Alors finalement, qu'est-ce que c'est que vraiment réussir sa vie ? En fait, il y a une grande, grande méprise sur ce que ça peut signifier. Hein. Réussir sa vie, ce n'est pas une question qui est devant nous. En fait, une vie est toujours vécue maintenant. Hein. Le moment le plus important de ma vie, disait le cardinal Van Thuan, un cardinal vietnamien qui a été en prison pendant des années, le moment le plus important de ma vie, c'est toujours maintenant, l'instant présent. Hein. La vie se vit toujours actuellement, elle ne se rêve pas demain, elle se vit aujourd'hui, sinon un jour, eh bien, elle sera forcément derrière moi. Le grand secret de l'existence, c'est qu'on croit que pour être heureux, il faut avoir ce qu'on n'a pas encore. Réussir à réaliser des grandes choses, ou du moins des choses qu'on rêve de faire, avoir des projets, paraître, laisser une trace, alors qu'en fait, le vrai secret du bonheur, il est totalement ailleurs. Pour être heureux, il faut se donner. Se donner, c'est-à-dire aimer, et le faire maintenant. La valeur de tous nos actes, de tous nos projets, n'est pas tant dans ce qu'on fait que dans l'amour qu'on y met. Et cela n'est pas pour demain, mais pour aujourd'hui. On peut vivre, apprendre à vivre ça dès maintenant, alors on peut être heureux, non pas demain, mais bien maintenant. Et la clé de tout, ce qui donne un sens profond, je crois, une valeur d'éternité à notre vie, c'est l'amour. Cet amour qui n'est pas dans la richesse, ni dans l'apparence, ni dans la jouissance, il n'est pas non plus dans la célébrité, dans ce qui brille, un temps avant de s'évanouir à jamais, il est toujours dans le cœur humain, mais dans un cœur qui se donne à l'autre, qui se livre à l'autre, qui se perd pour l'autre. Hein, à la fin de notre vie, tout ce qui n'est pas donné sera perdu, aimer c'est tout donner, se donner soi-même. Donc si on ne fait pas ce basculement de l'égoïsme à l'altruisme, au don de soi, notre vie eh bien, sera stérile, sera effectivement ratée. Elle ne satisfera jamais. Hein, ça c'est une des plus grandes méprises de l'homme sur le sens de l'existence. Combien sont convaincus que la réussite est dans l'avoir, dans le paraître, alors qu'elle est dans le don de soi. Pour nous chrétiens, il y a un modèle d'échec qui est cuisant aux yeux des hommes, qui est en fait est la plus grande des réussites, c'est Jésus, offert, livré sur la croix pour nous.
3: Merci Père Thierry de Lesquin. Je vous rappelle, vous êtes le curé de la paroisse Saint-Albert-le-Grand à Paris.

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2: Bonjour et bienvenue à l'école de la prière, une émission qui vise à vous introduire à l'art de la prière. Aujourd'hui, j'ai le grand plaisir de recevoir Samuel Pruvot, qui est grand reporter à Famille Chrétienne et qui publie Une petite vie de Don Guéranger, la renaissance de l'abbaye de Solesmes aux éditions du Cerf. Bonjour Samuel Pruvot.
3: Bonjour Xavier.
2: Alors ce livre paraît dans le contexte d'une actualité ecclésiale puisque le procès de béatification de Don Guéranger est en cours, n'est-ce pas?
3: Exactement, on pourrait même dire que c'est une affaire un peu de carton, hein, le procès de béatification. Il y a plusieurs étapes. La première étape est toujours la même, c'est une étape diocésaine, donc dont Prosper Guéranger est issu du diocèse du Mans. Et dans les semaines, les mois qui viennent, en fait, le procès diocésain se termine, c'est-à-dire que l'examen des très très nombreuses pièces de son dossier est quasiment achevé. Alors, c'est un travail de bénédictin. Alors, c'est pas juste les bénédictins d'ailleurs qui le font, parce que ce dont Prosper Guéranger a beaucoup de qualités, dont un style extraordinaire. Il a écrit des milliers et des milliers de lettres. Heureusement qu'il n'y avait pas de mail à l'époque.
2: Alors, qui était Don Guéranger? Parlons-en. Pour juste mettre les frontières temporelles, il naît en 1805 et meurt en 1875. Un homme lié à la Sarthe, hein, c'est ça?
3: Exactement. Et donc c'est un homme qui est profondément enraciné dans le diocèse du Mans, dans la Sarthe. Mais le paradoxe fait qu'il aura une aura nationale, puisqu'il va...
2: Et même internationale aujourd'hui. Alors on va voir pourquoi.
3: Et pourquoi en fait c'est...
2: Il naît
3: à Sablé-sur-Sarthe, donc c'est tout à côté de l'actuelle abbaye de Solesmes, c'est à quelques kilomètres à pied. Moi j'ai la chance d'habiter d'ailleurs à Sablé-sur-Sarthe, on peut faire le chemin en longeant la Sarthe, c'est très joli. Et très tôt il a eu une vocation sacerdotale, pas d'abord religieuse, et puis à plusieurs moments de sa vie d'enfant et d'adolescent, il y a eu des petites touches d'appel à la vie monastique. Alors on peut dire bah pourquoi pas. Ben non, pas pourquoi pas, puisqu'à son époque la vie monastique avait disparu, les trappistes avaient quasiment disparu, en tout cas les bénédictins avaient disparu. Et ce qu'il restait...
2: Ils avaient été annihilés par la Révolution française. Il y a eu même un décret en 1790 qui interdisait...
3: Alors, ils n'étaient pas les seuls, les bénédictins. Ouais. Ils ne sont pas les seuls proies de la Révolution française, mais ils ont disparu avec elle, enfin du moins du territoire français. La seule chose qui restait aux yeux de l'enfant, du jeune Prosper Guéranger, c'était des ruines, les ruines d'un prieuré, d'ailleurs qui est un prieuré qui était assez modeste, hein, mais qui avait commencé au tout début du 11e siècle, donc c'était quelque chose d'assez épatant. Et lui n'en voyait que les ruines. Et à un moment donné, alors il y a eu plusieurs moments décisifs, mais vous savez, souvent la providence agit non pas par un coup de poker, mais quelque chose de très concret. Et quand Prosper Guéranger, devenu presque jeune prêtre, il est encore séminariste au Mans, apprend que ce prieuré va être démoli pour en faire une carrière. Mmh. Là, en fait, son cœur ne fait qu'un tour en disant « c'est pas possible, c'est trop moche, il faut faire quelque chose ». Et c'est là, en particulier, que Dieu va lui mettre un appel tout à fait déraisonnable dans le cœur, c'est refonder cette vie monastique qui avait disparu.
2: Alors, en fait, donc, il va être ordonné prêtre. Alors, il refuse d'être ordonné prêtre par son ordinaire parce que c'est un ancien évêque jureur, hein, je crois, sous la Révolution française. Donc, il se fait ordonner par l'archevêque d'Angers. Et là, il va avoir aussi le désir, avant même la restauration de l'ordre bénédictin, de vivre de la liturgie romaine, parce que
3: vous nous dressiez un peu le
2: tableau de l'époque. La Révolution française est passée, il y a eu aussi le gallicalisme, le jansénisme, tout ça, ils ont complètement éclaté finalement la grande liturgie de l'Église. Est-ce que vous pouvez nous dresser un peu le tableau pour qu'on comprenne?
3: Oui, alors en quelques mots, on est à la veille de cette fameuse refondation ou restauration dans les années 1830. Et pour la liturgie, dans l'Église catholique, c'est pas simple, parce qu'après la Révolution, ce qui demeure dans la plupart des diocèses, ce sont des liturgies gallicanes, alors qui sont pas toutes catastrophiques, mais qui n'ont quand même pas, j'allais dire, l'élan, les vitamines, la puissance de la liturgie romaine venant des premiers siècles de l'Église, hein, des martyrs de Rome, etc. Donc une liturgie un peu anémiée. et aussi souvent, pas systématiquement, mais souvent aussi une théologie aussi un peu anémiée, parce qu'il y a gallicanisme. En gros, c'est un orgueil mal compris qui se dit
2: bah, que nous... Le jansénisme.
3: Et le jansénisme aussi, alors qu'il est une autre forme d'orgueil, mais finalement c'est la même maladie. Le jansénisme étant l'idée en fait que finalement la grâce fera tout et que nous on est capable de rien... Donc c'est un peu bizarre puisque Dieu nous enseigne le contraire, que par sa grâce nous pouvons tout. Et puis le gallicanisme, dans la théologie gallicane, il y a l'idée que finalement on peut se débrouiller sans le pape, parce que le pape peut être une entrave finalement à notre liberté d'action au quotidien. Et puis pourquoi pas une liberté d'action à ce qu'est la France, puisque pas d'ingérence finalement. Et pour Dom Prosper Guéranger, vraiment il y a une conscience très vive que l'Église, il y a un cordon ombilical qui n'a jamais été coupé entre le début de l'Église à Jérusalem et le début de l'Église à Rome et ce qu'il vit aujourd'hui, ce qu'il vivait lui dans la Sarthe en 1830. Et le fait d'imaginer que la plupart des catholiques en France vivaient comme s'ils n'étaient plus nourris par cette source originelle lui semble une catastrophe. Et lui, en fait, a eu l'occasion, de manière d'ailleurs assez fortuite, de prier le bréviaire romain, qui n'était plus ou pas en usage.
2: Le bréviaire, c'est la prière des heures.
3: C'est la prière des heures tout au fil de la journée. Et il en a été bouleversé. C'était pour lui une expérience spirituelle très puissante. Et il s'est juré, entre guillemets, de partager ce trésor aux autres séminaristes, aux autres prêtres, mais beaucoup plus largement à tous les fidèles catholiques. C'est comme s'il avait trouvé finalement le squelette d'une église catholique qui est vivante, en se disant c'est quand même dommage de croire que l'église catholique peut vivre 20 siècles sans avoir de squelette. En fait, elle a un squelette qui est solide et tout ce qui vient ensuite est tout à fait fantastique et nécessaire, mais encore faut-il qu'il y ait un squelette pour que tout tienne debout. Et donc il a trouvé notamment cette colonne vertébrale dans l'office divin, ne serait-ce qu'aussi, enfin, ça peut paraître des détails, mais voyez la qualité des oraisons, ces petites prières qui concluent chaque office, une façon de prier extrêmement ajustée, ancienne et actuelle. Il en est tombé en fait simplement amoureux, quoi.
2: Voilà, donc ce qu'il faut comprendre, c'est qu'il arrive après la Révolution française. Déjà au XVIIIe siècle, l'Église était mal en... Enfin, en tout cas, les ordres monastiques étaient mal en point.
3: Oui, puis il y a eu l'épisode aussi des Lumières intellectuellement, voilà. Qui pour Dom Guéranger n'étaient pas tellement des Lumières. Hein, mais donc, il en était très, très affecté. Il appartient à une génération qui a pour... on pourrait dire... comme cavalier blanc, Chateaubriand, c'est-à-dire que...
2: Oui, il va être marqué d'ailleurs par le génie du christianisme, voilà, de Chateaubriand.
3: Il est d'une génération, ça ressemble d'ailleurs au temps que nous vivons un petit peu, où c'est plus du tout à la mode de dire que Dieu n'est pas intéressant, que Dieu n'existe pas, que l'Église a tout faux. Au contraire, il est avec une génération, la sienne, qui a très peu reçu, qui arrive dans sa conscience ecclésiale au milieu des ruines et qui se dit « Mais mince, pourquoi est-ce que nos pères ont tout démoli ? Est-ce qu'ils ont eu raison de le faire ?» Et plus il travaille et plus il découvre en fait que c'est une catastrophe que cette démolition. Et il n'aura de cesse justement que de restaurer, mais pas du tout une restauration au sens politique. Ça, c'est important de le dire. Ce n'est pas un néo-conservateur, donc Guéranger, en fait, c'est un catholique qui veut vivre de la grâce. Et la grâce, comme vous le savez, elle est ni de droite ni de gauche, elle est de Dieu.
2: Donc il s'attache à cette liturgie romaine, et puis il va arriver au point où il va restaurer, quelle ambition, il va restaurer l'ordre bénédictin, en particulier en s'inscrivant un peu dans le sillage de la congrégation de Saint-Maur, qui était une congrégation intellectuelle de moines, qui justement pour pouvoir chercher dans les sources, pour pouvoir à travers un travail historique retrouver des sources spirituelles et les revivifier, c'est ça. Est-ce que vous pouvez nous à quelle époque est-ce qu'ils refondent l'ordre bénédictin?
3: La refondation, elle date de 1833. D'accord. Il y a un appel de Dieu donc à cette restauration, et c'est un appel au sens il n'a pas les moyens de répondre à cet appel. C'est un peu comme Abraham à qui Dieu demande de faire quelque chose d'impossible, d'aller vers la terre promise, où est-elle, comment y aller. Donc il y va sans aucun moyen humain, et puis spirituel non plus, parce que il faut quand même des soutiens, il faut des évêques, il faut soutien romain. Et en fait, Dom Prosper Guéranger, c'est un érudit, mais c'est aussi un homme qui a beaucoup d'entre-gens et beaucoup d'énergie, et donc il va avoir de cesse de trouver des fonds, de trouver des soutiens dans l'Église de France et à Rome, tant et si bien que dans les années suivantes, il va quasiment avoir tout ce qu'il faut en théorie pour racheter le monastère, enfin ce qu'il en restait, hein, c'est très modeste par rapport à ce qui existe aujourd'hui, y vivre et commencer ce travail dont vous avez parlé, qui est un travail d'érudition, c'est-à-dire de désensabler cette source et de trouver ces textes des pères, donc des pères de l'Église et des pères aussi du monachisme, qui ont nourri la tradition monastique ben, depuis la plus haute antiquité en Égypte. Et donc c'est un travail, effectivement, pour le coup, de fourmi, de bénédictin, de vivre de ces textes qu'on le croyait perdus ou morts, hein, comme le chant grégorien, qui était tout simplement pas mort, mais il était perdu. Donc,
2: oui, alors ça, c'est un autre chapitre. Donc avec une équipe, parce que lui-même n'est pas musicologue, il va, avec des recrues qui ont ce talent-là, il va œuvrer à lancer un mouvement dont il ne verra pas la fin, évidemment, puisque c'est toujours à l'œuvre, mais de restauration du chant liturgique, du grand chant liturgique, qui aboutira d'ailleurs même à Pie X à demander à ce que ce chant soit chanté dans toute l'Église. Hein. C'est incroyable.
3: Exactement, et ça commence par une enquête quasiment policière, puisqu'il va envoyer quelques-uns de ses moines, jeunes moines érudits, non seulement un peu partout dans les bibliothèques en France, dans les archives, mais écumer les archives aussi dans toute l'Europe, et puis essayer de restituer un texte, ce n'est pas simple, mais de restituer un son, une mélodie, c'est encore plus difficile. Et d'ailleurs, aujourd'hui, les spécialistes ne sont pas toujours d'accord sur à quoi pouvait ressembler ce fameux chant grégorien au 8e, 9e, 10e siècle. Et donc, c'est quasiment, ce Don Guéranger, un peu un Champollion. C'est-à-dire qu'il va retrouver pour l'Église une langue qui était perdue et qui était une langue vivante, une langue qui de grâce et de bénédiction.
2: Et à sa mort en 1875, il verra un peu son œuvre réussie, consacrée avec ce monastère de Solesmes qui ensuite va donner naissance à beaucoup d'autres abbayes.
3: Exactement, et peut-être une seule mention, il y aurait tant de choses à dire, mais une seule mention, peut-être que le fruit le plus beau à ses yeux, c'est le lancement d'une congrégation féminine. Avec l'abbaye Sainte-Cécile, où finalement il va pousser une jeune mère abbesse. Quand je dis jeune mère abbesse, elle n'est pas trentenaire, hein, et qu'il avait connue quand elle était adolescente et rebelle. Et pour lui, c'est un fruit magnifique. Et donc, à sa mort, effectivement, il commence à voir le fruit d'une œuvre très longue et pénible, objectivement, qui était celle de cette refondation.
2: Merci beaucoup Samuel Pruvot. Je rappelle que vous publiez Une petite vie de Don Guéranger, la renaissance de l'abbaye de Solesmes aux éditions du Cerf. Merci beaucoup, chers auditeurs, de votre attention. Je vous donne rendez-vous à la semaine prochaine. Et d'ici là, j'espère vous retrouver dans le magazine Prier, qui vous forme à la prière, qui vous informe sur le monde de la prière et qui vous propose d'en prier au quotidien l'Évangile médité chaque jour par les plus grands saints. À très bientôt. Au revoir.

0: En plongeant.
1: Et que toujours fait tourner.
0: Moi, je sais que je fais choix là ça. Est-ce que vous aussi vous pouvez faire choix?

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2: Alors le thème de ce carrefour, vous l'avez choisi, lu, Lourdes et les signes bibliques porteurs de foi. Parmi les grands signes de Lourdes que Marie nous a donnés, il y a le rocher de la grotte, l'eau pure de la source et la lumière, à travers la lumière des cierges qui brûlent devant la grotte et qui nous accompagnent dans les processions au flambeau. Alors avec Sœur Claire, nous allons essayer de méditer avec vous, d'essayer de développer la richesse à la fois biblique et à la fois théologique, spirituelle de ces trois signes qui sont, évidemment, on aurait pu en prendre un seul pour ce carrefour. On va essayer, voilà, de vous donner des éléments sur ces trois signes en ayant en arrière-fond que nous sommes dans l'année de la foi, que le thème de notre session, c'est « Bienheureuse celle qui a cru ». Et donc, on va vivre tout ce carrefour avec Marie pour modèle, Marie qui nous accompagne. Et vraiment, moi, je prie, Sœur Claire, nous prions de tout cœur pour que, voilà, la Vierge Marie nous visite chacun, nous aussi, pendant ce carrefour. Alors, je laisse la parole tout d'abord à Sœur Claire. On va commencer par parler du rocher. Et on va toujours commencer par la dimension biblique, l'enracinement dans la parole de Dieu.
3: Alors, le rocher, comme par hasard, dans l'Exode, et tout de suite, vous trouvez... Tu frapperas le rocher et il te donnera quoi ? Qu'est-ce qui est sorti du rocher ? De l'eau. Alors ça, on est déjà en plein dans Lourdes. Mais il faut aller quand même un tout petit peu plus loin que cette apparence. Le rocher, qui est-ce ? Le rocher, c'est le Père. Si vous faites l'expérience que je vous conseille toujours, c'est de prendre un mot, d'aller trouver votre concordance et de voir à quoi il se rapporte dans la Bible, vous verrez que le rocher, c'est d'abord Dieu, et que c'est Dieu le Père. C'est-à-dire que c'est celui sur lequel est fondée toute notre foi. Pourquoi je dis ça ? Parce que dans la pensée biblique, le rocher, c'est le Créateur. C'est le libérateur. Moïse dira au peuple d'Israël, c'est le rocher, ton créateur, qui t'a fait sortir d'Égypte. C'est donc le créateur, c'est le libérateur, c'est, nous disent les psaumes, la forteresse, le rempart, c'est celui en qui il n'y a pas de mensonge. Je vous cite le psaume du Shabbat, le dernier verset. Tu es mon rocher, mon rédempteur, en toi il n'y a pas de mensonge. Alors, le rocher, évidemment, c'est cela dont Jésus parle quand il parle de la maison construite sur le rocher, sur le roc. Vous savez, cette histoire, on la connaît tous, mais est-ce qu'on la connaît vraiment ? Vous savez, Jésus parle à ses disciples et à ses auditeurs, et il leur dit... Celui qui écoute la parole, qui écoute ma parole et qui la met en pratique, celui-là est comme un homme qui a construit sa maison sur le roc ou sur le rocher. La pluie est venue, la tempête, l'orage, la maison n'a pas bougé. L'insensé est lui qui a construit qui n'écoute pas ma parole ou qui l'écoute et qui ne la met pas en pratique. Celui-là a construit sa maison sur le sable. Alors la mer, l'orage, le torrent, la tempête sont venus et la maison s'est écroulée et il n'y a pas eu de remède. Et est-ce que c'est seulement la parole de Jésus ? Mais bien sûr que oui et bien sûr que non. Pourquoi je dis oui et non ? Parce que la parole de Jésus dépasse de loin son existence terrestre. Et ces trois années de prédication, qu'est-ce que nous dit saint Jean ? Au commencement était la parole. C'est-à-dire que c'est la parole qui est créatrice de toute vie. Donc celui qui écoute ma parole, c'est toutes les Écritures, où on trouve justement, entre autres, Dieu a fait sortir le miel, c'est-à-dire la sagesse, du rocher. Il nous donne cette parole qui est une parole de lait et de miel. Cette parole qui coule dès les origines dans le peuple d'Israël et sur la terre d'Israël et qui ensuite a été annoncée aux nations. Et c'est très très fort de se dire « Ma vie est construite sur ce rocher qui n'est rien d'autre que les lettres d'amour du Père qui veut sauver l'homme et qui s'adresse à lui. » C'est ça la parole de Dieu. C'est Dieu qui vous écrit une lettre d'amour. Cette lettre, elle ne comporte pas de mensonges ni de faux serments. Il s'est engagé lui-même. Et cette lettre, elle est ouverte à tout homme qui veut ouvrir son cœur. Voyez-vous, ce qui est vraiment magnifique avec l'amour de Dieu, notre rocher, c'est que tout homme, créé à son image, à sa ressemblance, est pour lui infiniment unique et précieux. Et c'est cette parole-là sur laquelle nous pouvons fonder notre vie tout entière. Cette parole-là qui agit en nous. Il y a une très belle parole en Isaïe qui dit « Ma parole ne revient jamais à moi sans avoir accompli sa mission. » Ma parole ne revient jamais à moi sans avoir accompli sa mission. C'est sûr que le prophète parle de Jésus, mais Jésus est d'abord parole du Père. Le Père, notre rocher. D'ailleurs, il le dit lui-même, hein. Tout ce que je vous dis, je l'ai vu chez le Père. Le Père est toujours avec moi parce que je fais tout ce qu'il me dit de faire. Je cite Saint Jean. Il y a une relation tellement forte entre Jésus et son Père. C'est la Trinité dans l'esprit, hein. Mais que nous pouvons vraiment dire oui, ce rocher qui est présent d'où sort l'eau, et on va en revenir avec l'eau, c'est le rempart de ma vie. Je crois que nous avons beaucoup, beaucoup, beaucoup besoin dans les temps qui courent de retrouver un rocher où nous pouvons nous appuyer. Un rocher qui nous donne nos repères. Et surtout, un rocher qui veut notre bien. Souvent, nous avons un regard sur Dieu qui est un regard de peur parce que nous faisons nos projections et parce que nous avons peut-être eu dans notre vie des expériences de nous être appuyés sur quelqu'un qui, en fait, n'était pas si solide que ça. Dieu ne nous fera jamais un coup pareil. Ce qu'il dit, il le fait. Ce qu'il promet, il l'accomplit. Ce qu'il promet, il l'accomplira, car il reste encore des promesses. Mais nous pouvons nous appuyer sur lui. Rappelez-vous toujours la parole de l'ange, de l'envoyé de Dieu à Sarah, stérile, vieille, qui n'espérait plus rien de la vie. Et Dieu lui dit, est-ce qu'il y a quelque chose de trop merveilleux pour moi? Dieu, notre rocher, notre salut. Là où le monde qui nous entoure a l'air de partir en morceaux, et nous en sommes tous témoins de cela, nous avons un rocher. Et ce rocher-là, il est solide. Il est solide, nous pouvons nous appuyer dessus. Est-ce que c'est pas vrai ce que je dis, Claire?
0: Ah, si, si.
3: Notre rocher, elle s'appelle Claire du Rédempteur. Là aussi, voyez-vous, le premier qu'on a appelé Rédempteur, c'est le Père quand il a racheté Israël. Rédempteur, c'est celui qui rachète. Alors, elle comme moi, on a appuyé notre vie sur le même rocher.
2: Alors, si c'est Dieu le rocher, si c'est la parole de Dieu qui ne peut pas nous tromper, qu'est-ce qui nous permet à nous, concrètement, de nous appuyer sur ce rocher ? Eh bien, c'est le don de la foi. Nous allons, par la foi, tout au long de notre vie, nous appuyer sur Dieu. Je dis cela parce que moi, ce que j'aimerais, c'est qu'en sortant de ce carrefour, on soit tous dans une action de grâce renouvelée pour le don de la foi, la grâce de croire. Parce que le don de la foi que vous avez reçu au baptême, personne ne vous l'enlèvera. Personne ne peut vous le prendre. Et nous avons ce témoignage tellement fort dans la vie des saints, des martyrs, des confesseurs de la foi, hein, et nos frères aussi aujourd'hui encore persécutés en prison en Chine et ailleurs. Tous ces chrétiens qui ont tenu bon par la foi, les martyrs qui sont morts par amour, mais par la foi. Et je crois que c'est important de se rappeler ça, parce que dans notre vie, on peut facilement s'habituer à vivre avec la foi, voyez, et surtout à ne pas rendre grâce. Moi, je ne sais pas ce que c'est que de vivre sans la foi, et je rends grâce à Dieu pour cela, mais je pense que quelqu'un qui s'est converti à l'âge, à l'âge adulte, il sait ce que ça veut dire de vivre sans Dieu, sans la foi, et de vivre avec la foi. Alors voilà, d'abord, tout simplement se rappeler cela, que si Dieu est mon rocher, comment est-ce que jour après jour je vais m'appuyer sur ce rocher? C'est par la foi. Et alors vous allez peut-être me dire, oui, mais Dieu, on ne l'a pas vu, et puis il y a les épreuves de la vie, on va en reparler. Vous voyez, tout ce qui va mettre en difficulté peut-être notre foi. Mais je voudrais vous parler d'une chose, c'est que la foi est certaine. Pourquoi? Pourquoi est-ce que vous pouvez avec certitude vous appuyer sur Dieu, sur sa parole? Sœur Claire l'a dit en citant un psaume au tout début, parce que Dieu ne peut ni se tromper, ni nous tromper. Parce que Dieu ne peut pas mentir. C'est une affirmation du catéchisme qui nous dit « La foi est certaine parce que Dieu ne peut pas ni se tromper ni nous tromper. » C'est également cette parole que l'on retrouve dans l'acte de foi que les générations passées apprenaient par cœur. L'acte de foi, je vais vous le rappeler, « Mon Dieu, je crois fermement toutes les vérités que vous avez révélées et que vous enseignez par votre Église. » Parce que vous ne pouvez ni vous tromper, ni nous tromper. Sous l'apparente simplicité, vous voyez, il y a quelque chose de très fort, il y a un roc. Quels que soient mes états d'âme, autrement dit, quelles que soient les épreuves de ma vie, quelle que soit l'obscurité parfois de la foi est certaine. Pourquoi est-elle certaine? Encore une fois, parce que Dieu est la source de la foi. Et Dieu ne peut pas nous tromper ni se tromper. Dieu est la source. Dieu est le motif de la foi. C'est Dieu que vous croyez. Et Dieu est l'objet de la foi. C'est en Dieu que vous croyez. Donc pour ces raisons-là, la foi est certaine, objectivement certaine. Par contre, subjectivement, de notre point de vue, on peut ressentir la faiblesse de notre foi. Vous voyez, mais il faut qu'on distingue deux choses, le plan objectif et le plan subjectif. Et je rebondis sur ce que Sœur Claire a dit, c'est vrai que dans le monde d'aujourd'hui, on est à fond, on est énormément dans la subjectivité.

Parce que Dieu est la vérité, vous pouvez vous appuyer sur lui et sur tout ce qu'il a révélé dans sa parole avec fermeté, avec assurance. Au-delà, voilà, de ce que subjectivement vous allez pouvoir ressentir, vivre, expérimenter parfois de difficile. Petite parenthèse sur la question du doute. Parfois on entend dire, oui j'ai la foi, mais oh, moi j'ai des doutes quand même. Bon, alors, ce n'est pas possible d'avoir de croire et de douter en même temps. Intellectuellement parlant, c'est contradictoire. Vous pouvez avoir une foi faible, une foi éprouvée, une foi tentée, une foi qui connaît des obscurités, qui connaît la nuit, des questionnements, oui. On va voir tout à l'heure avec la lumière pourquoi notre intelligence ne peut pas tout comprendre, hein, et donc connaît cette forme d'obscurité. Mais vous ne pouvez pas croire et douter en même temps. Tout simplement parce que la foi, c'est un acte de l'intelligence qui dit « j'adhère ». J'adhère à la parole de Dieu, j'adhère à Dieu qui se révèle. Voilà. Votre adhésion adhère, elle dit oui, je comprends peut-être pas tout, mais j'adhère. Et le doute, c'est l'inverse, c'est une suspension de l'intelligence, une suspension du jugement. Le doute dit, je ne sais pas. Donc on ne peut pas à la fois, lorsque vous êtes devant un viaduc, soit vous faites confiance aux ingénieurs qui ont fait les plans, les calculs, etc. Vous faites un acte de foi et de confiance naturelle et vous passez. Pourtant, vous comprenez certainement pas, hein, comment ça marche. Soit vous doutez et vous ne passez pas. Voilà, vous voyez, c'est ça. L'acte de foi ou le doute, c'est vraiment ça ne peut pas cohabiter au même moment.

Bon, boire, c'est quelque chose, n'est-ce pas, madame, qui est inhérent, on a besoin de boire. On meurt beaucoup plus de faute d'eau que de faute d'aliments solides. On meurt beaucoup plus vite. On a besoin de boire. Et Dieu nous dit par la bouche de la Vierge Marie, venez boire. Venez boire à la source, nous dit Isaïe, gratuitement. Venez boire de l'eau vive, gratuitement. Venez, et c'est très très fort ça, on a besoin d'eau. Or cette eau, c'est peut-être que vous ne le savez pas, mais cette eau, elle est il faut la puiser. Bien sûr, c'est pas avant, c'était pas le robinet qu'on ouvrait, hein. C'était, il fallait puiser l'eau. Et tout de suite, on a dans la tête l'importance du puits quelque part quand il fait chaud et quand dans les pays désertiques. Or, cette eau-là était la source de la vie pour Israël, bien sûr. Et bon, il fallait puiser, il fallait rouler la pierre, il fallait puiser de l'eau. Et on assimile cette action, ce travail de rouler la pierre, puiser l'eau, à l'étude de la parole. La parole, voyez-vous, c'est l'eau qui nous abreuve. C'est ce que le psalmisme dit, et aussi Jérémie, ils ont l'âme comme un jardin bien irrigué. Bien irrigué. L'eau est un fleuve de vie, la parole est un fleuve de vie qui guérit tout ce qu'elle touche. Oui, qui guérit tout ce qu'elle touche. Vous avez l'exemple dans Ézéchiel et vous avez l'exemple dans l'Apocalypse. Ce fleuve de vie qui guérit tout ce qu'il touche, qui abreuve, qui fait des arbres qui donnent du fruit 12 fois par an. Cette eau, elle sort pas seulement du rocher qui se promenait avec Israël dans le désert, mais elle sort du côté du Christ, juste après sa mort. Et c'est cette eau qui nous fait vivre. Alors quand la Vierge Marie nous dit « Venez à Lourdes pour boire », c'est sûr, il faut aller à la source. Mais ce n'est pas seulement à la source qui est là-bas, à côté de la grotte. C'est se nourrir de cette parole de Dieu qui irrigue notre âme. Vous savez, c'est le premier verset du premier psaume. Celui qui ne va pas chez les moqueurs, qui ne s'assied pas chez les railleurs, mais qui se plaît dans l'étude de la Torah, celui-là, il est comme un arbre planté au bord de l'eau, qui est toujours vert, qui donne toujours son fruit. Pourquoi ? Parce qu'il est irrigué et que la parole de Dieu transforme notre vie. Sauf que il y a une deuxième dimension dans la phrase de la Vierge Marie. Venez boire à la source et vous lavez. La Bible tout entière, depuis le départ, nous explique que pour recevoir le Seigneur, il faut se laver. Et j'ai un peu envie de prendre un cas concret. Vous savez, quand vous allez visiter quelqu'un de respectable, de haut placé, etc., eh bien, vous vous lavez. Vous n'arrivez pas avec des pieds sales et des habits pleins de taches. Non. Hein? Avant, on se moquait un peu de nous, qui avons de notre génération, parce qu'on s'habillait tout beau le dimanche. C'était pour faire honneur au Seigneur, c'était pas pour regarder le chapeau du voisin. Mais on se préparait le corps comme l'âme. Eh bien, la Vierge Marie nous dit, allez vous laver. Pas seulement allez vous guérir des maladies physiques. Allez nettoyer votre âme comme le faisaient toujours les enfants d'Israël en se lavant les mains avant n'importe quelle liturgie. Et les grands prêtres s'immergeaient totalement. Pourquoi ? Pour marquer la différence entre ma vie profane et puis je vais me mettre en présence de Dieu, il faut que je sois propre. Propre. La parole de Dieu ne peut

0: rentrer. L'eau vive ne peut pas rentrer dans un cœur encombré par le péché. Ça fait des torrents de boue qui empêchent l'eau de couler. Allez boire à la source. Il faut aussi, avant de faire un creux avec vos mains, quand vous voulez boire de l'eau propre, vous les lavez vos mains, si vous n'avez pas de verre. Voyez-vous, il y a une disposition du cœur qui fait que, avant de se présenter devant Dieu, les grands maîtres de l'oraison le disent, hein, commencez par réciter un acte de contrition avant de commencer à prier. Sainte Thérèse d'Avila, Saint Jean de la Croix, des gens comme ça. Mais elle tire ça d'où ? De la Bible. Créez en moi un cœur pur, dit David après avoir fait un meurtre et un adultère. Bon, il savait de quoi il parlait. Crée pour moi un cœur pur, psaume 51. C'est-à-dire, je ne peux pas me présenter devant toi, Seigneur, avec un cœur encombré par l'odeur des cochons, comme le fils prodigue quand il est revenu vers son papa. Et il y a donc une double dimension. Tu frapperas le rocher et il sortira de l'eau. C'est-à-dire, tu iras frapper et l'on vous ouvrira, n'est-ce pas ? Vous vous souvenez de cette parole de Jésus en Matthieu ? Demandez, vous recevrez, frappez, on ouvrira. Frappe le rocher, va taper à la porte du Père. Il sortira de l'eau. De l'eau pour boire, de l'eau pour te laver. Et c'est les deux dimensions très importantes depuis le début. Allez, lavez-vous, purifiez-vous, et après on va recevoir la Torah sur le Sinaï. Mais d'abord, allez vous laver vos vêtements, vos corps, etc., pour être ouvert. Pour être ouvert. Voyez. Donc, tu frapperas le rocher, il en sortira de l'eau. C'est-à-dire tout ce qu'il vous faut pour vivre. Hein, tout ce qui petit à petit va chasser la boue, les pierres, on a vu ça à Lourdes, hein, il y a peu de temps, hein, tout ce qui petit à petit va purifier votre cœur, c'est la promesse aussi contenue dans la prophétie d'Ézéchiel. Je verserai sur vous une eau pure, vous serez purifiés. Je mettrai en vous un cœur nouveau, un esprit nouveau. J'enlèverai votre cœur de chair, et j'y mettrai un cœur de chair. Vous serez mon peuple, vous écouterez ma parole et vous la mettrez en pratique. Voyez, le résultat d'aller se laver et de boire à la source, c'est que nous devenons ouverts à la parole de Dieu qui nous enseigne et qui nous réapprend à vivre, qui nous réapprend ce que nous sommes. Créé à l'image et à la ressemblance de Dieu. À Saint-Martin du Canigou, il y a un chapiteau sur l'enfer, c'est là où j'habite. Et il est très parlant. D'abord, il y a un chien attaché par derrière qui tire une langue comme ça pour atteindre un morceau de viande qu'il n'atteindra pas. Alors je dis aux jeunes, voilà la société de consommation. Parfait. Ensuite, il y a deux êtres très curieux qui ont des corps de bêtes et des attitudes d'hommes. Et je dis aux gens, vous voyez, un moine du XIIe siècle vous dirait, parce que j'ai des non-croyants dans le tas, hein, que ça ressemble à ça, l'humanité, quand elle oublie qu'elle est créée à l'image et à la ressemblance de Dieu. Elle se tient comme un homme, mais dans le fond, elle devient une bête. Et c'est très triste. C'est seul aller boire à la source et vous y laver, qui nous permettra de laver notre vitre pour être transparent de la lumière. C'est ce que nous enseigne toute la Bible.
1: Alors, allez boire à la fontaine et vous y laver, ça fait écho aussi à une parole dans le Nouveau Testament, lorsque Jésus dit, si quelqu'un a soif, qu'il vienne à moi et il boira, celui qui croit en moi. Vous voyez, on a ce mouvement, allez boire à la fontaine et vous lavez. Si quelqu'un a soif, qu'il vienne et qu'il boive. celui qui croit en moi. Autrement dit, si on reprend les choses aussi sous l'angle de la foi, nous avons reçu le don de la foi, un don immérité, mais ce don, nous en sommes responsables. Nous sommes responsables de répondre à Dieu qui est venu à nous par la foi. Et donc on sent bien que dans cette invitation de la Vierge Marie, comme dans celle de Jésus, si quelqu'un a soif, qu'il vienne à moi et qu'il boive celui qui croit en moi, dans ces deux invitations, il y a quelque chose qui suscite notre collaboration, notre réponse. Et on entre dans ce chemin, cette marche au désert, avec qui est le pèlerinage de notre vie, un pèlerinage de foi. Donc ce chemin de la foi. Alors notre collaboration, moi je voudrais évoquer quelques petits points un peu pratiques que nous vivons, que nous essayons de mettre en œuvre, et pour que peut-être quelque chose nous interpelle. Comment est-ce que je vais collaborer pour grandir dans la foi? Autrement dit, pour aller puiser, on ne puise pas une seule fois. C'est ce que Sœur Claire dit ici. Boire, c'est vital, hein, et ce n'est pas seulement une seule fois par jour, on s'en rend bien compte aujourd'hui. Donc, il faut aller boire à la fontaine, il faut aller puiser, venir à Jésus, la source d'eau vive, il faut y aller plusieurs fois par jour et chaque jour, et recommencer, et tout au long de notre vie. Vous voyez, dans cette notion de pèlerinage et de marche. Alors, comment est-ce que nous allons puiser à tous les trésors que Dieu nous a réservés? Comment nous allons boire jour après jour? Alors Jésus nous dit tout d'abord, si quelqu'un a soif, la soif, le désir, la première chose pour aller puiser, c'est d'avoir soif, d'avoir le sentiment que nous avons besoin. Je parle du désir parce que il y a beaucoup de choses aujourd'hui qui tuent le désir. Sœur Claire a parlé de la société de consommation, et c'est vrai que je fais une parenthèse, j'ai été très frappée par le témoignage ce matin de notre frère Martin du Sacré-Cœur, actuellement missionnaire en Chine, mais qui vous a parlé de l'Amazonie. Et hein, vous avez vu avec les conditions de cette mission. Pourquoi je disais ça?
2: Le désir. Le
1: ça va
2: désir.
1: Me revenir. Oui, à cause de la société de consommation. Vous voyez, nous, on ne désire, enfin, on n'a pas des désirs, on a des envies. La société, la publicité ne crée pas en vous un désir, elle crée en vous des envies et des nouveaux besoins. Hein? Il y a quelques années, vous n'aviez pas besoin, ni moi, d'un téléphone portable. C'est très pratique, par ailleurs. Mais vous voyez, quand on voit à quelle vitesse avance la technologie, on se dit, nous sommes vraiment des animaux pour consommer. Voilà, tout ça c'est économique. Bon, parenthèse. Mais tout ça pour dire que nous, qui ne sommes pas, effectivement, qui ne manquons de rien, eh bien parfois nous manquons de l'essentiel, c'est-à-dire du désir, de cette soif de Dieu. Pourquoi? Parce que c'est vieux comme le monde, l'homme rempli de toute manière, va se remplir. Et s'il se remplit d'images vaines, d'informations, vous en avez 10 à la minute. Maintenant, lorsque vous regardez la télévision, les informations, vous avez la speakerine qui vous donne les informations et en même temps, vous avez d'autres informations qui défilent. Vous avez remarqué ça? C'est étonnant. Vous voyez, cette espèce de boulimie d'informations, de communication. Allô, t'es où? Ben, je suis dans le train. Ah bon? Ah ben, je suis là. Ah oui, bon. Vous voyez ce que je veux dire. Bon, et on le vit. Je dis ça seulement pour prise de conscience, il n'y a pas de jugement, mais pour notre vie spirituelle, pour notre vie de foi, c'est dangereux quand même. Et il est bon de temps en temps de faire un peu son examen de conscience et de voir qu'est-ce qu'il faudrait peut-être un peu élaguer, qu'est-ce qu'il faudrait... Comment faire plus de place à Dieu et au désir de Dieu, à cette soif de Dieu, et voir qu'est-ce qui remplit notre vie, voyez. Dieu veut remplir notre vie. Il est cette source, ces eaux jaillissantes dont nous parle la parole de Dieu. Dieu veut nous combler. Mais si notre cœur est plein, si notre temps est plein, si... ben voilà. Alors je nous interpelle tous parce que nous ne manquons de rien, pas du nécessaire souvent. Alors voilà, faisons peut-être ce petit examen de conscience dans un pèlerinage, c'est pas mal l'occasion de dire voilà, qu'est-ce qui remplit ma vie? Qu'est-ce qui peut peut-être noyer un peu, étouffer en moi le désir de Dieu? C'est la première chose, parce que si quelqu'un a soif, alors qu'il vienne à moi et il boira celui qui croit en moi. Voilà, croire en Jésus. Croire en Jésus au quotidien, qu'est-ce que c'est? Mais finalement, c'est souvent faire des actes de foi, des actes de confiance simples. On a eu aussi dans les témoignages cette maman qui dit, voilà, je fais ma cuisine et je demande à la Vierge Marie de venir m'aider. Dans la journée, c'est juste des petits moyens, vous les connaissez, mais ils sont très précieux. Voilà, un instant, se rappeler, Jésus, tu es là, j'ai confiance en toi. Une difficulté, Jésus, j'ai confiance en toi. Vous voyez, ce sont ces petits actes de foi. Encore une fois, la foi, c'est une adhésion à Dieu. Donc, dans nos vies, dans nos journées, il faut régulièrement revenir adhérer à Dieu, volontairement, librement, consciemment. Donc, à vous de trouver vos petits moyens. Moi, lorsque j'étais lycéenne, en général, je raconte ça aux jeunes, ça leur plaît. Lorsque j'étais lycéenne, mon truc, c'était la récréation. Un lieu où on est tranquille, quand on est au lycée ou au travail, ce sont les toilettes. Eh bien, entre deux cours, entre deux, pour vous tous qui travaillez, ou bon, pour ceux qui... Eh bien, la pause café, la pause, vous faites une petite pause comme vous voulez. Hein. Et là, juste, voilà, Seigneur, tu es là. Se rappeler entre deux, on est dans le travail, dans les ordinateurs, dans, je ne sais pas. Seigneur, tu es là. Merci d'être là, je t'offre la suite, et voilà. Et vous reprenez, voilà, la suite, c'est tout. Voilà, donc les actes de foi, c'est ça qui... Croire en Jésus, voilà. Et notre foi va grandir. Alors, bien sûr, un autre moyen qui nous est très, très, très rappelé par le pape émérite Benoît XVI, qui a ouvert cette année de la foi et qui a écrit une lettre pour cette ouverture de l'année de la foi, Porta Fidei. Vous l'avez peut-être lu, je l'espère, une lettre courte dans laquelle Benoît XVI nous dit... Nous devons retrouver le goût de nous nourrir de la parole de Dieu et du pain de vie. La parole et l'Eucharistie, des évidences, hein, des évidences. Mais encore une fois, qu'est-ce que nous faisons de la parole de Dieu? Pas seulement celle que nous entendons à la messe, mais une fois qu'on l'a entendue, qu'est-ce qu'on en fait? Comment la Vierge Marie a vécu sa vie de foi, elle qui est bienheureuse parce qu'elle a cru? Saint Luc nous dit... Elle avait cette attitude de fond. Elle méditait, elle repassait dans son cœur. La Vierge Marie, c'est une femme ordinaire du point de vue de sa vie de foi, de sa vie quotidienne. Il n'y a rien de plus ordinaire que la vie de la Sainte Vierge. Un tout petit point sur la prière pour que vous ayez peut-être pour ce... Pardon pour la traduction. La prière comme rencontre avec le Seigneur, voyez, encore une fois dans la foi. La prière, comme dit Jésus, ce n'est pas dire Seigneur, Seigneur, répéter, rabâcher. C'est que mon cœur vienne coller, c'est-à-dire s'unir à Dieu, à Jésus, ne serait-ce qu'un instant. Et quand on peut prendre des temps plus longs, tant mieux. Et je vous encourage vraiment, parce que parfois notre prière, elle est sèche, elle est un peu difficile... On a des distractions parce qu'on a du travail, parce qu'on a des soucis, on a des tentations parfois, voilà. On a plein de bonnes choses à faire, parfois pas toujours utiles, mais on a plein d'autres choses à faire que de s'arrêter un quart d'heure par jour dans le silence pour méditer dans notre cœur, pour redire à Jésus, tu es là. Voyez, mais moi je vous encourage, faites ça, parce que même si vous ne sentez rien, par votre acte de foi dans la prière... Vous savez, vous faites tout simplement ce que vous ferez toute l'éternité. Toute l'éternité, j'allais dire, On boira à la source, mais sans discontinuer. On sera dans la source, dans le cœur de Dieu. Lorsque vous vous arrêtez pour prier, vous reconnectez à la source, ça c'est une chose. Mais surtout, vous pouvez être sûr dans votre acte de foi que vous vous unissez à Dieu. Saint Jean de la Croix nous dit, la foi est le moyen proportionné, c'est-à-dire adapté pour l'union avec Dieu. Au ciel, on n'aura pas plus sauf la vision. Ce n'est pas un petit détail. Mais vous comprenez, Jésus nous dit, la vie éternelle est commencée. Lorsque vous vous unissez au Seigneur dans la prière, vous faites ce que vous ferez au ciel. Vous vous unissez à Dieu. Voilà. Et la foi a cette puissance, je dirais, de nous faire, de nous unir à Dieu, tout simplement. Et plus nous le faisons, et plus nous nous habituons au ciel. Voilà. Pourquoi on parle parfois du purgatoire, je ne vais pas faire la doctrine du purgatoire, mais une des raisons pour lesquelles on peut avoir besoin du purgatoire, c'est qu'on n'a pas assez fréquenté le Seigneur. Alors on arrive, on n'est pas habitué, vous comprenez ? Et donc votre union quotidienne dans les petites choses au Seigneur, ça vous prépare à ce que vous vivrez toute l'éternité, l'union avec le Seigneur pour toujours. Voilà, c'était quelques points dans le concret pour se dire comment je vais boire, comment je vais aller puiser à cette source que Jésus me propose gratuitement, qui est toujours là, et sa parole, les sacrements, la prière. Dire Jésus, j'ai confiance à toi, c'est à notre portée à chaque instant. Voilà. Ce serait à votre portée si vous étiez en prison à cause de votre foi. Personne ne peut vous enlever ça. Jésus, j'ai confiance en toi. Seigneur, tu es là, je crois en toi. Notre collaboration dans la foi, ma chère sœur Claire, une foi qu'on va transmettre aussi, c'est tout le thème de la lumière, on est la lumière du monde.
2: C'est-à-dire que, quelquefois, quand je regarde les processions, que j'aime beaucoup d'ailleurs, processions au flambeau du soir, et que je vois les gens lever leur flambeau vers la Vierge Marie dans le refrain du fameux et célèbre Ave, Ave, Ave Maria, hein ? Je me dis, mais finalement, qu'est-ce que nous sommes en train d'affirmer ? C'est pas le tout d'avoir un flambeau et de le lever. Pourquoi ? Parce que c'est simplement quand les choses ont du sens qu'elles restent. Or, qu'est-ce que nous affirmons ? Nous sommes dans la nuit et nous portons des lumières. Nous affirmons que le peuple qui marchait dans les ténèbres a vu se lever une grande lumière. Nous affirmons que la lumière a jailli du tombeau. Nous affirmons que nous croyons à la résurrection. Il faut retrouver ce sens de la lumière qui éclaire nos ténèbres. Parce que le fait que nous ayons reçu par grâce la révélation du Dieu un incarné en Jésus-Christ qui vit avec son Père dans l'unité du Saint-Esprit, on ne fait pas souvent assez attention aux paroles de la messe, eh bien c'est cela a pour résultat, nous dit Jésus, que nous sommes la lumière du monde. Chacun de vous, là, vous êtes la lumière du monde. Et on n'allume pas une lumière, continue Jésus, pour la mettre sous le boisseau ou sous un lit, selon les traductions. Seulement, autre part, dans l'Évangile selon saint Luc, Jésus nous dit, la lumière de ton cœur, c'est ton œil. C'est ton œil. C'est-à-dire que si nous voulons garder notre lumière brillante, il faut faire attention à ce que nous voyons, surtout ce que nous regardons. La lampe de ton corps, c'est ton œil. Et si ton œil t'entraîne au péché, arrache-le et jette-le. Il vaut mieux rentrer borgne dans les enfers dans le ciel que de rentrer avec ses deux yeux dans l'enfer. Pourquoi je dis cela ? Parce que je fais le lien avec l'eau. Quelle eau buvons-nous ? Quelle lumière avons-nous ? Quelle eau ? Regardez cette parole de Jérémie qui dit « Ils m'ont abandonné, moi, la source d'eau vive pour se creuser des citernes qui ne tiennent pas l'eau. » Ils m'ont abandonné, moi, la source d'eau vive. Eh bien, Jésus nous dit, je suis la lumière du monde. Et parce que vous croyez en moi, vous devenez la lumière du monde. Israël, tu es la lumière des nations. C'est vrai. Et qu'est-ce que je fais de la lumière que Dieu me confie ? Comment est-ce que je le garde pure, cette lumière ? Voyez-vous, le Seigneur nous dit, vous êtes la lumière du monde, vous êtes le sel de la terre. On n'allume pas une lumière pour la mettre sous le lit. Si le sel ne sale plus, il est juste bon à être jeté dehors et piétiné par les passants. C'est là où nous pouvons nous poser. Jésus nous interpelle profondément. Quel est mon sel ? Est-ce que je suis quelqu'un qui sale ? Vous savez pourquoi c'est important le sel ? C'est que le sel était répandu sur tous les sacrifices offerts au temple de Jérusalem. Tous. Parce que le sel était le synonyme de la pureté, de la sanctification et de la consécration. C'est pour ça qu'on met du sel dans l'eau bénite. Vous êtes le sel de la terre. Vous êtes la lumière du monde. C'est Jésus qui nous le dit, c'est pas sur Claire. Mais la question que Jésus nous pose en même temps, c'est qu'est-ce que nous faisons de cette lumière ? Pourquoi est-ce que nous tenons à brandir notre cierge au moment de la procession ? Qu'est-ce que nous disons là par cet acte ? Est-ce que, et c'est là ma question, hein, le matin de Pâques, c'est le matin de la lumière. Le matin qui nous dit que les anges pleins de lumière étaient assis devant le tombeau, la pierre était roulée. Jésus avait jailli du tombeau au petit matin. Ce qui veut dire que dans nos tombeaux personnels, il n'y a pas de lieu trop profond pour que Jésus ne puisse y travailler pour nous mettre la lumière. Mais j'en connais plein qui se sont installés dans leur cave avec l'électricité et l'eau courante. Et puis qui se sont installés et qui ne veulent pas sortir. Parce que c'est plus confortable dedans, ils pensent. Et l'autre question, c'est quelle lumière cherchons-nous dans notre vie ? Voyez, je crois que si nous levons notre cierge ce soir ou demain soir ou l'année prochaine, peu importe, à la procession qu'a demandé la Vierge Marie, elle a demandé de venir ici en procession. Ça veut dire que nous voulons demander la grâce de poser des choix. Le Seigneur nous demande de poser des choix. Vous ne pouvez pas être les disciples, nous dit-il, de Dieu et de l'argent, de Mammon, qui est une idole, et de Dieu d'Abraham, Isaac et Jacob révélés. On ne peut pas faire les deux à la fois. Nous sommes des champions d'être assis sur deux chaises. Ça, on fait ça très bien. Sauf qu'en ce moment, les chaises sont en train de s'écarter parce que la situation de l'Europe se radicalise, c'est-à-dire qu'elle devient de plus en plus invivable pour les chrétiens et pour l'ensemble, d'ailleurs, pas seulement des chrétiens, mais des enfants de la Bible, comme j'appelle toujours le peuple d'Israël et le peuple chrétien. Nous sommes des enfants de la Bible. Et la situation devient intenable. Nous allons être obligés de choisir entre les néons et la vraie lumière, entre les citernes et les ardées et l'eau vive. Quelle est ta lumière, nous dit Saint Luc. Quelle est ta lumière ? Juste en 3 minutes, une anecdote. J'étais catéchiste à l'époque. J'avais des petits-enfants qui se préparaient à la profession de foi. Et je leur parlais de ce qu'ils regardaient à la télévision et sur leurs jeux déjà. Alors, ça passait pas. Et un jour, je leur ai dit, écoutez, qu'est-ce que vous penseriez si un camion poubelle déversait ses ordures dans l'église de votre paroisse, dans votre paroisse ? Ils m'ont regardé avec des yeux scandalisés. Mais j'ai dit, les enfants, quand vous regardez certaines choses à la télévision, c'est ce que vous faites. Vous mettez un camion d'ordures dans votre temple. faut faire des choix. Quelle lumière est-ce que je cherche? C'est ce que nous demande Jésus.
1: Alors nous avons la chance d'avoir la lumière de la foi. Vous savez, c'est le titre de l'encyclique du pape François qui vient de sortir il y a quelques jours. Le pape François a hérité du travail de Benoît XVI qui préparait une encyclique sur la foi. Et elle s'appelle « Lumen Fidei », la lumière de la foi. Et je voudrais paradoxalement peut-être vous parler, non pas de la lumière que nous donne la foi, même si la foi, encore une fois, la foi c'est le grand don de notre vie. Vivre sans la foi, c'est vraiment vivre dans la nuit, dans les ténèbres plutôt. Mais Dieu nous a donné la lumière de la foi, c'est-à-dire par la lumière de la foi, nous savons qui est Dieu et nous savons quel est le dessein de Dieu sur l'homme. Autrement dit, qui nous sommes, d'où nous venons, où nous allons, qui nous sommes pour Dieu, qui je suis moi pour Dieu personnellement, qui est l'homme. Alors ça, c'est la foi qui nous dit tout cela. Néanmoins, le paradoxe est celui-ci. La foi, nous l'expérimentons à la fois comme une lumière et en même temps comme une forme d'obscurité. Pourquoi ? Je vous ai dit tout à l'heure que la foi était liée à notre intelligence. Et la foi, la vertu théologale de foi, elle vient surélever notre intelligence pour être capable d'accueillir la révélation. Elle la surélève. Néanmoins, la lumière de la foi, elle est trop grande pour notre intelligence. Donc tout en nous éclairant, nous sommes comme aveuglés. Regardez le soleil qui nous éclaire. Si vous regardez le soleil en face, vous êtes éblouis, aveuglés. Et c'est un peu ce qui se passe dans la foi. Dieu nous donne la lumière de la foi, la lumière de sa révélation. Et à la fois, ça illumine notre intelligence, notre vie. Plus rien n'a... Tout prend une nouvelle lumière. Et en même temps, nous marchons de manière comme obscure. Pourquoi ? Non pas parce que, vous savez, nous parlons parfois des mystères de la foi ou du mystère de la foi. Il est très grand, le mystère de la foi. Qu'est-ce que c'est un mystère en foi chrétienne ? Ce n'est pas une énigme où il n'y a rien à comprendre, où on ne peut pas comprendre. Mais c'est quelque chose où il y a trop à comprendre. Autrement dit, vous n'en ferez jamais le tour. Et voilà pourquoi notre intelligence à la fois est illuminée par la foi et en même temps, elle n'a pas toute la compréhension, toute la lumière sur qui est Dieu, sur qui est l'homme, sur la marche du monde, sur le mystère du mal et le mystère de la souffrance. Lorsque devant les choses que vous ne comprenez pas dans votre vie, le réflexe qui est le nôtre, c'est de dire « pourquoi ?» Pourquoi ceci, Seigneur ? Pourquoi cela ? Pourquoi la souffrance des innocents ? Et pourquoi cette épreuve ? Et pourquoi ? Etc. Vous aurez peut-être parfois la réponse à ce pourquoi. Rarement immédiatement. Vous l'aurez dans la méditation, peut-être, la relecture de votre vie, comme la Vierge Marie qui repassait dans son cœur toutes les paroles de Dieu et les événements. Mais vous aurez toujours la réponse à une question. Seigneur, dans cette situation, dans cette épreuve, dans cette incompréhension, dans cette situation que je vis, comment veux-tu que je mette en œuvre ma foi ? Quel est le pas dans la foi, dans l'espérance et dans la charité, les trois vertus théologales que tu veux que je fasse ? Là, vous aurez toujours la lumière, dans l'instant. C'est très important, je pense, pour notre quotidien à tous. Parce que le pourquoi, alors là, il peut vraiment nous entraîner, nous décourager, et le démon sait se servir de cela. Simplement en lien donc avec cette obscurité de la foi, c'est-à-dire cette foi où il y a trop à comprendre, et qui, eh bien nous avons le modèle incomparable de la Vierge Marie. Bienheureuse celle qui a cru, Marie qui n'a pas tout compris. Marie, elle a la promesse de l'ange. Tu vas concevoir et enfanter un fils. Il sera le fils du Très-Haut. Il sauvera son peuple. Quand Jésus avait 1 an, 2 ans, 3 ans, qu'est-ce qu'elle en a vu ? Quand Jésus était dans l'atelier du charpentier, travaillant avec Joseph, qu'est-ce qu'elle a vu de cette promesse ? Vous voyez, les 30 années de la vie cachée, il faut méditer sur la vie de Marie, parce que c'est la nôtre, c'est tellement comme nous. Vous voyez, elle était avec son fils, le fils de Dieu, le Verbe de Dieu, et elle le vivait dans la foi. Jésus ne faisait pas des miracles sous ses yeux tous les matins. Hein. Voyez, l'ordinaire de la foi. Et ensuite, la vie publique de Jésus, là, il y a eu des miracles. Ah. Et ensuite, la passion. Mais avant, dans la vie publique, l'incompréhension, le rejet de son peuple, Jésus qui n'est pas accueilli. Et puis cette montée vers la passion, voyez. Ben, la vie de Marie, c'est vraiment une lumière pour notre vie. Mais Marie, elle est debout au pied de la croix, voyez. Et pourtant, elle ne comprenait pas tout. Déjà au recouvrement au temple, l'évangéliste nous dit, son père et sa mère ne comprirent pas ce que Jésus leur dit. Et ensuite, mais sa mère conservait tout cela et les repassait dans son cœur. Voilà, la vie de la foi, à la lumière de ces signes de Lourdes, je crois que c'est vraiment cet accueil de la parole de Dieu dans cette année de la foi. On n'avait pas le temps en une heure, on pourrait faire tout un parcours biblique, n'est-ce pas ? La marche du peuple dans le désert, on en a parlé, le rocher, l'eau, la nuée qui est la nuée, vous savez, la nuée lumineuse là dans le désert. Elle est lumière la nuit, elle est nuée le jour. Vous voyez, c'est un peu ça aussi. Bon, eh bien nous vous encourageons, je crois.
2: J'espère.
1: Vraiment à on a dit des choses. On vous a donné des flashs, des pistes. On a conscience que c'était un sujet très vaste. Mais moi, je vous encourage vraiment, avec Sœur Claire, à approfondir la parole de Dieu et à vous appuyer dessus. Et quand on dit approfondir la parole de Dieu, c'est pas seulement étudier, ça c'est très bien, mais la parole de Dieu pour vous. Vous savez, cette parole, un jour que vous lisez, qui résonne tout d'un coup, et vous allez peut-être vivre 2 ans avec. Une phrase. Ben, j'espère que vous avez tous fait cette expérience d'être touchés par une parole dans un évangile, dans une prédication, et de vous laisser travailler. Cette parole qui est pour vous et qui va devenir comme la Vierge Marie, qui va devenir, qui est comme une promesse en vous. Voyez ? Et l'accueillir dans la foi, essayer d'y répondre et garder dans notre cœur cette promesse de Dieu qui se déroule tout au long de notre vie. Et j'allais dire jusque dans la vie éternelle. Sainte Thérèse de l'Enfant Jésus, j'allais dire toute sa vie de foi, c'est maintenant que les promesses s'accomplissent. Tous ses grands désirs, voyez. Faire le tour de la terre, être missionnaire, convertir les pécheurs. Et c'est la même chose pour la Vierge Marie, bienheureuse celle qui a cru. La vie de la Vierge, mais il n'y a rien de plus ordinaire. Et à cette femme qui dit « bienheureuse celle qui t'a allaitée », hein, on pourrait dire « oui, c'est pas bienheureuse parce que tu es la mère de Dieu, c'est bienheureuse parce que tu as cru ». Donc frères et sœurs, c'est aussi pour nous, et puis nous savons que Jésus l'a dit « non, heureux plutôt ceux qui écoutent la parole de Dieu et qui la mettent en pratique ». Celui-là est mon père, ma mère. Oui. Voilà, donc frères et sœurs, nous avons toutes ces promesses-là, elles sont pour nous. Marie les a vécues avant nous. Ce sont des promesses à vivre dans la foi qui se déploient tout au long de votre vie jusqu'à la fin et dans l'éternité. Les saints ne sont pas au chômage. Toutes les promesses que Dieu leur a faites, il les continue. Donc chacun, n'oubliez pas, la lumière de la foi nous dit qui est Dieu et le plan de Dieu pour nous, c'est-à-dire pour l'humanité, mais aussi pour moi. Pour toi, pour chacun de vous. Voilà. Le dessein de Dieu sur nous, comment Dieu veut que nous soyons lumière du monde. On n'a pas tous la même manière d'être lumière et sel. Mais tous nous devons être lumière. Et peut-être pour terminer avec cette image, tu termineras, de la procession au flambeau, je vais vous citer une citation de la nouvelle encyclique quand même, sur la foi. Le pape François écrit ceci: « Celui qui s'est ouvert à l'amour de Dieu, qui a écouté sa voix et reçu sa lumière, ne peut garder ce don pour lui. » La lumière de Jésus brille comme dans un miroir sur le visage des chrétiens, et ainsi elle se répand et arrive jusqu'à nous pour que nous puissions nous aussi participer à cette vision et réfléchir sur les autres cette lumière, comme dans la liturgie de Pâques, la lumière du cierge allume beaucoup d'autres cierges. La foi se transmet, pour ainsi dire, par contact de personne à personne, comme une flamme s'allume à une autre flamme. On est chacun une lumière, apparemment on n'est pas grand-chose, une petite lumière, hein. Et en même temps, si dans notre quotidien nous sommes attentifs à toutes les rencontres, à tout ce que le Seigneur nous demande dans la foi, dans les joies et dans les peines, alors notre lumière, elle va se transmettre et le monde prendra feu.

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3: Vieillir fait partie de la vie, mais beaucoup de personnes redoutent cette étape. Les changements dans le corps, la perte d'autonomie ou encore la crainte de ne plus être reconnu par les autres. Cette peur, vous l'avez compris, peut venir de différentes raisons. Alors, est-ce à cause des rides, de la fatigue ou même de la peur de perdre sa place dans la société? Cette crainte du vieillissement, vous allez l'entendre, est présente chez beaucoup et même chez les jeunes. Alors, pourquoi avons-nous peur de vieillir? Pour répondre à cette question, on va regarder avec nos invités à la fois ce que nous ressentons, ce que la société nous montre et ce que ça signifie également pour chacun de nous. Vous êtes les bienvenus en direct avec vos témoignages. Jeunes ou moins jeunes, vieillant, vous fait peur. Dites-nous pourquoi, qu'est-ce que vous craignez ou alors au contraire, vieillir fait partie de la vie et ça ne vous pose aucun problème. Racontez-nous également, on vous attend en direct au 04 72 38 20 23 par mail à direct@rcf.fr ou dans le groupe Facebook de l'émission « Je pense, donc j'agis ».«
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3: Et pour discuter avec nous, on a le plaisir d'accueillir deux invités. Je commence avec vous, Stéphane Goliard, bonjour.
4: Bonjour.
3: Merci beaucoup d'être avec nous en studio depuis Saint-Étienne. On remercie l'équipe d'ailleurs qui vous accueille en studio. Vous êtes le directeur d'un EHPAD, l'EHPAD Saint-Paul de l'Ordre de Malte, qui comprend deux maisons, la maison Saint-André et la maison Saint-Sébastien. Stéphane Goliard, avec de nombreux résidents, près de 200, hein.
4: Exactement, nous accueillons 190 résidents pour être précis, avec dont 4 unités de vie protégée où nous accueillons des personnes en particulier atteintes de la maladie d'Alzheimer ou de troubles apparentés. Voilà, donc c'est un gros EHPAD avec une équipe conséquente pour pouvoir accompagner au quotidien l'ensemble de ces résidents.
3: Et
4: comme vous l'avez signifié, notre organisme gestionnaire est l'Ordre de Malte France, hein, qu'on ne présente plus, qui est l'Association catholique hospitalière.
3: L'Ordre de Malte France, dont nous sommes partenaires pour cette émission pendant 2 heures. Merci Stéphane Goliard d'être avec nous. Vous allez pouvoir nous présenter bien sûr cet EHPAD et puis aussi votre fonction de directeur et votre regard sur notre sujet ce matin, à savoir le vieillissement. Notre deuxième invité, c'est vous, Jean-Marc Talpin. Bonjour.
5: Bonjour.
3: Merci beaucoup d'être avec nous. Vous êtes professeur émérite de psychopathologie et psychologie clinique de l'Université Lumière Lyon 2. Vous êtes l'auteur de 2 ouvrages, dont un qui a été réédité il n'y a pas très longtemps, Psychologie clinique du vieillissement normal et pathologique, aux éditions Duno, que vous avez coécrit avec Céline Racin. Et puis un autre un peu plus ancien, 5 paradigmes cliniques du vieillissement, toujours chez Duno. Vous avez, vous, Jean-Marc Talpin, étudié notamment le processus psychique lié au vieillissement. Jean-Marc Talpin, quelle définition vous pourriez donner au regard de la psychologie du vieillissement?
6: Alors c'est difficile d'avoir une définition unique. Peut-être en reprenant les points que vous évoquiez, j'ai envie de dire c'est tout le travail psychologique individuel, mais souvent aussi en couple ou familial, pour intégrer tout ce qui change. Hein, alors vous l'avez dit, ce qui change évidemment dans le corps, ce qui peut changer aussi du fait des deuils qui peuvent devenir assez nombreux dans le grand âge.
3: Oui.
6: Et puis la dépendance qui peut apparaître, hein, j'insiste tout de suite sur qui peut, hein, qui n'est pas du tout automatique, et il me semble que ça rentre déjà un peu dans le sujet, hein, dépendance physique, mais aussi parfois dépendance cognitive, hein, et que ce qui est évoqué par Monsieur Goliard va bien dans ce sens-là, hein, quand il parle d'unité de vie protégée, c'est effectivement des gens qui sont dans une dépendance cognitive parce qu'il y a des altérations plus ou moins importantes.
3: Alors, je disais en introduction, même si c'est de la palissade, hein, vieillir fait partie de la vie. Autant des personnes l'acceptent, d'autres moins, Jean-Marc Talpin, c'est un fait.
6: Ah oui, tout à fait. Oui. Je crois que ce qui est beaucoup en jeu, il me semble, c'est d'une part les expériences de vieillissement qu'on a eues autour de soi, par exemple comment on vieillit les parents, etc. Ce qu'on appelle les représentations sociales, et où ce qui prévaut, c'est quand même des représentations souvent les plus inquiétantes, c'est-à-dire moi il y a quelques années avec des étudiants, ils avaient fait une enquête et en gros il ressortait que pour peu qu'on vive assez vieux, on finirait tous Alzheimer en EHPAD. Or, c'est évidemment très loin de la réalité statistique. Ça va être, on va aller à la louche, on va dire 20%. Ça, c'est un élément extrêmement important, et qu'il peut y avoir aussi effectivement là, vraiment un travail d'information. J'insisterai peut-être aussi finalement sur tout le travail de prévention que font de plus en plus de caisses de retraite, qui vont proposer des bilans réguliers, des bilans de santé physique, cognitive, sociaux, parce qu'il y a aussi dans la peur de vieillir, vous l'avez pas évoqué, mais pour un certain nombre, il y a aussi se retrouver vraiment pas très riche. Il y a aussi plein de personnes âgées qui ont des toutes petites pensions. Je pense qu'il y a en même temps tout ce travail de prévention, d'accompagner. Et puis je ferai peut-être la différence aussi dans les expériences entre un vieillissement qui va être un vieillissement progressif et qu'on peut mieux intégrer finalement psychologiquement, d'un vieillissement qui va être marqué par un accident. Par exemple, quelqu'un qui fait un accident cardiaque, quelqu'un qui fait un accident vasculaire cérébral, où là, il y a quelque chose qui s'effondre d'un coup.
3: Stéphane Goliard, c'est justement ce que vous pouvez constater vous-même en tant que directeur d'EHPAD.
4: Je rejoins complètement ce que vient de dire Jean-Marc Talbi. Il n'y a pas un vieillissement... Pardon,
3: Jean-Marc Talpin.
4: Pardon,
3: mais c'est Talpin, pas grave.
4: Pardon. Excusez-moi. Oui, il n'y a pas un vieillissement, mais des vieillissements finalement. Preuve en est la multiplicité des profils que nous accueillons. L'histoire de vie aussi impacte directement aussi finalement le vieillissement, les conditions dans lesquelles on vieillit. Nous, en termes des profils, on intervient généralement finalement quand l'état de santé d'une personne âgée s'est dégradé significativement, et puis quand toutes les solutions finalement d'accompagnement ont été épuisées. Donc, à un moment donné, le maintien à domicile ne suffit plus, par exemple, la résidence senior non plus. Et puis, autre fait aussi, c'est que l'aidant naturel, l'épouse ou l'époux, finalement, devient à son tour lui-même épuisé face finalement aux défis que représente le vieillissement et ses conséquences au sein d'un couple, par exemple. Donc, c'est là qu'on intervient. En faisant en sorte de reconnaître à chaque fois le caractère unique de chaque personne que l'on accueille, parce que il n'y a pas un vieillissement, il y a des vieillissements, et il faut prendre en compte finalement la singularité de chaque personne avec son histoire de vie et adapter nous au sein de l'EHPAD à l'accompagnement par rapport à l'histoire de vie de cette personne, par rapport à ses pathologies, par rapport à ce qu'elle veut. C'est pour ça qu'on va essayer à chaque fois, quand cela est possible, de rechercher le consentement de la personne dans toutes les étapes de son séjour au sein d'un EHPAD. Donc c'est beaucoup plus complexe, bien entendu, qu'il n'y paraît, et ce caractère unique doit être pris en compte quand nous accueillons une personne âgée dans un EHPAD.
3: Parmi vos 190 résidents au sein de cet EHPAD Saint-Paul que vous nous présentez ce matin, vous avez donc, comme vous l'avez dit, des personnes âgées dépendantes par l'âge, tout simplement, mais aussi par des pathologies, par des handicaps, et aussi des handicaps à la fois physiques et psychologiques, Stéphane Goliard.
4: Exactement. On se rend compte depuis quelques années d'ailleurs que c'est aussi notre statut, c'est aussi la volonté et la vocation de l'Ordre de Malte d'accueillir les plus démunis, les plus précaires. Donc on se retrouve souvent face à des admissions de personnes qui sont en grande difficulté sociale aussi. Donc des personnes avec des profils un peu plus jeunes, mais que la vie finalement a cassé, en quelque sorte, qui comportent souvent des troubles psychiatriques. Alors, la plupart du temps, bien entendu, ils sont apaisés, ils sont cadrés. Donc à nous de faire en sorte que dans leur nouveau lieu de vie, ils puissent trouver cet équilibre et puis pouvoir continuer à vieillir finalement aussi. On a donc des profils vraiment complètement différents. On a parfois aussi des personnes adultes vieillissantes. C'est un public qu'on voit de plus en plus aussi en EHPAD. On a aussi parfois malheureusement des personnes qui sont atteintes d'Alzheimer précoce. Donc vous voyez, donc à chaque fois il y a une adaptation extrêmement importante à faire, à générer de la part des EHPAD qui accueillent ce public qui est finalement très différent. Donc ça engage aussi les équipes à pouvoir s'adapter, à être formées pour accueillir cette typologie de résidents très différents.
3: Jean-Marc Talpin, comment vous accueillez ce que nous dit Stéphane Goliard?
6: D'abord, je suis évidemment entièrement d'accord avec ce qu'il nous dit. Peut-être pour aller dans le sens des représentations, ce qui me paraît important, c'est effectivement, parce que là, du coup, on parle des personnes âgées qui ont besoin d'aller en EHPAD, c'est que y a énormément de personnes âgées qui n'ont pas besoin et qui finiront leur jour à domicile. Hein, c'est-à-dire que, effectivement, on parle des EHPAD parce que c'est ce qui est le plus visible et que c'est important, hein, bien évidemment. Mais voilà, faut se rappeler qu'il y a quand même, en gros 80% de la population. Alors, hormis les tout derniers temps de la vie où là, il y a souvent une hospitalisation, mais sinon, c'est des gens qui vieillissent chez eux et que depuis, on va dire, une bonne trentaine d'années maintenant, il y a un développement de tas de dispositifs d'aide à domicile, hein, qui permettent à des gens qui pourraient plus vivre tout seuls à leur domicile, d'avoir des portages de repas, des aides à domicile, etc., etc. Hein, et que je trouve que ça aide un peu à dédramatiser, parce que sinon on a l'impression que c'est l'EHPAD ou rien. Et dans certains cas c'est indispensable, dans d'autres cas il y a d'autres solutions.
3: On a reçu un message de Jean-Luc dans le groupe Facebook, je pense, donc j'agis. Il me dit, pour ma part, à 61 ans, je ne dirais pas que je n'ai pas peur de vieillir, au sens où c'est aussi me rapprocher de la fin ultime et donc de voir le père. Mais par contre, j'ai beaucoup plus peur de souffrir en vieillissant, en particulier de maladies ou atteint du grand âge et maladies associées. Cette dépendance liée au vieillissement me fait peur. Jean-Marc Talpin, c'est vrai qu'en ce moment, dans l'actualité, on parle beaucoup, vous savez, de ce débat sur la fin de vie. Ce n'est pas le sujet de cette émission, je tiens à le préciser. Cependant, cette peur de souffrir, c'est une double peine aussi, Jean-Marc Talpin, pour celles et ceux qui ont déjà un peu peur de fêter un anniversaire chaque année.
6: Alors oui, cette... le lien que vous faites avec le débat et les votes de la loi sur la fin de vie, c'est effectivement une manière de traiter de manière radicale l'angoisse de la souffrance, de se dire bon bah effectivement ça peut s'arrêter. J'insisterai encore une fois sur il y a certains psychologues ou psychanalystes qui ont développé l'idée du travail du vieillir, c'est-à-dire que ce qu'ils disent c'est ça se fait, alors hormis effectivement, hein, j'évoquais tout à l'heure les cas AVC, choses comme ça, mais il y a des douleurs qui viennent petit à petit, et que du coup, on voit aussi comment plein de sujets s'aménagent avec ça, trouvent des solutions, qui fait que, effectivement, quand à 61 ans, comme Jean-Luc, on se projette dans 20 ans en disant « Ah ouais, mais c'est super que le rhumatisme », et ben c'est souvent pas la même chose quand ben, c'est venu petit à petit, on a trouvé des aménagements. Et que voilà, quand on s'imagine plus jeune, souvent on a le sentiment d'une fracture. Encore une fois, ça arrive, hein, effectivement, les problématiques d'AVC, etc., etc., c'est vraiment autre chose, parce que là, il y a une vraie rupture, vraiment, d'une minute à l'autre, hein, d'une certaine manière, dans une vie, mais le plus souvent, c'est quelque chose qui se fait progressivement, et effectivement, ça vient bien questionner la capacité de chacun à se réaménager, à accepter des fois des petits renoncements. C'est-à-dire quelqu'un qui faisait de la randonnée en montagne, à un moment, il va se dire, à 80 ans, je suis plus précaire dans mon équilibre, je vais peut-être arrêter d'aller dans les Alpes et je vais aller faire une montagne moins...
3: Ouais, apprendre finalement à vieillir. Ça vous parle, Stéphane Goliard, au regard des résidents que vous accueillez dans l'EHPAD Saint-Paul de Saint-Étienne?
4: Tout à fait, exactement. Je voulais revenir sur cette notion de peur de mourir. Pour discuter très régulièrement avec beaucoup de nos résidents au fil des années, ils ont un rapport à la mort quand on a 87 ans, qui n'est pas forcément le même que le nôtre, hein, quand on est plus jeune. Donc, ils n'ont pas forcément peur de mourir, mais pour revenir à ce qu'on disait tout à l'heure, oui, c'est la douleur, le fait de souffrir, ça, ils ne le veulent pas. Voilà, il l'exprime très clairement aussi, ce qui fait que ça guide aussi toutes nos actions de prévention, de soins, pour que cette douleur soit finalement diminuée au maximum, en lien avec les pathologies dont il peut souffrir. Donc il y a une liberté de parole de nos résidents sur la question de la mort, et on peut facilement aborder les choses avec elles, de façon très objective. Il faut être très clair, hein, certains la souhaitent. Hein. Je discute souvent avec une dame que je vois régulièrement, et qui me dit « je suis encore là, j'aimerais bien partir ». Voilà, ça suffit. Hein. Pour elle, donc, le vieillissement, et puis ben, ce qui va être inexorable, c'est-à-dire la mort, fait partie pour elle de la vie, et qu'elle ne voit plus d'utilité à un moment donné d'être encore présente. Elle souhaite partir pour rejoindre un autre état, en quelque sorte. Voilà. Donc c'est intéressant, et ça permet de justement de pouvoir accompagner, avec la parole, finalement, ces résidents sur cette question. Crucial pour elle.
3: Je note bien hein, cette question de l'utilité dans la société, parce que ça fait partie aussi cette peur du vieillissement. Je rappelle que vous avez toutes et tous la parole pour participer à cette émission. Si vous avez peur de vieillir, dites-nous pourquoi, que vous soyez jeune ou moins jeune d'ailleurs, qu'est-ce que vous craignez, ou alors au contraire, hein, vieillir fait partie de la vie, ça ne vous pose aucun problème, ça nous intéresse également. Au 04 72 38 20 23 ou par mail à direct@rcf.fr.
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3: Et toujours avec nos deux invités jusqu'à 11h, Stéphane Goliard, vous êtes directeur de l'EHPAD Saint-Paul de l'Ordre de Malte France, vous êtes à Saint-Étienne, et puis Jean-Marc Talpin, professeur émérite de psychopathologie et psychologie clinique de l'Université Lumière Lyon 2. Bonjour Guy.
0: Bonjour Melchior, bonjour à vos invités, Monsieur Goliard et Monsieur Plantoin.
3: On vous écoute.
0: Moi, je vais avoir 75 ans à la fin du mois. Depuis 2 ans, j'ai ma forme physique qui a considérablement diminué. Et j'avais une maladie oculaire rare, qui est insoignable, qui s'est accentuée. Donc, je n'ai plus d'activité. Voilà. Pour moi, je ne vois pas l'utilité de rester dans cette vie. Ça ne m'intéresse pas. J'étais toujours très actif, j'étais toujours mon propre patron chef d'entreprise. J'ai fait beaucoup de bénévolat après ma retraite, beaucoup dans la paroisse. Il y a aussi autre chose, je pouvais encore jusqu'à il y a 2 ans faire des chèques à des associations celle que représente l'un de vos invités.
3: Oui, l'Ordre de Malte.
0: L'Ordre de Malte, l'aide à l'Église en détresse, l'œuvre d'Orient et des bons chèques, et ben, c'est fini. Moi, je dis au Christ, maintenant où tu me rends mes yeux, je serai heureux de pouvoir faire ces versements. Maintenant, tu ne me rends pas mes yeux, il n'y aura rien du tout. Et c'est tout, je le mets face à sa responsabilité. Parce que moi, je tiens à pouvoir être actif. Maintenant, si je ne peux plus rien faire, je préfère partir. Oui. Ça, c'est comme l'a dit votre invité concernant cette.

0: Merci beaucoup Guy, vraiment pour votre témoignage. Je vous sais fidèle de cette émission et c'est toujours une joie de vous entendre presque tous les matins. Jean-Marc Salpin, qu'est-ce qu'on peut dire à Guy quand bah, on entend qu'il n'a pas forcément peur de vieillir, hein, et il nous le dit avec ses mots, mais que malheureusement il est quasiment malvoyant, non-voyant à 100%, et que bah, c'est là où on rejoint cette utilité dans la société.
1: Oui, alors, comment dire, je suis embarrassé parce que je me dis, voilà, j'entends bien ce que nous dit Guy et sa difficulté du moment. Et en même temps, je me disais, mais on pourrait peut-être discuter de l'idée qu'une vie est faite pour être utile. C'est-à-dire, est-ce qu'au fond, il n'y a pas aussi une dimension de gratuité dans cette vie qui nous est donnée? Et comment, après tout, en écoutant Guy, je repensais, moi, à une dame qui était en EHPAD, qui était une grande lectrice et qui, elle aussi, a perdu la vue. Et c'est ça qu'il avait décidé à rentrer en EHPAD en disant, bah, j'ai pas envie de peser sur ma famille. Et du coup, tout le monde était très inquiet. Et à un moment donné, cette dame dit, mais en fait, j'ai bien réfléchi, je suis encore bonne à une chose, c'est de prier pour les autres. Et du coup, dans l'EHPAD, elle disait aux soignants et aux autres personnes âgées, si vous avez des intentions de prière, alors c'était l'aide-soignante dont le fils allait passer le bac, par exemple, je sais pas quoi, et elle portait ces gens-là dans sa prière. Et du coup, effectivement, elle avait besoin de sentir une forme d'utilité, hein, et qu'elle avait trouvé, effectivement, en tenant compte de ses difficultés propres, hein, je me dis, voilà, sans doute il y a aussi des choses comme ça, mais qui demandent effectivement des vrais réaménagements, hein, quand on a été actif physiquement, socialement. C'est pour ça que je suis embarrassé, parce que j'ai pas envie d'avoir l'air d'un donneur de leçons, parce que je crois que vraiment on fait au mieux de ce qu'on peut chacun, hein, mais voilà, je crois qu'il peut y avoir des ouvertures.
0: En tout cas, Guy, il est très utile parce qu'il appelle très souvent dans cette émission et on l'accueille très souvent avec ses témoignages qui sont pertinents. Stéphane Goliard, vous parliez de cette résidente tout à l'heure qui disait, je généralise un peu avec mes mots, je ne sers plus à rien. Bon, bah voilà, allez, je veux partir. Qu'est-ce qu'on dit quand on est directeur d'un EHPAD? Qu'est-ce que fait l'équipe? Est-ce qu'on est là pour l'accompagner, pour lui trouver une activité, pour l'intégrer dans la vie de l'EHPAD aussi?
2: Déjà, on lui dit qu'on peut la comprendre, hein, et qu'on respecte totalement son avis. Et puis après, c'est vrai que notre rôle aussi en EHPAD, c'est de proposer un lien social permanent. C'est-à-dire que nos EHPAD doivent être des lieux ouverts où les personnes peuvent venir, que ce soit la famille, que ce soit des personnes de l'extérieur, des bénévoles, des intervenants. Et puis, on se rend compte aussi qu'il se crée parfois, entre les résidents, des formes d'entraide qui sont vraiment significatives et qui donnent un rôle à certains résidents par rapport aux autres. Et cette utilité, finalement, qui finit par... pour lesquels la personne finit par douter finalement de son rôle finalement dans la société, eh bien, en acceptant finalement certains deuils, parallèlement à ça, elle trouve une utilité à pouvoir aider les autres au quotidien. Alors, on le voit parce qu'il se crée des duos parfois ou des trios de personnes qui poussent un fauteuil roulant, qui pensent à aller prendre des nouvelles de telle ou telle personne, qui à table ben, vont prendre en charge la distribution de l'eau. Enfin, c'est tout des petits gestes, des petites attentions qui montrent que finalement, même en étant dans un processus de vieillissement, on a une vraie utilité au quotidien, à la fois pour une aide pratique et puis pour soutenir les autres. Voilà. Donc c'est aussi ce genre de choses, de comportements qui permet aux personnes âgées qui deviennent dépendantes de se rendre compte qu'elles peuvent encore interagir, qu'elles peuvent aider les autres au quotidien. Voilà. Donc à nous de mettre en place aussi les conditions sociales pour qu'elles puissent exprimer encore leur utilité. Voilà, parce que chacune, encore une fois, chaque personne âgée a sa propre histoire, peut apporter quelque chose en termes de transmission, et finalement, cela apporte une vraie richesse dans les échanges, entre résidents, mais avec les équipes aussi.
0: On a Caroline, au 04 72 38 20 23. Bonjour Caroline.
3: Bonjour Melchior.
0: On vous écoute.
3: Eh bien, moi, je voulais

0: parler d'une expérience que j'ai eue lorsque j'avais 32 ans. Je perdais la vue progressivement depuis l'âge de 21 ans. On m'avait annoncé que j'avais une maladie de la rétine. Et donc ma vue, à un moment, je me suis trouvée dans la rue, au milieu de la rue sans le savoir, parce que je m'en étais pas aperçue, ou bien je perdais des objets, ou bien j'avais l'air un peu titubante. Donc bref, je me suis décidée à dire à mon mari qu'il fallait qu'il aille m'acheter une canne blanche pour que les gens soient prévenus de mon handicap. Et à l'époque, les cannes blanches, eh ben, c'était, je ne sais pas si vous voyez, mais des grosses cannes rigides, épaisses, avec une crosse en haut. Et j'ai eu cet objet dans les mains et un flot de larmes en même temps. Et je cherchais désespérément comment me consoler. Et je me suis entendue dire, eh bien, je saurais ce que c'est vieillir. Donc je me suis dit que c'était beaucoup une histoire de notre apparence dans la rue, quoi. Le regard des autres sur vous, je me suis dit que le regard des autres sur moi allait changer avec cette grosse vieille canne. Et depuis, eh bien, les années ont passé, les cannes se sont améliorées, je suis allée dans un centre des années plus tard pour apprendre vraiment à bien servir d'une canne. Il y a toute une technique, elles se sont affinées.
1: Oui.
0: Mais je voyais que tous les autres personnes qui étaient dans mon cas, c'était la chose qu'ils avaient le plus de mal à admettre dans l'apprentissage. C'était quand ils rentraient chez eux, ben, ils pliaient leur canne, ils la remettaient dans leur valise.
1: Oui.
0: Parce que c'est le regard des gens sur vous.
1: Et maintenant, Caroline, alors je vais pas vous demander votre âge, ce serait incorrect et impoli, mais je pense que vous avez pris quelques années, voilà, au vu de votre témoignage. Est-ce que ça change votre regard sur le vieillissement?
0: Alors, maintenant, je suis à l'âge, à 78 ans, où je ressens de nouveau, je repense à ce que c'est vieillir, puisque ça m'avait plus tellement préoccupé, parce que ça ajoute maintenant un peu plus de perte d'orientation, ce qui est important, ne pas plus... Enfin bon, voilà, de devoir noter les choses parce qu'on les oublie, donc noter les choses en braille, tout ça, c'est plus compliqué, même s'il y a des téléphones. Et donc, ce que mon regard se... Là, j'en suis à mon deuxième coup de vieux, je dirais, et il semble que ce que je me dis, c'est que l'important, c'est le contact avec les autres.
1: Mmh. Et ben ça, on va en parler avec nos invités. Caroline, merci vraiment de nous avoir... appelé en direct dans Je pense donc j'agis. On accueillera également Aliénor dans quelques instants. Jean-Marc Talpin et Stéphane Goyard, vous restez bien avec nous et on va réagir dans un instant au témoignage de Caroline. Vous continuez de nous appeler ou de nous laisser des mails à direct@rcf.fr ou dans le groupe Facebook de l'émission Je pense donc j'agis. À tout de suite.
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1: Il est 10h30 sur RCF et Radio Notre-Dame et ce matin on s'intéresse au vieillissement. Pourquoi avons-nous peur ou pas d'ailleurs de vieillir? On en parle avec nos deux invités. Jean-Marc Talpin, vous êtes professeur émérite de psychopathologie et psychologie clinique à l'Université Lumière Lyon 2, auteur notamment d'un ouvrage réédité il n'y a pas très longtemps aux éditions d'Uno, Psychologie clinique du vieillissement normal et pathologique, coécrit avec Céline Racin. Et puis Stéphane Goliard nous accompagne également. Vous êtes directeur de l'EHPAD Saint-Paul. C'est à Saint-Étienne, un EHPAD de l'Ordre de Malte France dont nous sommes partenaires pour cette émission. Vous avez à peu près 180 résidents, vous êtes directeur depuis une dizaine d'années. Vous avez entendu ce témoignage de Caroline il y a quelques instants qui nous parlait vraiment du regard des autres vis-à-vis du vieillissement quand à 32 ans elle a vécu justement cette épreuve liée à ses yeux. Ce regard des autres, est-ce qu'il est toujours présent chez vos résidents?
3: Oui, ils sont très, très attentifs. On s'en rend compte au quotidien. L'apparence pour eux reste importante hein, quand ils sont conscients encore de tout ce que cela implique pour eux. Donc c'est à nous aussi de faire en sorte qu'ils puissent être heureux de l'image aussi qu'ils ont hein, au quotidien, par les soins qu'on leur apporte, etc. Et quand ils ont de la visite... ou quand il y a des fêtes institutionnelles, ben pour eux c'est important aussi de pouvoir être présentable. On doit faire en sorte que finalement qu'on puisse répondre finalement à chacun de leurs besoins par rapport à cette image liée au vieillissement. On a d'ailleurs fait une exposition un jour sur les rides.
1: Oui.
3: Avec des photographies sur les mains uniquement. Et cette exposition, en fait, ces photographies en noir et blanc, a été très appréciée par l'ensemble des résidents âgés, parce qu'on a pu mettre en valeur finalement le vieillissement à travers cette exposition de leurs mains et des rides. Finalement, parce que au-delà des rides et du vieillissement, c'était aussi leur histoire de vie, c'était le temps qui passe, c'est tout ce qu'elles avaient accompli aussi pour elles-mêmes, pour les autres, voilà. Donc elles étaient fières de ces photos qui mettaient en avant finalement leur vieillissement, mais finalement aussi qui était le marqueur aussi d'une vie pour la plupart réussie ou faite aussi d'obstacles, de difficultés, mais elles n'empêchent que cela les représentait. Donc l'image est importante pour elles, mais c'est pas forcément une image à chaque fois qui est forcément négative finalement. Le vieillissement n'est pas associé forcément à quelque chose de négatif en termes d'image pour certains de nos résidents. Ouais. Pour d'autres, ça l'est, c'est compliqué. Hein, c'est compliqué pour certains d'entre eux, mais c'est pas forcément général non plus.
1: Oui, et c'est important aussi d'entendre ce témoignage de Caroline qui nous disait « j'ai pris deux coups de vieux ». C'est fort comme expression, je trouve.
3: Oui, c'est fort. On parlait tout à l'heure des anniversaires. On fête généralement une fois par mois les anniversaires. On réunit finalement l'ensemble des résidents et on met en avant finalement l'année qui arrive, quoi. On a aussi des événements liés au. On a de plus en plus de centenaires. C'est quelque chose qui est maintenant courant finalement dans nos EHPAD ou même au domicile des gens, etc. Donc on a quelqu'un de la mairie de Saint-Étienne qui vient pour apporter une médaille, voilà. Donc finalement, on confère aussi vieillissement quelque chose de noble, hein, puisqu'on va marquer aussi nos centenaires, le fait qu'ils soient encore parmi nous comme quelque chose finalement d'extraordinaire et qu'il faut aussi marquer, pour marquer le coup en quelque sorte. Et nos centenaires qui sont l'objet d'attention particulière à ce moment-là sont très fiers aussi finalement d'y être associés, hein, puisque c'est eux dont il s'agit.
1: Ouais.
3: Donc voilà, donc il y a quelque chose, voilà. Mais c'est vrai que finalement, les années qui passent, c'est quelque chose parfois aussi pour d'autres de plus difficile. C'est pour ça qu'on ne cite pas forcément l'âge. Voilà. Mmh. On dit qu'ils sont nés le 10 juin et puis on s'arrête là. Voilà, c'est aussi une tradition finalement pour le respect de chacun de nos résidents.
1: Jean-Marc Talpin, une réaction également sur ce témoignage de Caroline qu'on a entendu tout à l'heure, qui nous parlait du regard des autres vis-à-vis du vieillissement. Ça aussi, c'est quelque chose qui va impacter cette peur de vieillir.
4: Oui, oui, bien sûr, c'est vrai qu'on est quand même dans une société qui est marquée à ce qu'on appelle le jeunisme.
1: Oui.
4: Je cite souvent, parce que je trouve ça assez formidable, vous savez, autrefois il y avait des crèmes qu'on appelait anti-rides, et maintenant on les appelle des crèmes anti-âge. Ce qui est un espèce de tour de passe-passe, quoi, parce que voilà, et je trouve que ça conforterait un peu l'idée, effectivement, que faut surtout pas vieillir. En même temps, je trouve que il y a la question de l'image extérieure, mais il y a aussi ce que vivent les gens. Il y a des tas de gens qui, par exemple, de l'intérieur, je vous rappelle, il n'y a pas longtemps, on avait eu un débat avec des patients, et certaines disaient « Ah oui, mes 20 ans », et il y en a plein qui disaient « Ah mais non, mais surtout pas ». Enfin, moi, c'était pas la meilleure période de ma vie, les 20 ans, en vrai. Parce que, voilà, il y avait l'incertitude, il pouvait y avoir, par exemple, la guerre d'Algérie, etc., etc. Hein, donc, je crois que la question du regard des autres, elle peut être très importante pour certains et beaucoup plus secondaire pour d'autres, hein, et que c'est souvent beaucoup plus ce qui est en jeu, c'est plutôt la qualité de la relation avec les autres, hein, et que il me semble que c'est un peu ce que ce que disait Stéphane Goliard, hein, d'une certaine manière, c'est effectivement voilà, quand il y a un lien d'estime, d'affection, de sympathie, l'image de l'autre, elle est pas si importante que ça en réalité.
1: Continuons de vous écouter au standard au 04 72 38 20 23. Après Guy et Caroline, nous avons Aliénor. Vous êtes à Bordeaux, Aliénor, bonjour.
5: Bonjour.
1: Allez, c'est à vous.
5: Bonjour, vous tous. Donc, je sais pas si je rentre complètement dans vos clous. C'est une expérience, j'ai 82 ans, je me situe 82 ans, ancienne psychologue. est très investi dans le bénévolat, notamment l'Ordre de Malte et Saint-Vincent-de-Paul. Ça, c'est, si vous voulez, un bilan de vie. Je viens d'être confrontée au décès de mon époux il y a un an et demi. Et j'ai été très accompagnée, nous avons été très accompagnés par un prêtre de paroisse ami. Et petit message, passe RCF, puisque mon mari est décédé à 4h du matin en écoutant RCF. Donc, ça c'est une belle chose. Alors, j'en viens à ce que m'avait dit notre prêtre ami, Aliénor, vous rentrez dans le bel âge.
1: Oui.
5: Je peux vous dire que ça m'a choqué énormément. Je lui ai dit, vous avez 40 ans, vous ne savez pas ce que c'est, vous ne vous rendez pas compte du bel âge. Le bel âge, c'est pas du tout ça. C'est la fatigue, c'est l'épuisement, c'est tout ce que vous voulez. Et puis, peu à peu, j'ai la chance, je ne bouge pratiquement plus, mais intellectuellement, je fonctionne encore pas trop mal. Donc, je suis très lancée dans la pastorale des migrants, là, en ce moment.
1: Oui.
5: Et le bel âge, quelque part, je trouve quelque chose de nouveau dans ma vie. Et pourtant, Dieu sait si j'ai fait toute ma vie, je me suis investie. Mais c'est une autre forme d'investissement. C'est un investissement peut-être de prière, de regard en soi, d'image que l'on donne physiquement. Oui, c'est important. Moi, c'était plutôt du genre mignonne. Et le matin, la première chose, c'est de me coiffer, essayer de me maquiller un petit peu. Une espèce d'élégance, voyez.
1: Oui.
5: À donner aux autres. Oui, je suis une vieille dame, d'accord, c'est vrai. Je l'acte, mais c'est pas grave.
1: Merci Aliénor.
5: Il y a les petits enfants, oui. Il y a tout ça.
1: Ouais.
5: Voilà.
1: Merci beaucoup. Merci vraiment de nous avoir appelé avec ce témoignage qui peut donner beaucoup d'espoir, Stéphane Goyard, je pense. Cette expression de bel âge, est-ce qu'il est bien accueilli chez vos résidents?
3: Ah, je suis certain, oui,
1: oui,
3: oui, complètement. Hein. Y a quelque chose encore qui se passe. Il y a une volonté aussi pour certains de se projeter. Hein, la dame Aliénor parlait de ses petits enfants, etc. Voilà, il y a une volonté encore d'être bien présente et d'être utile dans la transmission. Donc, certains considèrent réellement qu'ils sont, dans un âge où il y a quelque chose encore à faire. Au quotidien, pour les personnes qu'on aime. On le sent aussi à travers les relations que certains ont avec les soignants. Il y a des relations étroites qui se tissent au fil du temps avec l'encadrement, avec les soignants. Donc il y a quelque chose de très riche, encore une fois, qui se passe. Et c'est pas parce qu'on est à un âge avancé que forcément cet âge est complètement négatif. Et oui, je pense qu'il y a un bel âge et cela est ressenti par certains de nos résidents. Il n'y a pas de doute.
1: C'est vous, Jean-Marc Talpin, vous évoquiez cette notion de jeunisme tout à l'heure. Donc c'est vraiment, on va dire, valoriser la jeunesse, si je devais un peu résumer cette expression. C'est quelque chose qui est relativement courant, je trouve, dans notre société, même dans les médias, dans la publicité. Alors, sans créer de guerre entre les moins jeunes et les plus jeunes. Alors, j'ai perdu mes mots, mais je pense que vous voyez où je veux en venir. Est-ce qu'on n'en fait pas trop sur les jeunes, justement?
4: Oui, oui. oui, je suis d'accord.
1: Ah, Jean-Marc Talpin, on vous entend plus.
4: Ah.
1: Là, c'est bon, on vous entend.
4: Je suis d'accord avec vous sur effectivement ce mouvement de sur. On pourrait dire que quelqu'un qui vieillit bien, c'est quelqu'un dont il voit pas qu'il vieillit, dont on ne voit pas qu'il vieillit. Ce qui est, quand je le dis, c'est de manière critique, bien évidemment. Qu'un vieillissement réussi, au fond, ce serait ne pas vieillir. Il y a une sociologue qui avait travaillé là-dessus et qui faisait la différence entre le bon et dans les représentations, le bon et le mauvais vieillissement. Et elle disait, au fond, le bon vieillissement, c'est pas une question d'âge, c'est tant qu'au fond, ça se voit pas qu'on vieillit, tant qu'on peut toujours faire tout pareil, etc. Et que le mauvais vieillissement, enfin le vieillissement négatif, c'est le moment où ben, on commence à avoir des difficultés, par exemple, ne serait-ce que ça devient compliqué un peu de conduire, ou etc., etc. Et du coup, on est bien dans cette idée du jeunisme, c'est-à-dire qu'au fond, tant que rien ne change, c'est comme si on vieillissait pas, et au moment où va y avoir des difficultés, ça peut être besoin de marcher avec une canne, ça peut être des tas de choses, hein, rien d'exceptionnel au fond, tout d'un coup ça devient négatif. Je voulais revenir quand même sur la formule du bel âge,
1: oui.
4: Parce que ce que j'entendais dans la réaction d'Aliénor, et je la suis tout à fait là-dedans, c'est le risque aussi chez certains jeunes d'idéaliser la vieillesse. Ah, mais c'est merveilleux. Bah, en même temps, pas que. Voilà. Hein, ça ne veut pas dire que c'est une catastrophe, mais voilà le moment où, par exemple, les parents âgés peuvent plus conduire ou veulent encore conduire alors que l'environnement a peur, hein, ce qui est quand même très fréquent. Ils vont pas nous dire c'est le bel âge. C'est compliqué. Après, effectivement, dans ce qu'elle a dit dans son cheminement à elle, ce que je trouve très très riche, c'est d'insister sur comment elle a continué à utiliser le terme d'avoir de nouveaux investissements. C'est-à-dire que ce qu'elle pouvait faire à un moment, elle ne peut plus, mais elle a trouvé d'autres objets d'investissement. Hein, et que des fois, j'ai envie de dire, alors, soit la famille, soit les professionnels, hein, on a à soutenir, effectivement, de trouver de nouveaux investissements, de tendre des perches, des fois d'encourager, moi j'ai vu, effectivement, j'intervenais dans un hôpital de jour en psychiatrie du sujet âgé, on voyait bien qu'il y avait des gens qui arrivaient plutôt déprimés, ils avaient envie de rien, et puis au bout d'un moment, ça rejoint tout à fait ce que disait M. Goliard, ils se créaient des sympathies entre eux, et un beau jour, ils nous disaient « Ah ben oui, tiens, ma Chine, elle viendra pas, elle m'a téléphoné ce matin, parce que, voilà. » On se dit « Ah ouais, en fait, ils ont une vie sans nous, et c'est super, quoi. »
1: Une vie sociale. Ça, c'est dans le meilleur des cas, Jean-Marc Talpin. Pardon, je reste encore un peu avec vous, Jean-Marc. C'est dans le meilleur des cas quand, parfois, on est en résidence, dans un EHPAD, dans une maison de retraite, comme on dit. Parfois, il y a aussi la solitude des personnes âgées qui restent seules chez elles et qui n'ont pas cette opportunité d'avoir cette vie sociale, Jean-Marc Talpin. Comment ça aussi on accueille ce sujet?
4: Oui, alors dans la, je distinguerais peut-être effectivement ce qui est de l'isolement,
1: oui.
4: Hein, c'est-à-dire des personnes qui ont plus personne autour d'elles, hein, moi je le vois, on le voit par exemple en milieu rural, hein, où des gens ils sont dans la ferme et du coup ils sont pas dans le village, quoi, donc si on veut les voir, donc il y a un vrai isolement, mais ça peut être aussi vrai dans les grandes villes où il n'y a pas toujours des liens avec l'environnement. Pour certains, y compris en EHPAD, il y a un besoin finalement d'une certaine forme de solitude. Hein, parce que quand même un EHPAD c'est d'abord un regroupement, c'est-à-dire qu'au fond, c'est des gens qui n'ont pas choisi de vivre ensemble. Hein? Et du coup, là, je trouve que c'est beaucoup le boulot des professionnels de quel dispositif on met en place pour aider à créer du lien. Hein? Parce qu'effectivement, ouais. Vous arrivez, hein, j'imagine, à un établissement de 190 résidents. Alors même si j'imagine bien que c'est y a différentes unités, hein. Mais voilà, souvent les professionnels ont vraiment à favoriser ce lien. Hein. Souvent il y a des dispositifs d'accueil, on fait des petits groupes, on fait des choses comme ça. Hein, parce que c'est pas si facile à 80, 90 ans, de recréer de nouveaux liens.
1: Ouais.
4: Et moi je me rappelle d'une dame qui nous avait dit qu'elle y tenait pas tellement, parce que si ça se trouve, les autres allaient mourir avant elle et que c'était encore plus douloureux. Mmh. Hein, et ce qui n'était pas faux, hein, de se dire bah oui, si à 90 ans je m'attache à quelqu'un qui en a 90 ou 92, je risque de vivre encore un deuil. Donc du coup, elle investissait bien plus, c'est souvent, je trouve qu'on voit ça dans les établissements, ils investissent beaucoup plus les soignants, parce que ben, l'espérance de vie est bien supérieure. Hein.
1: Stéphane Goliard, oui. Vous êtes d'accord avec Jean-Marc?
3: Complètement. En fait, il y a vraiment deux dimensions. Dans un EHPAD, en fait, c'est leur lieu d'hébergement, c'est leur lieu de vie. Donc, ils ont un espace privatif qui est leur chambre, où ils peuvent s'isoler quand ils veulent. Ils y font ce qu'ils veulent. Quand on rentre dans leur chambre, il faut bien entendu frapper avant qu'on ait l'autorisation de rentrer. C'est leur espace de vie, ça doit se respecter. Et puis, il y a cette dimension collective, hein, qui n'est pas forcément innée pour certains au départ. C'est-à-dire que on n'a pas forcément envie de rencontrer des gens qui sont différents. On s'y retrouve pas forcément. Puis, à un moment donné, c'est comme un apprivoisement, en quelque sorte, hein. Il faut que nous, équipe de l'EHPAD, on puisse aider la personne qui arrive, qui est admise, à se fondre, sans s'oublier, hein, parce que chacun est encore une fois unique, mais en tout cas, à pouvoir bénéficier des côtés très positifs de la collectivité. C'est-à-dire qu'à un moment donné, vous n'êtes jamais seul. Il y a toujours quelqu'un qui peut être là pour vous, que ce soit nuit et jour, pour vous aider, pour discuter, pour partager encore des moments agréables, etc. Bien entendu qu'à un moment donné, il arrive qu'ils perdent aussi leur... d'autres résidents, enfin, les amis, hein, qu'ils se sont faits au fil du temps. Donc il y a ces moments aussi de deuil partagé avec eux. C'est important aussi de dire aux résidents ben, que telle dame, tel monsieur, ben, finalement, est décédé, hein, et qu'on doit penser à lui en ce moment précis. Voilà. Donc tout cela n'empêche pas, au contraire, ces liens, ben, finalement, d'exister, de s'enrichir au fil du temps. Et beaucoup de personnes qui arrivent en état d'isolement, hein, du domicile ou d'autres situations, ils trouvent un intérêt certain, finalement, à se retrouver en EHPAD par rapport à ça. Hein. Or, il y a ceux dont on respecte aussi et qui ne veulent absolument pas côtoyer les autres, ça se respecte. Ils ont un plateau en chambre, ils mangent dans leur chambre, on le respecte, on va les voir, on les suit, on les encourage, on les stimule, finalement, ouais. Sans les contraindre, ça c'est important, parce qu'ils gardent leur liberté, quoi qu'il en soit, de décider. Hein. On doit aller rechercher, encore une fois, le consentement dans tous les actes quotidiens de leur vie, pour qu'ils puissent se sentir finalement aussi responsables et respectés dans ce qu'ils sont. Voilà. Mais on va stimuler les capacités restantes de chacun. C'est le rôle de tout le monde en fait, hein. Pas uniquement de l'animatrice, hein, mais du personnel soignant, de l'encadrement, du psychologue, etc. Chacun a son rôle à jouer pour que la personne qui est admise chez nous se sente le mieux possible, hein, et qu'elle puisse durant son séjour vivre des choses intéressantes.
1: On arrive doucement à la fin de cette première partie d'émission, mais vous avez toujours et encore la parole pour discuter avec nous autour du vieillissement au 04 72 38 20 23.
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1: Et toujours avec Jean-Marc Talpin et Stéphane Goliard et Christine qui nous a rejoint au téléphone. Bonjour Christine.
6: Bonjour.
1: Allez, c'est à vous, on vous écoute.
6: Alors, moi, je voulais témoigner que, en fait, même à un âge certain, puisque j'ai 73 ans, ben, la vie pouvait continuer, puisqu'après 46 ans de mariage, j'ai perdu mon mari il y a 4 ou 5 ans, et en fait, à 46 ans de mariage heureux, et je pensais que je me consacrerais à mes enfants et mes petits-enfants, et puis il se trouve que j'ai rencontré quelqu'un, un monsieur qui a 77 ans, qui est libre lui aussi. Et nous avons entamé une relation amoureuse, je peux dire ça, et je me suis retrouvée comme quand j'avais 16 ans, amoureuse comme quand j'avais 16 ans. Alors c'est sûr que les perspectives d'avenir sont différentes, nous ne sommes pas là pour construire une famille, parce que nos familles, nous les avons déjà construites. Nous savons que nous allons nous accompagner jusqu'au bout, nous nous sommes promis de nous accompagner jusqu'au bout, jusqu'à la maladie, jusqu'à la mort. Ça c'est un grand soulagement de se dire qu'on ne mourra pas seul et qu'on sera accompagné. Nous envisageons un jour, peut-être quand nous serons beaucoup plus âgés, d'aller tous les deux en EHPAD ensemble. Mais ça a changé la vie, ça donne du bonheur, ça rompt la solitude. Et alors c'est sûr que nous faisons encore des choses, partir en bateau, partir en voyage, etc. Mais c'est sûr qu'au retour du voyage, le dos tire, le corps réagit. C'est la santé est là quand même pour nous rappeler notre âge. Mais il y a une joie qui s'est mise dans notre vie, qui est tout à fait étonnante pour notre âge. Et c'est vrai qu'autour de nous, beaucoup de gens qui nous voient vivre cette culture sont très étonnés en disant « Ah, ben, vous avez rajeuni, etc. Oui. » Et nous disent « Comment vous faites, etc. » Et je leur dis la chose suivante, je leur dis « Vous savez, pour rencontrer quelqu'un à nos âges, il faut beaucoup de souplesse. Parce qu'on ne peut pas se dire, je veux rencontrer quelqu'un qui est comme ci, qui est comme ça, qui agit comme ci, qui agit comme ça. Il faut accepter l'autre tel qu'il est, avec toutes ses qualités et tous ses défauts.
1: Et on vous sent en tout cas épanouie, Christine, si ce n'est heureuse. Et merci beaucoup de nous avoir appelé dans cette émission pour apporter ce témoignage. Jean-Marc Talpin, c'est une situation peut-être idéale pour Christine.
4: Oui, probablement. Je trouve qu'on rejoint ce qui a été évoqué tout à l'heure aussi avec Alénor, c'est évidemment de trouver de nouveaux investissements, hein, c'est-à-dire de pas rester replié sur ce qui est perdu, hein, en l'occurrence le mari, mais de se dire voilà. Il y a en même temps ce deuil qui s'est fait, et puis en même temps, d'autres choses sont possibles, et avec, moi j'aime bien ce que Christine disait, évidemment c'est autrement. C'est-à-dire que, entre la vision idéalisée, hein, souvent des amours de jeunesse, et puis là, forcément, hein, il y a des remaniements, mais sans doute aussi parce que, on a déjà vécu avec quelqu'un, et que, quand même, même si ils s'entendent bien, une vie de couple sur quelques décennies, c'est fait d'ajustements progressifs. Hein, c'est pas il y a des quand on est confronté, ne serait-ce que le passage à la retraite de l'un et de l'autre, si les deux travaillaient, ou de l'un si lui seul travaillait, c'est un vrai réajustement. Hein, de tout d'un coup d'avoir beaucoup de temps. Voilà, donc je trouve que c'est vraiment important cette idée que il y a de nouveaux investissements qui sont possibles et sur d'autres modalités, c'est-à-dire qu'il s'agit. Ce qui est difficile, c'est quand on aurait envie de répéter le passé à l'identique, ouais. Alors que on n'est plus les mêmes, on n'est plus au même moment.
1: Stéphane Goliard, est-ce que certains de vos résidents ont pu faire des rencontres dans l'EHPAD justement?
3: Ça arrive, ouais. Tout à fait. Alors c'est des rencontres mêlées de beaucoup d'affection, hein, de considération, mais il y a des liens, oui, qui se créent entre un résident, une résidente. Hein. Ça arrive aussi, hein, du moment que ils sont ouverts et libres finalement de par leur histoire. Oui, ça arrive et dans ces moments-là, c'est complètement respectable. Hein. Donc on y est très très attentif. Et ça crée, oui, des vrais moments de bonheur, parce que finalement, ce qui nous unit tous, c'est de pouvoir aimer et se sentir aimé et apprécier. Finalement, ça, c'est le dénominateur commun pour tout humain. Et jusqu'au bout, c'est comme ça. Hein. Donc, c'est très intéressant. Donc, à nous adapter à ces situations, finalement. Alors, c'est des discussions éthiques, hein, finalement, aussi, que l'on peut avoir avec les équipes sur ces sujets-là, jusqu'à le sujet de la sexualité, des choses comme ça, hein, qui sont quelque chose de réel dans nos établissements de santé. Hein. Donc tout ça est source de discussion, d'acceptation, pour qu'on puisse aussi adapter nos comportements nous-mêmes face à ces nouvelles situations. Voilà, mais oui, ça arrive. Hein. Et puis nous accueillons aussi régulièrement des couples, hein, au sein de nos EHPAD. Hein. Ça nous arrive quand même assez régulièrement. Alors souvent, malheureusement, je dirais qu'il y en a un qui est plus en difficulté en termes de dépendance que d'autres. Souvent, l'aidant, finalement, s'est épuisé et rentre en même temps, finalement, que la personne plus dépendante. Voilà, donc, encore une fois, ça nous adapter aussi l'hébergement, les conditions de prise en charge au quotidien pour qu'ils puissent se voir et partager encore des moments précieux tous ensemble. Voilà.
1: Pour ceux qui habitent Saint-Étienne, donc Stéphane Goliard, vous êtes à Saint-Étienne, oui, au sein de l'EHPAD Saint-Paul de l'Ordre de Malte-France, qui comprend deux maisons. Alors historiquement, c'était deux maisons, mais il y a eu un regroupement, c'est ça ?
3: C'est ça, oui. Quand je suis arrivé il y a un peu plus de 11 ans, en fait, il y avait deux EHPAD qui étaient côte à côte, avec deux directions différentes. Puis bon, les deux personnes sont parties à la retraite en même temps. Donc quand je suis arrivé, l'idée d'uniformiser finalement les deux maisons était naturelle. C'est pour ça qu'on est sur un gros EHPAD de 180 lits, sur deux maisons séparées, avec l'objectif à terme, bien entendu, d'avoir une réhabilitation architecturale et de pouvoir finalement joindre ces deux bâtiments pour n'en faire qu'un. De façon pratique.
1: C'est un EHPAD qui est aussi, entre guillemets, dirigé, hein, par l'Ordre de Malte de France.
3: Tout à fait.
1: Ouais. Qu'est-ce que ça a comme, ça aussi comme valeur, d'après vous, pour les résidents?
3: Ils le prennent vraiment en compte, hein, parce que ils savent que derrière ce nom de l'ordre de Malte, il y a une volonté profonde et vivace, hein, de venir en aide aux plus précaires, aux plus démunis, avec une approche bien entendu bienveillante. Certains aussi savent aussi que c'est une association catholique, hein, donc où finalement leurs besoins spirituels vont pouvoir être aussi assouvis. Donc il y a toutes ces choses, voilà. Et puis c'est le caractère associatif, hein, qui est parfois rassurant aussi, parce que ils savent aussi qu'on va pouvoir mettre en avant des valeurs, hein, autour du partage, du respect, finalement, et de la bienveillance, tout ce dont on a besoin au quotidien quand on vieillit, de toute façon.
1: Merci Stéphane Goliard d'avoir été avec nous. C'est un plaisir de vous entendre.
3: Merci pour votre invitation.
1: Avec plaisir, directeur de l'EHPAD Saint-Paul, donc à Saint-Étienne. Et puis Jean-Marc Talpin, merci également à vous.
7: Merci aussi de l'invitation.
1: Et
7: avec grand plaisir.
1: On peut vous lire dans Psychologie clinique du vieillissement normal et pathologique, avec Céline Racin, qu'on avait contacté d'ailleurs dans cette émission. Sortie aux éditions Duno il y a de ça quelques années, mais qui a été réédité en 2023, si je me trompe pas. Et puis un autre livre, 5 paradigmes cliniques du vieillissement, toujours aux éditions Duno. Merci beaucoup Jean-Marc Talpin, professeur émérite de psychopathologie et psychologie

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2: Votre radio vous propose maintenant un carrefour de Monseigneur Nicolas Brouet. Elle m'a regardé comme une personne. Carrefour réalisé cette année lors de la session d'été organisée par la communauté des Béatitudes depuis Lourdes. Bonne écoute à tous.
3: Le titre qu'on m'a proposé, c'était « Elle m'a regardé comme une personne ». Vous voyez, c'est envisager la miséricorde à partir de cette phrase de Bernadette, elle m'a regardé comme une personne. C'est ce que Bernadette a dit de la dame. Alors je vais vous parler de Bernadette et puis des apparitions. Un peu plus loin, d'accord. Donc je vous parle de Bernadette et des apparitions. Elle m'a regardé comme une personne. Vous savez qu'au départ, Bernadette ne parle pas de la Sainte Vierge. Elle ne parle pas d'une dame. Elle dit akéro, c'est-à-dire ça, une sorte de neutre. C'est pas dépréciatif. C'est parce que cette personne, elle était indéfinissable. La relation ou ce qu'éprouvait Bernadette à la grotte, c'était plus qu'une dame, c'était plus qu'une belle dame. Et donc, elle pouvait pas mettre au départ des mots humains sur cette présence mystérieuse. Vous savez que Bernadette est la fille la plus pauvre de Lourdes. Elle vit au cachot, elle est malade. Elle n'a pas d'instruction, elle ne connaît pas le français, elle parle que le patois. Mais par contre, elle a une grande foi, elle prépare sa première communion à 14 ans. C'est d'ailleurs la raison pour laquelle elle est à Lourdes en ce mois de février 1858. Parce que elle était à Martresse comme servante. Elle prépare sa première communion en suivant le catéchisme avec le curé de Bartrès, mais il se trouve qu'en janvier, le curé de Bartrès part au monastère. Il est entré à la pierre qui vire. Et donc, il n'y avait plus de curé. Et Bernadette, on a proposé, c'est une dame de la paroisse qui a proposé de lui faire le catéchisme, mais Bernadette comprenait rien. Et donc, elle dit, moi, je veux faire ma première communion, et comme on ne peut pas me faire le catéchisme à Bartrès, je vais redescendre à Lourdes. C'est beau parce qu'elle était montée à Bartrès pour fuir la ville de Lourdes. Elle avait des problèmes de respiration, mais elle préfère retourner à Lourdes dans son cachot, dans cette ambiance, pour faire sa première communion, plutôt que de rester à Bartrès et de ne pas avoir le catéchisme et de ne pas pouvoir faire sa première communion. Ça, c'est la foi de Bernadette. Et donc, elle redescend au cachot, fille d'un milieu pauvre. Son père a été mis quelques jours en prison. On l'accusait d'avoir volé un sac de blé. Et pourquoi on l'a accusé? Il y avait deux sacs de blé qui avaient été volés. Et pourquoi on l'a accusé? C'est parce qu'il était pauvre. Comme il était pauvre, c'était forcément lui qui avait volé. Et donc il a été mis en prison comme ça. Et vous voyez, être en prison, même pendant 8 jours, dans un milieu comme ça, dans une petite ville, c'est une infamie. C'est pour ça que il y avait que de la pauvreté chez Bernadette. Et vous savez qu'elle a dit, si la Sainte Vierge avait trouvé une fille plus pauvre, c'est elle qui l'aurait choisie. Et donc Bernadette est vraiment choisie pour sa pauvreté matérielle, pour sa pauvreté culturelle, et parce que c'est pratiquement la dernière. Elle va donc chercher du bois dans cette grotte, qui n'a pas bonne réputation. C'est la grotte où parfois on faisait... On mettait les porcs, mais on sait qu'il y a un peu de bois sec là qui a atterri là. Et ce qui est très beau, c'est que Marie prend cette fille et va lui révéler sa dignité aux yeux des hommes et sa dignité aux yeux de Dieu. Sa dignité aux yeux des hommes et sa dignité aux yeux de Dieu. C'est les deux choses que j'aimerais, dont j'aimerais vous parler. Aux yeux des hommes, d'abord, je l'ai dit tout à l'heure dans l'homélie, la première chose, avant toute parole, c'est le sourire de Marie. Ce sourire qui met Bernadette en confiance. Et alors, il y a trois sourires de Marie, parce que Marie sourit plusieurs fois, elle ne sourit pas qu'une fois. D'abord, dans la deuxième apparition, la première apparition, il ne se passe rien, ou en tout cas, Marie est là, mais il n'y a pas d'échange. La deuxième apparition, eh bien, Marie sourit, et ce sourire, il met Bernadette en confiance. C'est un sourire qui désarme Bernadette. Bernadette, à la deuxième apparition, est arrivée avec de l'eau bénite. Parce que à la première apparition, elle a vu cette dame, cet aquero, et elle s'est dit, je vais y retourner, parce qu'elle se sent attirée, mais elle a pris soin de prendre un peu d'eau bénite dans le bénitier de l'église pour la jeter à Marie. Voilà. Et donc, Marie sourit. Marie sourit devant la simplicité de Bernadette. Et là, ce qui est beau, c'est que Benoît XVI a médité sur le sourire. Quand il est venu ici en 2008, il a médité sur le sourire de Bernadette, de Marie. Il dit au fond, le sourire de Marie, c'est l'écho, c'est le reflet de son Magnificat. Marie, c'est la joie du ciel. Marie sourit parce qu'elle est en action de grâce devant ce que le Père fait en elle. Et donc, le sourire de Bernadette, tout de suite, c'est la joie du ciel qui est présente. Et donc, c'est comme si déjà elle transmettait son Magnificat. Le deuxième sourire de Marie, c'est la troisième apparition. Elle continue donc à sourire. Et elle demande à Bernadette si elle veut bien venir pendant 15 jours. « Voulez-vous me faire la grâce ?» C'est très beau de voir comment ce que vous voyez l'humilité de Marie, qui nous dit aussi l'humilité du ciel, l'humilité de Dieu. Demander à cette fille, en la vous voyant, personne n'avait jamais fait ça. C'est pour ça qu'elle dit, elle me parlait comme une personne. Elle m'a regardé comme une personne. Elle me disait vous. Elle parlait en patois à Bernadette. Et donc, l'humilité du ciel qui la rejoint. Voulez-vous me faire la grâce de venir ici pendant 15 jours? Et puis, la quatrième apparition est suivante. Bernadette a été voir le curé Péramal, et le curé exige un nom. Il exige que cette femme, que cette chose, que cet aquero dise un nom. Et quand Bernadette lui dit, il faut construire une chapelle, et puis il faut venir en procession, il veut pas. Il y a le combat. Vous voyez, le combat de la terre. Notre non, notre refus. Et face à ce refus, face à ce combat, eh bien, Marie sourit. Nous avons dans notre vie aussi une sorte de combat, de lutte contre Dieu. Et en face de cela, il n'y a pas de froncement de sourcils, il n'y a pas de colère de Dieu, il y a le sourire de Marie, qui attend, au fond, que le moment propice, vous voyez, pour que le cœur de ce curé se libère. Alors je dis ça, vous voyez, parce que face à Bernadette, cette pauvre fille qui va se trouver prise entre le ciel et la terre, entre le ciel qui se présente ici à la grotte, et puis la terre qui livre son combat à travers le curé Péramal, on veut savoir qui c'est. Au fond, ce que voudrait le curé, c'est que cette dame obéisse. Et là, face à ce combat des hommes, eh bien, il y a le sourire de Marie. C'est-à-dire un Dieu qui patiente, un Dieu qui comprend, un Dieu qui accueille, un Dieu qui sait que l'homme a besoin de temps aussi, pour avancer. Et derrière ce sourire de Marie, bien, il y a la miséricorde du Père. Je crois que Marie est venue ici, dans cette grotte, pour redire à notre monde moderne combien il est aimé de Dieu, combien nous sommes aimés de Dieu. Et nous faisons, je pense, beaucoup de pèlerins font cette expérience d'arriver souvent avec un fardeau ici à Lourdes, de déposer le fardeau et de sentir à travers le sourire de Marie, la bienveillance de Marie, eh bien celle du Père. Comment le Père nous attend, comme s'il nous disait « eh bien, tu viens là et je t'attendais et je veux te bénir ». Et donc Bernadette, elle comprend cela. Pourquoi est-ce qu'elle est retournée à la grotte? D'abord parce qu'elle s'est sentie accueillie par cette bienveillance du Père, par cet incroyable sourire, par cette paix intérieure. Elle me parlait comme une personne parle à une autre personne. On appelait Bernadette, on l'appelait la petite merdeuse. C'était comme ça qu'elle était appelée à Lourdes. Parce qu'elle vivait au cachot, et parce qu'elle était pauvre, et parce qu'elle savait rien. Mais voilà que, à cette petite merdeuse, eh bien, Marie sourit, le Père sourit. L'action sociale de l'Église, c'est vraiment de révéler à l'homme qu'il a une dignité qui ne s'efface pas. C'est rappeler à chacun la dignité dont il n'a pas conscience. Et c'est ça qui se passe. D'abord, c'est pour ça que je vous disais la dignité aux yeux des hommes, c'est que Bernadette prend conscience de ce qu'elle est, du trésor qu'elle est, de sa dignité profonde, qu'elle n'est pas en fait une petite merdeuse aux yeux de Dieu, qu'elle a de l'importance. Maurice Zindel disait « La plus grande pauvreté du pauvre est que personne n'a besoin de son amitié. La plus grande pauvreté du pauvre est que personne n'a besoin de son amitié. » Ce qui est beau aussi, c'est que lorsque Marie demande à Bernadette de venir pendant 15 jours, Bernadette promet. Et évidemment, on va essayer d'empêcher Bernadette de retourner. Le commissaire, Jacomet, le curé aussi. Et en fait, à chaque fois, Bernadette dira « mais j'ai promis, c'est que j'ai promis ». C'est beau ça parce que elle va, cet engagement, cette promesse, la convainc qu'il faut retourner à la grotte. Et ça, c'est sa liberté intérieure. C'est que j'ai promis. On va essayer de la détourner au fond de cet appel, mais elle a promis. Vous voyez comme une promesse peut être libérante devant toutes les formes de pression, devant vous voyez les obstacles qu'on met dans son rapport à Dieu, elle dit « j'ai promis » et ça, c'est sa conscience la plus profonde de femme libre qui fait dire « eh bien, vous pouvez me dire tout ce que vous voulez, mais moi, je me suis engagé. » Et l'engagement, il est libérateur. Et l'engagement, il est au fond comme ce qui va aplanir les obstacles. Cet engagement, il libère Bernadette de toutes les pressions extérieures, des menaces et des interdictions. Quand je réfléchis à cette manière dont Bernadette a été a découvert sa dignité à travers les apparitions, comment elle a reconnu qu'elle était quelqu'un. Je pense souvent à la pécheresse pardonnée et aimante. Quand Jésus est invité chez Simon le pharisien, et puis qu'il y a une femme, une pécheresse, donc une prostituée, qui vient lui laver les pieds avec ses larmes et qui les essuie avec des cheveux. Et évidemment, Simon le pharisien se dit, mais si cet homme était un prophète, il saurait qui est cette femme. Il ne se serait pas touché par elle. Et Jésus lui dit, ben, tu vois, quand je suis arrivé, tu ne m'as pas embrassé et elle m'a couvert les pieds de baisers. Quand je suis arrivé, tu ne m'as pas lavé les pieds et elle n'a cessé de les mouiller de ses larmes et de les essuyer avec ses cheveux. Et elle a été pardonnée parce qu'elle a beaucoup aimé. Vois comment Jésus voit ce qu'il y a à l'intérieur du cœur de cette femme. Simon voit l'extérieur, Jésus voit l'intérieur. Simon voit l'extérieur, lui, Jésus, il voit ce qu'il y a dans le cœur de cette femme, un amour. Un amour c'est un amour qui est dans la vérité face à ce qu'elle a fait. Elle vient pleurer au pied de Jésus, elle se remet dans la vérité face à elle-même, et du coup, cette vérité la pousse au repentir. Et ce repentir, il débouche sur cet acte de confiance en Jésus. Je crois aussi que c'est pas seulement la dignité de la personne qui est révélée là à Bernadette, sa dignité vis-à-vis des hommes, mais c'est aussi sa dignité vis-à-vis de Dieu, aux yeux de Dieu. En fait, Bernadette n'est pas catéchisée. Pourtant, c'était une famille très unie qui priait. Tous les soirs, on priait le chapelet au moulin de Boli, que vous pouvez visiter, qui était la maison où la famille de Bernadette a vécu les 10 premières années, et que Bernadette a appelé le moulin du bonheur, et au cachot. Ensuite, entre le moulin de Boli, Bernadette avait 10 ans quand elle l'a quitté, et 14 ans au moment des apparitions, ils ont changé 11 fois de maison. 11 fois parce que le père, allait au début de moulin en moulin, et puis de maison en maison. Il était meunier, mais d'abord, il ne savait pas très bien gérer ses comptes. Et puis, deuxièmement, la révolution industrielle commençait. Il a commencé à y avoir des moulins industriels. Et donc, le père de François Soubirous n'était pas. Enfin, c'est comme ça qu'il a perdu son métier. Il s'est fait engager pour travailler avec ses bras. Et donc. Mais tous les soirs, on récitait le chapelet. Et lorsque Bernadette a vu cette présence à la grotte, elle a commencé par sortir son chapelet. Pourtant, le catéchisme, elle ne le connaissait pas, c'était compliqué. C'était des formules.

Il le fait au prophète Élie. Et donc le vent, c'est d'abord le vent de l'Esprit Saint qui souffle. C'est beau que ça commence comme ça. Et puis, à la première apparition, Bernadette va essayer de faire le signe de croix, elle ne va pas y arriver. Et Marie va le faire. Et puis une fois qu'elle l'aura fait, Bernadette pourra le faire. C'est très beau parce que Marie, après ce coup de vent, Marie pose le Christ, il est là présent. Le Christ Sauveur, il est là présent entre elle et Bernadette. Comme si elle plantait la croix devant eux. Et c'est rassurant aussi pour Bernadette, vous voyez, de voir que le Christ est là. Alors, Marie ne dit rien, mais elle fait son signe de croix. Voilà. Et puis alors, il y a le sourire de Marie, écho de la miséricorde du Père. C'est comme si tout de suite, vous voyez, l'Esprit Saint était là, le Christ était là, le Père était là dans sa miséricorde, dans son visage de lumière. Alors ensuite, les 24 et 25 février, moment important, Notre-Dame demande à Bernadette d'aller boire à la source et de s'y laver. Bernadette va d'abord au gave, elle pense que c'est ça la source, et puis en fait c'est pas ça. Et du coup, elle retourne au fond de la grotte, et Notre-Dame lui demande de prier pour les pécheurs. Elle lui demande de pénitence, prier pour les pécheurs. Elle lui demande de s'avancer à genoux et de baiser la terre pour les pécheurs. Et cette catéchèse que Bernadette va faire avec Marie, elle va comprendre des choses très profondes. Vous pouvez faire des heures de conférences sur le péché, mais Bernadette, c'est pas ce qui lui convient. Elle se met à terre, elle se met à genoux et elle baise la terre. Et Marie lui dit « Priez pour les pécheurs ». Et ça, Bernadette le comprend dans sa chair. Et puis, le 25 février, elle recommence. Elle creuse la terre pour trouver la source. Elle se barbouille avec l'eau qui jaillit, donc elle a son visage qui est complètement défiguré, si je puis dire. Et puis, Marie lui demande de manger quelques herbes. Et donc, vous voyez, quelques herbes qui sont là, dans la grotte. Et quand Bernadette fait ses gestes au fond de la grotte, le fond de la grotte, c'est vraiment la partie la plus noire. Quand vous allez voir où la source jaillit, c'est vraiment la partie la plus sombre, la plus obscure. Déjà que la grotte n'avait pas bonne réputation, mais d'aller au fond de cette grotte, eh bien, là, il y a vraiment le signe, vous voyez, de l'humanité et de son péché. Et Marie et Bernadette font le geste de l'incarnation, comme le Christ qui vient pour aimer cette terre. Le Christ qui vient, qui descend sur cette terre, non pas pour la condamner, mais au contraire pour l'aimer, et s'en sentir solidaire. Et ça, c'est à travers le geste de Bernadette, on voit comment Jésus accomplit la miséricorde du Père. Jésus est venu au milieu des pécheurs. Regardez le nombre de repas que Jésus prend, et en particulier avec les pécheurs, on le lui reproche après la conversion de Matthieu, Lévi, qui est à son poste de douane, et donc il suit Jésus, et puis il invite tout un tas de collecteurs d'impôts qui étaient considérés comme des pécheurs. Jésus se met à table avec eux, et on le lui reproche, il mange avec les publicains et les pécheurs. Et c'est précisément le geste que rappelle Bernadette, en se mettant au fond de cette grotte, en se barbouillant le visage avec la terre, qui est à la fois la terre du péché et puis la terre sainte où Jésus a posé ses pieds. En mangeant des herbes, elle rappelle ce que faisaient les Juifs, ce que font les Juifs à Pâques, au moment de manger l'agneau pascal. Cet agneau pascal, il est rempli d'herbes amères. Et l'herbe amère, c'est le péché. C'est l'agneau qui prend le péché du monde. L'eau sale, c'est le Christ défiguré dans sa

passion. C'est le serviteur souffrant. D'ailleurs, la foule ne s'y trompe pas, qui dit « elle est devenue folle ». La tante Bernarde, une tante de Bernadette, vient lui essuyer le visage pendant que quelqu'un la gifle, pour qu'elle arrête. Et là, elle ressemble au Christ dans sa passion, au Christ défiguré, au Christ qu'on ne reconnaît plus, au Christ qui est tombé, qui est à terre, au Christ qui donne sa vie pour chacun d'entre nous. Mais pendant ce temps-là, eh bien, la source continue de s'écouler, elle devient plus claire, elle devient plus limpide. On sait très bien comment cette source a coulé, parce qu'on a on a une coupe transversale. En fait, c'est un cours d'eau, vous voyez, qui coulait sous la grotte, et puis la terre, en fait, s'est entrouverte. Vous voyez, il y a eu comme... il y avait le cours d'eau ici, la terre était complètement fermée, et puis en fait, il y a eu comme une sorte de fissure dans la terre, comme ça, et l'eau a jailli comme ça. Donc c'est exactement ce qui se passe. Vous voyez, la coupe géologique, si vous voulez, on l'a. Et donc l'eau, au départ, elle est complètement boueuse parce qu'elle a passé la terre, et puis au fur et à mesure, bah, tout est nettoyé. Et tandis que Bernadette est là, à genoux, défigurée, je crois vraiment signifiant le Seigneur dans sa passion, eh bien l'eau coule, claire et limpide, comme l'eau qui jaillit du côté du Seigneur, comme une effusion de l'Esprit. Catéchèse trinitaire, l'Esprit est là, le Christ est là, le Père est là. Et à travers, vous voyez, tous ces gestes, tous ces signes, et Bernadette est catéchisée véritablement. Et puis, le 2 mars, eh bien, Marie demande à Bernadette de dire au prêtre de construire une chapelle et de venir en procession. C'est beau ça, parce que lorsque nous révélait le mystère trinitaire, ensuite il y a le mystère de l'Église. L'Église à construire, et puis les prêtres qui délivrent les sacrements. Et donc, c'est tout le credo, vous voyez, qui est enseigné à Bernadette à travers cela. Vous savez peut-être que nous avons fêté la semaine dernière, le 7 juillet, l'arrivée de Bernadette à Lourdes, à Nevers, pardon. Il y a 150 ans exactement, en 1866, Bernadette est partie de Lourdes pour Nevers. Je vous dis un petit mot sur le chemin qu'elle a fait, parce que précisément Bernadette a fait un très beau chemin dans l'Église. Parce qu'après les apparitions en 1858, Bernadette est restée. Elle a commencé à aller en classe chez les sœurs de Nevers, là où est l'hôpital actuel. Et puis 2 ans après, en 1860, elle a été prise comme pensionnaire chez les sœurs de Nevers. Et là, tout le monde voulait voir Bernadette. Elle a passé encore 6 ans là. Et qu'est-ce qui s'est passé pendant 6 ans? Eh bien, un tas de monde voulait écouter les récits. Elle était un peu une personne à voir. Vous avez des tas de gens qui allaient prendre les eaux dans les thermes de Bagnères de Bigorre ou de Cotteret ou de Luz-Saint-Sauveur. Et des gens, y compris des prêtres. Alors, à l'époque, les prêtres, ils partaient pas en vacances. Et pas, vous savez, les congés payés, c'est quand même assez récent. Mais les prêtres allaient prendre les eaux. Et les bourgeois aussi allaient prendre les eaux. Donc on allait prendre les eaux, et puis je crois que ça devait être un peu une attraction, même si c'était une attraction spirituelle, mais l'attraction c'était d'aller voir cette petite voyante. Et donc on venait et puis on demandait à voir Bernadette. Et c'est le curé Père Amal qui gérait les rendez-vous. Et voilà que Bernadette a dû raconter son récit des centaines de fois. Pour elle, c'était une corvée, évidemment, parce que quand vous avez raconté un récit 10 fois, 15 fois, ben, ça suffit. Mais elle était extrêmement obéissante. Elle se remet complètement entre les mains du curé. Et elle se laisse faire. Elle se laisse vraiment conduire par l'Église. Et quand on lui dit, ben, il faut recevoir ces gens-là, elle les reçoit.
On va essayer de prendre des photos, c'est le début de la photo aussi. Et on va essayer de prendre des photos de Bernadette. D'ailleurs, les premiers qui prennent des photos, ce sont des prêtres. Il y a toujours eu, en particulier au 19e, vous savez, des prêtres passionnés de sciences, de botanique, de géologie. Il y en avait qui se passionnaient pour la photo. Donc il y a un prêtre qui vient et qui propose de prendre des photos. Et les photos, c'était pas avec un portable, évidemment. Il fallait prendre la pose. Et donc on va demander à Bernadette, on va lui dire, prends la pose. Fais comme si tu étais à la grotte avec l'apparition. Alors elle répond, bah oui, mais c'est que la Sainte Vierge n'est pas là. Elle ne peut pas avoir le même visage. Et pour qu'elle se tienne droit, parce qu'il faut rester sans bouger, on va lui mettre un bâton dans les... Elle va se mettre à genoux, on va lui mettre un bâton dans le dos pour qu'elle reste bien droite pendant qu'on est en train de prendre la photo. Mais en tout cela, Bernadette se laisse faire. C'est très très beau de voir comment elle accepte. Il y a une chose qu'elle acceptera jamais, par contre, c'est de l'argent, et puis de bénir... Enfin, en tout cas, vous voyez, elle accepte les intentions de prière, mais quand les gens lui demandent de bénir une image, voilà, elle dit, mais moi je ne suis pas prêtre pour bénir les objets. Elle n'avait qu'une terreur, d'ailleurs, c'était que sa famille s'enrichisse, ou que les habitants de Lourdes s'enrichissent sur les apparitions. Ce qui est beau, c'est que quand elle va arriver à Nevers en 1866, la mère supérieure va réunir les religieuses. Le lendemain de son arrivée, elles vont être 300 religieuses arrivées de tout le département pour écouter, pour voir la petite voyante. Quand elle arrivera, d'ailleurs, elle arrivera en costume pyrénéen et elle entendra une religieuse dire « ça n'est que ça ». Et elle entend, elle dit « ben oui, ça n'est que ça ». La voyante de Lourdes. Dans son costume pyrénéen, on va lui demander de faire le récit de ses apparitions. Et la supérieure dira « c'est la dernière fois que vous faites le récit des apparitions. On ne veut plus en entendre parler. » Et donc elle va faire ce récit. Elle va être tellement émue qu'elle va commencer en patois, lourdais d'ailleurs. Puis elle va reprendre en français. Et puis, quelques jours plus tard, elle prendra l'habit et elle n'aura plus le droit de raconter les apparitions. Ce que je trouve très touchant, c'est, vous voyez comment à Lourdes, elle se laisse faire en racontant des centaines de fois parce qu'on le lui demande, parce que l'Église lui demande. Et puis ensuite, c'est le temps du silence où elle ne la racontera plus parce que l'Église lui demande de ne plus la raconter. Il y a une sorte de... Vous voyez comment Bernadette, cette petite fille pauvre, qui ne sait pas son catéchisme et qui va faire sa première communion pendant le temps des apparitions, à 14 ans, se laisse catéchiser et va grandir dans sa confiance dans l'Église, dans sa mission ecclésiale. Il y a un deuxième chemin que Bernadette va parcourir pendant les années de Lourdes après les apparitions, c'est la recherche de sa vocation. Parce que elle sait qu'elle veut devenir religieuse. Elle dira « La Sainte Vierge ne m'a pas dit où je devais rentrer. » Liberté de Dieu. Marie lui a pas dit qu'elle devait rentrer dans telle ou telle congrégation. Elle lui a dit juste, je ne vous promets pas de vous rendre heureuse en ce monde, mais dans l'autre. C'est important ça, ces paroles de Marie à Bernadette. Parce que pendant ces apparitions, Marie va découvrir à Bernadette un monde nouveau, qui n'est pas celui qu'elle connaissait, ce monde d'injustice, ce monde d'épreuve, ce monde de la maladie, ce monde du manque de culture. Elle va découvrir un monde qui n'est pas fait de violence, de mépris, d'injustice. Elle va découvrir le ciel. Elle dira, la grotte c'est mon ciel. Et quand elle ira à Nevers d'ailleurs, elle dira, ce qui m'a le plus coûté en partant, ce n'est pas de quitter ma famille, c'est de quitter la grotte, en sachant que je la reverrai jamais. Et elle va donc quitter le monde de la misère en découvrant celui de Dieu, en découvrant le ciel. La misère dégrade,
Mais dans la pauvreté, Bernadette va découvrir un chemin de sainteté. La misère dégrade, la pauvreté, elle peut être un chemin de sainteté. Et elle va, dans ces années qui vont séparer les apparitions de Nevers, elle va chercher sa vocation, essayer de trouver là où elle sera le mieux. Et elle va avoir une vive conscience que, au fond, elle est libre de choisir. Marie ne l'a pas orientée et elle va se poser la question comme chacun d'entre nous peut se poser la question. La miséricorde de Dieu, vous voyez, c'est aussi que chacun trouve sa place. C'est d'être révélé à nous-mêmes dans notre dignité et c'est de trouver aussi notre place dans l'Église et dans le monde. Au départ, elle veut être carmélite. Elle veut entrer à Bagnères de Bigorre. Il y a un Carmel à Bagnères, mais Bernadette a une santé trop fragile. Et le curé lui dit « Mais c'est pas grave, on demandera des assouplissements de la règle. » Et Bernadette ne veut pas d'assouplissement, et elle dira « Moi, je veux suivre la règle complètement. » Donc elle ne va pas entrer au Carmel, elle va se poser la question d'entrer chez les Sœurs de la Charité de Saint-Vincent de Paul. Les Sœurs de la Charité, elles veulent forcer l'affaire. Et qu'est-ce qu'elles font pour forcer l'affaire? Elles lui font essayer leur habit. Et elle comprend qu'on ne trouve pas sa vocation en se regardant dans une glace avec un habit autour de soi. Les filles de la Croix, une congrégation qui est encore présente ici, vont lui faire essayer leur cornette. Vous savez, elles avaient des cornettes, les sœurs. Une espèce de coiffe, quoi. C'était une coiffe là, qui la prenait comme ça. Et elle va dire « Je ne veux pas de ce tunnel ». Est-ce qu'elle se sentait dans un tunnel parce qu'elle ne voyait pas à droite ni à gauche? En fait, ce qu'elle comprend, c'est que c'est pas l'habit qui fait le moine, c'est pas l'habit qui fait la sœur. C'est la sœur qui décide devant Dieu, c'est la fille qui décide devant Dieu, vous voyez, si elle veut devenir sœur, et là où le Seigneur l'attire. Pendant ces années, à l'hôpital, avec les sœurs de Nevers, elle va découvrir autre chose que des habits religieux. Elle va découvrir le monde des malades. Et elle va commencer à s'occuper des malades, tout en faisant la classe, tout en apprenant le français. Si vous allez au cachot, vous verrez une photo avec des lignes d'écriture de Bernadette. Il y a une photo, vous voyez, avec des lignes, comme ça, c'est les lignes d'écriture de Bernadette qui apprend à écrire. Mais c'est surtout, elle va commencer à s'occuper des malades, et elle est très touchée par cela. Et donc, c'est ça qui va l'attirer. Et elle dit, un jour, aux sœurs de Nevers, qu'elle va entrer chez elle, non pas à cause d'elle, mais à cause des malades. Elle dit, « Je suis venue chez vous parce que vous ne m'y avez pas attirée. » Et donc, le service des malades, pour elle, c'est ce qui est le plus important. Et c'est comme ça qu'elle va découvrir sa vocation, par le bon bout, si je puis dire, pour des vraies raisons, tout simplement parce que elle découvre ce monde des pauvres. Quand elle va rentrer à Nevers, donc le 7 juillet 1866, elle va faire son noviciat, et puis au moment de prononcer ses vœux, alors que on affecte chaque sœur. Il faut savoir que à l'époque, c'était 30, 40, 50 sœurs qui faisaient leurs vœux et qu'on envoyait ensuite dans les écoles et puis dans les hôpitaux de la France entière, parfois même en mission. Bernadette va rester à la maison mère. On va lui dire de rester là. Évidemment, elle pensait partir en mission quelque part, mais je crois que sa supérieure, d'abord rester à la maison mère, c'était quand même un honneur, et puis sa supérieure voyait bien que ça serait toujours la voyante de Lourdes et que sa présence serait peut-être compliquée dans une communauté, donc on va la garder dans cette communauté, grande communauté, communauté du noviciat, pour le soin de l'infirmerie, où elle passera d'ailleurs
une partie de son existence parce qu'elle était malade elle-même. Elle va finir d'ailleurs sa vie en 1879, dans son lit d'hôpital, dans son lit de l'infirmerie, qu'elle appelait sa chapelle blanche. Et elle finit sa vie. Il y avait un crucifix. Alors pourquoi une chapelle? Parce que au-dessus du lit, si vous voulez, il y avait une barre. Et puis sur cette barre, il y avait un voile blanc, vous voyez, qui venait jusqu'au bout du lit et puis à la tête du lit. Donc ça faisait une sorte de petite tente, si vous voulez, quoi. Voilà. Donc elle appelait ça sa chapelle. Et puis elle avait fait mettre un crucifix et puis des images saintes sur la partie qu'elle avait en face d'elle. Et à la fin de sa vie, elle demande qu'on retire toutes les images et qu'on laisse juste le crucifix. Et elle dit « Je suis moulue comme le froment ». C'est comme ça qu'elle finira sa vie. Je vous raconte tout ça parce que c'est le travail de miséricorde du Père à travers cette fille. Le Seigneur, vous voyez, qui nous fait découvrir qui nous sommes à ses yeux, qui en nous donnant notre mission aussi nous révèle comme personne, comme une personne dans le Christ. C'est-à-dire que chacun d'entre nous, nous avons été créés de manière unique. Chacun d'entre nous, même si jamais nous sommes pauvres, malades, petits, eh bien au fond, nous avons le Seigneur nous regarde d'une manière unique et il nous donne une place à chacun de nous. Bernadette disait, parce qu'à Nevers, on aurait pu croire que Bernadette aurait pu faire une sorte de carrière ecclésiastique. Elle n'a rien écrit, elle a écrit, on a des lettres, enfin il n'y a pas une doctrine, vous voyez, absolument originale. Et puis son office, elle n'aura jamais de grandes responsabilités. Son office à l'infirmerie, où d'ailleurs elle va parfois être soignée elle-même, ça n'est pas très glorieux aux yeux du monde, et pourtant c'était sa place. Elle a même dit que quand on n'avait plus besoin d'un balai, on le mettait au placard. Eh bien, pourtant, c'était sa place. C'est comme ça qu'elle est devenue une sainte. Simplement en accueillant le regard du Père, miséricordieux du Père, en accueillant le salut du Père pour elle, en accueillant la place que le Père lui avait choisie. Et c'est comme ça que, bien, jour après jour, elle a grandi en sainteté. Voilà. Ce que je peux vous dire sur ce thème. Elle m'a regardé comme une personne. Comment Bernadette, eh bien, lui s'est senti regardé par Dieu. Et chacun d'entre nous, eh bien, devant la grotte, quels que soient nos problèmes, quelles que soient nos souffrances, quelles que soient nos épreuves, quel que soit l'état de notre vie, nous pouvons, dans le regard de Marie, sentir la miséricorde, voire comprendre la miséricorde du Père, qui nous regarde et qui nous donne de repartir. Quoi, une des grâces de Lourdes, c'est cela. On ne peut pas fanfaronner à Lourdes parce qu'il y a des malades. Je crois que la présence de malades, elle nous convertit. Parce qu'elle nous fait comprendre qu'il y a souvent plus pauvres que nous. Et quand on voit la foi des malades, quand on voit, vous voyez, comment ils se tiennent devant Dieu, eh bien, je trouve que ça nous oblige à nous mettre à genoux. Et puis, à nous mettre comme en vérité devant le Père, comme était Bernadette en vérité dans cette grotte, et pour accueillir son regard, pour en être habité, pour en être nourri, et pour repartir fort de la dignité que nous avons face à Dieu. Voilà, je m'arrête là.

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2: L'ange du Seigneur apporta l'annonce à Marie.
3: Et elle conçut du Saint-Esprit. Je vous salue Marie, pleine de grâce. Le Seigneur est avec vous. Vous êtes bénie entre toutes les femmes, et Jésus, le fruit de vos entrailles, est béni. Sainte Marie, Mère de Dieu, priez pour nous pauvres pécheurs, maintenant et à l'heure de notre mort.
2: Voici la servante du Seigneur.
3: Qu'il me soit fait selon votre parole. Je vous salue Marie, pleine de grâce. Le Seigneur est avec vous. Vous êtes bénie entre toutes les femmes, et Jésus, le fruit de vos entrailles, est béni. Sainte Marie, Mère de Dieu, priez pour nous pauvres pécheurs, maintenant et à l'heure de notre mort.
2: Et le Verbe s'est fait chair.
3: Et il a habité parmi nous. Je vous salue Marie, pleine de grâce. Le Seigneur est avec vous. Vous êtes bénie entre toutes les femmes, et Jésus, le fruit de vos entrailles, est béni. Sainte Marie, Mère de Dieu, priez pour nous pauvres pécheurs, maintenant et à l'heure de notre mort.
2: Priez pour nous, Sainte Marie, Mère de Dieu,
3: afin que nous soyons rendus dignes des promesses du Christ.
2: Daignez, Seigneur, répandre votre grâce dans nos âmes, afin qu'ayant connu par la voix de l'ange l'incarnation de votre Fils Jésus-Christ, nous puissions parvenir par sa passion et par sa croix à la gloire de sa résurrection, par le même Jésus-Christ, votre Fils, notre Seigneur. Amen.
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0: Les missionnaires de l'Immaculée Père Kolb présentent 5 minutes avec Marie, la Mère du Seigneur. Ave Maria.
1: Un jour, je suis entrée dans une église et le cœur rempli de confiance, j'ai demandé à Jésus « Pourquoi as-tu voulu demeurer sur cette terre, en tout lieu, par ta très douce Eucharistie ?» Et n'as-tu pas trouvé, toi qui es Dieu, une façon d'y apporter et d'y laisser, sous quelque forme que ce soit, également Marie, notre mère à tous, qui sommes des voyageurs? J'ai eu l'impression qu'il me répondait dans le silence. Je ne l'y ai pas apporté, parce que c'est en toi que je veux la voir. Même si vous n'êtes pas immaculée, mon amour vous rendra vierge. Il te revient à toi, à vous, d'ouvrir vos bras et votre cœur de mère à l'humanité qui, comme autrefois, a soif de son Dieu et de la mère de Dieu. C'est encore à vous qu'il revient d'apaiser les souffrances, les plaies, d'essuyer les larmes. Chante les litanies et cherche à te reconnaître en elles. Quelle étonnante prière de Chiara Lubich. Oui, nous devons nous efforcer d'être de petites Marie. Les personnes qui nous rencontrent doivent pouvoir découvrir en nous la luminosité, l'humilité et la beauté de Marie. Apprenons d'elle à venir en aide à ceux qui attendent de nous un sourire. Puis, en chantant et en exprimant par notre vie les litanies, nous pourrons dire « Mère, prie pour nous tous, pécheurs, aide-nous à faire retentir en nous des mots d'amour, à poser des actes concrets d'amour et de réconciliation envers tous nos frères qui cherchent des voies d'espérance et de salut. »
0: À présent, nous nous unissons en prière avec le monde entier en renouvelant notre consécration à Marie.
2: Vierge Immaculée, Mère de Dieu et de l'humanité, je t'accueille comme don de Jésus sous la croix et je me confie entièrement à toi. Je t'offre toute ma vie, ce que je suis, ce que j'aime et ce que j'ai, afin que resplendisse en moi la beauté du Christ. Aide-moi à être docile à l'Esprit et à vivre avec joie ma vocation dans l'Église, afin de collaborer à ta mission maternelle et d'orienter vers Dieu le cœur de tout homme. Toi qui as guidé Saint Maximilien Kolb pour aimer sans mesure, enseigne-moi à être témoin de l'Évangile et à faire de ma vie un don. Je te confie les personnes que je rencontrerai et je t'offre le travail, les joies et les souffrances de cette journée. Ô Marie, conçue sans péché, prie pour nous qui avons recours à toi et pour ceux qui n'ont pas recours à toi.
0: Missionnaires de l'Immaculée Père Kolb ont présenté 5 minutes avec Marie, une réflexion sur notre consécration totale à l'Immaculée, cheminement sûr qui nous mène à Jésus.

En ce temps-là, Jésus disait à ses apôtres, « Ne pensez pas que je sois venu apporter la paix sur la terre. Je ne suis pas venu apporter la paix, mais le glaive. Oui, je suis venu séparer l'homme de son père, la fille de sa mère, la belle-fille de sa belle-mère. On aura pour ennemis les gens de sa propre maison. » Celui qui aime son père ou sa mère plus que moi n'est pas digne de moi. Celui qui aime son fils ou sa fille plus que moi n'est pas digne de moi. Celui qui ne prend pas sa croix et ne me suit pas n'est pas digne de moi. Qui a trouvé sa vie la perdra. Qui a perdu sa vie à cause de moi la trouvera. Qui vous accueille, m'accueille. Et qui m'accueille, accueille celui qui m'a envoyé. Qui accueille un prophète en sa qualité de prophète, recevra une récompense de prophète. Qui accueille un homme juste en sa qualité de juste, recevra une récompense de juste. Et celui qui donnera à boire, même un simple verre d'eau fraîche, à l'un de ses petits en sa qualité de disciple. Amen, je vous le dis. Non, il ne perdra pas sa récompense. Lorsque Jésus eut terminé les instructions qu'il donna à ses 12 disciples, il partit de là pour enseigner et proclamer la parole dans les villes du pays.

0: Chers amis, je pars du principe que nous connaissons tous notre date d'anniversaire. Alors peut-être plus aléatoire, qui parmi nous connaît sa date de baptême? Levez la main comme moi. Je me souviens, 10 juin 73. Voilà. Ah oui, c'est pas la majorité, hein. Le pape François, pendant qu'il était pape, s'est beaucoup battu pour qu'on aille chercher dans nos archives pour pouvoir faire mémoire de cette journée et chaque année pouvoir prier à l'occasion de cet anniversaire. J'ai le souvenir d'une jeune femme qui reprenait son cierge de baptême chaque jour, hein, de son anniversaire de baptême, et elle prenait le temps de prier pour remercier le Seigneur du don qui lui avait été fait. Parce qu'effectivement, le baptême, c'est un don extraordinaire, le don de la vie éternelle, le don d'être plongé avec le Christ, hein, dans sa mort et dans sa résurrection, le don d'Esprit Saint, cette capacité qui nous est donnée de pouvoir construire notre amitié avec le Seigneur. Alors le baptême, c'est le plus grand cadeau qui nous a été fait. Et le baptême, il est important que de temps en temps, nous puissions nous demander comment est-ce que nous en vivons. Et il me semble que dans une période spirituelle comme celle que vous vivez, à travers cette neuvaine, à Notre-Dame du Mont-Carmel, eh bien c'est intéressant de se demander comment est-ce que je rends grâce à Dieu pour le baptême que j'ai reçu et comment est-ce que je vis la mission qui m'a été donnée au jour de mon baptême. Parce que vous savez que pour chaque sacrement, il y a une mission qui nous est confiée. Et justement, l'évangile du jour nous replonge dans la triple mission de notre baptême. Il y a d'abord le début de l'évangile qui peut paraître un petit peu surprenant, où on nous invite à préférer le Christ à nos parents, à nos enfants. Alors évidemment, il ne s'agit pas d'opposer ces différents amours, parce qu'ils se complètent, ils se nourrissent l'un l'autre, mais de rappeler l'importance de cette relation à Dieu. Parce qu'avec toutes les distractions que nous pouvons avoir, avec ces liens importants qui sont les nôtres, eh bien peut-être que parfois la relation à Dieu peut passer un petit peu à la trappe. Alors, voilà, une manière de nourrir cette relation à Dieu, c'est évidemment la prière. Et c'est bien là une mission qui nous a été donnée à notre baptême, notre mission de prêtre, c'est de prier. Et qu'il est bon, régulièrement, de se demander où est-ce que j'en suis de ma vie de prière. Et une manière de progresser, c'est certainement de fixer notre regard sur la Vierge Marie. Dans, par exemple, le livre des Actes des Apôtres, au chapitre 1, on nous rappelle que Marie était présente dans le cénacle avec les apôtres, les disciples, et qu'elle priait. Et donc, voilà comment est-ce que nous pouvons, nous aussi, prendre régulièrement ces temps de prière, apprendre de la Vierge Marie comment prier davantage. Alors, expérience indépassable de la Vierge, elle a porté l'enfant Jésus pendant 9 mois en son sein. Ça, c'est quelque chose d'assez exceptionnel. Vous voyez, elle a vécu une communion quasi parfaite avec le Christ et qui va se continuer pendant toute la vie terrestre, hein, et au-delà, évidemment. Donc ça nous donne peut-être un point d'amélioration de notre vie de prière, quelque chose à laquelle on ne pense pas souvent. Vous savez, dans une épître de Paul, il nous est rappelé « Soyez toujours joyeux et priez sans cesse ». Alors comment prier sans cesse, hein, parce qu'on n'est pas tous carmélites, hein. Eh bien, peut-être qu'une manière de prier sans cesse, c'est justement d'essayer de vivre chaque moment de notre journée en étant unis à Jésus. Alors c'est simple aujourd'hui, hein, vous êtes venus faire cette démarche de la neuvaine, mais parfois, eh bien, dans notre quotidien, se dire bah, « Tiens, là je vais aller au travail avec Jésus. Là je vais aller marcher pour me reposer, eh bien je vais vivre ce temps de repos avec Jésus. » Bon, il m'arrive même, parce que je suis célibataire et que ça m'arrive de manger tout seul, de me dire, tiens, ce repas, je vais le vivre particulièrement en étant en union avec Jésus. Et vous voyez, essayer de vivre toute notre journée en communion avec lui et en le lui disant, c'est un formidable levier de vie spirituelle qui est aussi une prière. Moi, je le dis souvent, par exemple, à des gens qui ont des travaux qui sont un peu prenants, des infirmières, par exemple, elles me disent, ah, mon père, avant d'être infirmière, j'avais le temps de dire le chapelet, de faire ceci, de faire cela. Et je lui dis, ben, essayez déjà de vivre chacune de vos journées au service des malades en étant unis à Jésus, et ce sera déjà une forme de prière. Ça ne remplace pas le chapelet, ça ne remplace pas la messe, mais c'est aussi une prière. Donc, vous voyez, ce chemin que nous ouvre la Vierge Marie dans notre vie de prêtre, hein, c'est-à-dire dans cette mission de prière qui nous a été donnée au baptême, hein, c'est cette union à Dieu, cette union à Jésus en toute chose. Voilà. Ça m'arrive aussi quand je vais courir, hein, ce qui n'est pas très souvent, hein, mais voilà, je me dis, mais Jésus, je cours avec toi. Ça peut paraître un petit peu bébête, mais je suis sûr que ça porte des fruits dans notre vie spirituelle. Donc ça, c'est notre première mission du baptême, c'est la mission de prière. Et puis, juste après, nous sommes invités à suivre le Christ en prenant notre croix. Alors la croix, on peut la regarder de plein de manières différentes. Une manière de la regarder, c'est comme une formidable école du don de soi. Et ça, c'est une autre mission de notre baptême, qui est la dimension royale, qui est d'être au service des autres. Là aussi, hein, la Vierge Marie n'est pas en reste. D'abord, elle sera au service de son Fils tout au long de sa vie. Mais on voit par exemple un cas concret à Cana. À Cana, une noce, et elle va comprendre qu'il manque de vin, et donc elle va aller voir son fils pour rendre service, pas que, hein, mais aussi pour rendre service donc au nouveau marié. Eh bien, voilà, nous aussi, hein, nous pouvons progresser dans cette dimension en essayant chaque jour peut-être d'imiter la Vierge Marie et peut-être plus encore d'imiter le Christ, qui est le premier des serviteurs. Voilà, si vous vous demandez, vous dites, moi je suis un peu léger dans ma manière de me donner aux autres, eh bien pourquoi ne pas fixer ses yeux sur Jésus et apprendre de lui comment être davantage au service et ainsi répondre à cette mission royale de mon baptême qui est une mission de service. Alors on a tous nos moments préférés dans les évangiles, hein. Moi j'avoue que je suis très sensible à cette question que Jésus pose très souvent. Que veux-tu que je fasse pour toi ? À des fois qu'on a envie de se mettre au service des gens, et ceux qu'on considère comme des personnes fragiles, eh bien, on essaye de penser à leur place. Et qu'est-ce qui leur ferait du bien ? Et Jésus, quand il voit un aveugle, il ne se dit pas il veut recouvrer la vue. Il lui pose la question, que veux-tu que je fasse pour toi ? Eh bien, voilà comment est-ce que nous pouvons, de manière très simple, en lisant les évangiles, apprendre à servir toujours davantage à l'image du Christ, à nous mettre à son école. Autre moment hein, que je trouve formidable, c'est quand Jésus se met à genoux devant ses disciples pour leur laver les pieds. Et bien, quand nous sommes au service des autres, nous pouvons apprendre du Christ à le vivre dans une très grande humilité. Le pape François disait que la seule fois qu'un chrétien peut se sentir au-dessus d'un autre, c'est quand il lui tend la main pour le relever. Et ça, c'est une tentation, en tout cas que j'ai moi, hein, je ne sais pas pour vous, mais parfois, vous voyez, quand on rend service à quelqu'un, on se dit « Ah là là, il a eu besoin de moi ». Ben voilà, ces pensées qui peuvent nous habiter, hein, il ne faut pas les laisser s'enraciner dans notre cœur. Et donc, il faut apprendre du Christ son humilité, hein, et ne jamais penser que nous sommes supérieurs aux autres parce que nous les aidons. Donc, vous voyez comment l'exemple du Christ peut nous aider à progresser dans cette mission qui nous a été confiée le jour de notre baptême, qui est la mission royale. Et puis enfin, dans la suite de l'évangile, qui accueille un prophète en sa qualité de prophète recevra une récompense de prophète. Voilà la troisième mission que nous avons reçue à notre baptême, c'est celle d'être prophète, c'est-à-dire de pouvoir donner quelque chose de la lumière du Christ à ceux qui sont autour de nous. Si j'ai envie de me demander comment je vis de mon baptême, peut-être que je vais me poser la question de savoir comment est-ce que j'ai partagé la lumière du Christ à ceux qui sont autour de moi. Est-ce que dans ma famille, dans mon travail, j'ai su laisser transparaître quelque chose de ma vie chrétienne ? J'ai donné Jésus. Je ne sais pas si vous avez fait attention dans l'évangile de Matthieu, au moment où il y a les mages qui viennent rencontrer l'enfant Jésus. Joseph a disparu, il n'y a plus que Marie qui est là avec l'enfant. Le texte nous dit « ils virent l'enfant et sa mère ». Voilà comment Marie a été là pour porter l'enfant Jésus et permettre aux mages de rencontrer cette lumière qu'ils avaient cherchée depuis si longtemps. Voilà, comme Marie, est-ce que nous saurons porter l'enfant Jésus à ceux qui nous entourent ? Je termine par cette petite histoire qui m'avait fait sourire. Un groupe de copines, et donc elles passent toute leur enfance ensemble, et puis l'une d'entre elles n'est pas chrétienne, alors que les autres sont très catholiques, très pratiquante, et voilà que celle qui n'est pas chrétienne découvre Jésus, mais par d'autres que ses amis, parce que ses amis lui en avaient jamais parlé. Et donc elle fait le parcours catéchuménal, elle est baptisée, elle invite ses copines à son baptême, évidemment, hein, et puis elle leur dit, C'est quand même incroyable. Posez-vous des questions, parce que si aujourd'hui je suis chrétienne, c'est pas grâce à vous. Comment se fait, alors qu'on a passé tellement de temps ensemble, que vous m'ayez jamais parlé de Jésus? Alors c'est un cas un peu extrême, hein, mais voilà comment est-ce que, effectivement, nous vivons cette mission de prophète qui nous a été confiée au jour de notre baptême, en donnant Jésus autour de nous. Voilà, je ne sais pas si vous connaissez cette belle phrase du père Charles de Foucault, hein, « Soyez tout à tous avec un unique désir, celui de donner à tous Jésus. » Alors voilà, ce à quoi nous invite l'Évangile, si nous le souhaitons, et vivons-le aujourd'hui, demandons-nous comment est-ce que nous vivons de notre baptême, comment effectivement nous répondons à l'amour de Dieu dans cette triple mission de prêtre, de prophète et de roi. La prière, l'annonce du Christ et le service. Et si nous nous contentons, c'est déjà énorme, si nous vivons de notre baptême, bien naturellement nous grandirons dans cette espérance que nous pourrons porter au monde qui en a tant besoin, en s'inspirant évidemment de l'exemple indépassable qui est celui du Christ, mais aussi évidemment de la Vierge Marie qui a tant à nous dire, et notamment pendant cette neuvaine. Amen.
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3: Bonjour, c'est le père Thierry Lesquin de Saint-Albert-le-Grand. Je voudrais vous parler aujourd'hui de la réussite de sa vie, qui est un vrai sujet, qui concerne pas seulement les jeunes, mais aussi les plus âgés, hein, les plus vieux. Mais je vais partir de la jeunesse. Quand on est jeune, évidemment, a priori, le monde est devant nous, hein, la vie tout entière est devant nous, avec de grandes possibilités, un grand enthousiasme, hein, devant toutes ces possibilités. Et puis, le contraire, hein, une angoisse en fonction du caractère, en fonction de son histoire, en fonction de sa culture, en fonction de ce qu'on connaît. Si autour de moi, j'ai des modèles d'échec, évidemment, ça m'angoisse a priori. Si autour de moi, j'ai des modèles de réussite, bah, je suis a priori beaucoup plus confiant. Hein. Je suis dépendant de cette culture dans laquelle je baigne, dans laquelle j'ai grandi. Et j'ai parfois besoin de pouvoir prendre de la distance par rapport à ces modèles pour être plus en vérité. Alors, il y a de grandes possibilités, a priori, d'abord, disons, je vais partir du négatif pour une fois, l'échec, hein, c'est raté, ça marche pas, c'est une vraie possibilité, j'ai des objectifs, peut-être que je n'y arriverai pas, perspective qui peut angoisser beaucoup, hein. Rater ses études pour un jeune, rater, vouloir fonder une famille, ne pas y arriver, pas trouver quelqu'un qui me convienne. On voit un certain nombre de jeunes qui sont célibataires et qui ne l'ont pas choisi. Ceux dont le mariage ne fonctionne apparemment pas. Les enfants qui font pas ce qu'on attend d'eux. Une éducation, on se dit, j'ai raté mon éducation. On entend des gens dire ça, hein. Donc c'est a priori possibilité théorique. Puis la deuxième, c'est le contraire, hein. Ça marche bien. Aux yeux du monde, c'est bien. J'ai ce que je voulais avoir. J'avais tel objectif professionnel, tel objectif matériel, en termes de richesse, de famille, de maison, de voiture, ce que vous voulez, d'amis. Ça marche. Très bien. Alors arrive, je vais rester dans ce deuxième cas de figure, arrive simultanément ce moment où les projets que j'avais atteints, passent non plus devant moi, ils passent à derrière moi, hein. J'avais

vos projets. Vous avez un homme comme ça qui montre bien ça, c'est Gauguin. Hein. Gauguin, il est connu pour ses peintures, 19e siècle. En fait, il était d'abord dans la marine marchande de mémoire, avant de s'installer à Paris dans le 15e arrondissement, et puis il va devenir agent de change à la bourse. Il est marié avec une Danoise, il a eu 5 enfants. Une petite vie bourgeoise confortable, c'était très bien en apparence. Puis à 40 ans, il fait ce qu'on appellera peut-être aujourd'hui la crise des quarantaines, si elle ne devient pas cinquantaine. Il éprouve le besoin de tout recommencer. Alors c'est très sympathique, il se met à peindre. Il fréquente un nouveau monde d'artistes qui sont sûrement du génie, mais qui ne sont pas tous très équilibrés. Alors il va attraper la syphilis et il va essayer de se suicider 2 fois. Enfin, c'est quand même pas un super exemple d'équilibre humain. Ah, vous voyez, l'idée qui est derrière, c'est l'idée d'une vie qui est un petit peu perçue comme un jeu. Au fond, elle n'est pas très grave. Je remets un jeton dans la machine et puis je recommence tout. Hein. Une deuxième vie, une deuxième chance, pourquoi pas une troisième, etc. Hein. La vie n'est finalement pas très sérieuse, une certaine légèreté qui empêche finalement le véritable engagement. Donc, vous voyez, la manière dont on comprend, on considère sa réussite dans sa vie est absolument fondamentale. En fonction de son caractère, de ses capacités, ben, on est plus ou moins tendu, c'est sûr. Mais cette angoisse vient en réalité pour une large part d'une grande méprise. Souvent, on se trompe d'objectif, on ne comprend pas vraiment ce que veut dire réussir sa vie. Qu'est-ce que ça veut dire? Quel est le vrai but d'une existence? C'est fondamental de répondre à cette question et d'y répondre correctement parce qu'il y a manifestement différentes conceptions de la réussite dans l'existence. Tout le monde dit qu'on veut être heureux. Alors pour être heureux, qu'est-ce qu'il faut? Alors il y a plusieurs options. Les biens extérieurs d'abord, donc il y aurait la richesse en général, c'est à peu près évident. L'apparence, la jouissance au sens large. Je vous signale que notre société contemporaine, qui est quand même globalement assez riche, plus que jamais même dans l'histoire, fonctionne beaucoup comme ça. Hein. C'est un modèle qu'on nous propose depuis notre naissance dans l'air ambiant culturel, qu'on respire, qu'on en ait conscience ou pas. C'est un schéma de vie adopté par beaucoup d'Occidentaux aujourd'hui, un certain confort matériel, une vie de jouissance, une vie de loisirs. Et donc le plus important dans tout ça, ben, c'est la santé, voilà, sans elle, tout tombe par terre. Bref, à partir de ces schémas-là, on peut comprendre ce qui motive beaucoup d'ambition humaine, beaucoup de désir de réussite. Le problème, évidemment, ben, c'est que cette conception de la réussite, elle est finie et qu'elle aura une fin. Elle ne peut pas satisfaire plus que pendant un certain temps, parce que, et du coup, elle appelle toujours une suite. Hein. À tout instant, elle peut laisser la place à l'échec. Tout ce que je possède, ben, je le perdrai un jour, en fait. Un jour, le riche sera pauvre, n'aura plus rien. La belle femme deviendra vieille, voilà, et même morte. Et la jouissance ne satisfait que le temps de la jouissance, appelant une autre jouissance. On peut dire ça autrement, la richesse, c'est toujours un moyen, c'est jamais une fin. Et l'homme, en confondant les deux, ben, se trompe toujours. Est-ce que c'est ça la réussite? Ça ressemble quand même plus à une fuite qu'autre chose, une fuite devant l'enjeu d'une existence qui passe, devant l'angoisse du temps, qui est perçue comme une limite, finalement, à mes capacités. En termes bibliques, on appelle ça une idole, hein, qui nous détourne du vrai bien, nous donnant l'illusion de réussir alors que potentiellement, ben, on peut rater, quoi. On peut avoir l'impression qu'on réussit, mais en fait, on réussit pas l'essentiel. Cette conception de la réussite, c'est une perspective qui a pas d'espérance, d'éternité, elle est sans Dieu, quoi. Mangeons et buvons parce que demain nous mourrons, disait saint Paul dans 1 aux Corinthiens. Est-ce que le cœur de l'homme peut se satisfaire de ça? Ben, je ne le crois pas. Le cœur de l'homme ne peut pas se satisfaire du fini parce qu'il veut l'infini. Alors, il y a une deuxième manière de concevoir la réussite, qui est lié à ce désir d'éternité. Vous voyez, c'est laisser une trace. Il y a une angoisse de mort dans le cœur de l'homme. Donc, ça peut être avoir des enfants, ce qui est maintenant le plus naturel, ou devenir célèbre, transformer le monde. Il y a tout un tas de manières pour le faire, qui sont plus ou moins légitimes, mais qui sont pas suffisantes. Parce que je vais pas vivre par procuration. Vous voyez, c'est pas mes enfants qui vont vivre à ma place. Enfin, il y a une manière peut-être plus modeste, apparemment très simple, petite vie familiale très, très, très, très simple, qui peut pêcher par défaut d'ambition, ça c'est clair. En même temps qu'elle mérite d'être peut-être plus vraie, hein, très relationnel, qui dit intuitivement quelque chose du véritable enjeu de notre existence. La réussite, le bonheur, ce ne sont pas d'abord des choses extérieures. Pour dire ça autrement, quelle que soit la forme concrète que cela prend, ça correspondrait à une sorte d'état de vie dans lequel on se trouve bien, on est quelqu'un de bien, reste à savoir ce que ça veut dire. Donc il y a un enjeu d'éternité dans notre histoire humaine. Alors finalement, qu'est-ce que c'est que vraiment réussir sa vie? En fait, il y a une grande, grande méprise sur ce que ça peut signifier. Hein. Réussir sa vie, c'est pas une question qui est devant nous. En fait, une vie est toujours vécue maintenant. Hein. Le moment le plus important de ma vie, disait le cardinal Van Thuan, un cardinal vietnamien qui a été en prison pendant des années, le moment le plus important de ma vie, c'est toujours maintenant, l'instant présent. Hein. La vie se vit toujours actuellement. Elle ne se rêve pas demain, elle se vit aujourd'hui. Sinon, un jour, eh bien, elle sera forcément derrière moi. Le grand secret de l'existence, c'est qu'on croit que pour être heureux, il faut avoir ce qu'on n'a pas encore. Réussir à réaliser des grandes choses, ou du moins des choses qu'on rêve de faire, avoir des projets, paraître, laisser une trace, alors qu'en fait, le vrai secret du bonheur, il est totalement ailleurs. Pour être heureux, il faut se donner. Se donner, c'est-à-dire aimer, et le faire maintenant. La valeur de tous nos actes, de tous nos projets, n'est pas tant dans ce qu'on fait que dans l'amour qu'on y met. Et cela n'est pas pour demain, mais pour aujourd'hui. On peut vivre, apprendre à vivre ça dès maintenant,
alors on peut être heureux, non pas demain, mais bien maintenant.

0: La clé de tout, ce qui donne un sens profond, je crois, une valeur d'éternité à notre vie, c'est l'amour. Cet amour qui n'est pas dans la richesse, ni dans l'apparence, ni dans la jouissance. Il n'est pas non plus dans la célébrité, dans ce qui brille un temps avant de s'évanouir à jamais. Il est toujours dans le cœur humain, mais dans un cœur qui se donne à l'autre, qui se livre à l'autre, qui se perd pour l'autre. Hein, à la fin de notre vie, tout ce qui n'est pas donné sera perdu. Aimer, c'est tout donner, c'est donner soi-même. Donc si on ne fait pas ce basculement de l'égoïsme à l'altruisme, au don de soi, notre vie, eh bien, sera stérile et sera effectivement ratée. Elle ne satisfera jamais. Ça, c'est une des plus grandes méprises de l'homme sur le sens de l'existence. Combien sont convaincus que la réussite est dans l'avoir, dans le paraître, alors qu'elle est dans le don de soi. Pour nous, chrétiens, il y a un modèle d'échec qui est cuisant aux yeux des hommes, qui est en fait est la plus grande des réussites. C'est Jésus, offert, livré sur la croix pour nous.
1: Merci, Père Thierry de Lesquin. Je vous rappelle, vous êtes le curé de la paroisse Saint-Albert-le-Grand à Paris.
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6: Prière, tennis, lecture, silence, deuxième semaine de repos pour le pape qui a néanmoins retrouvé les fidèles venus jusqu'à sa résidence estivale hier. Le Saint-Père a commenté la parabole du semeur. Le monde a besoin des fruits, du bien et de paix. À Castel Gandolfo, Léon XIV a déploré la reprise des bombardements dans le golfe Persique, explication ce matin. À quelques heures d'une rencontre des alliés de l'Ukraine à Paris, le président Zelensky annonce un remaniement de son gouvernement. Il promet un changement de stratégie politique. Nous irons à Kharkiv dans ce journal. Et puis enfin, nous revenons dans notre dossier sur l'intention de prière du pape pour le mois de juillet, pour le respect de la vie humaine jusqu'à son terme naturel. Reportage dans une unité de soins palliatifs à Rome, avant aussi le vote décisif attendu en France ce mercredi.
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6: Bonjour à tous. Deuxième semaine donc de pause estivale pour le pape Léon XIV à Castel Gandolfo. Ses audiences sont suspendues jusque fin juillet, mais certains rendez-vous demeurent. Il en va ainsi de la prière mariale de l'Angélus ce dimanche. Le pape a retrouvé fidèles et pèlerins sur la place de la Liberté dans la petite ville des Castelli Romagne, site de Rome. Il a même effectué parmi eux un tour dans sa voiturette de golf à la fin de l'Angélus. Hier, Léon XIV a axé sa méditation sur l'évangile du jour, la parabole du semeur tirée de Matthieu chapitre 13, revenant sur la générosité, la miséricorde de Dieu qui offre Jésus lui-même, sa parole faite chair à tous inlassablement face à la liberté humaine en vue de produire des fruits spirituels de l'angélisation. Xavier Sartre.
8: Le Christ jette sa semence partout sans calcul, sur la terre dure et insensible, dans les ronces ou les terrains fertiles. Car c'est de notre liberté humaine que dépend l'enracinement de la parole de Dieu, explique Léon XIV. Cette générosité de Dieu envers nous n'est pas naïve, mais pleine de sagesse. Elle sait déceler en nous le potentiel d'un bien dont nous n'avons parfois même pas conscience, précise-t-il. Pour le pape, la rencontre entre la générosité et la confiance avec lesquelles la semence est accueillie donne lieu au mystère de la coopération entre la grâce divine et la liberté humaine qui se répand et porte les fruits de l'Esprit Saint. Des fruits qui sont l'amour, la joie, la paix, la patience, la bonté, la bienveillance, la fidélité, la douceur, la maîtrise de soi. Ce sont ces fruits dont le monde a besoin, d'où cette invitation du pape en ce temps de vacances.
9: Impegniamoci allora a dare spazio all'ascolto, alla lettura et à la méditation de la parole de Dieu.
8: Engageons-nous donc à consacrer du temps à l'écoute, à la lecture et à la méditation de la parole de Dieu en cultivant de vrais moments de silence et de prière. C'est ainsi que nous reprendrons à la rentrée nos activités renouvelées dans notre corps et dans notre esprit, prêts à annoncer la bonne nouvelle de l'Évangile.
6: Xavier Sartre, la catéchèse de ce dimanche est à retrouver sur notre site internet vaticannews.va. Et comme souvent après la prière de l'Angélus, le pape a interpellé le monde. Léon XIV a déploré la reprise des bombardements dans le golfe Persique, exhortant à ne pas laisser souffler les vents de la guerre. En pleine discussion technique, en effet, les États-Unis ont repris les salves de frappe contre la République islamique hier, officiellement pour protéger les navires dans le détroit d'Ormuz après plusieurs incidents ce week-end. Les experts estiment, eux, que Washington exprime là sa frustration frustration concernant le rôle, le contrôle du détroit par l'Iran. Et Téhéran, de son côté, a dénoncé une attitude américaine qui réduit à néant les efforts diplomatiques de ces derniers mois. L'Iran qui a fermé le passage maritime d'Hormuz et repris ses frappes à son tour, Jean-Charles Puzolu.
7: Oui Marie, 140 cibles dans la nuit de samedi à dimanche, encore plusieurs dizaines la nuit dernière. Les États-Unis ont relancé l'épreuve de force contre les gardiens de la révolution après que ceux-ci ont pris pour cible des navires de la marine marchande dans le détroit d'Hormuz. Aux frappes américaines, Téhéran a répondu par des tirs de missiles contre des installations stratégiques américaines dans le Golfe. Ainsi, les sirènes ont retenti à Bahreïn, au Koweït et en Jordanie. L'Iran et les États-Unis s'accusent mutuellement et se renvoient la responsabilité de la rupture du mémorandum d'accord du 17 juin dernier. Mais au-delà de l'interruption des pourparlers entre les deux pays, l'attention se focalise essentiellement sur le détroit d'Hormuz. Un enjeu plus important que des dizaines de bombes atomiques a estimé hier le conseiller militaire du guide suprême iranien. Téhéran verrouille le détroit et veut démontrer qu'il est le seul à en avoir les clés. Washington assure qu'Hormuz est toujours ouvert et cible militairement tout ce qui peut affaiblir le contrôle de Téhéran sur ce couloir maritime. La relance des hostilités provoque déjà une nouvelle envolée des cours du pétrole. Le Brent se rapproche ce matin des 80 dollars le baril. Il était à 72 dollars il y a 10 jours.
6: Merci Jean-Charles Puzolu. Face à cette situation, le pape appelle à ne pas laisser s'éteindre la petite flamme de l'espérance et de la paix, plaidant encore pour la voie du dialogue, de la rencontre, de la diplomatie, l'unique chemin capable selon lui de conduire à une paix juste et durable, une paix qui permette au peuple de vivre réconcilié dans la sécurité réciproque, dans le respect de la dignité de chaque personne. Et puisque nous évoquons le pape et le golfe persique, Léon XIV a également une pensée hier pour les marins qui, éloignés de leurs proches, doivent affronter la peur à cause des conflits qui traversent les voies maritimes. Une pensée alors que l'Église célébrait hier le dimanche de la mer. La Syrie ouvre un nouveau chapitre de son histoire. Le président Ahmad el-Sharel a assuré hier en ouvrant la première séance du Parlement de transition post-Bachar al-Assad. Les députés ont 2 ans et demi renouvelables pour former une commission chargée de rédiger la future constitution, doter le pays d'un budget, proposer des lois. Signalons que la deuxième vice-présidente élue de cette assemblée, Madona Bechara, Chara est chrétienne. Là, le Parlement ne sera renouvelé qu'à l'automne en Israël. La Knesset a en effet annoncé la date des prochaines législatives avant de prendre ses quartiers d'été en fin de semaine et d'être de facto dissoute. Les élections auront lieu le 27 octobre, un scrutin largement considéré comme un référendum sur le leadership du Premier ministre Benjamin Netanyahou. La guerre frappe le Moyen-Orient, mais aussi depuis 1600 jours aujourd'hui l'Ukraine. À Kiev, le président Zelensky a annoncé un remaniement gouvernemental et des changements au sein des services des forces de l'ordre, et ce, en amont de sa visite à Paris aujourd'hui, où un sommet de la coalition des volontaires s'ouvre entre alliés de l'Ukraine. Plus de précisions avec Emmanuel Chasse à Kharkiv.
10: Volodymyr Zelensky justifie son annonce par la volonté d'initier une nouvelle stratégie politique où chaque axe de la politique étrangère ukrainienne serait supervisé par une personne expérimentée. Il cite des domaines prioritaires comme la relation avec les États-Unis au moment où le président ukrainien pousse pour l'obtention d'une licence de production des systèmes de défense aérien Patriot sur le sol ukrainien et davantage de coopération en matière de défense ou encore le projet de bouclier antimissile ukrainien Freya soutenu par les Européens, l'adhésion à l'Union européenne ou encore les relations avec les pays voisins. Faite en plein milieu de l'été, l'annonce dimanche de ce remaniement a surpris jusqu'au sein du parti majoritaire, et alors que Yulia Sviridenko a confirmé sa démission, qui entraîne celle de tout son cabinet dans le contexte de la guerre, c'est aussi la seule option dont dispose le président ukrainien pour renouveler son cabinet, puisque la tenue d'élections est interdite pendant l'état d'urgence. Le dernier remaniement remonte au mois de janvier, en plein milieu du scandale de corruption au sein du secteur énergétique qui avait entraîné les départs du ministre de la Justice et ancien ministre de l'Énergie Herman Alouchenko et du conseiller présidentiel Andriy Yermak. Emmanuel Chaz, Kharkiv, RFI pour Radio Vatican.
6: La guerre se déroule sur le sol ukrainien, mais Kiev attaque également hors frontières depuis plusieurs semaines maintenant. Des attaques de drones ont tué 3 personnes ce matin dans la région de Moscou. En Hongrie, le président en exercice dénonce une violation de l'état de droit. Tamás Szulkov, proche de Viktor Orban, risque d'être destitué aujourd'hui. Les députés doivent voter en effet une modification de la constitution pour mettre fin à son mandat. L'adoption de l'amendement ne fait pas de doute. Le parti TISA de Peter Magyar dispose en effet d'une majorité des 2/3 au Parlement. Au Royaume-Uni, le combat contre l'antisémitisme se chiffre désormais. Le gouvernement va investir l'équivalent de 293 millions d'euros pour renforcer la protection policière de la communauté juive devant les écoles, les synagogues, des lieux qui ont été plusieurs fois ciblés ces derniers mois. En France, les actes antisémites n'ont jamais été aussi nombreux que ces trois dernières années, avec 1320 agressions en 2025. Hier, le président Macron a appelé à une extrême vigilance. Il a souhaité que les noms des justes soient apposés dans tous les lieux où ils ont protégé des juifs de la barbarie nazie. Il s'exprimait lors de la première journée nationale de commémoration de la reconnaissance de l'innocence du capitaine Dreyfus. Au Mali, l'armée et les paramilitaires russes du groupe Africa Corps ont repris le contrôle de la ville d'Anefi, mais le bilan de la bataille est lourd. Au moins 30 soldats ont été tués et 60 autres blessés. Le Burundi s'intéresse également à une aide de Moscou. Le ministre russe des Affaires étrangères vient en effet d'effectuer une visite à Bujumbura, venant avec une invitation pour le président Ndayishimiye. Léonce Bitario.
11: Le président Evariste Ndayishimiye et le ministre russe Sergei Lavrov ont réaffirmé leur volonté de renforcer davantage leur partenariat, notamment dans les secteurs de l'énergie, de la santé, de l'agriculture, de l'éducation, des transports, des infrastructures, etc. Le ministre Lavrov était également porteur d'une invitation du président russe Vladimir Poutine à son homologue burundais Evariste Ndayishimiye pour le troisième sommet Russie-Afrique prévu fin octobre de cette année. Cette invitation a été accueilli favorablement par le numéro 1 burundais, qui est en même temps président en exercice de l'Union africaine. Il s'agit selon lui d'un événement stratégique de coopération visant à renforcer les liens diplomatiques, économiques et militaires entre Moscou et les nations africaines. Les deux hommes ont également échangé sur les urgences continentales, notamment la situation sécuritaire à l'est de la République démocratique du Congo, les attaques terroristes au Sahel, et ont convergé sur la nécessité de soutien aux initiatives africaines de paix selon le principe de solutions africaines aux problèmes africains. Léon Sebitalio, Bujumbura, Radio Vatican.
6: En juillet, les fidèles sont invités à s'unir au pape qui exhorte à prier pour le respect de la vie humaine jusqu'à son terme naturel. Elle approche aussi du vote solennel en France concernant la proposition de loi relative à l'aide à mourir ce mercredi 15 juillet. Notre journaliste Cécile Mérieux s'est rendue à la Fondation Santé et Recherche de Rome, un centre de soins palliatifs qui accueille des patients en fin de vie ou atteints de pathologies entraînant une forte dépendance médicale. Reportage.
12: La fraîcheur des chambres de l'hospice de la Fondation Santé et Recherche est un premier soulagement pour les patients et leurs familles.
13: Ciao Anna. Ciao Anna, come stai?
12: Ils sont une trentaine accueillis sur place. À la mi-journée, les équipes se relaient. Le choix entre les soins sur place ou à domicile se fait en fonction des besoins du malade, mais surtout en fonction de sa volonté.
14: C'est le patient qui choisit, c'est sa volonté qui prévaut. Il préfère souvent mourir chez lui. C'est un désir qui doit être respecté et défendu jusqu'à la fin.
12: Le docteur Antonio Di Roma nous accueille dans son service. Il est radiothérapeute, oncologue, médecin en soins palliatifs depuis 12 ans maintenant.
14: Un patient en soins palliatifs ici dispose d'une chambre individuelle, d'une équipe de médecins, des infirmiers, des aides-soignants, des thérapeutes et des auxiliaires. C'est une équipe multidisciplinaire qui permet d'apporter des soins sur différents aspects aux patients. Car nous ne soignons pas la maladie, mais nous soignons la personne malade avec tous ses besoins dans toute la diversité de ce qu'est l'être humain.
12: Mais malgré les soins prodigués, il arrive que certains patients en souffrance expriment un désir de mourir tout de suite. Une détresse que le corps médical tente d'apaiser aussi, nous explique le docteur Di Roma.
14: Chez certains patients, la mort est perçue comme une libération de la souffrance. Pour nous, médecins, il s'agit de faire comprendre que dans cette vie, il est possible de ne pas souffrir, de conserver sa dignité tout en continuant à vivre. La mort ne doit donc pas être considérée comme la seule alternative. Les soins palliatifs constituent véritablement un outil grâce auquel la vie, quelle qu'elle soit, est digne d'être vécue.
12: Les prises de décision se font en équipe, d'abord en concertation du corps médical avec ses différentes spécialités, puis avec les proches, car l'accompagnement englobe toute la famille et pas seulement le patient. Ce n'est pas un travail facile, admet le docteur Di Roma, car bien souvent, ils sont confrontés à l'obstacle majeur de la méconnaissance des soins palliatifs.
14: Souvent, nous devons éduquer et informer les patients ainsi que leurs familles sur le fait que les soins palliatifs sont des soins axés sur la vie et non sur la mort, qu'ils ne raccourcissent en rien la vie. Au contraire, les études montrent que paradoxalement, Plus tôt on met en place les soins palliatifs, plus on en tire profit et mieux on les administre.
12: Les personnes non informées, non prises en charge, ont tendance à se tourner vers une solution rapide et radicale et demander à mourir au plus vite, parce que leur condition de vie ne permet pas de considérer autre chose, explique le docteur.
14: Lorsque les soins palliatifs sont mis en place et apportent un soulagement, la douleur s'atténue, l'état s'améliore et cette demande de la mort disparaît.
12: Aux soins médicaux s'ajoute l'accompagnement humain des personnes qui bien souvent affrontent cette fin de vie dans la solitude. Pour l'infirmière Sofia Terenzi, c'est un facteur qui augmente considérablement les demandes de partir au plus vite.
15: La solitude engendre souvent beaucoup de colère intérieure et ces personnes ne croient plus vraiment en la vie. Et c'est aussi notre travail, leur faire comprendre que chaque vie est spéciale à sa manière et que même si elles se sentent seules, en réalité, nous sommes là. C'est ce qui fait la beauté de ce métier. C'est aussi cet aspect-là, devenir une famille, entre guillemets, pour ces personnes qui, malheureusement, ont moins de chances que d'autres.
12: Avant de retourner auprès de ses patients, l'infirmière confie son espérance pour son pays et le monde.
15: Avant de franchir certaines étapes, il faut d'abord croire aux soins palliatifs, puis travailler dur et sensibiliser l'ensemble de la population, pas seulement italienne. Je parle du monde en général, car à ce jour, les soins palliatifs sont très peu connus. Et les gens doivent savoir que oui, tous nous allons mourir un jour, mais que l'on ne souffrira pas et que l'on pourra partir en toute sérénité.
1: Signé par Cécile Mérieux, ce reportage sur l'accueil des patients en fin de vie et les soins palliatifs en Italie, le sujet du dossier de Radio Vatican. Voilà, c'est la fin de ce journal. Merci de l'avoir suivi, merci de votre fidélité aux ondes de Radio Vatican. Excellente journée.
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16: Louis Dauphren, votre invité est Grégor Pupinck, docteur en droit, directeur du Centre européen pour le droit et la justice.
17: Oui, le Centre européen pour le droit et la justice est actif à Strasbourg dans la défense de la vie, de la conception à la mort naturelle. C'est dire donc qu'il est forcément impliqué sur ces questions qui nous intéressent, celles de la fin de vie et de l'euthanasie en particulier. Parce que s'il y a des feux de forêt, il y a un brasier législatif que les députés s'apprêtent à allumer mercredi avec cette loi qui représente une rupture anthropologique. Je précise que je recevrai mercredi Mgr Vincent Jordi, qui est lui-même vice-président de la Conférence des évêques de France et qui nous en parlera et nous ferons une incursion demain à propos du 14 juillet sur les questions militaires. Mais c'est bien sûr cette loi qui occupe l'esprit en ce moment. Bonjour Grégor Pupinck.
18: Bonjour Louis Dauphren.
17: Vous étiez venu, c'était le 11 décembre, avec Sœur Agnès. Sœur Agnès, ce sont les petites sœurs des pauvres. Il y avait la question qui se posait à l'époque de savoir si elles maintiendraient leurs établissements en France s'il n'y avait pas d'exception, en quelque sorte une clause de conscience pour ces établissements. Vers quelle issue s'achemine-t-on ?
18: Le texte tel qu'il est soumis au vote, qu'il sera soumis au vote donc cette semaine, donc le 15, prévoit toujours l'obligation pour tout établissement privé, y compris confessionnel, d'accueillir et d'accepter la pratique de l'euthanasie et du suicide assisté dans en son sein, sur ses patients et ses résidents. Donc il y a encore cette obligation qui est une grave violation de la liberté de ces établissements. Donc il y a toujours l'obligation d'être. Ça veut dire quoi ? Ça veut dire que ces maisons de retraite, ces cliniques, ces hôpitaux, ces établissements médico-sociaux, si un jour une personne à l'intérieur de ces établissements est malade, a un coup de déprime, souhaite en finir, eh bien cette personne pourra obliger l'établissement à laisser entrer un médecin extérieur pour venir pratiquer l'euthanasie au sein de cet établissement. Donc ce qui est absolument incompatible avec la mission, avec les principes, les fondements des établissements catholiques.
17: Quel écho avez-vous eu de la part de Sœur Agnès en particulier ?
18: Ben écoutez, il y a beaucoup de monde. Il y a Sœur Agnès, mais il y a aussi des évêques français qui sont très mobilisés contre cela. C'est vraiment un problème dans tous les pays où l'euthanasie a été légalisée. C'est rapidement posé le problème des établissements catholiques qui refusent cette pratique. Et alors, il y a eu des, du contentieux, il y a même eu des fermetures d'établissements au Canada, il y a eu en Belgique des établissements qui ont dû perdre leur identité catholique. Et donc en fait, pour ces établissements, c'est soit vous reniez ce que vous êtes et vous continuez à exister, soit vous renoncez à exister. Parce qu'en fait, c'est très clair pour l'enseignement catholique, le magistère permanent, très ancien, bien sûr, déjà des années 30, Seconde Guerre mondiale, l'Église s'est exprimée très clairement sur le son de conscience. Plus récemment, Jean-Paul II, Benoît XVI, François, Léon, à chaque fois, c'est très clair, le magistère dit « il est impossible de collaborer à l'euthanasie ». C'est un devoir de pratiquer l'objection à titre personnel et pour les établissements chrétiens, catholiques, c'est aussi un devoir de ne pas y participer. Donc là-dessus, il n'y a pas de marge, on va dire, dans le magistère. Vous voyez, on ne peut pas trouver d'accommodement, ce n'est pas possible. Et donc, pour ces établissements, c'est soit l'État reconnaît et respecte leur liberté, qui doit être garantie par le législateur et par le juge constitutionnel, soit ces établissements, d'une certaine manière, ils se renient eux-mêmes, ils perdent leur âme, ils perdent leur identité catholique, soit ils ferment. Et donc, les différentes options, pour dire la vérité, sont envisagées en France.
17: Grégoire Pupinck, peut-on imaginer donc que la fermeture de ce type d'établissement entre en ligne de compte dans ce que nous sommes en train de vivre aujourd'hui pour qu'il y ait des accommodements, en quelque sorte, même si on sait que les décrets d'application sont déjà prêts? Pensez-vous que ça peut encore changer et qu'il peut y avoir cette clause? Gérard Larcher lui-même, en voulant porter l'affaire devant le Conseil constitutionnel, s'était dit, s'est ému de cette question de la liberté des établissements. Oui.
18: Cette clause, c'est vraiment la liberté des établissements. Elle est la liberté, faut vraiment la défendre. C'est le principe. Sinon, on va vous la retirer. Donc, pour ces établissements, le Sénat a reconnu cette liberté, avait introduit un amendement dans le texte pour garantir cette liberté. L'Assemblée nationale, à l'inverse, on a vu à quel point elle est radicale sur ce texte, a retiré la liberté. Le président du Sénat va saisir le Conseil constitutionnel et il va demander au Conseil de respecter, de garantir cette liberté. Il y aura d'autres saisines qui iront dans le même sens. Ensuite, ce qu'il faut bien comprendre, c'est que la liberté des établissements, elle est fondée en droit. Elle résulte de la liberté d'association et de la liberté de religion qui a toujours une dimension collective. On nous a dit parfois, oui, mais les murs n'ont pas de conscience. C'est un argument qui est fallacieux. La liberté des établissements est fondée en droit constitutionnel. Et donc, si le Parlement ne la respecte pas, il faudra que le Conseil constitutionnel vienne la garantir.
17: Et donc, ça veut dire en termes de conséquences, si le Conseil constitutionnel considère ce que vous avez dit, que c'était donc fondé en droit, ça veut dire qu'il y aurait une censure possible ?
18: Il peut y avoir donc une censure, bien sûr. Si le texte est voté, c'est bien sûr ce que nous souhaitons, ce que nous attendons du Conseil, ce que demande aussi Gérard Larcher. Il peut y avoir une interprétation. C'est-à-dire qu'il peut dire, le texte est valable, mais à condition, notamment, la liberté des établissements soit respectée. Mais il y a d'autres éléments qui sont très problématiques dans le texte. Donc, oui, je suis convaincu que lorsqu'on regarde le texte attentivement, il est flagrant qu'il y a dans ce texte plusieurs motifs très sérieux de censure.
17: J'aimerais que vous nous disiez à présent, Grégoire Pupinck, qu'on a bien compris cette question de la liberté des établissements, et bien sûr, on aura l'occasion d'en reparler. Je voudrais que vous souligniez quelques éléments extrêmement problématiques de cette loi que l'on ne sait pas forcément. Parce que, tenez, si on part du fait qu'une personne qui exprime la volonté de mourir dans un établissement catholique puisse recourir à l'euthanasie, ça veut dire qu'il pourrait y avoir en quelque sorte des équipes mobiles d'euthanasie qui se déplacent dans les établissements. Ça, c'est quelque chose qui pourrait être admis.
18: Oui. Exactement, c'est ce qui est prévu, puisque il est prévu que tout établissement a l'obligation de laisser entrer des personnes étrangères à l'établissement pour venir y pratiquer l'euthanasie. Donc si les petites sœurs des pauvres, évidemment, sont objectrices, refusent de le faire elles-mêmes, elles auront l'obligation de laisser entrer une équipe, un médecin, un infirmier, pour venir pratiquer dans leur mur l'euthanasie. Donc c'est effectivement ces équipes mobiles qui pourront aller dans différents établissements pour aller pratiquer l'euthanasie en ces lieux. Donc ça, c'est une chose qui est évidemment extrêmement choquante, et la loi prévoit qu'on est obligé de les laisser entrer. Donc c'est aussi une violation de la propriété privée. Donc là, c'est un point qui est choquant. Ce qu'il faut bien comprendre brièvement, c'est que dans un tel dispositif, il y a trois éléments. Il y a la porte d'entrée, ce sont les conditions. Les conditions, on en a beaucoup parlé, l'affection grave et incurable, pas nécessairement en phase terminale. Ça, c'est les conditions pour accéder. Deuxième élément dans le dispositif, c'est la procédure. Troisième élément, c'est le contrôle. Vous voyez, vous pouvez avoir des conditions très sévères, mais si derrière, il n'y a aucun contrôle, ça ne sert à rien. Donc, il faut que les trois soient au niveau. Or là, qu'est-ce qu'on voit? On voit qu'il y a des conditions qui sont posées, qui sont assez flexibles, affection grave et incurable, qui ne soient pas nécessairement en phase terminale, donc c'est 1 million de personnes en France. Ensuite, la procédure. La procédure, elle est extrêmement problématique pour nos libertés. Pourquoi? Parce que tout dépend d'un seul médecin. C'est un seul médecin qui prend la décision.
17: Il n'est pas tenu de rencontrer un spécialiste.
18: Il va juste choisir deux personnes. C'est lui qui choisit deux personnes qu'il consulte. Ces deux personnes, il peut les consulter par vidéoconférence. Ces deux personnes n'ont pas besoin de rencontrer le patient ou le demandeur, n'ont pas besoin de vérifier que celui-ci demande à mourir. Dans le texte, il n'est pas prévu l'obligation d'avoir une demande écrite de mourir. Donc c'est le médecin qui peut rencontrer pour la première fois une personne laquelle n'a pas l'obligation d'exprimer par écrit sa demande, ni même devant témoin. Et donc le médecin, en fait, peut très bien, face à une personne grabataire, affirmer qu'elle a demandé à mourir. Sa parole suffit. Ensuite, il consulte deux personnes de son choix, qui ne rencontrent pas le patient, qui ne vérifient pas sa volonté. Et le patient décide. Ça peut se faire en une heure. Si les personnes sont là.
17: Et le délai de réflexion est de 2 jours.
18: Et là-dessus, un délai de 2 jours. Et au bout de 2 jours, le médecin ne vérifie pas si l'état de santé a changé, etc. Non, non, il vérifie juste si la personne maintient sa volonté de mourir. Mais encore une fois, sans témoin. Sans témoin. Et la famille n'a pas un droit à être informée. Donc on peut garder la famille dans l'ignorance totale de ce qui se passe sur leurs proches. La famille, si elle est informée, elle n'a pas le droit d'agir en justice. Vous vous rendez compte? Elle n'a pas le droit de saisir le juge. C'est une privation d'accès à la justice. C'est absolument inconstitutionnel. La famille doit pouvoir saisir le juge pour défendre son proche. Le texte lui prive, lui retire ce droit. Ensuite, le contrôle après la mort. Le contrôle est effectué sur la seule base des informations transmises par le médecin. C'est ce médecin-là qui constitue le dossier sur la base duquel est effectué le contrôle a posteriori. Dans la commission de contrôle, il y a 8 personnes. Il n'y a que 2 juges sur les 8. Il y a 2 juges, 2 médecins, 2 membres d'associations genre pro-euthanasie, et 2 sociologues. C'est même pas une commission de contrôle, c'est une commission de contrôle et d'évaluation. C'est-à-dire qu'elle est là, en fait, pour faire des recommandations, des statistiques, pour préparer les révisions futures de la loi. Donc, 3 éléments dans le dispositif. La porte d'entrée, c'est les conditions. Ensuite, la procédure. Ensuite, le contrôle. Alors, on a beaucoup insisté sur les conditions.
17: Mais la procédure et le contrôle, bien sûr.
18: Évidemment, si ça c'est complètement vide, eh bien effectivement, tout le dispositif est extrêmement dangereux, parce que je le répète,
17: merci.
18: Il n'exclut pas qu'on puisse tuer une personne âgée, une personne qui a
17: merci Grégoire
18: Dupin possibilité de s'exprimer avec ce dispositif.
17: Merci beaucoup pour cette synthèse, hein, cette capacité donc à souligner pour nous les failles de ce dispositif. Merci d'avoir été des nôtres. Je rappelle que vous êtes docteur en droit, directeur du Centre européen pour le droit et la justice à Strasbourg. À bientôt.

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à l'émission Marcher en creusant, nous vous présentons Jean-Guy Saint-Arnaud, jésuite, théologien et prédicateur dans une série intitulée « L'aventure spirituelle ».

Alors, nous voilà. Moi dans le studio, vous dans votre chambre, dans votre salon, dans votre voiture, pour une série de rencontres sur la vie spirituelle. Nous sommes deux, trois, à nous parler, à réfléchir ensemble. J'aimerais beaucoup que ces rencontres sur la vie spirituelle puissent vous rejoindre. Nommer votre vécu, l'éclairer, le faire comprendre davantage. Je vais partir des événements du 11 septembre. Ce sont des événements qui ont choqué la planète, je pense. Les attentats à New York, à Washington, et la guerre contre le terrorisme qui a suivi, qui se poursuit. Tous ces événements ont choqué profondément les personnes. C'est comme si ces événements-là avaient ébranlé nos sécurités familières. Beaucoup de peurs sont apparues. Et devant le choc de ces événements, plusieurs réactions possibles. Ou bien on se déprime, on est désolé, la peur nous prend aux entrailles, pour ainsi dire. Ou bien on se révolte, on trouve que ça n'a pas de bon sens ce qui se passe. Les hommes, après la Première Guerre, la Seconde Guerre, n'ont pas encore compris que c'est fou de détruire, de se détruire, de se s'entretuer. Ou bien on fuit, on évite, on va au cinéma, on pense à d'autres choses parce que c'est intolérable. Bref, quand nos sécurités familiales sont ébranlées, on est renvoyé à quelque chose de plus profond. C'est un peu comme quelqu'un qui est malade, hein, quand une maladie nous arrive, quand un cancer ou une épreuve. Là aussi, on est désinstallé, on est ébranlé et on est invité à chercher des appuis plus profonds. Beaucoup de personnes se sont converties, ont été transformées à l'occasion d'une maladie, d'une difficulté imparable, une difficulté inévitable. Quand la santé, le travail nous sont tirés, quand le regard des autres sur soi n'est plus là pour nous consoler, nous sommes renvoyés au fond de nous-mêmes. Ce qui est appelé notre solidité intérieure. Quelqu'un évoquait les avions qui sont tombés et pour essayer d'expliquer cette chute des avions, il fallait retrouver la boîte noire. J'ai l'impression dans notre vie, quand on a une chute, une grosse difficulté, on recherche nous aussi notre boîte noire. Vous savez que beaucoup de personnes se sont converties à cette occasion, à l'occasion des difficultés. Ignace de Loyola s'est converti à l'occasion d'un arrêt de ce type. Il s'est fait blesser durant une bataille et c'est durant sa convalescence qu'il s'est mis à réfléchir sur sa propre vie. Et là, il a lu des livres qui ordinairement ne l'attiraient pas. Il était plutôt attiré par des romans de chevalerie. Aujourd'hui, on dirait par des harlequins, des petits romans d'amour. Or, là où il était, dans le château de Loyola, il n'y avait rien à lire que des vies de saints, des vies de Jésus. Il s'est mis à lire ces récits et ces récits l'ont touché profondément. Elles sont précieuses, les crises que nous vivons actuellement, si nous savons comment les gérer, comment réagir.
au lieu de se déprimer, de se révolter, de fuir. Ce qu'il faut faire, je pense, c'est d'aller plus profond et trouver des appuis plus solides que ceux qui ont été ébranlés par les événements du 11 septembre. Aller plus profond. Trouver des appuis plus solides que ceux qui soutiennent ordinairement notre vie, notre travail, notre réputation, notre santé. Quelqu'un m'a dit, après les événements du 11 septembre, les prêtres, les psychologues sont devenus à la mode. On se réfère à eux pour essayer de retrouver ces choses plus solides en dedans de nous-mêmes. Je voudrais vous inviter au cours de cette série d'émissions à partir à la découverte de la vie spirituelle. Explorer la vie spirituelle. À Radio-Canada, quelques années, il y avait eu une série d'émissions de Robert Blondin qui s'appelait « L'aventure ». Ça sera sûrement une aventure que de partir en exploration vers ce monde souvent inconnu qu'on appelle la vie spirituelle. Je vais essayer, puisqu'on est seulement deux, trois à causer ensemble, essayer de rendre ça simple, abordable, clair, facile. Et au départ, j'aimerais évoquer quelque chose qui est apparu dans les informations. Il paraît qu'on a découvert une caméra minuscule pour faire de l'endoscopie, c'est-à-dire pour aller explorer le système digestif, surtout chez les enfants. Avant ça, on rentrait des tubes pour aller vérifier le système digestif. Là, on a inventé une mini caméra de la grosseur d'une capsule, une pilule que l'on prend ordinairement, et l'enfant, ou ça va aussi pour les adultes, simplement à ingérer, à avaler cette pilule-là. Et la pilule se promène dans le circuit de notre corps et il y a une petite lumière et il y a un système qui permet de découvrir tout ce qui se passe dans notre tube digestif. Et ce serait intéressant d'avoir un truc semblable pour explorer notre vie spirituelle. Je me souviens d'Isaac Asimov. Isaac Asimov, c'est un savant américain d'origine russe qui avait l'art de rendre facile des choses difficiles, l'art de vulgariser la science. Et je me souviens, il écrivait des livres et il imaginait un petit sous-marin qui parcourait nos veines et qui allait explorer le système sanguin. Je voudrais faire la même chose avec vous.

Évidemment, c'est pas de capsule, pas de petit sous-marin. Ce qu'on va utiliser pour explorer notre vie spirituelle, c'est le véhicule du langage. C'est à travers ce langage que nous allons explorer la vie spirituelle. Évidemment, il faut prendre des précautions. Les mots peuvent être ambigus, vous le savez. On peut utiliser le langage pour découvrir la réalité. Le langage, les mots, les paroles, ordinairement, ce sont des chemins pour nous introduire à la réalité. Mais vous savez aussi qu'on peut utiliser le langage pour éviter cette réalité-là. Pensez aux langues de bois, aux langues de coton, au langage des politiciens qui sont là pour éviter de dire ce qu'on leur demande de dire. Ou encore, on peut utiliser le langage tout simplement pour nous tromper. On connaît les publicités trompeuses ou mensongères. On nous fait à croire toutes sortes de choses. Évidemment, il faut avoir beaucoup de précautions quand on utilise le langage. Remarquez qu'on a les mêmes précautions quand on utilise d'autres sortes de véhicules, la voiture automobile, etc. Je vous donne un exemple du langage qui peut être ambigu. Il paraît que lorsque M. Reagan et M. Gorbatchev se sont rencontrés il y a quelques années à Reykjavik, en Islande, il paraît qu'ils ont fait une sorte de concours, une sorte de concours de course à pied pour savoir lequel des deux chefs d'État courait le plus vite. Et évidemment, c'est M. Reagan qui est arrivé premier. Mais dans la Pravda, le lendemain matin, la Pravda qui veut dire la vérité en russe, on présentait la nouvelle comme ceci. Monsieur Gorbatchev, bon second. Monsieur Reagan, avant-dernier. Évidemment, les termes sont justes, mais on a bien l'impression que c'est Monsieur Gorbatchev qui était le meilleur. Alors, les mots sont précieux, on va faire attention de nous promener avec les mots qu'on a. Savoir ce que veulent dire les mots. Souvent, on a des mots, puis on ne sait pas trop ce qu'il y a derrière ces mots-là. Saint Augustin, dans ses Confessions, à un moment donné, dit ça. Il y a des choses qu'on croit connaître jusqu'à temps qu'on nous interroge. Et quand on nous interroge, on s'aperçoit qu'on ne sait pas. Il y a des gros mots, le mot liberté, le mot amour, le mot Dieu, le mot vie spirituelle. Comme me disait un de mes confrères, qui était un verbomoteur, puis qui avait eu un lapsus extraordinaire. Il disait, dans le feu de la conversation, j'ai le mot, mais j'ai pas l'idée. Il voulait dire l'inverse, mais ça lui allait tellement bien. Alors, des fois, on a le mot, puis on n'a pas l'idée. Alors, si vous voulez, on va commencer notre exploration de la vie spirituelle en faisant un peu de ménage, en essayant de préciser les choses. Et tout d'abord, en situant ce qu'on appelle la vie spirituelle dans le contexte de la vie tout court. Ça sera une belle exploration, je pense, si vous voulez bien me suivre. Le contexte de la vie spirituelle, comment présenter ça, brièvement? Je vais tout simplement faire six affirmations. En vous invitant à essayer de retrouver chez vous les échos de ces affirmations-là. Vérifiez dans votre expérience, dans votre vécu, si ça a du bon sens. Vous allez voir, c'est pas compliqué. Je ne prouverai pas ces affirmations. Pascal disait ça, il y a des choses qu'on ne prouve qu'en obligeant tout le monde à faire l'expérience de ce dont on parle. On prouve pas ce que c'est que l'amour, on dit aux gens.

aimer, puis vous allez bien voir qu'est-ce que c'est. Alors, c'est un peu la même chose. Première affirmation. Facile. Je pense bien que vous allez vous reconnaître là-dedans. Nous avons une vie et nous n'avons qu'une vie. C'est pas compliqué. Et c'est celle que nous vivons actuellement. Vous, en m'écoutant, puis moi, en vous parlant. Elle est unique, notre vie. C'est la seule que nous avons. Et quand on parle de notre autre vie, l'autre vie, c'est cette vie-là qui va être transformée. Le Seigneur est venu chercher ce qui était perdu. Il n'est pas venu nous effacer la vie qu'il nous a donnée pour en faire une toute autre. Il va transformer cette vie-là. Et quand on parle de notre vie future, ben c'est cette vie-là, notre vie actuellement, dans X temps. Alors, nous n'avons qu'une vie. Et elle est précieuse, précisément, parce que nous n'en avons qu'une. Et c'est pour ça que le dialogue que nous, en silence, on peut dire, que nous établissons entre nous, dans ces émissions, un dialogue qui est précieux, parce que ça va chercher les instants de notre unique vie. Première affirmation, nous avons une vie. Jusque-là, ça va bien. Deuxième affirmation, ma vie a plusieurs dimensions. Ça aussi, c'est facile à comprendre. Prenez n'importe quel aspect de votre vie, vous pouvez appeler ça une vie. Par exemple, je peux parler de ma vie physique, ma vie affective, ma vie intellectuelle, ma vie sociale, ma vie professionnelle, ma vie sportive, ma vie politique, ma vie économique. Nommez n'importe quel aspect, vous pouvez appeler ça une vie. Ma vie spirituelle, ma vie missionnaire. Nous avons qu'une vie, mais une vie que je peux considérer sous certains angles que j'appelle des vies. Bon. Deuxième affirmation, très facile, ma vie a plusieurs dimensions. Il serait intéressant, si on avait le temps, de voir est-ce qu'il y a des dimensions plus importantes que d'autres. Et la façon de voir ça, ce serait de savoir quelle dimension je serais prêt à sacrifier pour quel autre, hein? Un peu comme les martyrs, que vous pouvez prendre ma vie physique, mais vous pouvez pas m'ôter mes convictions profondes. Bon, je passe tout de suite à la troisième affirmation qui est beaucoup plus riche, beaucoup meilleure, je pense. La troisième affirmation consiste à affirmer ce que j'appelle l'unité organique de chacune de mes dimensions à l'intérieur de mon unique vie. Autrement dit, mes dimensions, mes vies, ma vie sociale, ma vie économique, ma vie affective, ma vie physique, ces vies-là sont unies comme, organiquement, comme les organes de mon corps sont unis à mon corps, tout simplement. Quand j'étais petit, il n'y a pas longtemps, je pensais à ceci. Si jamais j'ai à souffrir, j'aimerais que ça soit du bout des pieds, au bout de mon pied, dans mes gros orteils, par exemple. Parce que je me disais, là, ça, c'est loin de moi. Puis ça sera moins souffrant que si je souffre, là, tout proche de moi. Je sais pas si vous avez eu mal aux pieds ou je me suis déjà blessé dans un rapide en faisant un portage de canot. C'est terrible. C'est probablement l'endroit où ça fait plus mal que de se blesser aux pieds. Ça veut dire que mon orteil est uni organiquement à tout mon corps. Et quand mon orteil souffre, c'est tout moi-même qui souffre. Alors, c'est ce que je veux dire, l'unité organique. Chacune de mes dimensions a besoin de toutes les autres pour s'exprimer, pour vivre en plénitude ce qu'elle a à vivre. Je vous donne un exemple. Ma dimension sociale, c'est ma relation aux autres. C'est le fait que mon unique vie, je l'exerce dans un milieu où il existe d'autres vies. Ma dimension sociale est unie organiquement à toutes mes autres dimensions, à toute ma vie, de telle sorte que plus ma dimension sociale va mobiliser mes autres dimensions, plus ma dimension sociale, ma vie sociale va être riche. Par exemple, si je m'en vais dans ma chambre, puis je m'assois tranquillement et je rêve de rencontrer des personnes. C'est pas une vie sociale très riche. Il faut que je me rende présent aux personnes, physiquement. Mais pas juste physiquement, mais avec mon affectivité. Et plus je m'investis, comme on dit,
totalement dans ma relation aux autres, plus ma vie sociale est riche. Si j'y vais avec mon intelligence, si j'y vais avec ma dimension spirituelle, ça fait une vie sociale très riche. La chose s'applique également pour la vie spirituelle.

Ma vie spirituelle sera d'autant plus riche qu'elle mobilisera toutes mes autres dimensions, qu'elle s'exercera, qu'elle s'exprimera à travers toutes mes dimensions. Ma vie physique, vivre ma vie spirituelle à travers ma vie physique, ma vie affective, ma vie sensible, ma vie intellectuelle, ma vie économique, ma vie politique, ma vie sociale tout autant. C'est ce qu'on appelle en vie spirituelle là, l'intégration. Intégrer ma dimension spirituelle à ma vie tout court. Vivre ma vie spirituelle dans ma vie tout court. Là, c'est intéressant, ça devient facile, ça devient, j'allais dire, consolant de vivre sa vie spirituelle comme ça, au lieu de la vivre toujours en opposition avec toutes mes autres dimensions. C'est ce que j'appelle la schizophrénie spirituelle. Le mot schizophrénie veut dire couper, schizène veut dire couper des spiritualités, couper de la vie. On connaît ça, spiritualité du dimanche matin. On ouvre le tiroir de sa prière, dimanche matin, on la referme. Ou encore le matin, en se levant, on dit sa prière, puis on referme le tiroir. Et le reste de sa vie n'a rien à voir avec sa vie spirituelle. C'est une caricature, bien sûr, mais qui rejoint, je pense, la réalité. Ma vie spirituelle est unie organiquement à ma vie tout court. C'est la troisième affirmation. La quatrième affirmation, elle est facile aussi à comprendre. Vous allez retrouver ça. Ma vie spirituelle, comme ma vie tout court, c'est le fait d'une naissance. On vient au monde. Je suis venu au monde, vous êtes venu au monde. Et on vient au monde à chacune de nos dimensions. On vient au monde à la dimension de l'affectivité, à la dimension de l'intelligence. Hein, on parlait de l'âge de raison. Dans notre temps, c'était vers 6 ans. Je ne sais pas à quel âge c'est rendu aujourd'hui, l'âge de raison. On vient aussi au monde à la vie spirituelle. Ça, c'est pas étonnant. On s'éveille à cette réalité qu'on appelle la vie spirituelle. Et il y a aussi autant d'inconvénients à être orphelin physiquement qu'à l'être psychologiquement, affectivement ou spirituellement. Autrement dit, pour venir au monde, il faut des parents. Connaissez-vous vos parents spirituels, vos parents affectifs, vos parents intellectuels? C'est très comblant de découvrir sa parenté spirituelle. Ce soir, avant de vous coucher, si vous n'avez rien à faire, essayez de retrouver votre généalogie spirituelle, votre parenté spirituelle. Souvent, c'est nos parents, selon la chair, qui nous ont introduits. Nos grands-mères ont beaucoup d'influence sur notre vie spirituelle. Ça peut être des maîtres spirituels qu'on a eus ou des auteurs spirituels. C'est pas tout de venir au monde puis d'avoir des pères, des mères spirituelles. Et c'est la dernière affirmation que je veux faire. La vie spirituelle, c'est non seulement une naissance, c'est aussi un devenir. Vous le savez, c'est pas tout de mettre un enfant au monde. Le problème commence quand l'enfant est là. C'est de l'amener à maturité. Faire de cet enfant-là un grand garçon, une grande fille. La vie spirituelle, comme la vie tout court, comme la vie intellectuelle, comme la vie affective, la vie spirituelle est soumise au devenir. C'est un développement. Nous avons à amener à maturité notre vie spirituelle. Les autres émissions vont parler de ce devenir spirituel. C'est là que commence l'exploration la plus intéressante. Qu'est-ce que ça implique, la croissance de notre vie spirituelle? Quels sont les éléments de base qui amènent une personne à croître spirituellement, à venir au monde spirituellement et à croître? La croissance spirituelle nous renvoie aussi à des réalités très importantes qu'on pourra considérer en chemin, à savoir des étapes. La vie spirituelle, est-ce qu'il y a des étapes? Est-ce qu'il y a des étapes plus importantes que d'autres? Est-ce qu'il existe des crises? Et il existe des crises dans la vie spirituelle comme il existe des crises dans la vie ordinaire, dans la vie physique, dans la vie affective. Et où est-ce que mène cette croissance de la vie spirituelle? C'est cela que nous essaierons
de découvrir petit à petit au fil de nos rencontres.

célèbrent vraiment de tout leur cœur ce soir. Amen. Est-ce que vous trouvez que ça goûte bon, le Seigneur? Sa présence goûte bon. Amen. Alléluia. Alors ce soir, on ne manquera pas de nous réjouir complètement. Il ne faut pas laisser une petite portion, d'accord? Amen. Goûtons-le parfaitement.

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1: Science sans conscience n'est que ruine de l'âme, nous dit cette maxime de Rabelais dans Pantagruel. Alors quelques siècles plus tard, il y a l'IA. Que dirait Rabelais de l'intelligence artificielle? Nos âmes se ruinent-elles au fil des évolutions de ChatGPT? Y aurait-il aussi un lien entre les églises de plus en plus vides et les nouvelles technologies galopantes, voire parfois même enivrantes? Alors l'IA menace-t-elle tout simplement notre soif de spiritualité? Question que je vais poser à mes deux spécialistes aujourd'hui, qui sont pour commencer, honneur aux dames, Ferial Furon. Bonjour Ferial.
2: Bonjour Marie-Ange.
1: Ravie de vous recevoir dans cette émission en quête de sens. Merci. Vous êtes docteur en pharmacie. Vous vous intéressez depuis fort longtemps aux conséquences de l'intelligence artificielle sur l'humain, sur les êtres que nous sommes, dotés d'une âme, d'un esprit et d'un corps. Vous qui avez coécrit il y a quelque temps « La revanche du cerveau droit » qui était paru aux éditions du Dauphin. Et puis vous poursuivez depuis votre réflexion sur le dialogue entre IA, alchimie et sagesse ancestrale dans une perspective de réenchanter le monde, rien que cela. Voilà le titre de votre livre sorti chez Guy Trédaniel, « Réinventer l'humain à l'heure de l'intelligence artificielle, alchimie conscience et réenchantement du monde ». Merci d'être là, cher Ferial. L'heure est grave apparemment. Et nous sommes également en compagnie de Florian Porta-Bonnette. Bonjour Florian.
3: Bonjour Marie-Ange.
1: Qui nous vient de Bordeaux. Cher Florian, vous qui êtes médecin psychiatre, chef d'un service de psychiatrie à l'hôpital Charles Perrins à Bordeaux. Vous avez co-dirigé, on peut le dire aussi, un ouvrage il y a quelques temps consacré à la santé mentale aux éditions LEH. Et vous travaillez, vous aussi, heureusement d'ailleurs, pour nos contemporains, aux impacts de l'IA sur notre santé mentale. Alors j'ai presque envie de citer notre amie Ferial ici présente pour nous donner un peu un regard plus qu'exhaustif sur ce qui nous attend et sur ce que nous nous faisons vivre malheureusement à l'ère de l'IA. On va voir justement quels sont les points positifs, heureusement j'espère qu'il y en a, et comment faire pour compenser justement les impacts de l'IA sur, est-ce que ça a un véritable impact sur notre âme? J'espère que non, mais en tout cas on va voir à quel point il y a quand même de nouveaux enjeux qui se présentent ici aujourd'hui. L'intelligence artificielle, dites-vous, qui cristallise aujourd'hui nos espoirs et nos peurs, n'est qu'un révélateur. Elle reflète nos ombres et nos grandeurs. Elle peut être l'outil d'un asservissement ou le catalyseur d'une métamorphose. Alors, j'espère que ça va donner un peu le ton de l'émission. Donc, il n'y a pas que des choses complètement foutues, des choses complètement négatives dans cette progression galopante de l'IA, Ferial Furon, pour commencer, selon vous. Oui ou non?
2: Oui, effectivement. Pour moi, l'IA, c'est une grande épreuve qui nous est donnée à vivre encore au XXIe siècle.
1: Hein.
2: Oui.
1: J'ai pas commencé par dire outil, vous avez dit épreuve.
2: Oui, je dis épreuve. Pourquoi? Parce que pour moi, l'IA, ça nous révèle, en fait, quelque part.
1: Ça révèle notre paresse?
2: Non. Ça révèle, en fait, un monde qui se mécanisait de plus en plus.
1: Le monde mécaniste.
2: Le monde mécaniste, voilà. Et effectivement, moi, dans ce livre, je mets en perspective deux modes de pensée, en fait, deux visions du monde, voilà, qui aujourd'hui
1: s'affrontent.
2: Oui, enfin s'affrontent, qui devraient se réconcilier, je dirais. Et en fait, donc effectivement, le paradigme dominant aujourd'hui dans lequel nous baignons, notamment dans les sciences, donc c'est un paradigme mécaniste. Qui nous vient du XVIIe siècle, donc depuis Descartes, même si la pensée de Descartes a été dévoyée, depuis le XVIIe, XVIIIe, on a bien séparé
1: Léonard
2: l'esprit
1: de
2: la matière.
1: Léonard de Vinci, etc., finalement.
2: Il y a eu une voie qui l'a emporté, c'est vraiment la séparation entre l'esprit et la matière. Ce qui fait que ça a mené, en fait, à une vision de l'homme très mécaniste, en fait. C'est-à-dire que le corps humain est considéré comme une machine.
1: D'accord.
2: Un ensemble de mécanismes. Donc là, je parle en présence d'un éminent médecin qui
1: va peut-être valider, avec un peu de chance,
2: soit me validera, hein, soit contredira, ben c'est bien. Parce que, voilà,
1: tout est bon.
2: Et donc ça a mené effectivement à cette science occidentale, en fait, qui a une vision du monde extrêmement
1: binaire.
2: Enfin, une vision, on va dire, du corps humain extrêmement mécanique.
1: D'accord.
2: Donc là, l'IA arrive dans ce paradigme-là.
1: Oui.
2: Et effectivement, quand on reste dans ce paradigme-là, on peut considérer l'IA après comme une espèce d'entité qui va nous nous grandir, nous concurrencer, voire nous dépasser.
1: Nous dépasser.
2: Parce que pourquoi ? Parce qu'on s'est dit que. Alors, je vais aussi dire une autre notion qui est importante, c'est la notion de conscience en fait. Dans ce paradigme mécaniste, on considère la conscience comme un produit du cerveau.
1: D'accord.
2: Comme quelque chose qui va émerger du cerveau. Or, on se heurte en fait à un bug conceptuel, ce que le philosophe David Chalmers le disait très bien. Le gros problème en fait de la conscience, c'est que d'un côté on dit que la matière est inerte, mais de l'autre côté on dit que elle va émerger comme par magie en fait. Ça devient presque une pensée irrationnelle. Donc effectivement, dans ce paradigme-là, on peut envisager un jour que l'IA aura une conscience. Mais moi, je mets en perspective une autre vision, qui est la vision alchimique, parce que donc dans mon livre, je parle beaucoup d'alchimie et donc des fondamentaux d'alchimie. Et dans ce paradigme alchimique, la conscience, elle est fondamentale et elle est et le cerveau en fait devient un récepteur et pas un producteur de conscience.
1: Il y a encore des personnes aujourd'hui, des experts, Florian Portabonnet, qui estiment que l'IA sera ou est déjà dotée peut-être dotée d'une forme de conscience ou pas pour vous?
3: C'est une des questions centrales de ce débat. Je pense que l'IA, aujourd'hui en 2026, n'est pas dotée de conscience. J'espère même que l'IA ne sera jamais dotée de conscience.
1: Ouais.
3: Puisque une conscience, c'est des idées.
1: Ouais.
3: L'IA peut en avoir. C'est des émotions. L'IA n'en a pas.
1: Ouais.
3: C'est des intentions, une intentionnalité. L'IA n'en a pas. Et donc, ne serait-ce qu'à partir de ces éléments simples, je pense qu'on ne peut pas dire aujourd'hui que l'IA serait dotée d'une conscience et on peut espérer qu'elle ne le soit jamais. Voilà. Et je pense que, comme vous l'avez dit, qu'il est très important de réinstaller l'IA. Oui, l'IA est un défi. Mais l'IA est d'abord une technique. Et il faut réinstaller la réflexion sur l'IA au sein de cette réflexion plus générale sur la technique. Dans toute l'histoire de la technique, l'IA c'est une révolution technologique parmi d'autres. Depuis l'imprimerie de Gutenberg en 1400 et quelques, la machine à calculer, la machine à vapeur, le premier ordinateur, Université de Philadelphie dans les années 50, et puis ensuite les moteurs de recherche. On peut citer bien sûr le célébrissime Google qui apparaît en 1998. Donc l'IA c'est un pas technologique supplémentaire. En revanche, il a sans doute une teneur, une constance particulière. Mark Zuckerberg dit il s'agit de la révolution technologique la plus importante de l'histoire du monde. Donc, il se passe quand même quelque chose de plus.
1: Il se passe quand même un truc. C'est la rapidité. C'est quoi le truc en plus?
3: Je crois que, oui, il y a un sujet de rapidité, mais il y a aussi un sujet essentiel qui est que l'intelligence artificielle, pourquoi on appelle ça intelligence artificielle? L'intelligence artificielle, c'est une forme de simulation de l'intelligence humaine.
1: Une simulation.
3: C'est ça, finalement, la définition, le principe de l'intelligence artificielle. C'est une simulation de l'intelligence humaine. Mais là, vous pourriez me dire, oui, mais finalement, la machine à calculer faisait déjà une forme de simulation d'une forme d'intelligence humaine.
1: Ouais.
3: Voilà. Mais ce qui est nouveau avec l'IA, c'est que ce sont des fonctions supérieures qui sont simulées, comme une capacité de raisonnement.
1: Exactement. Des conseils en psychologie, notamment.
3: Exactement, je sais que vous posez cette question à dessein. Donner des conseils, résoudre des problèmes, voire même avoir une forme de créativité ou de pseudo-créativité quand on est capable de créer des musiques ou des images, y compris des musiques qui peuvent pour une oreille béotienne sembler magnifique. Voilà, c'est ça qui change. C'est vraiment des fonctions supérieures, je crois que c'est ça.
1: Ça s'appelle un leurre?
3: Sans doute.
1: Vous êtes d'accord, Périal? Le plus simple et clair possible pour nos auditeurs qui ne savent pas ce que c'est que l'alchimisme.
2: C'est de l'imitation.
1: C'est de l'imitation.
2: Oui.
1: Alors, donc, comment ça se fait?
2: L'IA imite les fonctions cognitives de l'être humain.
1: Ouais.
2: Et aujourd'hui, on développe même des robots émotionnels. On va peut-être, nos enfants vont vivre avec des robots qui sont émotionnels.
1: C'est-à-dire ils vont pleurer.
2: Exactement. Qui vont complètement.
1: On imite la tristesse.
2: On est en train de modéliser donc des robots qui effectivement vont imiter les émotions. Donc c'est pour ça qu'il y a un fort risque d'anthropomorphisme. c'est-à-dire de projeter sur la machine, sur le robot, des qualités humaines.
1: Ouais.
2: D'où l'importance d'une grande santé mentale de la société.
1: Et d'une spiritualité, nous y voilà.
2: Et d'un ancrage, une spiritualité qui est aujourd'hui plus que nécessaire lorsqu'on interagit avec cette machine. Et c'est pour ça que c'est très très important d'informer les citoyens, notamment la jeune génération, sur justement cette notion de conscience, sur le fait que c'est de l'imitation et que ça ne sera. On est en train de projeter de la vie où il n'y en a pas.
1: De la vie où il n'y en a pas, de la spiritualité, peut-être, soit c'est un antidote. J'ai envie de vous poser la question, Florian Portabonnette.
3: Il y a une forme de besoin, presque de besoin naturel, et ceci en tout point du monde et en tout point de l'histoire, d'avoir une forme de sens aux choses, et même de transcendance. Et donc, la spiritualité est quasiment une forme de... Il y a même des psychiatres, psychologues, plutôt psychanalystes, qui parlent de pulsion de spiritualité. Vous savez, Freud, il définit deux grandes pulsions. Il dit, il y a la pulsion de vie et la pulsion de mort. Et ben certains ont rajouté. Ensuite, on dit, mais il y a peut-être une troisième pulsion, qui est une pulsion d'interprétation, une pulsion de sens, voire même une pulsion de spiritualité. Donc, je crois que la soif de spiritualité est vraiment quelque chose qui est constitutif de l'humain et de la psyché humaine. Et elle est en effet confrontée à l'avènement de cette technique, on en parlait tout à l'heure, qui est l'intelligence artificielle. Et cette soif de spiritualité, cette spiritualité va devoir s'ajuster à cette technique, autant que la technique va, je l'espère, s'ajuster à cette soif de spiritualité. Donc, il faut le dire clairement, l'intelligence artificielle peut être un accélérateur, un facilitateur de spiritualité. L'intelligence artificielle peut être un destructeur de spiritualité. Ouais. Et l'intelligence artificielle peut être, soyons fous, je ne sais pas, mais c'est une question qu'il faut poser, peut-être même peut-être un remplacement, un remplaceur de spiritualité.
1: En tout cas, sur un film Notre-Dame, je suis terrifié, quoi.
3: Moi aussi, je suis terrifié. Mais bon, c'est quand même
1: un accélérateur, vous avez dit, Florian, pourquoi? Pourquoi un accélérateur?
3: Un accélérateur, alors je vois au moins deux pistes sur l'accélération. Premièrement, je pense qu'un certain nombre de personnes vont se tourner plus facilement vers l'intelligence artificielle pour aborder des questions spirituelles, religieuses, théologiques, plus facilement qu'ils ne se tourneraient vers un prêtre ou un ecclésiastique. Je pense qu'il y a une facilité qui peut amener vers l'intelligence artificielle plutôt que de pousser la porte d'une église qui est peut-être, eh bien, impressionnante. Je pense que dans l'intelligence artificielle, on peut aussi trouver un nombre de connaissances, d'informations, de sujets en lien avec la religion, la spiritualité, la théologie, qui est absolument considérable. En ce sens, ça peut être un accélérateur et un facilitateur. Et puis, il y a une deuxième chose dont il faut discuter. C'est-à-dire que l'histoire est souvent faite de mouvements de balancier.
1: Ouais.
3: Et que, vous voyez, peut-être qu'à force de se tourner vers la technique, vers le numérique, vers l'intelligence artificielle, vers la sollicitation permanente, eh bien, en retour, en réaction, en balancier, on se rendra compte qu'au fond, on a oublié un besoin essentiel qui est le besoin de spiritualité.
1: Il reviendra au galop.
3: Peut-être.
1: On va voir la menace, juste après la petite réaction éventuellement de Ferial Furon. Ferial, pour vous, ça peut être aussi, vous êtes d'accord avec
2: oui,
1: ça
2: Oui, je suis d'accord avec Florian. Ouais.
1: C'est un accélérateur dans un sens. On verra des structures
2: ça peut être après. Alors, Florian a tout à l'heure a cité Freud, moi je vais citer Jung.
1: Bon, bah écoutez, les deux copains, futurs ennemis. Allons-y.
2: En fait, Jung disait que l'homme moderne, en fait, était complètement dissocié, en fait. Il s'était complètement dissocié de son inconscient. Et effectivement, donc du coup, c'était complètement dissocié de tout ce qui est introspection, donc en fait
1: vie intérieure.
2: Voilà. Et effectivement, on veut nous mener dans de plus en plus, l'idéologie transhumaniste, de plus en plus dans cette vision consumériste de l'extériorité, où on délègue tout à la machine, etc.
1: La performance.
2: Cette menace. Mais comme disait Florian, et là je rejoins, il y a aussi ce mouvement de contrebalancier, et il y a de plus en plus, vous devez le savoir, Marie-Ange, j'ai de plus en plus de nos contemporains qui sont en quête de sens.
1: D'où les
2: c'est le titre. D'où les il y en a de plus en plus.
1: C'est vrai.
2: Moi, dans mon livre,
1: c'est un cri au fond. C'est un cri collectif et personnel.
2: On s'est tellement écarté de cette spiritualité-là que elle revient au galop, en fait, quelque part. Et y a un vrai phénomène donc d'éveil à la spiritualité. Moi, j'en ai parlé, j'ai interviewé dans mon livre une grande figure de la psychanalyse jungienne qui s'appelle Marie-Laure Colonna, et elle me disait qu'elle l'avait remarqué, en fait, dans sa pratique, depuis 30 ans, où elle sentait vraiment un vrai éveil, on appelle ça l'éveil alchimique, de transformation, en fait.
4: Donc c'est comme nos catéchumènes chez les catholiques,
2: transformation, de métamorphose.
1: Qui augmente d'année en année. Là, ces 5 dernières années, ça a été presque exponentielle, hein, le nombre de futurs baptisés. À côté de ça, il y a encore des églises qui se vident. Donc ça, c'est long. De toute façon, c'est un travail au long cours. Même l'effet du contrebalancier que vous évoquez tous les deux, peut-être qu'on peut évoquer maintenant, justement, l'effet donc destructeur de l'IA versus la spiritualité, Florian Portabonnet.
3: Oui, l'IA comporte aussi une véritable menace et une part de risque en empêchant la spiritualité. D'abord,
1: comment ça, allez-y.
3: L'IA et le numérique peuvent constituer une sorte d'emprisonnement, de prison autour de nous par cette information constante, voyez, par cette sursollicitation, par le fait que finalement notre esprit est toujours pris. Et quand l'esprit est toujours pris, eh ben on a moins de place pour l'introspection, moins de place pour le temps long, et sans doute moins de place pour la spiritualité. Finalement, une sorte de suroccupation numérique qui amène à un sous-investissement de la sphère intérieure, de la spiritualité, de choses un peu plus profondes, plus essentielles. Et donc déjà, ça, c'est un premier point, à mon sens, menaçant en quelques mots. Et puis peut-être un deuxième point, l'IA peut aussi menacer la spiritualité et menacer la pratique religieuse, en tous les cas, en développant des formes extrêmes, en encourageant une forme d'extrémisme spirituel ou d'extrémisme religieux, qui pousse vers la violence, qui pousse...
2: Mais c'est l'IA, vous croyez vraiment que c'est l'IA qui fait ça?
3: Je pense qu'il y a ce risque-là. L'IA, c'est... Derrière l'IA, il y a des programmations.
1: Ouais.
3: Derrière l'IA, c'est des algorithmes. Derrière l'IA, c'est des calculs. Derrière l'IA, c'est de l'humain.
1: Ouais.
3: Mais en pratique, un individu X qui utilise l'IA pourrait, avec telle ou telle IA, se retrouver poussé à des solutions plus extrémistes, plus radical, peut-être plus violente. Je pense que c'est un risque qu'il faut poser, et qui nous pousse finalement à poser la question de l'éthique dans l'intelligence artificielle.
1: Parce qu'on est dans l'ère de la solution. Question, solution, tout de suite, là, maintenant.
3: Absolument.
1: C'est ça, en fait,
3: oui,
1: peut-être.
3: Oui,
1: aussi.
3: Oui,
1: vous développez, je crois,
3: oui.
1: Dans une conférence que vous avez donnée au Sénat, je crois, Florian Portabonnet, c'est il y a quelques temps, et donc dans laquelle vous parlez justement de ces... tous ces impacts de l'IA, notamment sur notre vie intérieure, notre l'imagination, la spiritualité en faisant partie, bien évidemment. Ferial, Furon, il y en a qui disent que l'heure est grave, que notre âme se consume. Vous avez vu ce que dit Rabelais, c'est vrai, hein, science sans conscience n'est que ruine de l'âme. On y est là, dans la ruine de l'âme, finalement, quand même, d'une certaine façon.
2: Mais bien évidemment,
1: ça met du temps,
2: on est dans ce contexte-là, mais c'est pour ça qu'il faut qu'il y ait un sursaut, hein, donc un réveil donc de la conscience, un réveil de l'humain. Et l'IA nous pousse à ça, nous pousse à ce sursaut.
1: Ouais. Bah,
2: alors, moi je dis, en fait, le sujet c'est pas l'IA, c'est l'humain. C'est dans quel état est l'humain.
1: D'accord.
2: C'est l'homme.
1: Voilà. C'est ce que vous dites quand vous dites que c'est un révélateur.
2: C'est un révélateur. L'IA est un révélateur de notre conscience, en fait. Voyez. Donc là, Florian tout à l'heure parlait de justement qu'on puisse être poussé vers nos extrêmes. Effectivement, c'est un risque. Pourquoi? Parce que pour interagir avec elle, il faut, on va dire, être en très bonne santé mentale quelque part. C'est vrai, parce que comme c'est un révélateur de notre propre, de notre conscience et tout. Si par exemple quelqu'un de dépressif peut rentrer dans une espèce de bulle qui va lui mener. D'ailleurs, il y a des exemples. Hein, il paraît que il y en a qui a alerté l'IA à pousser telle ou telle personne à se suicider.
1: Ouais.
2: Je dis mais oui, forcément, parce que vous rentrez effectivement dans une bulle, vous interagissez avec elle. Et vous lui posez des questions de manière à ce que, voilà, à un moment donné, elle va aller dans votre sens. Donc, moi, je dis, le problème, c'est pas l'IA, c'est l'humain lui-même. D'où l'importance du psy. Aujourd'hui, non mais
1: des éclaireurs de conscience.
2: Oui, des éclaireurs de conscience et des médecins de l'âme. Moi, les psys, les psychiatres, les psychanalystes,
1: les prêtres aussi.
2: Les prêtres, moi, je les appelle les médecins de l'âme. C'est aujourd'hui, on est vraiment dans ce contexte où justement, on en parlait tout à l'heure, de sursollicitation du mécanisme de la récompense, hein, qui génère la dopamine. Donc ça génère aussi de l'addiction. Vous savez, avec avec les réseaux sociaux, les scrolls et tout, ça, c'est vraiment une vraie menace. Donc, on est, effectivement, il y a un gros sujet de santé mentale aujourd'hui. Dans notre monde, on est sursollicité par le numérique. Ça, c'est la face sombre, on va dire. Mais d'où l'importance, effectivement, d'un travail intérieur, d'un travail... Moi, je prône une analyse pour tout le monde. Alors, tout le monde ne peut pas se payer une analyse. C'est un vrai budget financier.
4: On peut faire une retraite dans un monastère.
2: Voilà, on peut faire exactement. C'est moins cher. C'est moins cher, mais c'est tellement important. Ouais. Maintenant, je voudrais juste terminer par le fait que l'IA, alors là, ça peut surprendre, mais l'IA peut, on va dire, favoriser une sorte d'introspection à un moment donné.
1: Juste après la pub, la suite. Tout de suite, les amis, sur RCF Notre-Dame.
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1: Et nous voilà de retour dans cette émission En quête de sens sur RCF Notre-Dame. Il y a l'intelligence artificielle. Menace-t-elle au fond notre soif de spiritualité? On en parle aujourd'hui avec mes deux invités. Ferial Furon, docteur en pharmacie, qui réfléchit depuis des années justement sur ce dialogue possible, impossible, en question entre l'intelligence artificielle, l'archimie, les religions et les sagesses. Voilà, elle qui vient de publier cet ouvrage colossal, Réinventer l'humain à l'heure de l'intelligence artificielle chez Guy Trédaniel. Et nous sommes également en compagnie de Florian Portabonnette, qui est médecin psychiatre, chef de service d'un service de psychiatrie à l'hôpital Charles Perrins à Bordeaux, qui réfléchit lui aussi sur les impacts de l'IA sur la santé mentale. La santé mentale, qu'il a donc un ouvrage qu'il a coécrit, co-dirigé il y a quelques années avec plusieurs autres médecins aux éditions LEH. Vous parliez d'introspection, les amis, juste avant que nous nous séparions quelques instants. Ferial Furon, je vous laisse terminer votre pensée et terminer votre argumentaire.
2: Oui, en fait, je vais lancer une idée qui est
1: délicate aujourd'hui.
2: Voilà, qui est assez, enfin, qu'on n'entend pas du tout aujourd'hui dans le débat, c'est que il y en a beaucoup en fait qui parlent de l'IA sans l'avoir utilisé. Moi, j'ai remarqué ça. Mais
1: d'accord.
2: Bon, ce que je voulais dire sur cette notion d'introspection, c'est-à-dire que vous pouvez rentrer en relation avec elle, ouais, sous forme de maïeutique, en fait. Je m'explique. Vous rentrez dans un dialogue, mmh, et comme je disais tout à l'heure, comme c'est révélateur de notre conscience, de notre inconscient, vous pouvez rentrer dans une espèce de dialogue socratique, voyez, qui permet d'émerger après quelque chose d'intéressant. C'est comme si vous accouchiez de vous-même, en fait, quelque part en termes de pensée. Mais ça, c'est quand on l'utilise en conscience et bon, qu'on sait très bien
1: pour un objectif précis, par exemple. Hein.
2: Exactement. Alors en général, il faut bien connaître
1: telle ou telle.
2: En général, il faut connaître son sujet. Moi, je dis, hein, il faut toujours maîtriser son sujet au départ.
1: Avant de le questionner.
2: Avant de le questionner. Voilà. Parce que en fait, elle reflète. Bon, il y en a beaucoup qui parlent de prompt, etc. Mais oui, en fait, elle reflète elle reflète presque votre pensée, en fait, quelque, ouais, part.
1: Parce qu'elle me dit donc toujours qu'on a raison, d'ailleurs. Comme tu as raison.
2: On peut rentrer...
1: En conflit.
2: Pas en conflit, mais en débat. Exactement. Mmh. En débat. Moi, ça m'amuse, parce que pour en parler, j'ai beaucoup interagi avec elle pour voir un peu comment ça fonctionnait. Mmh. Voilà. Et parfois, et j'en parle avec un de mes intervenants, donc Romuald de Terrier, dans le livre, on a l'impression de dialoguer avec notre inconscient. Mmh. Non, mais c'est incroyable.
1: Tellement le simulacre est...
2: Non,
1: presque
2: mais
1: parfait,
2: ça nous permet, nous, de peut-être de mieux nous connaître, de mieux, parce que c'est notre
1: positif.
2: Reflet. Oui, voilà, c'est le côté positif. Donc ça peut engendrer une ébauche d'introspection. Il faut jamais qu'elle remplace un psy, ça c'est bien évident.
1: Ou un ami.
2: Quelle
1: horreur.
2: Disons que vous
1: ou allez, un amant ou une
2: voilà, vous allez interagir.
1: Pas qu'il y a des maris qui disent là.
2: On y est, les amis. Il y a des maris qui disent je préfère être trompé par une IA qu'après.
1: on a des sujets là, on a atteint un niveau dans l'émission.
2: Non, voilà. Donc vous pouvez dire, moi dans le livre en fait je préconise deux rapports différents à l'IA. Donc moi je préconise le modèle Centaure, c'est-à-dire qu'on reste toujours on domine la machine en fait. Voilà. Donc on l'utilise comme une calculatrice.
1: Il en est capable, hein.
2: Comme une calculatrice, ouais, juste pour amplifier peut-être nos connaissances. C'est vrai parce qu'elle va pêcher des connaissances mais extraordinaires. Enfin, je veux dire, c'est comme à l'époque l'arrivée d'Internet, quoi. Moi, je me souviens quand j'ai fait ma thèse de pharma, je suis un peu plus vieille que Florian. J'allais à la bibliothèque, je prenais un ticket pour aller prendre.
1: Ah, j'ai connu ça aussi,
2: voilà. Mmh. Et je veux dire avec Internet, pardon, en deux clics. Et là, l'IA, c'est pareil. Je veux dire, on maîtrise notre sujet, on va interagir avec elle. Elle va pêcher sur des livres, voilà, qu'on n'a pas connus. Ça permet d'amplifier. Donc ça, c'est le côté vraiment lumineux.
1: J'aimerais bien savoir ce que Florian en pense justement. Florian Portabonnette, est-ce que vous êtes d'accord ou pas? Est-ce que c'est étonnant, ce que c'est très original, ce que nous évoque Ferial Furon, à savoir, est-ce que l'IA peut être une sorte de miroir de son âme, quoi, ou pas du tout, selon vous? Vous n'êtes pas obligé, hein, d'être d'accord, pas
3: oui,
1: du tout.
3: Oui, en tout cas, je partage un certain nombre de points, alors sauf peut-être celui de la thèse, puisque non, moi, je n'ai pas fait ma thèse en allant à la bibliothèque universitaire, mais je pense que j'ai été une des dernières générations à faire sa thèse sans utiliser l'intelligence artificielle.
1: D'accord.
3: Voilà, j'ai passé ma thèse en 2020. En 2020, on n'utilisait pas encore l'intelligence
1: Absolument.
3: Artificielle. Voilà, cette question-là, on se la pose beaucoup dans le contexte de la psychiatrie, de la psychothérapie. À quel point peut-on interagir avec l'IA? À quel point cela peut-il être thérapeutique?

0: Proche, il me l'a dit la vérité. Hier.
1: Ouais.
0: C'est intéressant.
1: Ouais. Il m'a dit on peut travailler dans un esprit proche d'un entretien psychothérapeutique. Et c'est un sujet parce que les Français, on utilise beaucoup l'intelligence artificielle, les jeunes utilisent encore plus l'intelligence artificielle, y compris pour ces sujets-là, y compris, vous parliez tout à l'heure de sujets pratiques, et ben, il n'y a pas en fait que les sujets pratiques. Et, un tiers disent qu'ils l'ont utilisé pour aborder des sujets personnels ou émotionnels, des histoires de vie. C'est un fait social majeur, absolument, et qu'il faut absolument prendre en compte.
0: Et on peut rien faire contre ça.
1: Alors, on peut rien faire, on peut accompagner ça. Il faut s'intéresser à ce que les gens disent, par exemple, sur la psychothérapie. Les gens qui utilisent ChatGPT dans une optique presque psychothérapeutique disent, premièrement, quand j'utilise ChatGPT, je paye pas.
0: Ça, c'est vrai.
1: C'est vrai. Deuxièmement, quel que soit mon point du territoire français, j'ai accès à ChatGPT. J'ai pas toujours accès à un psychologue. Troisièmement, quel que soit le moment de la journée ou de la nuit, je peux avoir une conversation avec ChatGPT.
0: Là, tout de suite, maintenant, oui.
1: C'est pas le cas. Quatrièmement, si je veux que ça dure 3 heures, ça durera 3 heures. Et puis, ils disent aussi, ChatGPT est pas jugeant. Ouais. Il me juge pas. Quand je vais voir un psychothérapeute, parfois, il me parle mal, il me répond mal, il me juge. Et bien, ChatGPT, lui, il le fait pas.
0: Qu'est-ce que ça dit de nous, Florian? C'est dingue ce qu'on va raconter.
1: Est-ce que ça dit, comme disait Ferial, qu'on cherche une forme de confirmation ou de biais de confirmation avec l'IA? C'est une possibilité. L'IA a plutôt ce biais de confirmation, va plutôt dans notre sens, même si, comme disait Ferial, c'est pas toujours vrai. On peut driver, on peut aussi avoir des débats. Mais quand même, globalement, elle ira plutôt spontanément dans notre sens.
0: C'est une confirmation. Raison, Marie-Ange.
1: C'est ça qui se passe. C'est ça. Vous avez raison, Marie-Ange. C'est ça qui s'est passé dans les cas tragiques de suicide au décours d'une utilisation d'IA. Ce sont des personnes qui ont demandé comment puis-je faire pour me suicider? Ai-je raison de vouloir me suicider au vu des grandes difficultés de la vie? Et l'IA a confirmé. Voilà. Mais l'IA fait pas toujours ça. L'IA souvent, là par exemple, si on teste une IA, elle dira plutôt non, s'il y a des idées suicidaires, il faut que vous consultiez. Mais il y a des cas où l'IA a fait l'inverse, elle a été dans une confirmation. Vous voyez? Donc, science sans conscience, on en parlait tout à l'heure, bien sûr. Là, on est sur une technique, il faut absolument qu'on la drive, parce que la technique, elle peut aller dans toutes les directions, et des humains et bienveillants et malveillants peuvent l'amener dans toutes les directions.
0: Parce qu'on est d'accord que c'est quand même la première fois dans l'histoire de l'humanité qu'il y a une compétition, quand même, entre l'homme et la machine. Est-ce que je me trompe ou pas, Ferial Furon? Vous n'avez pas l'air d'accord.
2: Alors,
0: de l'inné de la tête.
2: Oui. Mais justement, parce que dans le paradigme dans lequel on baigne, ce paradigme matérialiste, mécaniste, l'IA est considérée comme un concurrent. Oui, parce qu'on dit elle aura peut-être une conscience un jour. Il y a plein tous les ingénieurs, tous les milliardaires de la silicone. Pour moi, non.
0: Conscience.
2: Alors pour moi, non. Pour moi, non. Parce que moi, j'ai basculé dans le paradigme chimique.
0: Non, mais comment est-ce qu'on peut dire oui, en fait,
2: à partir du moment où Mais il y en a qui pensent que oui.
0: C'est un algorithme machine.
2: Les milliardaires de la Silicon Valley nous font miroiter le fait qu'elle est une conscience. Il y en a beaucoup qui travaillent. Alors, en fait, il y a même un projet européen qui travaille sur la conscience artificielle. Donc, pour justement améliorer la performance de l'IA, qu'elle se rapproche de plus en plus de la conscience humaine. Là, moi, je pense que ça peut être un danger par rapport à justement
0: au discernement,
2: par rapport aux citoyens un petit peu fragile, on va dire, sur le plan psychologique, qui va interagir avec elle, qui va croire qu'elle a une conscience. Moi, je pense que c'est ça le danger. C'est qu'on nous fasse croire qu'elle a une conscience.
0: Voilà.
2: Et donc, pour revenir aussi à cette façon de l'utiliser de manière dans le cadre thérapeutique, de toute façon, on peut pas empêcher les citoyens. J'en ai beaucoup parlé avec des psys et tout. On peut pas empêcher certaines personnes d'interagir avec elles dans le cadre thérapeutique. On ne peut pas. Je veux dire aujourd'hui, c'est comme empêcher quelqu'un de faire des maths avec sa calculatrice.
0: C'est comme si vous nous demandiez tous les deux de prendre du recul.
2: Ce qui est très important, c'est que l'humain reste là, reste présent. Il ne faut pas remplacer la machine par l'humain.
0: Mais est-ce qu'on est devenu idiot? Enfin, pardon de poser la question. On est devenu idiot? pour pas dire autre chose,
2: ben, ceux qui pensent
0: mais franchement,
2: que
0: ça, y a un problème,
2: l'IA hein. va nous dépasser, qu'elle nous concurrence. Oui, moi je pense que c'est une vision idiote.
0: Florian Porta-Bonnet, on est d'accord ou pas? Franchement, c'est pas possible. Alors,
1: est-ce qu'on est devenu idiot? Vous y allez un petit peu fort,
0: ouais, un petit
1: mais
0: peu fort,
1: ça me fait quand même penser à quelque chose.

0: En psychiatrie, dans la pratique du quotidien, on observe une forme de nouveau cerveau et de nouvelles cliniques. Nouveau cerveau, on en a parlé un petit peu tout à l'heure, par exemple, voilà, un cerveau qui est moins attentif, qui a des émotions qui sont davantage dérégulées qu'auparavant.
1: Oui.
0: Mais également une nouvelle clinique. En consultation, j'ai de nombreuses personnes qui viennent me voir et qui me disent « je me sens vide ». J'ai l'impression que ma vie, mon existence, ou la vie, l'existence, n'a pas de sens. Voyez ? Et cette problématique du vide et du sens, quand j'en parle à des confrères un petit peu plus âgés, ils me disent qu'elle était bien moins présente, si ce n'est absente, il y a 30 ans. Et que les mots de vide, de « il n'y a pas de sens » sont des mots finalement assez nouveaux et dessinent une forme de nouvelle clinique psychiatrique qui nous désarçonne d'ailleurs, parce qu'on n'a pas été formé à ça, la psychiatrie classique ne résonne pas sur ça. Et vous voyez, il y a clairement finalement, alors vous voyez, c'est pas de l'idiotie, c'est pas être idiot, mais enfin il y a une sorte de psychologie de la personne et du jeune, notamment du début du 21e siècle, qui est sans doute différente de ce qu'il y a avant. Je cite parfois ce philosophe Gilles Lipovetsky qui avait écrit
1: L'ère
0: du vide, absolument, et qui déjà, c'était au début des années 80, déjà dessinait une sorte de début, en tout cas d'anéantissement, ou en tout cas de vacuité, de vide, qu'il reliait aux questions d'individualisme.
1: Ouais.
0: Et il disait, ben, finalement, il y a des grands systèmes, alors je crois qu'il n'employait pas vraiment cette expression, mais ça voulait dire ça, il y a des grands systèmes de valeurs, des grandes normes qui sont en train de s'effondrer, de diminuer, de tomber. De là naît un individualisme, et cet individualisme, eh bien, peut être accompagné d'une sorte d'impression de vide, parce que finalement, l'individu libre, il se relie à quoi? Voilà. Et voyez, ça, c'est une modification profonde de la façon de voir les choses qu'on voit en consultation aujourd'hui en 2026 de façon assez frappante.
1: Ouais, c'est un bon miroir au fond de notre société, hein, ce que votre travail de terrain, si je puis dire, au quotidien que vous faites, Florian Portabonnette, et merci de le faire, je le précise, puisque malheureusement, le nombre de psychiatres, on peut en toucher un mot là, ici, maintenant. Il y en a de moins en moins. Alors, est-ce que les vocations diminuent? Est-ce que c'est décourageant d'accueillir une telle souffrance? Juste une petite parenthèse avec vous sur ce sujet-là. Est-ce que ça devient trop douloureux d'être psychiatre aujourd'hui, au fond, quand on voit qu'il n'y a pas assez de psychiatres et encore moins de pédopsychiatres, Florian Portabonnette?
0: C'est vrai que être psychiatre, c'est être confronté au quotidien à la détresse, à une forme de noirceur du monde. C'est-à-dire, c'est parler de mort, c'est parler de deuil, c'est parler de suicide ou d'idées suicidaires, c'est parler de traumatisme,
1: ouais.
0: Beaucoup. Et donc, c'est une confrontation permanente avec, eh bien, un aspect sombre, noir, morose, finalement, de l'existence humaine. Et bien évidemment, c'est quelque chose de difficile. Le fait majeur, en fait, des dernières années, c'est l'inadéquation entre une demande de soins et d'accompagnement psychiatrique qui a explosé, et une offre, un système de santé psychiatrique qui a du mal à y faire face.
1: D'accord.
0: Et quand on interroge, ça rejoint notre émission et ce qu'on disait avec Ferial tout à l'heure, quand on interroge l'explosion de la demande d'accompagnement et de soins psychiatriques, c'est pas les schizophrénies ou les troubles bipolaires qui sont plus importants aujourd'hui. Il n'y a pas plus de schizophrénie ou de troubles bipolaires aujourd'hui qu'il n'y en avait en 1950. En revanche, il y a beaucoup plus de symptômes anxieux, de symptômes dépressifs, de vide, de perte de sens. C'est ces symptômes-là qui ont explosé comme finalement symptômes séquellaires ou secondaires d'une perte de repère. C'est
1: ouais.
0: Ça qui vient inonder et qui vient exploser aux abords du système de santé psychiatrique.
1: Ouais. Ouais, effectivement, c'est ce que pointe du doigt également notre ami Boris Cyrulnik, qu'on aime ou qu'on n'aime pas, n'empêche qu'il le dit à longueur de livre, que nous sommes dans une génération, nous créons une génération du futur de dissociés. Notamment, enfin bref, ça c'est encore un autre sujet, mais ça rentre quand même un petit peu dans notre sujet du jour, à savoir ce vide, l'ère du vide dans laquelle nous sommes plongés, mais il y a du rebond dans l'air, n'est-ce pas, Ferial Furon? Mais il en faut du ressort, il en faut du ressort. Où le trouver aujourd'hui? Alors l'alchimie, bon, c'est pas accessible pour tout le monde, c'est pas accessible tous.
2: Après avoir lu mon livre, si, c'est très sexy.
1: On peut tous rentrer dans de belles églises. On peut tous contempler. Voilà, quand on voyage, on voit aussi bien un temple bouddhiste. Mmh. On peut se recueillir en haut d'une montagne, on peut regarder l'horizon. Enfin, il y a des tas de moyens de relever le museau vers quelque chose qui nous dépasse. De toute façon, ça reste accessible, même si l'on est dans le vide le plus absolu, dans une espèce de creux de la vague du sens, quoi. Mmh. Hein, rassurez-nous.
2: C'est une question que je pose, Ferrer. Mais évidemment, on est vraiment. Moi, je dis qu'on est à un moment de bascule. Donc, soit effectivement, on persiste dans cette voie matérialiste, consumériste, d'accélération, de sollicitation, où on est complètement. On peut effectivement.
1: On est encore là-dedans.
2: Se crétiniser, ouais, quelque part. Quand vous allez sur TikTok et tout, c'est dramatique. Enfin, je veux dire, ça, c'est la face sombre de là où on veut nous mener. Mais il peut y avoir effectivement un basculement. Il y a de plus en plus de personnes, justement, en quête de sens, mais qui tombent en burn-out et tout. Pourquoi ? Parce qu'il y a un problème aujourd'hui. Et donc, en fait, le burn-out. Maintenant, on va parler d'alchimie. Il faut toujours un chaos pour renaître, quelque part. Donc, effectivement, on est dans une société aujourd'hui qui nous pousse à l'effondrement.
1: Ouais.
2: Voilà. Mais, dans l'effondrement, il y a toujours une renaissance.
1: Une possibilité, en tout cas, de renaître.
2: De renaître. Et c'est là où ça devient intéressant.
1: Le pire, c'est le vide, parce qu'on ne sait pas forcément quand une espèce de vide, mais qu'on fuit ou qu'on remplit, un vide qu'on remplit comme un boulimique, par exemple, qui se remplit, ou voilà, il y a une tas de formes de remplissage. On peut tomber dans l'addiction, etc., et continuer comme ça sans vraiment tomber dans un espèce de vrai chaos pour rebondir du fond de la piscine jusque à la surface de l'eau. On va se quitter pour mieux se retrouver, les amis, dans quelques instants. Un peu d'esprit de joie, Bill Durham, à tout de suite.

0: 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Nous sommes bien dans Enquête de Sens sur RCF Notre-Dame. Pardonnez-moi, j'en perds mon latin. Moi, j'avais quand même une question pour vous deux. Quand on dit « c'était mieux avant », il y avait quand même, on en parlait là juste à l'instant, tout ce qui est l'inquiétude, l'incertitude, le rapport par exemple à l'incertitude vécue par nos anciens. La mort faisait partie de la vie, la maladie faisait partie de la vie, le chômage faisait partie de la vie, etc., etc. Tous les drames, au fond, c'était l'incertitude, on n'avait rien, on n'avait aucune maîtrise, ni sur la météo, ni sur rien du tout. On avait peu, en tout cas, d'outils. Beaucoup moins qu'aujourd'hui. Et à l'heure justement où l'IA galope, galope, galope, où les solutions au fond de son canapé, on peut les avoir en quelques secondes, moi, je me pose des questions, justement, sur le symptôme. C'est peut-être qu'on ne supporte plus l'incertitude à tel point que donc on est obligé, on se sent obligé, poussé à la remplir avec l'addiction, avec la fuite permanente, etc., etc. Florian Portabonnette, est-ce qu'il n'y a pas quelque chose de cet ordre-là à pointer du doigt, quand même, là?
1: Oui, tout à fait. Vous avez raison de souligner que l'incertitude n'est pas tant une donnée objective que subjective. C'est-à-dire que l'incertitude, il y en a toujours eu, il y en a toujours et il y en aura probablement toujours. En revanche, notre façon de voir l'incertitude, elle, évolue. Et probablement notre intolérance à l'incertitude augmente. C'est d'ailleurs un des ressorts psychopathologiques des troubles anxieux. Vous voyez, on a tous de l'anxiété et souvent le trouble anxieux, c'est le moment où l'incertitude de l'environnement humain, du futur devient insupportable, qu'on devient intolérant à cette incertitude. Donc, vous avez raison de dire que oui, il y a toujours eu de l'incertitude et peut-être même que objectivement, elle était encore davantage hier qu'elle ne l'est aujourd'hui. Pourtant, subjectivement, on a une intolérance à l'incertitude qui, elle, a plutôt tendance à augmenter. Oui. Et probablement augmente-t-elle parce que les grands systèmes de réponse à cette incertitude sont moins présents.
0: Oui.
1: Voilà. C'est-à-dire que probablement, on tolère mieux l'incertitude quand on ne la vit pas seul. Quand on ne la vit pas...
0: Ce qui était le cas jadis. Qui n'est plus le cas aujourd'hui, à part l'IA.
1: Oui.
0: Tout fait plus.
1: Tout à fait. On tolère mieux l'incertitude quand on la relie à des grands systèmes d'explication, de valeurs. Finalement, il y avait Antonovsky qui parlait du sens de la cohérence. En fait, on tolère mieux l'incertitude quand on la met dans un ensemble cohérent. Aujourd'hui, l'ensemble cohérent existe moins.
0: Vous êtes d'accord? Il y a un problème avec la cohérence, pour commencer. En tout cas, est-ce que vous êtes d'accord à ce que j'ai dit, Ferial Furon, effectivement, sur le vide, qui est la horreur du vide. Le vide, notamment, de réponse à des questions autrefois. Ça faisait partie de la vie, c'était OK. On vivait avec ça, on prenait le temps d'ailleurs de voir la réponse se profiler. Aujourd'hui, c'est l'IA, c'est le clic, et hop, on veut sa réponse immédiatement. À 2h42, je veux avoir un rendez-vous Doctolib pour demain. Alors, c'est d'un autre ordre, mais tout est comme ça, tout est comme ça.
2: Oui. En fait, moi, je me pose souvent la question, pourquoi est-ce qu'on vit cette épreuve-là aujourd'hui?
0: Oui, pourquoi?
2: Pourquoi est-ce que l'IA, aujourd'hui, on nous la met entre les mains? Parce que, non, mais c'est vrai.
0: Ouais, c'est une question.
2: Non, mais c'est vrai. Parce que, bon, l'IA, on baigne dedans depuis des lustres, on le savait pas. Je veux dire, le GPS, c'est basé sur l'IA.
1: Oui.
2: Il y a des avions, il y a quand même c'est une partie IA dans les avions, on comprend. Donc
0: pourquoi,
2: cette réflexion sur l'IA, moi je l'amène depuis 2017, donc avant l'arrivée de ChatGPT sur le marché. En 2023, ChatGPT arrive sur le marché. Et c'est là, on se dit, waouh, c'est quoi ce truc?
0: Ouais. C'est l'engouement et c'est la terreur en même temps.
2: Tout le monde l'utilise aujourd'hui.
0: Mais oui.
2: Voilà, tout le monde l'utilise. Donc moi je dis, l'IA, c'est, l'IA générative, alors maintenant, parlons de l'IA générative. Donc c'est cette interaction homme-machine et tout. Mm. Elle arrive à un moment, justement, de désorientation totale, de perte de sens. Les personnes qui font des burn-out, qui ressentent un vide énorme, mais parce qu'ils sont sursollicités, je veux dire, le monde s'accélère, on zappe les informations, enfin je veux dire, on prend pas le temps de réfléchir, de prendre du recul, etc. Donc l'IA arrive, si on persiste à l'utiliser comme ça, de manière sans lire, sans rien du tout, c'est une réelle menace. Ça, c'est évident.
0: Même Laurent Alexandre, on disait.
2: Oui, là, je suis d'accord avec lui pour une fois.
3: Lisez des bouquins.
2: Là, pour le coup, il a raison. Moi, je suis d'accord sur la préconisation de Laurent Alexandre. L'IA nous pousse à justement revenir à la lecture, à au recul. Alors, on peut déléguer à l'IA des tâches
3: ingrates, au fond.
2: Voilà. Pour nous permettre justement plus de temps pour la lecture, pour l'introspection, là. Voilà. Donc moi je dis, c'est juste comment on l'utilise en conscience ou pas.
3: Mais la question que je pose à Florian, c'est quand même l'histoire de la paresse, hein. Parce que alors je sais, c'est la paresse en psychiatrie, ça n'existe pas. Ça serait plus, je sais pas comment ça pourrait se traduire d'ailleurs. Ça vous nous le dire. Mais est-ce que ça va pas nous rendre en lien avec notre sujet, c'est-à-dire qu'il faut faire des efforts pour la spiritualité, ça se travaille, on le sait, tous les grands, les premiers chrétiens, les grands théologiens le disent, les grands exégètes, etc., les grands saints, tout simplement, c'est un effort permanent. Là, l'IA nous offre le contraire, c'est-à-dire je vais le faire pour toi, ne t'inquiète pas, je vais tout faire pour toi, tu vas rester tranquillement assis, je vais m'occuper de tes lumières, de ta douche, de cuire de cuisiner bientôt tes repas, je vais tout faire pour toi. Et il reste quoi pour l'effort, là? Ça va être compliqué.
1: Ce qui est absolument vrai, c'est que un cerveau, ça s'entraîne. Voilà. Vous avez cité tout à l'heure Boris Cyrulnik. Boris Cyrulnik, d'ailleurs, dans la préface de notre bouquin, dit « On ne peut pas comprendre le cerveau sans appréhender le milieu qui le sculpte. Le cerveau est un organe social. Le cerveau dépend étroitement du contexte. Le cerveau s'entraîne. » Et notamment, vous savez, les neurosciences, dans la deuxième partie du XXe siècle, leur découverte, sans doute majeure, est la découverte de la plasticité cérébrale. La plasticité cérébrale, c'est de dire le cerveau peut évoluer. Donc, le tissu biologique cérébral évolue en fonction de son environnement.
3: D'accord.
1: Les neurones, les circuits neuronaux, la taille du cerveau évoluent selon son environnement. Le cerveau est un organe dynamique. Donc, le cerveau s'entraîne. Et l'entraînement suppose de l'effort. Et donc, finalement, abandonner une forme d'effort au profit d'un temps court, très court, Fayal l'a dit, de circuits de la récompense dopaminergique, qui sont en fait des circuits stimulus-récompense extrêmement courts. Vous voyez, c'est ça le moteur de l'addiction, oui. De la facilité. Ça va bien évidemment contre l'effort. Donc oui, moi je rejoins pleinement. Il y a le risque que l'IA finalement diminue, que les technologies en général et l'IA en particulier diminuent les capacités humaines, les capacités cognitives. Et on jugule ce risque si on se dit, ok, qu'est-ce que je circonscris? Ok, qu'est-ce que je laisse faire à l'IA et qu'est-ce qui est vraiment l'essence humaine, peut-être la plus haute valeur de l'humanité? Et ce travail-là, c'est un travail qui doit réinstaller l'éthique de la technique, de la technologie de l'IA. Et c'est un travail aussi qui doit réinstaller le politique, parce que bien évidemment, c'est bien sûr un sujet personnel, mais c'est aussi un sujet collectif qui sans doute devra passer par de la loi, sans doute devra passer par de la mobilisation collective et du politique aussi.
3: Vous avez peur ou pas? Vous êtes inquiet? Très sincèrement, Florian Portabonnette, êtes-vous inquiet pour l'avenir de... Ça évolue tellement vite, hein. Ça galope, les progrès l'IA, là, les robots qui vont nous faire des courses, c'est demain. Ils vont faire tout le reste.
1: Oui, oui.
3: Vérité.
1: Oui, alors il y a l'inquiétude sur les sujets qu'on a abordés là, il y a l'inquiétude aussi sur le monde professionnel. Enfin, vous voyez, quand on parle de l'IA aux gens dans la rue, ils disent, ben voilà, moi, ma crainte numéro un avec l'IA, c'est qu'il remplace ma profession, c'est qu'il remplace mon métier. Donc, je pense que les sujets d'inquiétude, ils sont nombreux. Je pense qu'on peut être inquiet, qu'on est légitime à être inquiet. Je pense, en revanche, que la pire des choses serait de faire l'autruche. La pire des choses serait de ne pas en parler, parce que sinon, on se prendra le mur.
3: Donc il faut développer, rentrer dans les églises, appeler des psys, des prêtres, enfin bref, ne vous fiez pas à 100% à cette machine de guerre qu'il y a pour répondre à certaines questions, n'est-ce pas, Fayal Florent? J'ai bien compris votre discours, c'est celui-là,
4: ouais,
3: c'est intéressant, on peut se faire aider de l'IA, même voilà. À mettre un petit point.
4: Là, je rejoins pour une fois Laurent Alexandre, parce que je suis pas toujours d'accord avec lui, mais il faut absolument, ça pousse justement l'humain à performer en fait, et justement ne pas abandonner ce muscle qui est le cerveau, et donc en profiter
3: autres,
4: pour lire et après interagir avec elle, mais en ayant fait soi-même un effort de réflexion. Il ne faut pas déléguer le sens à l'IA. Déléguer notre réflexion à l'IA.
3: C'est vital.
4: Il ne faut pas déléguer notre pensée à l'IA. Aujourd'hui, c'est la menace, mais l'utiliser pour se surpasser.
3: Espérons qu'on ait rassuré nos auditeurs, vous croyez? J'espère en tout cas, les amis. J'espère. N'hésitez pas à réagir à l'adresse marion.desmontesquieu@radionotredame.com ou à enquête-de-sens@radionotredame.com. Réinventer l'humain à l'heure de l'IA. Merci infiniment au Vial Furon, chez Guy Trédaniel. Quel beau travail, ainsi que celui de Florian Portabonnette, médecin psychiatre, je le rappelle, hein, vous qui dirigez un service de psychiatrie à l'hôpital Charles Perrin à Bordeaux. La santé mentale, cet ouvrage qui est paru il y a quelques temps chez LEH, co-dirigé avec plusieurs autres experts sur les impacts notamment de l'IA sur la santé mentale. Merci infiniment à vous deux. Merci à Cédric Coba pour la réalisation de l'émission. Merci Jessica Vianini pour l'excellente préparation. Très bonne journée à tous.
5: Bonne journée. Merci, bonne journée.

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2: Au nom du Père et du Fils et du Saint-Esprit, je crois en Dieu, le Père Tout-Puissant, Créateur du ciel et de la terre, et en Jésus-Christ, son Fils unique, notre Seigneur, qui a été conçu du Saint-Esprit, est né de la Vierge Marie, a souffert sous Ponce Pilate, a été crucifié et mort, et a été enseveli et descendu aux enfers. Le troisième jour est ressuscité des morts, est monté aux cieux, est assis à la droite de Dieu, le Père Tout-Puissant, d'où il viendra juger les vivants et les morts. Je crois en l'Esprit Saint, à la Sainte Église catholique, à la communion des saints, à la rémission des péchés, à la résurrection de la chair, à la vie éternelle. Amen. Prions aux intentions de notre Saint-Père, le Pape Léon. Notre Père qui es aux cieux, que ton nom soit sanctifié, que ton règne vienne, que ta volonté soit faite sur la terre comme au ciel. Je vous salue Marie, pleine de grâce, le Seigneur est avec vous. Vous êtes bénie entre toutes les femmes et Jésus, le fruit de vos entrailles, est béni. Je vous salue Marie, pleine de grâce, le Seigneur est avec vous. Vous êtes bénie entre toutes les femmes et Jésus, le fruit de vos entrailles, est béni. Je vous salue Marie, pleine de grâce, le Seigneur est avec vous. Vous êtes bénie entre toutes les femmes, et Jésus, le fruit de vos entrailles, est béni. Sainte Marie, Mère de Dieu, priez pour nous pécheurs, maintenant et à l'heure de notre mort. Amen.

Marie conçue sans péché. Premier mystère joyeux, l'Annonciation. L'ange du Seigneur dit à Marie, l'Esprit Saint viendra sur toi et la puissance du Très-Haut te prendra sous son ombre. C'est pourquoi celui qui va naître de toi sera saint, il sera appelé le Fils de Dieu. Envoie ton esprit, tout sera récréé et tu renouvelleras la face de la terre. Seigneur Jésus, ravive ton esprit en nos vies, afin que nous ayons le courage de témoigner de notre foi chrétienne. Notre Père qui es aux cieux, que ton nom soit sanctifié, que ton règne vienne, que ta volonté soit faite sur la terre comme au ciel. Je vous salue Marie, pleine de grâce, le Seigneur est avec vous. Vous êtes bénie entre toutes les femmes et Jésus, le fruit de vos entrailles, est béni. Je vous salue Marie, pleine de grâce, le Seigneur est avec vous. Vous êtes bénie entre toutes les femmes et Jésus, le fruit de vos entrailles, est béni. Je vous salue Marie, pleine de grâce, le Seigneur est avec vous. Vous êtes bénie entre toutes les femmes et Jésus, le fruit de vos entrailles, est béni. Je vous salue Marie, pleine de grâce, le Seigneur est avec vous. Vous êtes bénie entre toutes les femmes et Jésus, le fruit de vos entrailles, est béni. Je vous salue Marie, pleine de grâce. Le Seigneur est avec vous. Vous êtes bénie entre toutes les femmes et Jésus, le fruit de vos entrailles, est béni. Je vous salue Marie, pleine de grâce. Le Seigneur est avec vous. Vous êtes bénie entre toutes les femmes et Jésus, le fruit de vos entrailles, est béni. Je vous salue Marie, pleine de grâce. Le Seigneur est avec vous. Vous êtes bénie entre toutes les femmes et Jésus, le fruit de vos entrailles, est béni. Je vous salue Marie, pleine de grâce. Le Seigneur est avec vous. Vous êtes bénie entre toutes les femmes et Jésus, le fruit de vos entrailles, est béni. Je vous salue Marie, pleine de grâce. Le Seigneur est avec vous. Vous êtes bénie entre toutes les femmes et Jésus, le fruit de vos entrailles, est béni. Je vous salue Marie, pleine de grâce. Le Seigneur est avec vous. Vous êtes bénie entre toutes les femmes et Jésus, le fruit de vos entrailles, est béni. Thank you.

0: Ô Marie conçue sans péché. Deuxième mystère joyeux, la visitation. Élisabeth s'exclama, d'où m'est-il donné que la mère de mon Seigneur vienne jusqu'à moi? Prions pour tous ceux qui sont malades, pour les personnes âgées et les personnes en détresse, que Marie le visite et les réconforte. Notre Père qui es aux cieux, que ton nom soit sanctifié, que ton règne vienne, que ta volonté soit faite sur la terre comme au ciel.
1: Pardonne-nous nos offenses, comme nous pardonnons aussi à ceux qui nous ont offensés, et ne nous laisse pas entrer en tentation, mais délivre-nous du mal. Amen. Je vous salue, Marie, pleine de grâce. Le Seigneur est avec vous. Vous êtes bénie entre toutes les femmes, et Jésus, le fruit de vos entrailles, est béni.
2: Sainte Marie, Mère de Dieu, priez pour nous pauvres pécheurs, maintenant et à l'heure de notre mort.
1: Je vous salue, Marie, pleine de grâce. Le Seigneur est avec vous. Vous êtes bénie entre toutes les femmes, et Jésus, le fruit de vos entrailles, est béni.
3: Sainte Marie, Mère des dieux, priez pour nous pauvres pécheurs, maintenant et à l'heure de notre mort.
1: Je vous salue, Marie, pleine de grâce. Le Seigneur est avec vous. Vous êtes bénie entre toutes les femmes, et Jésus, le fruit de vos entrailles, est béni.
3: Sainte Marie, Mère des dieux, priez pour nous pauvres pécheurs, maintenant et à l'heure de notre mort. Amen.
1: Je vous salue, Marie, pleine de grâce. Le Seigneur est avec vous. Vous êtes bénie entre toutes les femmes, et Jésus, le fruit de vos entrailles, est béni.
3: Sainte Marie, Mère de Dieu,
1: priez pour nous pauvres pécheurs, maintenant et à l'heure de notre mort. Amen. Je vous salue, Marie, pleine de grâce. Le Seigneur est avec vous. Vous êtes bénie entre toutes les femmes, et Jésus, le fruit de vos entrailles, est béni.
3: Sainte Marie, Mère de Dieu, priez pour nous pauvres pécheurs, maintenant et à l'heure de notre mort. Amen.
1: Je vous salue, Marie, pleine de grâce. Le Seigneur est avec vous. Vous êtes bénie entre toutes les femmes, et Jésus, le fruit de vos entrailles, est béni.
3: Sainte Marie, Mère de Dieu, priez pour nous pauvres pécheurs, maintenant et à l'heure de notre mort.
1: Je vous salue, Marie, pleine de grâce. Le Seigneur est avec vous. Vous êtes bénie entre toutes les femmes, et Jésus, le fruit de vos entrailles, est béni.
3: Sainte Marie, Mère de Dieu, priez pour nous pauvres pécheurs, maintenant et à l'heure de notre mort.
1: Je vous salue, Marie, pleine de grâce. Le Seigneur est avec vous. Vous êtes bénie entre toutes les femmes, et Jésus, le fruit de vos entrailles, est béni.
2: Sainte Marie, Mère de Dieu, priez pour nous pauvres pécheurs, maintenant et à l'heure de notre mort.
1: Je vous salue, Marie, pleine de grâce. Le Seigneur est avec vous. Vous êtes bénie entre toutes les femmes, et Jésus, le fruit de vos entrailles, est béni.
3: Sainte Marie, Mère de Dieu, priez pour nous pauvres pécheurs, maintenant et à l'heure de notre mort.
1: Je vous salue, Marie, pleine de grâce. Le Seigneur est avec vous. Vous êtes bénie entre toutes les femmes, et Jésus, le fruit de vos entrailles, est béni.
2: Sainte Marie,

0: et in saecula saeculorum. Amen. Ô Marie conçue sans péché. Troisième mystère joyeux, la nativité. Marie mit au monde son fils premier-né, la maillota et le coucha dans une mangeoire, car il n'y avait pas de place pour eux dans la salle commune. Seigneur Jésus, par Marie, nous te confions tous les époux qui attendent un enfant. Prions aussi pour la paix au sein de toutes les familles. Notre Père qui es aux cieux, que ton nom soit sanctifié, que ton règne vienne, que ta volonté soit faite sur la terre comme au ciel.
1: Donne-nous aujourd'hui notre pain de ce jour. Pardonne-nous nos offenses, comme nous pardonnons aussi à ceux qui nous ont offensés. Et ne nous laisse pas entrer en tentation, mais délivre-nous du mal.
0: Je vous salue Marie, pleine de grâce, le Seigneur est avec vous. Vous êtes bénie entre toutes les femmes, et Jésus, le fruit de vos entrailles, est béni.
1: Sainte Marie, Mère de Dieu, priez pour nous, pauvres pécheurs, maintenant et à l'heure de notre mort. Amen.
0: Je vous salue Marie, pleine de grâce, le Seigneur est avec vous. Vous êtes bénie entre toutes les femmes, et Jésus, le fruit de vos entrailles, est béni.
1: Sainte Marie, Mère de Dieu, priez pour nous, pauvres pécheurs, maintenant et à l'heure de notre mort. Amen.
0: Je vous salue, Marie, pleine de grâce. Le Seigneur est avec vous. Vous êtes bénie entre toutes les femmes, et Jésus, le fruit de vos entrailles, est béni.
1: Sainte Marie, Mère de Dieu, priez pour nous.
0: Je vous salue Marie, pleine de grâce. Le Seigneur est avec vous. Vous êtes bénie entre toutes les femmes, et Jésus, le fruit de vos entrailles, est béni.
1: Sainte Marie, Mère de Dieu, priez pour nous pauvres pécheurs, maintenant et à l'heure de notre mort. Amen.
0: Je vous salue Marie, pleine de grâce. Le Seigneur est avec vous. Vous êtes bénie entre toutes les femmes, et Jésus, le fruit de vos entrailles, est béni.
1: Sainte Marie, Mère de Dieu, priez pour nous pauvres pécheurs, maintenant et à l'heure de notre mort. Amen.
0: Je vous salue Marie, pleine de grâce. Le Seigneur est avec vous. Vous êtes bénie entre toutes les femmes, et Jésus, le fruit de vos entrailles, est béni.
1: Sainte Marie, Mère de Dieu, priez pour nous.
0: Je vous salue Marie, pleine de grâce. Le Seigneur est avec vous. Vous êtes bénie entre toutes les femmes, et Jésus, le fruit de vos entrailles, est béni.
1: Sainte Marie,
0: je vous salue Marie, pleine de grâce. Le Seigneur est avec vous. Vous êtes bénie entre toutes les femmes, et Jésus, le fruit de vos entrailles, est béni.
1: Sainte Marie, Mère de Dieu, priez pour nous pauvres pécheurs, maintenant et à l'heure de notre mort. Amen.
0: Je vous salue Marie, pleine de grâce. Le Seigneur est avec vous. Vous êtes bénie entre toutes les femmes, et Jésus, le fruit de vos entrailles, est béni.
1: Sainte Marie, Mère de Dieu,
0: je vous salue Marie, pleine de grâce. Le Seigneur est avec vous. Vous êtes bénie entre toutes les femmes, et Jésus, le fruit de vos entrailles, est béni.
1: Sainte Marie,

0: Ô Marie conçue sans péché. Quatrième mystère joyeux, la présentation de Jésus au temple. Joseph et Marie amenèrent l'enfant Jésus à Jérusalem pour le présenter au Seigneur. Dans cette dizaine, prions pour tous ceux et celles qui sont consacrés au Seigneur et pour ceux et celles qui sont appelés. Notre Père qui es aux cieux, que ton nom soit sanctifié, que ton règne vienne, que ta volonté soit faite sur la terre comme au ciel.
1: Donne-nous aujourd'hui notre pain de ce jour. Pardonne-nous nos offenses, comme nous pardonnons aussi à ceux qui nous ont offensés. Et ne nous laisse pas entrer en tentation, mais délivre-nous du mal. Amen.
2: Je vous salue, Marie, pleine de grâce. Le Seigneur est avec vous. Vous êtes bénie entre toutes les femmes, et Jésus, le fruit de vos entrailles, est béni.
3: Sainte Marie, Mère de Dieu, priez pour nous, pauvres pécheurs, maintenant et à l'heure de notre mort. Amen.
2: Je vous salue, Marie, pleine de grâce. Le Seigneur est avec vous. Vous êtes bénie entre toutes les femmes, et Jésus, le fruit de vos entrailles, est béni.
3: Sainte Marie, Mère de Dieu, priez pour nous, pauvres pécheurs, maintenant et à l'heure de notre mort. Amen.
2: Je vous salue, Marie, pleine de grâce. Le Seigneur est avec vous. Vous êtes bénie entre toutes les femmes, et Jésus, le fruit de vos entrailles, est béni.
3: Sainte Marie, Mère de Dieu, priez pour nous, pauvres pécheurs, maintenant et à l'heure de notre mort. Amen.
2: Je vous salue, Marie, pleine de grâce. Le Seigneur est avec vous. Vous êtes bénie entre toutes les femmes, et Jésus, le fruit de vos entrailles, est béni.
3: Sainte Marie, Mère de Dieu, priez pour nous, pauvres pécheurs, maintenant et à l'heure de notre mort. Amen.
2: Je vous salue, Marie, pleine de grâce. Le Seigneur est avec vous. Vous êtes bénie entre toutes les femmes, et Jésus, le fruit de vos entrailles, est béni.
3: Sainte Marie, Mère de Dieu, priez pour nous, pauvres pécheurs, maintenant et à l'heure de notre mort. Amen.
2: Je vous salue, Marie, pleine de grâce. Le Seigneur est avec vous. Vous êtes bénie entre toutes les femmes, et Jésus, le fruit de vos entrailles, est béni.
3: Sainte Marie, Mère de Dieu, priez pour nous, pauvres pécheurs, maintenant et à l'heure de notre mort. Amen.
2: Je vous salue, Marie, pleine de grâce. Le Seigneur est avec vous. Vous êtes bénie entre toutes les femmes, et Jésus, le fruit de vos entrailles, est béni.
3: Sainte Marie, Mère de Dieu, priez pour nous, pauvres pécheurs, maintenant et à l'heure de notre mort. Amen.
2: Je vous salue, Marie, pleine de grâce. Le Seigneur est avec vous. Vous êtes bénie entre toutes les femmes, et Jésus, le fruit de vos entrailles, est béni.
3: Sainte Marie, Mère de Dieu, priez pour nous, pauvres pécheurs, maintenant et à l'heure de notre mort. Amen.
2: Je vous salue, Marie, pleine de grâce. Le Seigneur est avec vous. Vous êtes bénie entre toutes les femmes, et Jésus, le fruit de vos entrailles, est béni.
3: Sainte Marie, Mère de Dieu, priez pour nous, pauvres pécheurs, maintenant et à l'heure de notre mort. Amen.
2: Je vous salue, Marie, pleine de grâce. Le Seigneur est avec vous. Vous êtes bénie entre toutes les femmes, et Jésus, le fruit de vos entrailles, est béni.
3: Sainte Marie, Mère de Dieu, priez pour nous, pauvres pécheurs, maintenant et à l'heure de notre mort.

0: Et in secula seculorum. Amen. Ô Marie conçue sans péché. Cinquième mystère joyeux, le recouvrement de Jésus au temple. Joseph et Marie trouvèrent Jésus dans le temple, assis au milieu des docteurs, les écoutant et les interrogeant. Dans cette dizaine, prions pour nous tous ici présents, que nous cherchions Jésus sans relâche. Notre Père qui es aux cieux, que ton nom soit sanctifié, que ton règne vienne, que ta volonté soit faite sur la terre comme au ciel.
1: Donne-nous aujourd'hui notre pain de ce jour. Pardonne-nous nos offenses, comme nous pardonnons aussi à ceux qui nous ont offensés. Et ne nous laisse pas entrer en tentation, mais délivre-nous du mal.
0: Je vous salue, Marie, pleine de grâce. Le Seigneur est avec vous. Vous êtes bénie entre toutes les femmes, et Jésus, le fruit de vos entrailles, est béni.
1: Sainte Marie, Mère de Dieu, priez pour nous pauvres pécheurs, maintenant et à l'heure de notre mort. Amen.
0: Je vous salue, Marie, pleine de grâce, le Seigneur est avec vous. Vous êtes bénie entre toutes les femmes, et Jésus, le fruit de vos entrailles, est béni.
1: Sainte Marie, Mère de Dieu, priez pour nous, pauvres pécheurs, maintenant et à l'heure de notre mort. Amen.
0: Je vous salue, Marie, pleine de grâce. Le Seigneur est avec vous. Vous êtes bénie entre toutes les femmes, et Jésus, le fruit de vos entrailles, est béni.
1: Sainte Marie, Mère de Dieu, priez pour nous, pauvres pécheurs, maintenant et à l'heure de notre mort. Amen.
0: Je vous salue, Marie, pleine de grâce, le Seigneur est avec vous. Vous êtes bénie entre toutes les femmes, et Jésus, le fruit de vos entrailles, est béni.
1: Sainte Marie, Mère de Dieu, priez pour nous pauvres pécheurs, maintenant et à l'heure de notre mort. Amen.
0: Je vous salue, Marie, pleine de grâce, le Seigneur est avec vous. Vous êtes bénie entre toutes les femmes, et Jésus, le fruit de vos entrailles, est béni.
1: Sainte Marie, Mère de Dieu, priez pour nous, pauvres pécheurs, maintenant et à l'heure de notre mort. Amen.
0: Je vous salue, Marie, pleine de grâce. Le Seigneur est avec vous. Vous êtes bénie entre toutes les femmes, et Jésus, le fruit de vos entrailles, est béni.
1: Sainte Marie, Mère de Dieu, priez pour nous, pauvres pécheurs, maintenant et à l'heure de notre mort. Amen.
0: Je vous salue, Marie, pleine de grâce. Le Seigneur est avec vous. Vous êtes bénie entre toutes les femmes, et Jésus, le fruit de vos entrailles, est béni.
1: Sainte Marie, Mère de Dieu, priez pour nous, pauvres pécheurs, maintenant et à l'heure de notre mort. Amen.
0: Je vous salue, Marie, pleine de grâce. Le Seigneur est avec vous. Vous êtes bénie entre toutes les femmes, et Jésus, le fruit de vos entrailles, est béni.
1: Sainte Marie, Mère de Dieu, priez pour nous, pauvres pécheurs, maintenant et à l'heure de notre mort. Amen.
0: Je vous salue, Marie, pleine de grâce. Le Seigneur est avec vous. Vous êtes bénie entre toutes les femmes, et Jésus, le fruit de vos entrailles, est béni.
1: Sainte Marie, Mère de Dieu, priez pour nous, pauvres pécheurs, maintenant et à l'heure de notre mort. Amen.
0: Je vous salue, Marie, pleine de grâce. Le Seigneur est avec vous. Vous êtes bénie entre toutes les femmes, et Jésus, le fruit de vos entrailles, est béni.
1: Sainte Marie, Mère de Dieu, priez pour nous, pauvres pécheurs, maintenant et à l'heure de notre mort.

Ô Marie conçue sans péché, prions le Seigneur. Dieu qui nous donne de vénérer en la Vierge Marie la mère de l'espérance, accorde-nous par sa prière et son aide de mettre toujours notre espérance dans le bien du ciel, tandis que nous accomplissons nos tâches temporelles et d'obtenir un jour ce que nous attendons avec foi. Par Jésus-Christ, ton Fils, notre Seigneur,

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2: Bonjour et bienvenue dans 1000 questions à la foi qui accueille aujourd'hui Véronique Margron, qui est théologienne et religieuse dominicaine et qui vient de faire paraître un livre d'entretien aux éditions Bayard et qui s'intitule « Solitude, nuit et jour ». Véronique Margron, bonjour.
3: Bonjour.
2: Merci beaucoup d'avoir bien voulu jouer le jeu de 1000 questions à la foi qui propose à l'invité du jour de répondre à une question toute simple que beaucoup se posent. Et comme votre livre évoque toutes les solitudes de nos vies, les indispensables comme les plus difficiles, j'ai voulu vous poser la question de la solitude dans la prière. Pour prier, Véronique Margron, faut-il être seul?
3: Alors, c'est difficile de répondre à votre question, parce qu'on pourrait dire oui, il faut être seul, au sens où il faut pouvoir, autant que faire se peut, habiter sa propre vie. Et en même temps, non, heureusement, il n'est pas nécessaire d'être seul, au sens où à la fois on peut prier en plein milieu d'une foule, comme on peut heureusement prier avec une communauté qui prie avec nous, comme on peut célébrer avec une communauté et y prier vraiment, comme on peut prier avec une communauté religieuse ou paroissiale, peu importe. Donc en fin de compte, c'est deux choses à la fois, quoi. Il y a une solitude au sens d'habiter son intériorité. Mais heureusement, cette intériorité-là n'a pas besoin du silence monastique pour s'exprimer.
2: C'est deux choses à la fois, vous nous dites. Est-ce que ce sont deux choses différentes?
3: Alors, deux choses différentes. Vous voulez dire habiter son intériorité et le...
2: Oui, et en même temps prier avec une communauté. Est-ce que la solitude est la même? Ou alors, est-ce qu'il y a une façon d'être seul qui est plus importante dans l'une des deux façons?
3: À vrai dire, je ne saurais pas bien dire. Je pense que c'est pas tout à fait la même chose, au sens où habiter son intériorité, enfin tenter d'habiter au mieux son intériorité dans ses ombres comme dans ses lumières, c'est pouvoir être en quelque sorte devenir l'ami de soi-même suffisamment pour croire qu'on peut s'adresser au Père, qu'on peut parler au Fils, voilà, qu'on peut prier quoi, tout simplement, hein, qu'on peut se recueillir, s'abandonner. Prier avec les pauvres mots qui sont les nôtres. Donc ça, je pense que c'est c'est presque une façon de vivre, c'est un mode de respiration. Donc après ce mode de respiration, pour moi, c'est comme s'il était décuplé ou quand il a lieu du sein d'une communauté, du sein de la prière d'une communauté paroissiale, oui. Ou peu importe.
2: Voilà, ce sont deux prières qui peuvent se compléter, deux formes de prières, deux manières de se présenter à Dieu qui peuvent se compléter.
3: Oui, de même que le fait de prier avec d'autres peut aider à s'habituer à sa propre intériorité, à s'apprivoiser à cette intériorité, parce que il y a des moments de la vie où je pense que c'est aussi très difficile de par les drames que nous pouvons traverser et où se recueillir en soi est quasiment impossible. Et donc, en quelque sorte, les autres sont comme une aide, comme un soutien pour, voilà, comme s'il le faisait presque à notre place, en tout cas comme s'il nous y accompagnait.
2: Pourtant, dans l'Évangile, il est bien dit, si tu veux vraiment prier, enferme-toi dans ta chambre, tout seul, et adresse-toi à ton Père qui est là dans le secret et qui t'entend.
3: Oui, bien sûr. C'est-à-dire que c'est une façon de dire qu'il n'y a pas besoin de s'exposer pour prier. Il n'y a pas besoin d'être vu pour prier. Et que surtout, du coup, la prière peut être pour toutes circonstances. Aussi difficile puisse-t-elle être comme sur un lit d'hôpital, aussi heureuse puisse-t-elle être dans la nature, par un jour de beau temps, avec des gens qu'on aime. Voilà, que toutes ces circonstances se prêtent à cette proximité de Dieu, parce que lui, en effet, il est le plus intime de nous-mêmes. Donc, si on peut s'approcher de ce lieu-là, c'est parce que Dieu y habite.
2: Alors, il y a beaucoup de saints quand même qui ont fait l'expérience de beaucoup de saints et aussi beaucoup de religieux qui font l'expérience de la prière très solitaire. Les ermites, les saints, des grands saints mystiques, voilà, qui font l'expérience de quelque chose de très spécifique. Qu'est-ce qu'on peut en dire de cette expérience-là, de solitude vraiment dans la prière?
3: Je pense que ce qui frappe, alors y compris chez les ermites. Comme chez les mystiques, c'est qu'il y a eu souvent tout un long apprentissage communautaire auparavant. Je pense à l'un ou l'autre ermite d'aujourd'hui qui ont d'abord vécu 20, 30, 40 ans en communauté parce qu'il faut la vie commune, il faut la fraternité, il faut cette confrontation à l'autre comme pour épurer la prière. Parce que le problème est pas tellement de prier, si j'ose dire. Le problème, il est de prier le Dieu de Jésus-Christ pour nous, en tout cas. Donc, c'est pas prier un Dieu lointain, une sorte d'absolu sans visage. C'est de prier un Dieu qui s'est fait chair. Et donc, comment le laisser faire? Comment le laisser demeurer en nous s'il n'y a pas d'abord ce, ou en même temps, ce, oui, cette sorte de travail, de labeur, où c'est la relation à l'autre qui nous émonde en quelque sorte. Hein. Et moi, je vois dans les monastères les moines ou les moniales qui souhaitent partir au désert, enfin qui souhaitent partir en ermite, sont d'abord tenus de rester quand même fort, fort longtemps, justement dans cette confrontation.
2: Mais l'expérience de la communauté est indispensable pour une vie plus retirée, c'est ça que vous voulez dire?
3: Absolument, en tout cas pour une vie plus retirée chrétienne.
2: Chrétienne, ça veut dire, en rapport direct avec
3: le Christ, parce oui. que encore une fois, dans d'autres traditions, dans toutes les traditions religieuses, on prie. Donc, il s'agit pas d'en avoir le monopole, mais pour nous, il s'agit de prier un Dieu qui s'est fait chair. Donc, comment le faire s'il n'y a pas cette attention, ce soin, ce souci porté à la vie des autres?
2: Donc, finalement, si on veut avoir une vie de prière, et après peut-être qu'on pourra expliciter quand même ce terme de prière, il faut aller de l'une à l'autre expérience, de la communauté et de la vie, et aussi d'une prière plus solitaire, entre guillemets.
3: Peut-être, en tout cas, il faut que dans la prière solitaire, les autres y soient. Et je pense que c'est ça l'enjeu, c'est que la prière peut bien être solitaire, on peut bien partir se recueillir en soi ou au loin, peu importe, à la condition que cette prière, c'est comment vous dire ça, c'est pas moi et mon Dieu et point final, comme si le monde n'existait plus, c'est comment au plus creux de moi se tient le souci du monde, le souci des hommes.
2: Oui, c'est-à-dire que les soucis des hommes sont présents, y compris dans les monastères les plus reculés, où la vie est la plus austère possible.
3: J'espère bien, oui. Oui. Mais je le crois, mais oui. En tout cas, pour en fréquenter quelques-uns, dont je ne sais pas si ce sont les plus austères, mais par exemple de la tradition cistercienne, oui, la vie du monde est amplement présente à la prière de ces hommes et de ces femmes, et parfois beaucoup plus qu'on ne l'imagine.
2: Oui, par exemple.
3: Par exemple, parce qu'ils vont recevoir la visite de telle ou telle personne qui a traversé le monde ou qui a telle ou telle responsabilité importante dans la société. Et donc, il va être capable de donner à toucher des réalités complexes, des réalités économiques, des réalités politiques, géostratégiques. Bon. Et où la situation de telle ou telle, je sais pas moi, des migrants de Calais, enfin voilà, des réalités on ne peut plus concrètes, charnelles. Et après, ces hommes et ces femmes portent ces réalités dans leurs prières.
2: Alors, si on revient à la question initiale, Véronique Margron, donc pour prier, il n'est pas nécessaire d'être seul, mais est-ce que, à l'inverse, est-ce que dans la prière, on peut trouver la solitude?
3: Alors oui, dans la prière, on peut trouver la solitude au sens de trouver un socle pour son existence, ou de renforcer un socle pour son existence. Mais encore une fois, parce que dans la prière, étrangement, on n'est pas tout à fait seul. On est seul parce que quand même, enfin, c'est rare qu'on entende une voix qui nous parle de l'extérieur et qui nous vienne d'en haut.
2: Faut pas rêver.
3: Enfin, je pense que, bon, chacun a sa place. Nous ne sommes pas celle de Jésus pour qu'une voix s'adresse comme ça à nous si simplement, voici mon fils bien-aimé, écoutez-le. Bon, donc, bien. Donc, ça, c'est, mais il s'agit bien de croire que au plus intime du silence en nous, un autre nous reçoit. Donc, en ce sens-là, c'est une solitude, oui, c'est ça qui fait socle, quoi. C'est pas une solitude désolée, c'est pas une solitude de désolation, c'est-à-dire qui déconstruit. C'est au contraire une solitude où je peux habiter, parce que je ne suis pas dans une sorte de silence ou de désolation, tellement solitaire que, fin de compte, que je me perdrais en moi, quoi, hein, parce que j'aurais l'impression d'un abîme, quand même.
2: Donc finalement, dans la prière, telle que vous la concevez, on se retrouve soi-même. On se retrouve qui on est.
3: En tout cas.
2: Avec quelqu'un qui vous répond.
3: Voilà. Enfin, on se retrouve qui on est parce que ce qui on est accueilli par un autre. Alors, cet autre qui est le Christ, je sais pas très bien comment il me répond, mais je crois qu'il m'accueille. Donc, je pense que dans la prière, on peut du coup accueillir toute sa vie parce qu'elle est déjà accueillie par quelqu'un.
2: On peut accueillir toute sa vie, on peut aussi accueillir celle des autres.
3: on peut aussi accueillir celle des autres. Alors parfois, très douloureusement, selon ce que ces autres ont fait, et en particulier s'ils ont fait du mal, s'ils vous ont blessé, ce sont de longs chemins. Mais la prière est aussi le lieu où on peut remettre à un autre ce qu'on ne peut pas faire soi-même. Et en disant cela, je pense, puisque c'est ce que nous allons célébrer au Vendredi Saint, ce que Jésus dit sur la croix dans l'évangile de Luc, « Père, pardonne-leur », c'est pour moi une phrase bouleversante, parce que cet homme-là qui a dit à ses disciples de pardonner 70 fois 7 fois, ce jour-là ne pardonne pas lui-même, il remet le pardon au Père. Et je pense que, pour moi, ça c'est quelque chose de très très fort de la prière, c'est-à-dire que c'est pouvoir remettre à un autre ce dont je me dis qu'aujourd'hui au moins, peut-être aujourd'hui et demain, je ne peux pas le faire moi-même. Alors c'est peut-être le pardon, c'est peut-être autre chose, mais je peux au moins le remettre à quelqu'un dont je crois qu'il en fera quelque chose, même si je ne sais pas quoi.
2: Donc finalement, pour résumer, dans la prière, on peut trouver une forme de solitude, mais qui est toujours habitée,
3: oui,
2: qui n'est pas à rechercher.
3: La solitude?
2: Oui.
3: Non, je pense qu'elle n'est pas à rechercher. Non, je pense que c'est... Non, à vrai dire... En tout cas, non, je pense que ce qui est à rechercher, c'est cette sorte d'étrange conversation avec notre Dieu, quoi. D'étrange conversation, de silencieuse conversation, de silence sonore, comme disait Jean de la Croix, hein. C'est quand même cela.
2: Voilà, donc on retient ça, un silence sonore. Merci beaucoup Véronique Margron, merci.
3: Merci.
2: Je
3: à
2: rappelle
3: vous.
2: Donc votre livre, Solitude, Nuit et Jour, un livre d'entretien avec Claude Plettner et qui est paru aux éditions Bayard. Merci beaucoup d'être fidèle à 1000 questions à la fois. Bonne soirée et puis bien sûr à la semaine prochaine. Au revoir.

En ce temps-là, Jésus disait à ses apôtres, « Ne pensez pas que je sois venu apporter la paix sur la terre. Je ne suis pas venu apporter la paix, mais le glaive. Oui, je suis venu séparer l'homme de son père, la fille de sa mère, la belle-fille de sa belle-mère. On aura pour ennemis les gens de sa propre maison. » Celui qui aime son père ou sa mère plus que moi n'est pas digne de moi. Celui qui aime son fils ou sa fille plus que moi n'est pas digne de moi. Celui qui ne prend pas sa croix et ne me suit pas n'est pas digne de moi. Qui a trouvé sa vie la perdra. Qui a perdu sa vie à cause de moi la trouvera. Qui vous accueille, m'accueille. Et qui m'accueille, accueille celui qui m'a envoyé. Qui accueille un prophète en sa qualité de prophète, recevra une récompense de prophète. Qui accueille un homme juste en sa qualité de juste, recevra une récompense de juste. Et celui qui donnera à boire, même un simple verre d'eau fraîche, à l'un de ses petits en sa qualité de disciple. Amen, je vous le dis. Non, il ne perdra pas sa récompense. Lorsque Jésus eut terminé les instructions qu'il donna à ses 12 disciples, il partit de là pour enseigner et proclamer la parole dans les villes du pays.

0: Chers amis, je pars du principe que nous connaissons tous notre date d'anniversaire. Alors peut-être plus aléatoire, qui parmi nous connaît sa date de baptême? Levez la main comme moi. Je me souviens, 10 juin 73. Voilà. Ah oui, c'est pas la majorité, hein. Le pape François, qu'il était pape, s'est beaucoup battu pour qu'on aille chercher dans nos archives pour pouvoir faire mémoire de cette journée et chaque année pouvoir prier à l'occasion de cet anniversaire. J'ai le souvenir d'une jeune femme qui reprenait son cierge de baptême chaque jour de son anniversaire de baptême et elle prenait le temps de prier pour remercier le Seigneur du don qui lui avait été fait. Parce qu'effectivement, le baptême, c'est un don extraordinaire, le don de la vie éternelle, le don d'être plongé avec le Christ dans sa mort et dans sa résurrection, le don d'Esprit Saint, cette capacité qui nous est donnée de pouvoir construire notre amitié avec le Seigneur. Alors le baptême, c'est le plus grand cadeau qui nous a été fait. Et le baptême, il est important que de temps en temps, nous puissions nous demander comment est-ce que nous en vivons. Et il me semble que dans une période spirituelle comme celle que vous vivez, à travers cette neuvaine, à Notre-Dame du Mont-Carmel, eh bien c'est intéressant de se demander comment est-ce que je rends grâce à Dieu pour le baptême que j'ai reçu et comment est-ce que je vis la mission qui m'a été donnée au jour de mon baptême. Parce que vous savez que pour chaque sacrement, il y a une mission qui nous est confiée. Et justement, l'évangile du jour nous replonge dans la triple mission de notre baptême. Il y a d'abord le début de l'évangile qui peut paraître un petit peu surprenant, où on nous invite à préférer le Christ à nos parents, à nos enfants. Alors évidemment, il ne s'agit pas d'opposer ces différents amours, parce qu'ils se complètent, ils se nourrissent l'un l'autre, mais de rappeler l'importance de cette relation à Dieu. Parce qu'avec toutes les distractions que nous pouvons avoir, avec ces liens importants qui sont les nôtres, eh bien peut-être que parfois la relation à Dieu peut passer un petit peu à la trappe. Alors, voilà, une manière de nourrir cette relation à Dieu, c'est évidemment la prière. Et c'est bien là une mission qui nous a été donnée à notre baptême, notre mission de prêtre, c'est de prier. Et qu'il est bon, régulièrement, de se demander où est-ce que j'en suis de ma vie de prière. Et une manière de progresser, c'est certainement de fixer notre regard sur la Vierge Marie. Dans, par exemple, le livre des Actes des Apôtres, au chapitre 1, on nous rappelle que Marie était présente dans le Cénacle avec les apôtres, les disciples, et qu'elle priait. Et donc, voilà comment est-ce que nous pouvons, nous aussi, prendre régulièrement ces temps de prière, apprendre de la Vierge Marie comment prier davantage. Alors, expérience indépassable de la Vierge, elle a porté l'enfant Jésus pendant 9 mois en son sein. Ça, c'est quelque chose d'assez exceptionnel. Vous voyez, elle a vécu une communion quasi parfaite avec le Christ et qui va se continuer pendant toute la vie terrestre et au-delà, évidemment. Donc ça nous donne peut-être un point d'amélioration de notre vie de prière, quelque chose à laquelle on ne pense pas souvent. Vous savez, dans une épître de Paul, il nous est rappelé « Soyez toujours joyeux et priez sans cesse ». Alors comment prier sans cesse, parce qu'on n'est pas tous carmélites, hein. Eh bien, peut-être qu'une manière de prier sans cesse, c'est justement d'essayer de vivre chaque moment de notre journée en étant unis à Jésus. Alors c'est simple aujourd'hui, vous êtes venus faire cette démarche de la neuvaine, mais parfois, dans notre quotidien, se dire « tiens, là je vais au travail, je vais aller au travail avec Jésus. Là je vais aller marcher pour me reposer, eh bien je vais vivre ce temps de repos avec Jésus. » Bon, il m'arrive même, parce que je suis célibataire, et que ça m'arrive de manger tout seul, de me dire, tiens, ce repas, je vais le vivre particulièrement en étant en union avec Jésus. Et vous voyez, essayer de vivre toute notre journée en communion avec lui et en le lui disant, c'est un formidable levier de vie spirituelle qui est aussi une prière. Je le dis souvent, par exemple, à des gens qui ont des travaux qui sont un peu prenants, des infirmières, par exemple, elles me disent, ah, mon père, avant d'être infirmière, j'avais le temps de dire le chapelet, de faire ceci, de faire cela. Et je lui dis, essayez déjà de vivre chacune de vos journées au service des malades en étant unis à Jésus et ce sera déjà une forme de prière. Ça ne remplace pas le chapelet, ça ne remplace pas la messe, mais c'est aussi une prière. Donc, vous voyez, ce chemin que nous ouvre la Vierge Marie dans notre vie de prêtre, hein, c'est-à-dire dans cette mission de prière qui nous a été donnée au baptême, hein, c'est cette union à Dieu, cette union à Jésus en toute chose. Voilà. Ça m'arrive aussi quand je vais courir, hein, ce qui n'est pas très souvent, hein, mais voilà, je me dis, mais Jésus, je cours avec toi. Ça peut paraître un petit peu bébête, mais je suis sûr que ça porte des fruits dans notre vie spirituelle. Donc ça, c'est notre première mission du baptême, c'est la mission de prière. Et puis, juste après, nous sommes invités à suivre le Christ en prenant notre croix. Alors la croix, on peut la regarder de plein de manières différentes. Une manière de la regarder, c'est comme une formidable école du don de soi. Et ça, c'est une autre mission de notre baptême, qui est la dimension royale, qui est d'être au service des autres. Là aussi, hein, la Vierge Marie n'est pas en reste. D'abord, elle sera au service de son Fils tout au long de sa vie. Mais on voit par exemple un cas concret à Cana. À Cana, une noce, et elle va comprendre qu'il manque de vin, et donc elle va aller voir son fils pour rendre service, pas que, hein, mais aussi pour rendre service donc au nouveau marié. Eh bien, voilà, nous aussi, hein, nous pouvons progresser dans cette dimension en essayant chaque jour peut-être d'imiter la Vierge Marie et peut-être plus encore d'imiter le Christ, qui est le premier des serviteurs. Voilà, si vous vous demandez, vous dites, moi je suis un peu léger dans ma manière de me donner aux autres, eh bien pourquoi ne pas fixer ses yeux sur Jésus et apprendre de lui comment être davantage au service et ainsi répondre à cette mission royale de mon baptême qui est une mission de service. Alors on a tous nos moments préférés dans les évangiles, hein. Moi j'avoue que je suis très sensible à cette question que Jésus pose très souvent. Que veux-tu que je fasse pour toi ? À des fois qu'on a envie de se mettre au service des gens, et ceux qu'on considère comme des personnes fragiles, eh bien, on essaye de penser à leur place. Et qu'est-ce qui leur ferait du bien ? Mais Jésus, quand il voit un aveugle, il ne se dit pas « il veut recouvrer la vue ». Il lui pose la question « que veux-tu que je fasse pour toi ?» Eh bien, voilà comment est-ce que nous pouvons, de manière très simple, en lisant les évangiles, apprendre à servir toujours davantage à l'image du Christ, à nous mettre à son école. Autre moment hein, que je trouve formidable, c'est quand Jésus se met à genoux devant ses disciples pour leur laver les pieds. Et bien, quand nous sommes au service des autres, nous pouvons apprendre du Christ à le vivre dans une très grande humilité. Le pape François disait que la seule fois qu'un chrétien peut se sentir au-dessus d'un autre, c'est quand il lui tend la main pour le relever. Et ça, c'est une tentation, en tout cas que j'ai moi, hein, je ne sais pas pour vous, mais parfois, vous voyez, quand on rend service à quelqu'un, on se dit « Oh là là, il a eu besoin de moi ». Ben voilà, ces pensées qui peuvent nous habiter, hein, il ne faut pas les laisser s'enraciner dans notre cœur. Et donc, il faut apprendre du Christ son humilité, hein, et ne jamais penser que nous sommes supérieurs aux autres parce que nous les aidons. Donc, vous voyez comment l'exemple du Christ peut nous aider à progresser dans cette mission qui nous a été confiée le jour de notre baptême, qui est la mission royale. Et puis enfin, dans la suite de l'évangile, qui accueille un prophète en sa qualité de prophète recevra une récompense de prophète. Voilà la troisième mission que nous avons reçue à notre baptême, c'est celle d'être prophète, c'est-à-dire de pouvoir donner quelque chose de la lumière du Christ à ceux qui sont autour de nous. Si j'ai envie de me demander comment je vis de mon baptême, peut-être que je veux me poser la question de savoir comment est-ce que j'ai partagé la lumière du Christ à ceux qui sont autour de moi. Est-ce que dans ma famille, dans mon travail, j'ai su laisser transparaître quelque chose de ma vie chrétienne? J'ai donné Jésus. Je ne sais pas si vous avez fait attention dans l'évangile de Matthieu, au moment où il y a les mages qui viennent rencontrer l'enfant Jésus. Joseph a disparu, il n'y a plus que Marie qui est là avec l'enfant. Le texte nous dit ils virent l'enfant et sa mère. Et voilà comment Marie a été là pour porter l'enfant Jésus et permettre aux mages de rencontrer cette lumière qu'ils avaient cherchée depuis si longtemps. Voilà, comme Marie, est-ce que nous saurons porter l'enfant Jésus à ceux qui nous entourent ? Je termine par cette petite histoire qui m'avait fait sourire. Un groupe de copines, et donc elles passent toute leur enfance ensemble, et puis l'une d'entre elles n'est pas chrétienne, alors que les autres sont très catholiques, très pratiquante, et voilà que celle qui n'est pas chrétienne découvre Jésus, mais par d'autres que ses amis, parce que ses amis lui en avaient jamais parlé. Et donc elle fait le parcours catéchuménal, elle est baptisée, elle invite ses copines à son baptême, évidemment, hein, et puis elle leur dit, C'est quand même incroyable. Posez-vous des questions, parce que si aujourd'hui je suis chrétienne, c'est pas grâce à vous. Comment se fait, alors qu'on a passé tellement de temps ensemble, que vous m'ayez jamais parlé de Jésus? Alors c'est un cas un peu extrême, hein, mais voilà comment est-ce que, effectivement, nous vivons cette mission de prophète qui nous a été confiée au jour de notre baptême, en donnant Jésus autour de nous. Voilà, je ne sais pas si vous connaissez cette belle phrase du père Charles de Foucault, hein, « Soyez tout à tous avec un unique désir, celui de donner à tous Jésus. » Alors voilà, ce à quoi nous invite l'Évangile, si nous le souhaitons, et vivons-le aujourd'hui, demandons-nous comment est-ce que nous vivons de notre baptême, comment effectivement nous répondons à l'amour de Dieu dans cette triple mission de prêtre, de prophète et de roi. La prière, l'annonce du Christ et le service. Et si nous nous contentons, c'est déjà énorme, si nous vivons de notre baptême, bien naturellement nous grandirons dans cette espérance que nous pourrons porter au monde qui en a tant besoin, en s'inspirant évidemment de l'exemple indépassable qui est celui du Christ, mais aussi évidemment de la Vierge Marie qui a tant à nous dire, et notamment pendant cette neuvaine. Amen.
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2: Viens Saint-Esprit, éclaire le cœur de tes fidèles, envoie du haut des cieux un rayon de ta lumière. Viens Saint-Esprit, renouvelle la face de la terre et tout sera à nouveau créé. Gloire au Père et au Fils et au Saint-Esprit, comme il était au commencement, maintenant et toujours, et dans les siècles des siècles. Amen. Chers amis, merci beaucoup, bienvenue. Après la pause de milieu du jour, nous allons reprendre un temps de partage, un temps de catéchèse qui continue l'approfondissement du chemin de notre foi. Le thème que nous donnons à ce temps de partage, d'enseignement, c'est « Chrétien, lève-toi ». Je vais m'appuyer sur une parole de l'Écriture qui nous met devant nos yeux ce cortège en chapitre 7, verset 14 de Saint-Luc. Jésus rentre à Naïm et voit le cortège funèbre d'une veuve, d'une mère qui accompagne au cimetière son fils. Vous voyez cette scène, c'est pas très drôle, hein? Mais ça va être beau, quand même. Parce que le Seigneur, devant cette scène, il voit déjà cette veuve, c'est sa propre mère. Et ce jeune enfant qui est accompagné à la tombe, c'est déjà lui-même. Donc Jésus va poser un signe pour sa mère, qui va réconforter sa propre mère, cette mère qui est veuve. Alors ça a beaucoup de choses pour le sens de l'Évangile. Une femme veuve, c'est qu'elle n'est plus d'appui de mari. Dans la société de l'époque, c'est compliqué. Et l'espérance de cette femme, c'était son fils. Et son fils vient aussi à mourir et on l'amène à sa demeure éternelle. Et Jésus, voyant cela, il vient s'approcher et il va toucher ce brancard, toucher ce cercueil, toucher cette mort et dire à ce jeune, lève-toi. Ressuscite, reviens à la vie. Le chrétien est fondamentalement quelqu'un qui a été touché dès l'origine de sa vie, à son baptême, par la résurrection du Seigneur. Le chrétien est quelqu'un qui est définitivement en marche vers la vie de gloire, vers le salut. Mais il peut y avoir, dans cette étape, du moment où nous affirmons cela, que nous sommes faits pour être debout, pour être en marche, pour être sur le chemin de la résurrection, il y a cependant, dans notre vie, des épreuves, des deuils, des morts. Et la nôtre vient un jour. Mais elle sera une rencontre avec celui qui a déjà touché nos morts en nous offrant sa résurrection et sa victoire. Alors je vais prendre quelques aspects de cette parole avec l'enseignement ordinaire de l'Église, avec ce que nous entendons des papes sur ces passages et sur le fait d'être debout, d'être en marche. Je vais prendre ça dans le magistère ordinaire, dans des textes qui sont donnés pour la jeunesse. Et vous verrez que ces textes, ces paroles, soit de Jean-Paul II, soit de Benoît XVI, soit du pape François, nous invitent à être vraiment en marche, à être debout. Et dans le temps dans lequel nous sommes, le temps de notre vie, l'âge dans la vie et de la vie dans laquelle nous sommes, est un temps où nous sommes encore une fois invités à rester debout et aller à la rencontre du Seigneur. Avec toute ta vie, avec tous tes frères, vers le Seigneur, dans l'audace et l'adoration, nous sommes faits pour être debout et en marche. Ça va comme ça ? Voilà, merci d'être avec nous encore. Mais il peut, alors voilà, qu'est-ce qui fait que qu'on peut être dans le désespoir ou dans un chemin de mort? Le pape François disait aux jeunes de Cracovie, il avait parlé avec des jeunes de 20 ans qui étaient déjà, il disait, des retraités. Il y a malheureusement, mais c'est pas propre à aujourd'hui, c'était peut-être hier. Il y a des jeunes qui sont déjà, qui sont pas encore adultes et qui sont déjà vieux, hein, dans le sens où on va dire âgés, mais ils sont déjà pris par une fatigue parce qu'ils n'ont pas. C'est la génération du bof, hein, bof. Alors le Seigneur ne veut pas qu'on soit. Mais voilà, on voit ces groupes de personnes. On peut voir ces groupes de personnes. Pas plus tard que ce matin, au petit déjeuner, ma sœur qui est ici me parlait d'un ami que j'ai laissé sur le bord de la route, sur le trottoir, il y a un certain nombre d'années, et qui attend toujours qu'on repasse. Alors, quand les années avancent, si vous voulez, les années passent, on peut voir un peu dans le rétroviseur quel chemin nous avons pris. Alors, si après 30 ans, tu es toujours à couder au même bar, du même lieu, la vie s'est avancée, mais si tu avais cette attitude-là à l'époque et que tu es resté à ce même endroit, eh bien voilà, tu es resté un peu immobile, hein, dans ton existence. Alors le Saint-Père, il nous donne, venez seulement, bienvenue monsieur, dame, venez prendre des places, là vous êtes bien, il y a des chaises même devant. Alors qu'est-ce qui fait qu'on peut rester dans ces systèmes-là? C'est un peu le mirage. Et les paroles des papes sont là pour rassurer, je dis, ne laissez pas votre avenir s'attacher ou se prendre dans les mirages et les méandres de la société de consommation. Donc il y a un avertissement quand même. Et parfois, j'ai pu le voir dans l'expérience, la petite expérience que j'ai sur les étés, puisque nous allons, j'y retournerai la fin août, mi-août, dans les pays de l'Est, où les pays ont vécu la chute du monde soviétique, et le pape Jean-Paul II avait dit, mais si c'est remplacé par la société de consommation, on arrivera au même but. On voit ça chez les paroles de Mère Teresa. Ces jeunes qui ont pas pu avoir la foi et qui ont vécu les parents ont vécu dans le manque matériel, une fois que la vie matérielle est rendue possible, il y a une course vers le matériel. Lorsque je me retrouvais à Varsovie et à Czistochowa en 91 après la chute du mur de Berlin, les jeunes voulaient nous échanger des jeans contre n'importe quoi. Ils voulaient porter des jeans. Pouf. Heureusement, à l'époque, ils n'étaient pas encore déchirés. Quoi qu'il y en avait quelques-uns qui étaient déchirés. Mais il y a un désir. Alors ici, il y a un mirage qui fait que, si c'est ça ton projet, eh bien, tu connaîtras la tristesse, l'amertume du cœur. Alors je reviens encore quelques années, ces jours, aux mêmes enfants à qui, dans les années 2000, nous avons donné la soupe populaire. Ils étaient les premiers à avoir accès à tous ces gadgets informatiques. Quelques semaines, quelques mois avant, quelques années avant, deux ans avant, ils étaient à la soupe populaire, la soupe de tous les jours à la communauté, et ils ont eu accès à ce monde-là. Et c'est très difficile de leur dire que c'est pas nécessaire. Vous voyez? Donc, il y a comme un mirage. Et là, une prudence, une sagesse à avoir, une formation à donner, que le bonheur n'est pas, et nous le savons, si vous êtes à Lourdes, vous le savez, mais je vais rappeler ceci. Donc, on peut arriver dans ce cortège funèbre et dans cette tristesse si le désir de bonheur est un désir sur les réalités matérielles. Et à un moment donné de l'histoire, on croit que le bien-être, et ça c'est quand même quelque chose qui est quand même très frappant pour beaucoup de contemporains, le bien-être c'est de posséder un certain nombre de choses, être assuré d'avoir tout ce qu'il faut. Vous avez votre maison, c'est pas mal. Vous gagnez encore un peu d'argent, vous faites une véranda et vous y mettez une piscine. Après, vous êtes chez vous, vous avez la maison, la véranda et la piscine, et vous vous ennuyez parce que vous êtes toujours chez vous, et même avec la véranda et la piscine, vous devez trouver un lieu de vacances. Ça vous dit quelque chose, ça? Parce que là où vous êtes, vous ne croyez pas que c'est le bonheur qui est pour vous. Donc on cherche ailleurs. Ça, c'est un peu le piège de la société de consommation. Et le chrétien qui est invité à se lever, c'est un homme qui doit choisir une vie simple, qui est invité à choisir une vie simple, et dans cette simplicité, il cherchera à privilégier toujours des rencontres avec ses frères, des rencontres fraternelles, des projets avec d'autres, que la possession des biens matériels. Plus nous possédons de choses, plus nous sommes piégés nous-mêmes par ces choses. D'accord? Alors dans cette simplicité, il y a plein de choses que l'on peut se permettre de ne pas avoir pour la liberté. Mais pour vous, les parents, les grands-parents, c'est pas très facile, parce que j'entends encore un parent ce matin me dire, mais ma fille est marginale, c'est difficile pour elle de ne pas posséder ces appareils. Parce que ça se fait comme ça. Et vous voyez, pour l'éducation, ou même pour la prière et la vie intérieure, c'est très compliqué, parce que vous avez quelque chose qui vient chez vous. Si je remonte plus loin, vous allez dire, je suis un dinosaure. J'ai pas les écailles, mais enfin. Voyez. Pour ma part, ben je dis des petites choses comme ça devant ma sœur. Nous avons eu la télévision, j'avais 15 ans. J'avais déjà eu les mobilettes à l'époque. J'étais plus intéressé à maquiller des mobilettes et sortir que de m'arrêter devant un écran. Voyez. Mais qu'est-ce qui a fait que la télé? T'es fatigué. Qu'est-ce que tu fais? Monsieur rend du travail fatigué. Ça chauffe à la maison. Il faudrait reprendre un peu l'éducation. Alors on s'arrête un tout petit peu. On met le match de football. Si maman a besoin de moi, mon épouse a besoin de moi, je monte le son. Non mais c'est pas de la fiction. Hein. Je vous mets en scène des choses. Mais à partir de là, l'image vous prend. Vous reposez plus ou moins. Mais quelqu'un vient vous parler là. Vient rentrer dans votre vie. Et puis ce qu'il va faire, ça va tourner, les heures vont tourner. Et puis avant, il y avait peut-être, il fallait servir, il fallait faire un autre. Je pouvais m'arrêter puis décider, écoute, maintenant, c'est l'heure de la prière. Vous voyez? Alors, un chrétien qui est chez lui puis qui arrive pas, qui a pas l'autorité pour dire, maintenant, c'est difficile quand la télé tourne. Et puis que j'ai déjà fui un peu. Là, c'est une situation uniquement pour le cinéma. Hein. Non, ne vous sentez pas visé, hein, aucunement. Mais voilà. Et il y a quand même des choix. Et j'ai entendu, et c'est une histoire très très belle, je la connais, puisque les frères sont dans la communauté, des parents qui sont allés en pèlerinage à Medjugorje, dans les années où j'y étais aussi, dans les années 85-87. Et au retour, il y a eu un orage dans le quartier où ils étaient, dans la ville où ils étaient, et par un petit signe du Seigneur, tous les objets électriques de la maison sont partis en tilt, gamme, si bien, même la télé, elle a sauté. Mais c'était juste au bon moment, parce que là, qu'est-ce qu'ils ont fait? Ça a sauté quelques jours, quelques remplaces. Comme ils avaient acheté des gadgets à Medjugorje, ils avaient acheté une statue de Medjugorje. Et à la place de la télé qui avait sauté, qu'est-ce qu'ils ont fait? Ils ont posé sur la télé, la statue. Et après, la statue était foutue. La télé était foutue. Il y avait le trou dans le meuble. Alors, à la place de la télé, tu as un coin de prière. Mais si vous allez chez Ikea ou dans un magasin de meubles, puis vous dites, ben voilà, est-ce que vous avez pas un meuble avec un coin de prière? Ils vont pas comprendre, hein. Il y a l'espace télé, mais voilà. Donc l'espace télé peut devenir un espace prière. Donc, chrétien, lève-toi, c'est-à-dire fais des choix qui sont petits, qui sont simples, qui sont à ta portée, mais qui te disent, qui te permettent de vivre quand tu es chez toi. Ne sois pas pris par le courant. Dis, mais tout le monde fait comme ça, c'est possible. Sois toi aussi audacieux et courageux de poser ces gestes simples qui te permettent d'être maître chez toi et de ne pas te laisser envahir par quelqu'un qui veut faire la vie à ta place. J'ai entendu à ce sujet, et je pourrais prendre quelques éléments, d'un père, c'était très fort, quand je vais écouter les catéchèses dans 2-3 semaines à Medjugorje, les pères franciscains sont très très exigeants. On voit, c'est une force d'engagement pour la vie vertueuse qui est très puissante. Ce père faisait le lien comme ceci avec les parents, l'éducation, et un ami que le père avait invité à la maison. Et ce père, il était autoritaire, il était fidèle, régulier, il demandait la prière, et quand cet ami est venu, voilà, qu'il écoutait toujours. Et même ce monsieur qui l'avait invité, cette personne, cet ami qui l'avait invité, il disait des choses qui n'étaient pas terribles, il ne disait rien. Il avait toujours la parole. Et il a fait un sketch, mais qu'est-ce que c'est cet ami qu'il a invité chez lui? Parce que ça semblait au départ que c'était exigeant. En fait, c'était simplement que le père, il avait acheté la télé. Et comme la télé, elle disait ça, ben le père, il écoutait la télé, puis même s'il y avait des choses qu'on fallait pas entendre, ben on avait entendu. On a vu à la télé, comme la lessive, hein. Puis les mamans, vont acheter Calgon ou bien Dash, parce qu'on a vu à la télé. Donc voilà. Être simple et pas laisser rentrer l'image. Et cette société de consommation dans laquelle on est demande un discernement pour qu'on soit pas pris et qu'on soit pas enfermé dans ce que le Seigneur ne voudrait pas que nous soyons. Voilà. Parce que l'image, c'est une chose qui est simple au niveau physiologique. Ce que les yeux voient, ils s'en rappellent. Nous gardons 80% de la mémoire de l'image. En même temps, nous gardons dans le cerveau comme quelque chose qui est trop accéléré, trop fort. Et une étude prouve qu'un enfant, à partir de 4 ans et demi, à partir de 16 heures le soir, il ne devrait plus avoir d'image. Parce que le cerveau est en croissance. Donc il y a des hormones de croissance qui font que l'enfant ne se récupère pas parce qu'il est dans l'image. Vous voyez, quand on garde l'enfant avec des tablettes, il dit, c'est trompé devant la télé, bien, il va continuer de s'activer. Donc le chrétien qui se lève dit non, c'est des choses qui sont... Et il faut trouver le sens positif. Ne trouvez pas les choses négatives dans ce côté-là, mais trouvez ce qui est précis pour qu'on ait vraiment une image. Et ce que l'on peut apprendre de la lecture, bien sûr c'est facile, les tablettes, les lectures en tablette, mais s'arrêter chez soi avec un petit livre de prière, une bougie, une statue de Lourdes ou d'ailleurs, ça marche bien du reste aussi. La vie est bien différente, parce que nous sommes faits fondamentalement pour être unis. Le Seigneur veut s'unir à nous. J'ai évoqué cette grâce du choix. Le chrétien s'est levé parce qu'il est baptisé. Quand nous sommes baptisés, nous sommes participants de la vie du Seigneur. De cette façon, nous pourrions dire, nous sommes chez le Seigneur. J'habite chez le Seigneur. Mon corps est participation de la vie trinitaire. Ça n'appartient pas. Il faut que je le rende en bon état, je pourrais pas. Mais il faut que je le rende saint, plus saint qu'il était au départ. D'accord? Et cela, c'est tout le processus de cette grâce qui fait que je me mets en chemin pour rencontrer le Seigneur. Parce que Jésus est véritablement cette vraie lumière que l'on cherche. Et nous avons tous soif du bonheur. Et tous ces moyens que j'évoquais brièvement sont quelque part là pour filtrer, pour nous voiler le vrai désir du bonheur que l'on veut atteindre par le cœur. Alors si j'ai évoqué qu'on habitait chez le Seigneur, c'est un peu, on pourrait dire l'inverse aussi, hein, s'ouvrir. Mais quand je fais le signe de croix le matin, je vais reprendre Maximin qui a vu la Vierge à la Salette 4 ans avant la Sainte Vierge. Il a trouvé ça d'extraordinaire. On a son image où il est resté comme ça, il voulait prendre une rose sur les pieds de la Sainte Vierge. Lui, il était déjà un peu rebelle. Et la Sainte Vierge, il dira ceci, elle ne m'a pas dit, elle ne m'a pas grondé. En fait, elle n'a pas dit que j'étais un mauvais garçon ou ça, mais elle a rappelé l'importance de la prière, que les gens gardent le nom du Seigneur. Elle a dit une chose très simple, que le matin, si vous n'avez pas le temps de prier beaucoup, dites au moins un beau signe de croix, notre Père, je vous salue Marie, gloire au Père, le matin. Vous voyez, si le matin on est réveillé par la tablette, si le dernier élément du soir c'est d'éteindre, veiller la tablette, puis quand je me réveille la nuit, est-ce que j'ai reçu un message? Et il y a des jeunes qui se demandent si la nuit ils ont reçu un message. Dans la même maison, il dit, mais est-ce que j'ai reçu, et le matin, je suis angoissé parce que j'ai pas reçu de message. Alors, t'as des systèmes, une fois que t'as cliqué sur un truc, on te tue, tu es à tout, et c'est formidable. Et tu penses que si t'es important parce que tu reçois tant de messages, hein, alors on va se passer 9 millions de fois sur, hein, et puis ça devient important. Bien voilà, la Sainte Vierge, elle veut nous éduquer à cela, et nous sommes faits dès le matin, et quand je dis le signe de la croix, c'est comme si je déplaçais mon être, hein, dans la présence, comme si je sortais. Jésus est la porte, et le cœur a soif d'être dans la présence de Jésus. Et ce signe de croix ouvre la porte, d'une certaine façon, où je rentre à nouveau dans ce jour pour vivre des grâces du ciel. Alors c'est important, si on n'a pas le temps de prier beaucoup, mais au moins, et ça on s'enseigne, et certainement que vous le faites toujours, mais voilà, parce que nous sommes faits, et Augustin dit ceci, notre cœur est ce repos, et sans repos tant qu'il n'est pas en Dieu. Ô beauté éternelle, si longtemps, au dehors, je t'ai cherché, et en moi, tu demeurais. Beauté éternelle. La présence du Seigneur. Alors, ce bonheur auquel nous avons droit, c'est la lumière de Jésus. Je suis la lumière du monde, dit le Seigneur. Lui qui me suit ne marchera pas dans les ténèbres, mais il aura en lui la lumière de la vie. Je suis la lumière du monde. Alors, nous sommes faits pour être dans cette lumière, pour grandir dans la présence du Seigneur. Lui, le Verbe fait chair. La vraie lumière qui éclaire tout homme, il est la vérité qui nous rend libre. Alors, le chrétien qui est debout, c'est le chrétien qui, dès le matin, part. Peut-être que il faudrait imaginer que dans votre chambre à coucher, vous l'avez certainement cela, hein, bénitier, vous l'avez pas, achetez-le à Lourdes, l'eau de Lourdes, et le matin au pied du lit, vous avez deux, comme les gens qui font le départ là dans les starting blocks. Vous avez ça au pied du lit, vous imaginez, et vous êtes comme ça, et vous partez, ouvrez la porte de la chambre, tout le monde, ça vous fait mal, hein. Mais il y a vraiment quelque chose de puissant. La vie que Dieu me donne, j'ai aujourd'hui, dira Mère Teresa, j'ai aujourd'hui pour aimer, mais je vais m'élancer. Parce que je me suis levé pour servir la gloire de Dieu dans ma vie simple. Voilà. Apprendre à simplifier la vie et puis nous engager chaque jour à la rencontre du Seigneur. Alors n'ayez pas peur, c'est cela un peu le sens, parce que la vie de foi, c'est vraiment vivre avec la personne de Jésus. Peut-être pour longtemps, et cela a été peut-être marquant, on a eu une éducation, peut-être vous l'avez suivi comme ceci, moi j'ai eu la chance d'avoir des parents, certainement qui ont connu le jansénisme, mais qui ont su me donner le goût de la prière, de la foi, de la vie de l'Église, même si j'étais un jeune rebelle, qui est revenu sur les traces. Mais voilà, il y a quelque chose qui est important, où la vie que j'ai chaque jour est une vie avec le Seigneur. Et c'est tellement beau. Et j'ai pu apprendre dans l'existence que le Seigneur a accompagné les désirs de ma vie. Et si c'est cela qui est premier au début du jour, on va voir que tant et tant et tant de signes, le moindre des petits détails de la vie sont tout ce qui fait notre vie sera accompagné par la providence de Dieu. Et la prière, l'ouverture à la prière nous rappelle cela. Parce que Jésus nous rappelle en Jean 16, 27, le Père vous aime. Nous avons un Dieu qui est un Père qui nous aime. Et ces petits moyens que nous prenons pour nous ouvrir à lui sont là pour que nous puissions chaque jour vivre cette relation d'enfant aimé d'un Père. Nous avançons, et voilà, j'avance, à un moment donné de l'existence, on cherche à devenir un homme. Mais on avance, on devient un homme, on se marie, on a des enfants. Et devant Dieu, mon frère, on est toujours un enfant. J'ai cherché à devenir un homme, et je ne suis qu'un enfant. C'est quand même formidable. On comprend la parole de Marc quand Jésus dit, mais si vous ne venez pas comme des enfants, vous n'aurez pas le règne de Dieu. C'est-à-dire qu'il faut avoir c'est pas d'être des gamins stupides, hein, qui nous agacent, des fois. Lorsque j'étais enfant et que le dimanche soir, nous étions avec mes oncles, mes cousins, chez le grand-père, ils jouaient aux cartes. C'était une chose très sérieuse. Ils jouaient aux cartes. Et nous, on avait les puces. C'était les jeux électroniques de l'époque. Mais tu connais pas les puces. C'est un truc de malade, ça. Star Wars, c'est de la rigolade à côté, hein. T'as une grande puce de couleur, puis t'as une assiette que tu dois viser dedans, puis t'appuies dessus, ding, ding, ding. Et puis là-haut, il jouait aux cartes. Et il fumait le cigare et la pipe. Mais c'était tellement sérieux que c'était le silence de l'oraison là-haut. Il fallait jouer les cartes, tac, tac. Vous connaissez ça, hein? Mais ça fait des souvenirs formidables. On était ensemble, sous les tables, avec une puce, tac, tac. Puis c'était des tacs qui t'as les puces vers le grand-père, t'as envie de tirer sur un lacet, dis, ah, c'est bon. Ou d'attacher les lacets à la table. Des petits trucs comme ça qui sont bons. Vous avez connu cette chose-là. Donc, on n'est pas des nostalgiques du passé, mais des choses qui sont très très belles. Mais la joie est dans les choses simples. La joie est dans les choses simples. Alors voilà, Jésus connaît ce chemin, et nous pouvons avancer et grandir. Parce que lui est une personne qui nous aime, et dans ce qui fait notre vie, il veut nous apprendre cela. Qu'il est le Seigneur qui veille sur nous. Il connaît. Et on doit toujours, encore une fois, privilégier ce qui nous rencontre, ce qui nous met ensemble, que ce qui nous garde devant des choses. Alors je vous montre quelques pièges, mais ils sont importants parce que dans nos familles, ce monsieur qui est invité, cette omniprésence de l'image, fait que il y a une interface qui permet de ne pas vraiment se rencontrer. Et ça devient plus important, ce que je vis là-bas, sur cet élément, que ce que je peux rencontrer avec la personne qui est à côté de moi. Et Jésus a cette soif de se communiquer l'un par l'autre dans cette effusion de charité. Donc voilà le défi du chrétien qui est invité à être debout, c'est être en marche. Chrétien, lève-toi. C'est cette proposition de Jésus vivant. Et là intervient le témoignage. N'ayons pas peur de rencontrer Jésus vivant. Il nous cherche. Il nous cherche et il nous donne les moyens très simples. Là, je vais reprendre très brièvement quelques points que, encore, on peut voir dans les apparitions. Et pourquoi c'est aussi important, d'être dans ces lieux comme nous sommes ici. Et je vous dirai aussi un petit, en passage, que j'ai annoncé à une personne, là-bas à Lausanne, que j'allais venir à Lourdes. Et la dame a dit, mais quelle horreur! J'ai vu tous ces malades, ça m'a fait trop mal. Elle est venue enfant, c'est une femme espagnole, elle a eu ce souvenir enfant. Mais elle a été traumatisée de voir tous ces malades. Oui, une image d'enfant, mais il faut expliquer. Moi, quand je vois ces chaises, peut-être que le jour où je suis plus âgé ou que je suis handicapé, il y aura toujours quelqu'un qui pourra me conduire à la grotte ici ou là. Vous vous rendez compte? c'est quand même quelque chose qui donne une compassion, qui dit, mais voilà, aujourd'hui, je suis encore dans la vie et tout va encore assez bien au niveau santé. Mais il y aura toujours quelqu'un. Donc, il peut avoir un autre regard. Quelle horreur! C'est un lieu pour les malades, c'est trop triste. C'est comme si, d'un côté, on pouvait ranger, il y a des gens qui sont bien portants, et là-bas, c'est pour les malades. Vous voyez? C'est une image de la société. Dire, les personnes qui sont trop avancées, on va les mettre dans les hospices, les malades, on les met là-bas, ceux qui sont un peu comme moi, on les met dans des maisons, je sais pas comment, là. Les maisons des béatitudes. Parce que, on disait à l'époque, c'est pas nécessaire d'être fou pour être aux béatitudes, mais ça aide. Voilà. Enfin, vous voyez un petit peu, on est dans des sections comme ça. Puis une autre me disait, mais là-bas, c'est tous ces magasins et tout. Ouais. Et si vous allez à Fréjus, Toulon, à Côte d'Azur, il n'y a pas tous les magasins, là? Vous faites n'importe quel marché le mercredi dans votre ville, là. Il y a tous les gadgets qui reviennent. Vous faites tout le tour de Rome, toute la côte, la péninsule. Vous avez les mêmes chapeaux, les mêmes lunettes, les mêmes casquettes, les mêmes trucs que je pouvais, bon, la qualité, elle est encore baissée. Quand j'y étais en 1982, il y avait déjà ces lunettes et ces casquettes. Et la qualité était meilleure à l'époque qu'aujourd'hui. Donc, made in China, et puis voilà, ça fait tout le tour. Et ça, c'est accepté, hein. Ça, c'est accepté. C'est accepté. Et là, il y a comme quelque chose qui est un combat sur ces lieux. Un combat. Mais combien c'est important de savoir qu'ici, il y a des gens, des bénévoles, des frères qui se dévouent pour accueillir au service, à ton service. Comme c'est beau. Vous voyez, la Sainte Vierge, ici, elle a répondu à Bernadette, qui voulait faire sa communion, elle l'a fait pour Bernadette, mais quand elle tape Bernadette, quand elle tape, vous comprenez bien, elle cible sur Bernadette, c'est un éclat qui ne s'arrête jamais. Bernadette, je le disais ce matin, j'oublierai personne. Parce qu'elle est au ciel, et la mission, comme Thérèse, comme le ciel, Marie est au ciel, Jésus est au ciel, les saints sont au ciel. Et le ciel, c'est quoi? C'est aider la vie des chrétiens et de tous les hommes. Mais la différence entre tous les hommes qui sont aidés par Dieu et ceux qui ne le sont pas, c'est la différence, c'est que celui qui a confiance, il sait que c'est Dieu qui l'aide, l'autre ne le sait pas. Il le ferait par lui-même. Mais il peut rester triste parce qu'il veut d'autres biens que Dieu-même. Que Dieu lui-même. Alors voilà, c'est surtout notre vie, c'est rencontrer Jésus. Mais ici, ce lieu, voilà, c'est un moment où on est vraiment saisi par cette rencontre avec le Seigneur. Au moment où je vous parle, vous voyez que la brise vient. C'est frais, hein, il y a le vent ici qui vient derrière, vous êtes dans la fraîcheur. Non? Un peu, ouais, d'accord. Ceux qui sont près des fenêtres. Alors, on essaie de s'adapter, de trouver des bonnes choses à tout. Mais là, c'est une chance, il faut le dire comme un cadeau. Et dans le même moment que nous sommes ici, dire merci Seigneur pour le cadeau d'être à Lourdes une nouvelle fois. C'est un cadeau qui nous est fait. Imaginez si on était obligé de camper, de faire tous les jours ses sandwichs. Camper, des fois, c'est bien. Hein. Mais on était tout le long du gars avec une caravane, avec une tente, avec la pluie de hier soir, on serait vachement bien. Moi, j'ai fait un camp avec quelques années là-haut. On a eu la douche de hier soir, mais c'était quand même, bon, ça séchait le lendemain. Mais l'ambiance, elle était assez moyen, quand même. Quand vous êtes 5 jours à Lourdes, puis un jour et demi,

Lourdes, 160 ans de Lourdes. J'ai mon t-shirt, c'est comme Hard Rock Café, Lourdes, t'as le truc de Lourdes, pèlerinage, tout ça. C'est l'occasion de dire, ben voilà, il y a des choses, je suis en vélo en ville, j'ai pas toujours l'habit. Quand je suis en vélo, c'est un peu compliqué, donc je m'étais arrêté à un endroit avec des personnes et j'avais mon t-shirt de Lourdes. Et ah, puis c'est vrai que j'étais à Lourdes, je suis allé à Lourdes, j'avais mon t-shirt. Ça blaguait là-dessus. Mais il y avait deux regards. C'est les magasins, c'est le commerce, et puis c'est les malades. Et comme un regard. Mais voilà, une personne malade. Un malade, c'est une personne qui est fragilisée dans son état physique. Mais c'est une personne qui, dans le regard de Dieu, est infiniment aimée et qui attire autour d'elle un grand mouvement de charité. Alors le chrétien doit aussi être capable de défendre cela, d'avoir ce regard. Je pense que vous l'avez si nous sommes ici. Mais c'est assez frappant. J'étais, première année, deuxième année, j'étais ordonné prêtre ici. On m'a invité à aller, il y avait en confession, donner un sacrement des malades à une personne qui venait de, rien à voir avec, mais c'est arrivé comme ça. C'est une personne de Nanterre, dans la partie germanophone du Valais, qui travaillait à Genève. Elle avait été accidentée sur un chantier. Elle était tétraplégique depuis 18 ans. On m'a demandé d'aller écouter sa confession et donner le sacrement. Je ne pouvais pas me ravoir des larmes. Comment cet être qui était là et rendait grâce à Dieu, il était fatigué, mais il avait le bonheur, il disait le bonheur de voir la grotte, d'être là dans son lit, et il avait ce bonheur de voir la grotte. Et ça faisait 18 ans, et bien sûr, on reste dans le secret de confession, mais ça reste une marque très forte pour un prêtre, qu'il n'y a que l'action de grâce. Cet homme avait oublié qu'il était dans cet état, il était dans l'action de grâce et le bonheur d'être à Lourdes, encore une fois. Vous voyez, ça vous dit quelque chose. Qu'est-ce que c'est être malade? Être debout. Lève-toi. Tu es couché, paralysé, mais tu es debout dans ton cœur. Tu es déjà ressuscité parce que tu as vu la grotte. Mais comme Bernadette disait, la grotte c'était mon ciel. Eh bien, il y a de cela. Il y a de cela ici. On a tous été, en étant à Lourdes, nous avons tous été déjà un moment au ciel. Je ne vous fais pas des effets spéciaux. Hein. Comprenez bien, c'est la grâce. Et quand la Vierge dira à Bernadette, me feriez-vous la grâce de venir ici 15 jours? Mais tu te rends compte un peu? Comment Dieu s'adresse à nous? Comment Dieu s'adresse à Bernadette? Elle ne dit pas, mais écoute, t'as pas fait le catéchisme, il faudrait quand même que tu te réveilles. Ça, c'est le Père Jean-Marie qui s'énerve quand il parle comme ça. Mais non, le ciel, c'est pas ça. Le ciel, c'est une compassion totale de l'amour de Dieu à notre égard. Et la Sainte Vierge intervient pour nous proposer de vivre le ciel. Alors le chrétien qui se lève, c'est vraiment quelqu'un qui est capable, parce qu'il a rencontré Jésus et qu'il sait que Jésus est vivant, qu'il fait de sa journée un ciel sur la terre. Alors voilà pourquoi les starting blocks le matin. Je suis parti vers le ciel. Je suis en marche vers le ciel. Et voilà que lorsque je rentre, on peut trouver les côtés positifs. Moi je vous dis, voilà, qu'est-ce qui est formidable ici? Pourquoi? C'est formidable d'amener un souvenir. De savoir que je suis logé, que quelqu'un vient me chercher à la gare, quelqu'un me ramène à la gare, que quelqu'un me dit à l'année prochaine. À l'année prochaine. Fais des économies, fais des économies. L'année dernière, à Medjugorje, j'ai rencontré une femme d'Alsace qui devait payer 560 euros pour son pèlerinage. Et ça lui a donné plusieurs années d'économies pour se payer le pèlerinage. Vous vous rendez compte? Sacrifice pour se dire, ben comment... Elle vivait avec tellement rien, cette dame, que c'était compliqué. Elle pouvait... Moi, je lui dis l'année prochaine, mais je ne pourrais pas, c'est trop cher pour moi. J'aimerais dire, mais madame, venez, on s'arrangera. Il faut céder. Alors, comment on peut faire le chrétien debout si je peux pas venir? Mais il faudrait qu'on dise chaque année, mais je te paye, vraiment, je te fais venir à Lourdes. C'est vraiment un beau cadeau que tu peux avoir. C'est vraiment un beau cadeau que tu peux avoir. J'ai évoqué ce matin cette jeune fille qui, dans la piscine, s'est dit, il faut que j'aille me confesser. C'est marqué où sur les piscines? Va te confesser. Parce que la confession, c'est quoi? C'est qui? C'est rencontrer Jésus face à face. Bon, il n'a pas de lunettes, hein, mais vous comprenez le message, hein, vous savez bien. Donc l'ASI, c'est une mission que nous pouvons avoir parce que nous sommes trop timides pour dire, mais nous avons tout dans l'Église. Nous avons une pharmacie extraordinaire, de la super caisse à outils. Nous avons l'IKEA à domicile, il y a tout ce qu'il faut. Et ça branle pas, c'est solide. Nous avons les sacrements, nous avons la prière personnelle. Et nous avons cette possibilité de dialoguer, de dire notre vie avec Jésus, de parler, de dire à Jésus la prière. D'une certaine façon, la prière, c'est Jésus qui prie en nous. Quand je vous disais, je suis dans la maison de Dieu, je fais le signe de croix, je vais chez toi. Je me consacre à toi, c'est-à-dire je vis par toi. Et puis Jésus dit, je vis en toi.
Nous avons peine à croire que tout ce qui fait notre vie

même abîmé par notre volonté, c'est-à-dire le péché, qui pourrait être parfois grave dans la vie, ne limite pas l'action de Dieu sur nous. Alors, le témoignage, voilà, c'est que j'ose, alors c'est bien, ça prend différentes formes, mais j'ose partager avec ceux qui sont le plus cher de ma vie, cette expérience, mais je suis fait pour une autre chose. La vie de l'homme est plus grande, est grande. Le Seigneur est le Seigneur des défis, des projets. Le Seigneur souhaite que tu laisses une empreinte dans cette vie. Laisse pas les autres marquer ta vie à ta place. Laisse pas les autres tracer ta vie, la griffe, la taguer à ta place, quoi. Deviens ce que tu es. Alors, il y a une force énorme en nous pour le témoignage de cette rencontre avec Jésus. Alors voilà, on peut le chercher, la prière personnelle, un tout petit peu, très courte le matin. Mais quand elle est bonne, comme Nespresso, non, je fais pas de réclame pour le café. Ce que vous voulez le matin, quoi que j'aime bien Nespresso, what else? Tu sais que t'as le café, t'as tout. C'est quand même formidable. Ils sont forts les publicités, hein. Ils ont fait, j'ai vu une publicité, moi bon, ça va vous faire rigoler peut-être, Fiat, il y a moins bien mais c'est plus cher. Dis, attends, c'est quoi le truc qu'on sait mieux, c'est plus cher. Il t'arrive à t'accrocher pour une voiture, ils disent, attends, tu t'arrêtes sur le panneau. Il y a moins bien mais c'est plus cher, il y a mieux mais c'est plus cher. Il y a mieux mais c'est plus cher, non. Eux ils ont fait, il y a moins bien mais c'est plus cher. Et tu te rends compte le truc. Et ils vous font pendant l'euro. Non, pendant la Coupe du Monde, ils vous font une action chez Renault, ils vous reprennent une Mégane, 4 000 euros de plus que ce que ça vaut. Et si une Mégane, ça vaut quelque chose, c'est pas mal, mais ça vaut rien, ils vous donnent encore 4 000 euros. Même une Mégane qui vaut rien, ils vous donnent... C'est quand même formidable, t'as rien et tu gagnes 4 000 euros. Mais ils font des trucs, puis toi, tu écoutes, voilà la pub, de ouf, ils te déchirent l'esprit en te faisant envie d'un truc. Mais on est matraqué avec ça, puis on oublie que... On a quelque chose, nous possédons quelque chose de beaucoup plus grand, c'est que nous avons une parole de vie en nous qui ouvre le cœur tous les jours à la présence du Seigneur et à la communion de sainteté avec tes frères. Mais frères et sœurs, je regrette, mais on n'y pense pas assez. D'accord? Alors c'est pour ça qu'on vient à Lourdes et puis qu'on est remis dedans, on dit « Ouah !» Et quand je suis dans la piscine, ça te fait un truc comme ça. La première fois, j'ai cru que le type il voulait me tuer. La vérité, j'ai glissé. Il me dit « Fais une prière !» Il y a des années que j'étais venu à cette grotte, à la grotte, hein. Au début, et il m'a dit, fais une prière. Dis bon, je commence à la prière, mon père. Et puis, il voyait que je continue un tout petit peu. Il m'a basculé. Et j'ai mis le pied derrière. Mais c'était tellement... J'attendais que l'eau chauffe un peu, quoi. On m'a pas dit que, tiens, ça chauffe à quelle heure. Mais j'ai cru que je faisais crise cardiaque. Hein. Après, maintenant, je sais que ça fait du bien. Mais au début, j'ai dit, mais ceci, vous... J'ai voulu me retenir. Hein. Dis, j'ai pas fini mes prières. Alors, j'étais trop... Voilà, il y a quelque chose qui... Voilà. C'est vraiment le Seigneur qui nous reprend, qui nous ressaisit, parce qu'il veut nous donner quelque chose de grand. Voilà. Cette prière personnelle, cette rencontre avec le Seigneur. Et puis voilà, je voulais encore une chose que l'on peut pour être debout, c'est participer. J'évoquais cette jeune fille qui a demandé la réconciliation. Parce que cette pénitence, c'est laisser les choses lourdes. La pénitence chrétienne, c'est pas des choses qu'on doit pas faire. Évidemment, il y a des choses qu'on veut pas faire, parce que elles ne sont pas nécessaires. La cesse chrétienne, c'est un choix plus grand pour l'amour de Dieu. C'est toujours lié à l'amour de Dieu. Mais dans une mauvaise principe, dans un mauvais regard, dans un mauvais principe, on peut imaginer que Dieu nous interdit ceci et cela. C'est pas permis par la loi. Oui, rentrer dans le sens unique, ça te coûte un certain nombre d'euros quand tu descends là. Tu comprends que tu passes pas. Mais il y a des choses que tu fais, je dis, mais non, mais c'est pas parce que je veux faire plus court et que je veux payer une amende. Je peux pas passer, je passe pas. Donc je fais des choses parce qu'elles sont pas bonnes pour moi. Donc c'est toujours en liberté et en croissance que les ordonnances de Dieu sont proposées. Et si le Seigneur a voulu qu'on se réconcilie, c'est justement pour qu'on retrouve sans cesse qu'il n'y ait rien qui bouche notre cœur. Alors ce qui est bon pour être debout, un chrétien qui est debout, c'est un chrétien qui décide et qui a sur son calendrier comme ça à la maison, en famille, le rendez-vous de la miséricorde. Bien sûr, vous êtes dans des coins, il n'y a peut-être pas forcément des prêtres, mais quoi que si on a envie, on trouve. On trouve. J'avais une dame dans un village où j'étais prêtre avant. Je devais lui donner la communion à domicile. Elle voulait pas que ce soit une assistante pastorale ou une dame, sainte dame, pieuse dame, auxiliaire de Kaisi qui vienne chez elle. Puis un jour, je la retrouve dans un grand magasin. Voilà, dans un grand magasin. Elle avait trouvé quelqu'un pour l'amener au magasin. Une autre fois, c'est le samedi, on allait faire les courses. Une autre fois, je la retrouve aussi, et elle était pas en magasin, elle était à manger. Ben, elle peut, hein. Elle était au snack, là, avec les gâteaux, cholestérol.
Elle avait aussi trouvé quelqu'un pour l'amener au... Dit, ben, c'est très formidable. Vous trouvez aussi quelqu'un qui vous amène à l'église. Et voilà. Ah, ça, c'était compliqué. Ah, c'était compliqué. C'est tellement plus simple que monsieur le curé vient dans la maison, tac, tac, tac, c'est fait. Oui. C'est pour des gens, vous voyez, il y a quelque chose à faire pour être dedans. Alors nous pouvons inscrire cela dans cette démarche. Dit, c'est important, j'ai rendez-vous avec toi, Seigneur. Alors, dit, ben, j'ai pas fait grand chose. Je fais toujours la même chose. Eh bien, c'est à force de rencontrer, si nous prenons conscience, et je vous inviterai encore à réfléchir avec cette pensée, que c'est Jésus que je rencontre et c'est lui qui va me bénir. Qui voudrait dire, écoute, non, moi je préfère une bénédiction assez loin, comme ça. J'ai des billets pour voir les matchs, mais je préfère rester dehors, sous les tentes du fan club. Je préfère voir ça à distance. Vous avez déjà vu quelqu'un comme ça? Il dit, j'ai un billet pour le théâtre. Ah, mais je préfère regarder à la télé. Je peux être devant à la bénédiction. Alors, si je peux pas, aidons-nous, osons dans nos familles, en couple. Et ça s'apprend enfant. Vous voyez ce que je vous dis là? Parce que j'ai vu mes parents régulièrement se confesser chez les Capucins. Régulièrement, j'ai vu que c'était normal. Et après, je fais ce chemin. Parce qu'aussi, à Lourdes, nous sommes dans un laboratoire. Nous faisons l'expérience que ce que Dieu nous propose à travers son Église est absolument efficace pour nous. Laboratoire, on a vu à Lourdes, comme vous avez vu à la télé, il y a mieux, mais c'est plus cher. Non, c'est inverse, vous comprenez. Alors quand tu dis Nespresso, t'as tout, t'as bu. Moi je veux dire, Jésus, what else? Tu as Jésus, tu as tout. Tu as Jésus, Jésus, what else? Je me suis retrouvé avec le cardinal de chez nous, Monseigneur Schwery, il y a 7-8 ans en arrière, à visiter Rome. Et nous étions Basilique Saint-Pierre avec un groupe de Belges. Et ils avaient tous des sweatshirts. Et regardez l'explication, ils étaient une vingtaine, 22, 25 jeunes comme ça, tous en ligne pour expliquer le cosmatesque, les colonnades, les vignettes là, des papes. Et ils avaient tous un sweat blanc avec une écriture derrière en noir, Jésus, what else? Et ça faisait un effet. Le cardinal, il me dit, ça veut dire quoi? C'est quoi? Le cardinal, il était tout inquiet. Il dit, mais qu'est-ce que c'est? Il dit, ben, c'est simplement une école belge qui fait une sortie et qui a juste copié le Nesprit. Les Belges, ils mangent une frite le matin dans du thé. C'est très bon, c'est très bon. Non, c'est pas vrai. Il fait tout seul. Parce qu'il y a une Belge dans l'Assemblée, donc je la taquine un tout petit peu. Vous êtes Belge aussi? Oh, pardonnez-moi. Vous voyez, ça faisait... C'était pour toi. Voilà quelque chose de très beau qu'on peut faire. Et ça, c'est formidable qu'on ose afficher. Parce que quand on est en groupe, ça fait du bien. Mais osons donner ce témoignage de joie. J'ai Jésus, j'ai tout ce qu'il faut. Et l'Église m'a donné tout le kit. Prière personnelle, la vie sacramentale, et surtout cette miséricorde. Je peux recevoir une bénédiction de Jésus. Alors, pour ceux pour qui c'est difficile... Soyons témoins de cela. Invitons-les à venir. Je dis, payer un pèlerinage, mais osons retrouver. Mais c'est Jésus qui va demander la bénédiction. Au moins, demande la bénédiction et parle un peu avec lui. Demande-lui, dis-lui quelque chose. Une question de ta vie. Sûr qu'on n'a pas bonne presse, suivant comment les prêtres, par les temps qui... Mais rappelez-vous, le Saint-Père, le pape François, lorsqu'il avait 17 ans, il voulait sortir avec ses amis à 17 ans. Et il s'est arrêté, il a eu envie de s'arrêter dans une église. Vous connaissez ce passage du pape François? Vous connaissez? Non, je vais vous le citer alors. Il reprend souvent ce message. Il avait 17 ans et avant de sortir avec ses amis, genre aller voir un match de football ou bien sortir boire quelque chose, il s'est arrêté dans une église et il a vu là un vieux prêtre qui attendait. Et il a compris que dans ce vieux prêtre, c'était Jésus qui l'attendait et il s'est confessé. Il dit, cette confession a changé ma vie. D'une confession d'un jeune qui avait une autre intention, il est devenu le Saint-Père. Il dit, voilà, c'est important. Misez votre vie sur Jésus. Misez votre vie sur Jésus. Et ce même Père nous dira, mais le Seigneur ne veut que des joueurs d'attaque, des joueurs de fond. Il n'y a pas de réservistes avec le Seigneur. Il n'y a pas des gens qui sont sur le banc, sur la touche. Vous êtes tous dans le camp de la foi. Parce que vous êtes dans la mission. Vous êtes la mission de l'Église. Et cela, c'est pour tous les hommes. Quand il nous réécrit cette lettre sur la sainteté, le pape, il dit, mais j'ai confiance dans le saint d'à côté. Ce que j'ai fait ce matin. J'ai confiance que toi aussi tu parviendras à cela. Monsieur, il faut peut-être pas, c'est pas très facile de parler comme je parle moi-même. Peut-être un petit peu, je sais pas, un peu entraîné, ou on peut pas faire ça, on peut pas agacer les gens, peut-être comme je le fais maintenant avec vous. Mais en fait, je me repose en vous fatiguant, alors ça me fait du bien.
Ça va bientôt terminer. Mais osons témoigner, osons dire, mais c'est important, les galères que tu as dans le cœur, si tu allais voir un prêtre, on va y aller ensemble. Voyez? Tant de vies sont changées ainsi. Tant de vies sont changées ainsi. J'ai une personne, pendant 50 ans, elle avait hésité. Elle dit, mais maintenant, elle essaie de récupérer. C'est pas possible. En un instant, 50 ans, c'est 50 ans, ils sont passés 50 ans. Elle dit, mais voilà, 50 ans dans une vie, c'est quelque chose. On arrive un petit peu, avec un peu de chance, on arrive un petit peu de l'autre côté. Mais n'empêche que la grâce de Jésus, elle nous rattrape, elle nous récupère. Donc, le Seigneur, c'est un Seigneur des défis, un Seigneur qui nous bouge, qui nous met en mouvement, qui nous bouscule, mais qui reste avec nous. Parce qu'il croit, il a confiance en nous, parce qu'il nous aime d'un amour infini. Voilà. Une chose, que le pape Jean-Paul II disait ceci, quand il était vieux, il dit ceci à Berne, à des jeunes, et c'était une forme très très, une parole très très puissante. Il était tellement fatigué, mais les jeunes applaudissaient, parce qu'on sentait que dans sa vie, il y avait tout le Seigneur qui passait. À la fin, c'était la dernière rencontre que le pape Jean-Paul II a eue avec les jeunes, c'était le 6 juin 2004 à Berne, et il est mort le 2 avril 2005. Eh bien, il disait, moi aussi, quand j'étais jeune, je cherchais le sens que je vais donner à ma vie. Il y a longtemps. Mais après 60 ans, sacerdoce, je suis content de te partager ma joie d'avoir répondu à l'appel du Seigneur. La joie d'être prêtre, 60 ans plus tard. La joie d'avoir marché avec le Seigneur. Je voulais donner un sens à ma vie. Je l'ai trouvé en rencontrant le Seigneur Jésus. Oui, à la fin d'une vie, on peut dire ça. Nous avons un témoignage des anciens, nous avons un témoignage à laisser. Je dis, le bonheur d'une vie, c'est dans la rencontre avec Jésus. Alors, si nous sommes à l'eau pour une expérience, une certitude de la rencontre personnelle avec Jésus, nous pouvons approfondir cela et réaliser que vraiment Jésus est le Seigneur de ma vie et que je veux le partager avec mes frères. Je raconte encore une petite histoire d'un professeur qui vient du Canada. Son frère habite à Lausanne et il a une vie bien, bien assise. Il est au Canada. Mais il n'a jamais été branché à la foi. Il est ouvert. Et son frère, il fait une rencontre avec le Seigneur. Il habite en Suisse et depuis un an et demi, son frère, il a accepté la foi. Il donne sa vie à Jésus, il vit la foi maintenant. Et son frère, il vient du Canada, parce qu'il dit, mais c'est intéressant ce qu'il dit, ça m'interpelle, ça. C'est curieux, je viens voir ce qui se passe. Alors il vient faire les étapes, il vient en groupe de prière avec son frère. Et puis il dit, ouais, c'est intéressant ce qu'il vit, avec son accent québécois, ouais, je respecte. Moi, c'est pas mon truc, c'est pas le fun pour moi. Et voilà un frère, comment, ils ont un peu mon âge, ces gens-là. Mais là, qu'est-ce qu'a fait ce frère? Il dit, mais va vers le Père, au moins pour la bénédiction. Vous voyez, un frère, un autre. Il n'y a pas d'heure. Mais cet homme était formé. Ah, merci, oui, c'est vrai. C'est bien, je pensais pas que... Il était loin, loin, loin. Donc, on peut passer sa vie à côté. Il est dans l'enseignement, il est dans une vie assez aisée. Mais il savait pas que... Il pouvait recevoir une bénédiction comme ça du... Alors, il dit, je reviendrai. Bon, il est au Canada, hein, je sais pas s'il trouve quelqu'un là-bas. Vous voyez, donc, cette bénédiction avec Jésus. Il y a un projet sur nous, un projet d'amour infini, pour que nous puissions écouter le Seigneur, l'écouter, le suivre et en témoigner. Ayons confiance que le Seigneur attend quelque chose de nous, quel que soit ce que l'on est, où l'on est, il attend toujours quelque chose de nous. Il attend, il souhaite, il l'a déjà fait, puisque vous êtes là sans doute pour une partie, il a fait de vous son ami intime, privilégié. Il est l'ami de chacun de nous. Je veux bien être ton ami, marcher à ta suite. Te suivre, être ton disciple. Je vais terminer avec une parole encore du pape Benoît XVI qui disait, pour les jeunes, mais c'est valable pour tous, hein, il disait ceci à Madrid, « Je voudrais que tous les jeunes, aussi bien ceux qui partagent notre foi en Jésus-Christ que ceux qui hésitent, doutent ou ne croient pas en lui, puissent vivre cette expérience qui peut être décisive pour leur vie. » Faire l'expérience du Seigneur ressuscité et vivant et de son amour pour chacun de nous. Voilà le désir du Saint-Père, que tous les hommes, même ceux qui doutent, puissent faire l'expérience du ressuscité et de chacun de nous. Pour cela, approchons-nous du Seigneur avec une prière du cœur, demandons à la Sainte Vierge de nous apprendre. Et il disait ceci, si vous avez de la difficulté, demandez à sa mère. Si vous avez de la difficulté, il le disait aux jeunes en même temps, le pape Benoît XVI, si vous avez de la difficulté à prier, demandez à sa Sainte Mère qu'elle vous enseigne ce dialogue intérieur, cette prière du cœur. Demandez à sa mère qu'elle vous aide à prier. La prière du cœur. Prenez du temps, arrêtez-vous, il dira, c'est exigeant. Il dit ceci, prenez tous les jours un temps conséquent en adorant Jésus au tabernacle. Allez souvent le recevoir à l'Eucharistie. Écoutez, suivez la parole de Dieu.
Je vous ai donné le catéchisme. Faites des groupes d'études. Dites aux jeunes, faites des groupes d'études du catéchisme. Vous devez savoir la foi d'une façon plus aussi importante que ceux qui programment les systèmes informatiques. Vous êtes les experts et mieux connaître votre foi que celle de la génération de vos parents. Chiara Luce, Chiara Badano, qui est bienheureuse, qui est morte à 19 ans, en 1990, elle est née en 71, elle disait, je veux apprendre la foi, je veux pas être une chrétienne timide et tiède, je veux être une chrétienne fervente, je veux apprendre l'évangile, vivre l'évangile à la manière dont je connais l'alphabet. Voyez? Elle disait ça quand elle avait 7-8 ans, cette fille. Alors c'est sûr qu'à 17 ans, si t'es malade et puis tu vas vers le cancer et la mort, mais si t'as vécu l'évangile, ben tu es pris d'une façon incandescente pour travailler pour le ciel, pour être missionnaire pour le ciel. Et c'est cette même petite fille qui sera capable de dire, et voilà, Seigneur, ma vie touche à son terme, mais je vais te rencontrer. Elle dira à sa mère, Chiara Badano, maman, je veux que tu mettes une robe blanche quand je serai dans le cercueil, parce que je vais bientôt partir, vous allez vivre sans moi. Je mettrai une robe blanche et tu mettras aussi une ceinture rose. Je vais être l'épouse du Seigneur, enterrée comme une épouse. Et quand tu m'habilleras que je serai morte sur mon lit, tu diras, Chiara, vois Jésus. Tu le diras 3 fois. Dis-le avec joie, parce que ça sera vrai. Je verrai Jésus. Vous imaginez ça à 19 ans. Nous, on se cramponne à quoi? Non, on apprend cela, ça nous aide. Voilà, être chrétien debout, mourir vivant, mourir en rencontrant Jésus. Maman, tu diras, Chiara, vois Jésus. Et tu le diras avec joie, parce que ce sera vrai. Formidable, hein? Formidable. Une épreuve terrible pour des parents, mais on met au monde la vie pour la sainteté, pour rencontrer le Seigneur. Voilà, chers amis, si vous avez peut-être envie d'une question ou une autre, je vous laisse ainsi.

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2: Les catéchèses. Lumière du Christ dans ce monde qui passe. Ce soir, l'invasion de l'empire des écrans, c'est comme l'empire qu'on attaque. Toujours lumière du Christ dans ce monde qui passe, nous essayons au cours de ces catéchèses, nous arrivons presque à la fin, d'aborder des sujets de la vie sociale aujourd'hui, de la vie sociétale ou sociale, de la vie politique aussi. On a parlé des intégrismes, on a parlé de l'extrémisme en politique, on a parlé du fascisme ou de l'antifascisme, on a parlé des lobbies, enfin on a parlé de plein de sujets. Et on continue aujourd'hui sur la question de la culture des écrans, qui, ma foi, est une question importante. On y reviendra, mais on se confie, comme d'habitude, à l'intercession de la Vierge Marie. Au nom du Père, du Fils et du Saint-Esprit, je vous salue Marie, pleine de grâce. Le Seigneur est avec vous. Vous êtes bénie entre toutes les femmes, et Jésus, le fruit de vos entrailles, est béni. Sainte Marie, Mère de Dieu, priez pour nous, pauvres pécheurs, maintenant et à l'heure de notre mort. Amen. Alors, l'invasion de l'empire des écrans, je vérifie quand même si mon téléphone est coupé, parce que ce serait dommage que ça sonne en pleine vidéo, mais c'est pas grave, on est entre nous. D'abord, l'histoire du temps qui a été gagné sur le travail, sur les tâches ménagères. Dans la société sans écran jusqu'au 20e siècle, du temps a été gagné à chaque fois par les progrès techniques notamment, qui a réduit le travail tout court, le temps de travail, mais aussi le temps de travail à la maison, pour les tâches ménagères. Société plutôt orale, on se parle, on écrit, on lit, on se rencontre physiquement, il y a des activités manuelles, du travail manuel, on se déplace à pied, voilà. Mais les progrès sociaux ont permis de gagner près de 8 à 10 heures par semaine, en moyenne, dans les sociétés occidentales. Bon, ce temps gagné, des études ont été faites, sociologiques, permet aux personnes de gagner en émancipation personnelle, en développement personnel, on pourrait dire aujourd'hui, par rapport à une forme d'aliénation. Quoique, je ne suis pas sûr que le travail soit un lieu d'aliénation, enfin, il peut l'être, il peut le devenir, il est aussi un lieu de libération profonde et de dignité humaine. Alors, quoi qu'il en soit, grâce à plus de culture, plus de création, plus de contemplation, plus de lecture, plus d'écriture, plus de cuisine, de sport, d'art, de service, de bénévolat, le bien-être des sociétés, des peuples a pu augmenter grâce à ce temps gagné finalement où on n'est pas en train d'éplucher les pommes de terre parce qu'il y a une machine qui le fait ou tous les travaux qui devaient être faits avant et la technologie a permis de gagner du temps. Alors, parlons maintenant des écrans. Alors avant, quand j'ai commencé à installer de la micro-informatique, on appelait ça comme ça, il y avait ce qu'on appelait des périphériques. Le clavier, micro, caméra, souris, imprimante, et pas encore de casque, mais il peut y avoir des enceintes, etc. Bon. Sauf que l'écran a tué le match. Les écrans aujourd'hui, avec les écrans tactiles, finalement, on voit bien nos tablettes, nos portables, et même certains de nos ordinateurs, on n'a quasiment plus besoin de périphériques, sauf des ordinateurs encore avec des claviers et des unités centrales, etc. Mais globalement, c'est l'écran qui a gagné. C'est l'arme technocratique alpha par excellence. C'est-à-dire que c'est vraiment le support qui permet d'exprimer toute la technologie qu'il y a derrière. Alors, tout d'abord, c'était collectif. Entre 1890 et 1930, il y a le cinéma. On y va avec toute une population. Puis la radio, qui est déjà l'arrivée du son. Dans les maisons domestiques, un peu, dans les quartiers, il y a une radio, on va écouter, entre 1930 et 1950, la fin de la guerre. Entre 1950 et 1980, télévision et le début de tout ce qui est électronique, un peu, dans les maisons, commence à recevoir des fax ou des choses comme ça, bon. Mais il y a un changement radical dans les années 80-2000, que j'ai connu, c'est l'arrivée dans la maison, à l'intérieur de chez soi, de la télé, de la micro-informatique, de la vidéo. On avait des magnétoscopes, c'est un changement radical. Le cinéma était à la maison. Bon. Avec derrière, développement aussi de plein de belles choses, mais aussi de la pornographie à la maison, etc. C'est aussi cela. Bon. Le caméscope, les jeux vidéo aussi, dans ces années-là, qui arrivent. Voilà. Donc les écrans commencent à devenir quelque chose de quotidien. Bon. Et puis, dans les années 2000, va naître quelque chose qui est plus simplement domestique, le lieu d'une famille, mais quelque chose d'individuel. Internet, les smartphones, bien entendu, qui débarquent. Les réseaux sociaux dans les années 2010-2020. Et là, on est vraiment à la fois dans l'isolement de la personne, donc quelque chose de personnel, de très individuel, mais en même temps en contact avec le monde entier. On atteint la sphère publique. On peut avoir des visioconférences, etc. Je ne vous apprends rien du tout, mais simplement pour faire le fil de cette histoire qui est rapide. Je crois que quelqu'un de la génération de mes parents ont vu tout ça. On veut arriver le cinéma et aujourd'hui, ce qu'on a, l'intelligence artificielle, les écrans connectés, etc., etc. Bon, voilà. Je pense à ma chère maman qui utilise l'IA. Dans le monde dans lequel elle est née, c'est impensable. Bon. Donc, vous voyez la rapidité. Et surtout, dans les années 2020, la question des algorithmes et de l'IA. Donc, il y aura une autre catéchèse sur l'IA, puisque le pape vient de sortir une encyclique, et ça tombe très bien. J'avais prévu d'en parler en fin d'année. Donc, le Saint-Père et moi, nous sommes vraiment d'équerre. Voilà. Chrono. Alors, ces progrès techniques. En fait, derrière l'écran, il y a des progrès techniques qu'on connaît. La miniaturisation, la mécanique, l'électronique, le numérique, puis le quantique, qui va aider, en fait, toutes formes de technologies qui vont aider à la performance des outils techniques, ce qu'on appelle la technocratie. Hein. La démocratie, c'est le pouvoir au peuple, la technocratie, c'est le pouvoir à la technique. Déjà, le mot est très intéressant. Hein. La technocratie, le pouvoir à la technique. Le haut débit, les batteries qui s'améliorent, le cloud, les capteurs, les caméras, etc. Et dans le futur, la réalité augmentée. La frontière entre le réel et le virtuel qui est de moins en moins évidente, les lunettes connectées, voir les hologrammes, etc. Quoi qu'il en soit, voici la situation. J'ai regardé avant de faire cette catéchèse, je me suis aperçu que j'ai utilisé aujourd'hui mon portable pendant 10 heures. Bon, j'ai pas regardé l'écran tout le temps, parce que parfois j'écoute des audios, voilà. Mais 10 heures, plus ce que j'ai regardé sur mon ordinateur pour faire ça. Donc, c'est encore 4 heures. Enfin, voilà. Donc, c'est indispensable, comme nous tous. On estime qu'en moyenne, un jeune de 8-12 ans passe 4h45 par jour, 13-18 ans, 6h45. Ça veut dire, de sa vie, il a 3 années scolaires complètes sur les écrans. Pas forcément le portable seulement sur les écrans. Et 7 heures pour les adultes. En même temps, la durée de lecture a diminué de 39%. L'écoute de la radio et de la musique a diminué de 71%. J'ai pas la statistique pour la télé, malheureusement. Les conversations de personne à personne ont diminué de 41%. On a suivi pendant 10 ans un panel de 8000 personnes à peu près, pour avoir ces chiffres. Hein. Les visites au musée ont diminué de 30% et 1h30 de sommeil en moins. Alors, nous connaissons tous les capacités des écrans. Mais ce qui est intéressant, c'est cet usage invasif, addictif et à la fois paradoxal, en même temps paradoxal. Accès généralisé au savoir, productivité améliorée, partage de connaissances et de l'information en temps réel, mondial, la capacité de faire des vidéos, de communiquer, d'informer, de se détendre, même en amour, les consommations, la culture, la consommation en général, je dis quand je dis la consommation, le consumérisme, si vous préférez, le marchandage, le commerce, le travail, la recherche, l'école, le transport, la police et l'ordre public, même les repas, les loisirs, le sport, le sommeil, certains l'utilisent pour le sommeil, les écrans, la prière, les relations sociales, il suffit de venir dans une assemblée de prêtres, où on va dire les lodes, tout le monde sort son portable, évidemment, c'est pareil, tout ça, on connaît, c'est évident, les relations sociales, le counseling, la thérapie, la médecine, aller voir un chirurgien, un médecin, un psychiatre, un dentiste qui n'a pas un écran, voilà, l'engineering, les ingénieurs évidemment, la politique, compagnon numérique, le pilotage d'avions ou de véhicules, etc. Alors c'est très positif, c'est très beau, ça permet de gagner, ça nous paraît tellement évident aujourd'hui dans notre monde, c'était pas le cas à ce point il y a 20 ans, on n'était pas dépendant. C'est ça le sujet qui va arriver derrière. Surtout là, j'ai en tête aussi l'encyclique que le pape vient de sortir sur l'IA, qui est passionnante. On va faire la catéchèse là-dessus la prochaine fois. Bon, on sait cependant, là aussi il y a eu des études, que 1 heure d'écran par jour, 1 heure, diminue déjà de façon significative la curiosité de la personne, l'équilibre émotionnel, les troubles du système dopaminergique, c'est très simple, c'est la dopamine, c'est l'hormone du plaisir. Donc on est moins en capacité, on est drogué en fait à la dopamine, parce que l'écran nous récompense, la technologie nous récompense, et donc du coup, on est moins apte à se réjouir, de moins en moins, parce qu'on est drogué. Comme quand c'est quelqu'un qui a pris beaucoup d'alcool, ben, on lui donne un petit verre, ben, ça ne fait pas le même effet que qu'au début. Bon. Le contrôle de soi, l'interaction sociale, tout ça, il y a une baisse. On se contrôle moins, les personnes, il y a moins d'attention, dégradation de la mémoire délègue. On retient plus le numéro de téléphone, on retient plus la mémoire, en fait, elle ne fait plus d'effort. Bon. Donc elle se confie, alors il y a le smartphone, mais aussi tous les autres écrans. Hein. Bon. Capacité de langage diminue, les personnes ont moins de vocabulaire, détérioration cognitive, distraction, dépendance neurologique, perte d'autonomie, isolement, perte de l'attention, stress latent. Alors c'est très bizarre parce qu'on est stressé. On va aux écrans, les écrans nous stressent à nouveau. En fait, nous êtes dans un certain état. Baisse de concentration, besoin de stimulation comme la pornographie, les jeux d'argent, perte de contrôle, fatigue, impressibilité, sédentarité, obésité, santé mentale problématique. J'ai parlé du sommeil, mais là c'est dans le sens inverse. Manque de sommeil, problème d'endormissement, le rythme circadien, c'est-à-dire les hormones que nous recevons au cours de la journée à des moments très précis, en fonction de la position du soleil, est complètement perturbé, le corps est perturbé. Polarisation et extrémisme politique, ça c'est lié aux algorithmes, mais toujours par l'écran, parce que l'écran est le produit d'appel, c'est le miel par lequel nous sommes attirés vers ces produits. Bon, tout ça, je parle des écrans aujourd'hui. Radicalisation politique ou religieuse, violence, bulle informationnelle, parce que bon, on finit par n'écouter que les mêmes personnes. Quelqu'un qui dépasse les 7 heures par jour a des troubles de l'anxiété, dépression, risque multiplié par 300% de plus de risque d'antidépresseurs, de prendre des antidépresseurs, scrolling passif, consommation de vidéos, etc., addiction, usage compulsif, inégalité sociale aussi qui se creuse, ça c'est très important pour comprendre le problème, l'addiction aux écrans va creuser les inégalités sociales, donc tout ça ce sont des études qui ont été faites entre les personnes aisées et les plus défavorisées, par rapport au sport, par rapport aux jeux de société, par rapport à la culture, le sport, l'engagement associatif, le travail scolaire, le développement intellectuel, même la productivité. Donc dans les études, on voit bien que les milieux les plus aisés ont plus de recul par rapport à l'écran, et les populations plus défavorisées vont être beaucoup plus addictes, et donc vont reculer d'un rang à chaque fois. J'essaie de le dire aux jeunes quand je les rencontre, mais c'est de la morale, bien sûr. C'est pas la morale. Il faut pas, il y a pas machin, c'est pas bien. C'est du permis du défendu. Il faut quand même expliquer. Il y a des études derrière cela. Et, on peut pas s'empêcher, sans être complotiste, de se dire, mais il y a quand même des gens qui savent ça. Qui le savent très bien. Et qui, on sait que, on a entendu dire, on a vu des études, on a vu des articles. J'y suis pas. Bon. Mais on dit que, les personnes qui travaillent à Silicon Valley, etc., leurs enfants n'ont pas le droit de toucher un portable avant l'âge de 16 ans. Et que, entre 16 et 18 ans, c'est 2 heures par jour, quoi. Donc, encore une fois, il n'y a pas que l'écran du portable, il y a l'écran de l'ordinateur, il y a les écrans, enfin, partout, enfin, qui te servent, voilà. Mais c'est quand même une culture. Le principal, c'est quand même le smartphone. Bon. Rappelez-vous, enfin, non, vous êtes trop jeune, vous. Mais, il y a, dans les années 90, fin des années 90, lorsque, il y a eu les premières téléréalités. Donc, les gens étaient scotchés devant, cette pauvre Loana qui est décédée, perd son âme, comment ça s'appelle? Lost Story. Bon. Et avant ça, un des producteurs de TF1 qui était vent debout contre le directeur de TF1, le PDG, contre la télé-réalité, il a vu que ses actions commençaient à tomber, alors que son audimat était pareil, hein. Mais ses actions tombaient. Et à un moment donné, il s'est mis à faire la télé-réalité. Après avoir critiqué en disant « mais les associations doivent se plaindre », finalement, il a craqué, et on a vu l'action qui remonte. Il y a une étude qui est assez claire, hein. On voit l'action d'M6 qui monte, et puis l'action de TF1 qui chute, les deux télés privées de l'époque, hein. Et puis quand TF1 se met à faire la télé-réalité, l'action remonte. Donc c'est parfaitement superficiel, parce que c'était pas vraiment lié à leur audimat. Bon, sauf que à un moment donné, lui, il a dit, ben moi, ce que je, mon business plan, mon modèle économique, c'est de vendre, écoutez bien, des minutes de cerveau disponibles. Alors c'est quoi cette phrase, vendre des minutes de cerveau disponibles? C'est que la télé que je fais est là, l'écran, les images, les machins, etc. Donc c'est oh combien vrai aujourd'hui pour les grands vendeurs d'écrans que sont les GAFA, les machins, etc. Il faut que tu restes le plus longtemps possible scotché à l'écran pour que ton cerveau soit disponible pour la publicité qui arrive. C'est ça l'idée. Or, il dit, moi, ce que je vends à Coca-Cola, ça avait été très célèbre, il y a même eu une émission sur France 2 après là-dessus, ce que je dis s'appelle les minutes de cerveau disponibles, on peut la trouver sur Internet. Je vends des minutes de cerveau, c'est-à-dire je fais en sorte que mon téléspectateur, c'était du cynisme absolu, hein, soit le plus lobotomisé possible, hein, il réfléchit plus, il est gaga, il se regarde son écran, il est hypnotisé, un peu, vous savez, comme cette image, vous savez, cette histoire où il y avait des rats dans une ville du Moyen-Âge, on fait appel à un joueur de flûte. Et le joueur de flûte arrive, il se met à jouer de la flûte, et tous les rats le suivent, et puis les gens de la ville refusent de payer le gars. Donc il arrive avec sa flûte, et il joue un autre morceau, et là il attire tous les enfants qui le suivent. Eh bien, j'avais vu une image une fois, la même chose, mais le gars, à la place de sa flûte, il avait un écran sur son dos, une télé, et là tous les enfants qui le suivaient, voilà, c'est exactement ça, c'est même pas une légende, pour le coup, bon. Et donc, ce qui se passe, c'est que ces minutes de cerveau disponibles, vous voyez bien ce qu'il y a derrière, c'est qu'il y a une grande manipulation mondiale efficace. L'ennui, la solitude, le stress, la peur de rater ce qui se passe dans le monde, fait que les personnes, des masses entières, des millions de personnes, se laissent guider par les écrans. Et puis, l'argent qu'ils gagnent est misé sur le temps d'écran. C'est pour ça que, par exemple, quand vous faites beaucoup d'écoute sur YouTube, j'espère qu'on en fera avec cette catéchèse, eh bien, plus on en fait, plus on gagne du temps, plus on gagne de l'argent. Voilà. Donc, on ne vend pas un produit, mais on vend le fait de savoir retenir un spectateur, un consommateur, en fait, devant l'écran. Les algorithmes, donc, sont conçus pour maximiser l'attention à l'écran. Donc, la personne est donc, c'est ce qu'on appelle en bon chrétien, l'oisiveté. Là, je commence déjà dans l'analyse, après les chiffres, etc. C'est de l'oisiveté. L'oisiveté qui est la mère de tous les vices. C'est l'oisiveté, c'est-à-dire le fait que je ne fais rien, je suis la passivité, si vous préférez. Actif, je fais quelque chose, passif, je subis. Donc, on prépare, et on pendant des heures, 7 heures par jour, en moyenne, certains 14 heures, 20 heures, des personnes, et nous en sommes, à être complètement à recevoir passivement de l'information. Jamais on ne nous a fait croire que nous étions aussi partie prenante dans les décisions, dans ce qui se passe, etc., même dans l'information. On peut faire la preuve, regardez, on a les moyens de faire une émission, de diffuser, sur etc., largement notre avis, mon opinion, etc. Pourquoi pas ? Enfin, c'est pas mon opinion, c'est l'enseignement de l'Église que je diffuse, mais voilà, qui est aussi ce que je crois, mais bon. Et en même temps, jamais les populations n'ont été à ce point, et massivement, et mondialement, passive devant et oisive devant un objet qui est un écran. Alors derrière l'écran, toutes les technologies, les algorithmes, les machines, tout ce que vous voulez derrière. Mais on y croit. On y croit. On peut, il y a des James Bond pour y croire, mais blague à part, on peut détourner un avion simplement en contrôlant les écrans de l'avion. L'écran est ce que j'ai appelé l'arme technocratique alpha. Enfin, dès qu'on contrôle l'écran, ce qui va se passer, on contrôle d'une certaine façon l'esprit et la vérité. Du coup, premièrement, le cerveau ne rencontre, quand on est sur ces écrans, le cerveau ne rencontre jamais de fin naturelle. C'est-à-dire que il y a jamais une fin. C'est la fin de, vous allez comprendre tout de suite, d'une série Netflix, pas la série, d'un épisode. Vous avez tout de suite envie d'en regarder le suivant. Et puis vous avez commencé à 21h en disant, bon, je regarde un épisode et puis après au lit parce que demain j'ai une réunion. Et puis tu te réveilles, il est 3h du matin et tu as regardé 6 épisodes à la suite, quoi. Bon, c'est ça. Moi, ça m'est jamais arrivé, moi. Deuxièmement, l'écran te récompense. C'est-à-dire que l'algorithme fait en sorte que tu reçois un petit plaisir, etc. Une nouvelle vidéo, un message, une vidéo qui te plaît, parce qu'il repère. On pense même qu'on peut repérer les émotions par rapport au regard, etc., par rapport aux écrans et aux caméras. Bon. Troisièmement, donc, ces récompenses, activent la dopamine. Donc, tu as un lieu de récompense. Des gens qui, par ailleurs, sont stressés, sont tristes, ont des tensions au travail, ailleurs, en couple, etc., ben, c'est facile, c'est un lieu facile. L'alcool, la drogue, tout ce que vous voulez, le sexe, etc., ben, mais il y a aussi l'écran. De plus en plus, d'autant plus que l'algorithme, c'est un plaisir solitaire, puisque il est absolument personnalisé. Et il s'adresse à toi, il comprend ce que tu aimes, ce que tu n'aimes pas. Pour t'enfermer d'ailleurs dans une bulle, je ne sais pas si on rencontre vraiment les autres sur Internet, on s'enferme dans une bulle de personnes qui pensent comme nous de plus en plus, etc. Mais tu as l'impression que tu es reconnu personnellement. Bon. Quatrièmement, il capte, je le disais, les émotions, les réactions biologiques, etc. Donc il y a une forme d'impudicité de ces écrans qui montre tout, qui balance tout, qui nous met de façon plus avec un certain isolement. Bon. Alors la question c'est ça. Qu'en est-il de l'homme derrière? Qu'en est-il du travail? Qu'en est-il de l'amour, des relations entre les personnes, de la communication, des idéologies, de notre identité, de la culture, de la mémoire, du commerce aussi lui-même, qui est une forme aussi belle de l'activité humaine. Il n'y a pas que du mauvais. Et puis, il faut savoir que si une tempête solaire arrive, tout s'arrête. Hein. Alors, la question, dit-on, c'est pas si il y en aura une, mais quand il y en aura une. Imaginez, demain matin, tempête solaire, demain matin, tous les écrans de la planète s'arrêtent. Bon, je prie pour que je ne sois pas dans l'avion à ce moment-là, mais voilà. Enfin, qu'il n'y ait pas d'avion du tout ce jour-là, c'est pas... Voilà. La réponse de notre foi et de notre réflexion... Alors, j'avoue que j'ai découvert vraiment, en faisant les études pour cette catéchèse, tout ça, j'avais pas analysé spécialement. Ce sont des thèmes que je me donne à moi-même aussi, et sur lesquels je réfléchis de façon un peu gratuite pour les catéchèses et nouvelles, pour renouveler un peu la réflexion, puis les questions qu'on me pose parfois, et j'essaie d'y répondre. Bon. C'est pour ça que j'ai étudié la question. Moi, il y a d'abord la question du temps. Chez nous, pour nous chrétiens, le temps est sacré. Le temps est sacré. Le regard aussi est sacré. Le temps qu'on passe, mais aussi le regard. Le regard sacré implique une certaine chasteté du regard. Il y a des choses qu'on ne doit pas regarder. Non pas qu'on ne veut pas les voir, c'est pas la politique de l'autruche. Mais quand on regarde, Jésus dit, l'œil est la lampe du corps. Donc ce que tu regardes, les choses impudiques, des choses violentes, même si c'est des voitures qui font un accident sur l'autoroute, etc. Moi, je vois le nombre de personnes qui se font tuer lorsqu'on scrolle en regardant des vidéos, on voit des têtes qui explosent, des machins, etc. Cette chasteté du regard, il n'y a pas simplement les images impudiques et cochonnes, mais il y a tout ça. Ça finit par influencer l'âme profondément. Jésus dit aussi, celui qui regarde une femme et la désire dans son cœur est déjà adultère. Donc ce qui rentre par l'œil, le regard... influence beaucoup l'âme. Le regard suffit à la damnation. La preuve, Ève regarde le fruit et elle le désire. Le regard fait partie. Donc, être devant un écran, ce n'est pas neutre. L'âme peut pourrir, le regard peut pourrir l'âme. Hein. Et finalement, c'est pire finalement que le toucher. Enfin, le toucher a le côté charnel. Mais quand il n'y a que le regard, il y a quelque chose qui est virtuel et qui se vit uniquement à l'intérieur de moi et qui peut être extrêmement dangereux. Et la réponse, c'est pour nous, c'est la contemplation des icônes, la contemplation de la nature, l'art chrétien, le fait d'avoir une maison, par exemple, rangée, ou un jardin harmonieux, ou d'aller dans un lieu qui est harmonieux du point de vue du regard, ça purifie l'âme. Et là aussi, ça pose une vraie question, de prendre le temps de regarder, de contempler. Ça, c'est la réponse chrétienne depuis In illo tempore. Le regard est sacré, le temps aussi est sacré. Et le temps est dans mon âme. Le temps est une réalité spirituelle. Vous savez qu'il y a une différence entre le chronos et le kairos, j'ai pas trop de temps pour l'expliquer, mais le chronos, c'est le temps qui dévore. C'est le dieu grec qui dévorait ses enfants. La chronologie, le chronos, c'est on n'a jamais le temps. Et puis il y a le kairos. Le kairos, c'est le bonheur. Hein? Le temps que l'on prend pour être heureux. Hein? Donc, je suis très fier parce que c'est mon nom. Ma kairos, c'est-à-dire c'est le bonheur, la bonheur. Hein? Le moment, c'est la qualité du temps. Comme là, est-ce qu'on est là depuis une demi-heure? Je sais très bien, il y a le chronomètre ici qui me dit qu'on est là depuis 24 minutes. Bon, ok, mais par contre, est-ce que c'est un bon moment? Est-ce que c'est un mauvais moment? Et c'est ça, ce kairos, il est spirituel. Il est spirituel. Et le temps que je donne à quelqu'un, le temps que je donne aux écrans, ça s'appelle un sacrifice. C'est-à-dire, c'est un cadeau. C'est un cadeau de mon âme profonde, donner du temps d'écoute. Un époux qui rentre et qui écoute sa femme. Ou l'inverse, bon. C'est un sacrifice, un cadeau. Du coup, le temps que je passe devant les écrans inutiles, c'est quand même un sacrifice à Satan. Et c'est pas neutre. C'est pas neutre. On dit, mais oui, non, mais j'ai pas fait de péché et tout, mais ce temps-là, s'il est inutile, bon, qu'on prenne du temps de détente, je vais en parler dans quelques instants, pourquoi pas? Bien sûr. Mais quand ça commence à devenir du temps inutile et prolongé, ce temps qui appartient à l'Esprit Saint, c'est un sacrifice à Satan. Parce que j'ai offert, c'est une partie de mon âme le temps, c'est une partie de mon âme. C'est pas simplement quelque chose que j'ai, enfin que je possède, c'est quelque chose qui est en moi le temps. Il se déroule et le temps en moi, il va être avec une certaine qualité, le bonheur, le malheur, c'est ce qui fait la sainteté ou pas. Donc c'est du temps que je perds. Bon. Alors, en dernier lieu, l'Église a toujours enseigné la sainteté, la sanctification du temps. Soyez toujours joyeux et priez sans cesse, priez tout le temps, dit la parole de Dieu. Les moines, c'est ce qu'ils essaient de faire. Alors, nous ne sommes pas tous moines, moi je le suis, j'essaie de l'être, mais il y a l'office, il y a l'oraison, le silence. Qu'est-ce qu'on met dans notre temps? Du silence, de la prière, de l'étude, on lit, de la lecture. On sait qu'on a étudié que 6 minutes de lecture diminuent le stress de 68%. 6 minutes de lecture, c'est pas l'Église catholique qui a fait le... 6 minutes de lecture, même d'un bon roman, diminue le stress de 68%. Vous voyez le piège dans lequel on est par rapport aux écrans. Le travail manuel, bien sûr, avec un passe-temps, comme on dit, un hobby. Voilà, on va faire du jardinage, même le ménage, etc. Voilà. Oh, le service des autres, la nourriture, bien manger, le sport et bien entendu la récréation. Ça fait partie d'un temps chrétien de savoir se récréer, se détendre. Il y a des études là-dessus dans une vertu qui s'appelle l'eutrapélie, c'est-à-dire la capacité à se réjouir, à rigoler, à passer de bons moments ensemble, etc. Donc dans ce cas-là, oui, on peut, mais avec modération. Modération, ça veut dire pas qu'on se prive, mais qu'on ne va pas trop loin. C'est ça l'idée. Prendre du temps devant les écrans, etc., pour s'amuser, etc., pour travailler aussi. Tout ça est bon, mais il faut qu'il y ait les autres réalités, sinon l'humanité est en danger. Notre secours est dans le nom du Seigneur. Merci. Merci.

0: les catéchèses. Un instant, vos questions, on écoute. Bienvenue aux catéchèses. Alors aujourd'hui, séance questions, vidéo des questions. La catéchèse de la dernière fois abordait l'empire de la culture, des écrans, la question de la technocratie dans notre monde. Vous savez que pendant ces catéchèses, nous abordons à chaque fois donc un thème de la vie de la société que nous essayons de confronter un peu à notre foi, notre pratique de à l'enseignement du Christ et de l'Église pour nous, pour les chrétiens, mais aussi pour le monde, la sagesse que l'Église peut apporter aux problèmes de ce monde. Nous nous confions comme d'habitude à l'intercession de la Vierge Marie pour que nos cœurs soient grands ouverts à l'enseignement que nous allons recevoir. Au nom du Père, du Fils et du Saint-Esprit. Amen. Je vous salue Marie, pleine de grâce. Le Seigneur est avec vous. Vous êtes bénie entre toutes les femmes. Et Jésus, le fruit de vos entrailles, est béni. Sainte Marie, Mère de Dieu, priez pour nous pauvres pécheurs, maintenant et à l'heure de notre mort. Amen. Première question.
1: Bien, j'aimerais savoir comment aujourd'hui, à l'heure où l'on diffuse beaucoup ce que l'on vit, les moments importants et même parfois les moments les plus superficiels, comment est-ce qu'on peut trouver l'équilibre dans l'usage de nos écrans et la diffusion justement de ces informations qui sont plus souvent personnelles?
0: En fait, merci pour la question. En fait, il se trouve que nous sommes la première génération. C'est pour ça qu'au début de la catéchèse, la dernière fois, la vidéo précédente, j'ai fait cette historique. Nous sommes quand même la première génération à être confrontés à cette invasion permanente, et invasive. Enfin, invasive au sens jusque dans nos chambres, dans nos moments les plus intimes, solitaires, etc. Les écrans sont là. Communautaires aussi, même à l'église, il y a des écrans maintenant. Bon. Et donc, nous sommes la première génération à résister à cette addiction nouvelle. Je me souviens d'un mariage qui était célébré dans une paroisse. Donc le mariage est célébré, il y avait des invités, et le mariage était en Facebook Live. Et toutes les personnes de l'assemblée qui avaient moins de 30 ans à peu près, à vue de nez, suivaient le mariage, ils étaient présents dans l'église, mais suivaient sur l'écran plutôt que l'acte qui se déroulait devant eux. C'était une tentation de, il y a quelque chose de plus réel, comme si il est plus intime parce que c'est mon écran. Je regarde sur mon écran. On voit aussi, alors c'est nouveau, le pape François faisait une tronche incroyable, hein, mais bon, le pape Léon un peu moins. Mais quand tu arrives, parce que je sais, parce que j'ai vécu, quand on arrive à Saint-Pierre de Rome ou dans une assemblée, puis il y a le pape qui est juste derrière vous, donc moi j'étais dans la procession, en fait vous voyez personne, vous voyez que des écrans, que des gens qui vous filment avec leur portable, et il n'y a plus un regard vrai, un regard de quelqu'un qui vous regarde comme un homme regarde un autre être humain, quoi. Enfin, et tout le monde passe par l'écran pour avoir le souvenir, pour garder, alors que c'est filmé à la télé, et que c'est pas nécessaire. Donc, on est au début de la réflexion. Donc, la question que tu poses, on devra chacun d'entre nous se poser la question au fur et à mesure. C'est comme la question sur l'IA aussi. On découvre le potentiel, on découvre les dangers, les grâces aussi, les joies aussi. Les écrans, bon, on en a depuis beaucoup plus longtemps que cela, puisqu'on fait bon, avec le cinéma, etc. Mais quand même, il y a une vraie question qui nous est posée. C'est l'histoire d'une vie. Je pense à mes parents. Et pour nous, plus jeunes, eh bien, on a vu évoluer et l'invasion permanente à l'école, etc., de ces écrans. Donc, on devrait y répondre. D'abord, la première réponse que je ferai à ta question, c'est qu'il y a un esprit critique. C'est-à-dire qu'à un moment donné, il faut avoir du recul. Dire, est-ce que je suis pas en train de me faire avoir? Déjà, cette question-là seulement, elle est révolutionnaire. Puisque beaucoup de personnes ne se posent pas la question. Je peux dire, je peux avouer très sincèrement que c'est en faisant cette catéchèse que je me suis, en étudiant les études qui ont été faites, les rendus de ces études, que je me suis rendu compte de l'ampleur du phénomène dans la vie psychologique, personnelle, psychosociale, physique même, des personnes, et à commencer par moi. Je me suis dit, mais ce n'est pas rien. Il faut vraiment y réfléchir, d'où cette catéchèse. Les solutions après, comme je dis, rééquilibrage évidemment de notre vie. Il faut savoir que ce n'est pas neutre de passer 2 heures, de 22 heures à minuit, ou etc. Voilà, ce n'est pas neutre, et même spirituellement, ce n'est pas neutre par rapport au bon Dieu. Voilà. Après, il y a une récréation nécessaire. Hein. C'est pas absolument mauvais, mais c'est...

0: raison régulièrement, s'il veut vraiment ou elle veut avoir un temps de silence avec Dieu, Jésus le dit, hein, quand tu pries, va dans ta chambre la plus secrète, ferme la porte de ta chambre et prie ton Père qui est là dans le secret. Donc évidemment, ce que je sais moi, c'est pas tellement la quantité d'écran, c'est la quantité de conversation personnelle avec mes proches ou mes voisins, la quantité de services, la quantité de hobbies, de passe-temps où je vais nettoyer un mur, enlever des toiles d'araignée, ou encore bricoler, ou encore faire du jardinage ou cuisiner, enfin faire une activité, voilà, passer des jeux de société. Je vois des familles, par exemple, je connais une famille qui tous les, je crois que c'est tous les mercredis ou tous les jeudis soir. Il n'y a pas d'invitation, personne n'accepte d'invitation, on est en famille, on éteint toutes les télés, tous les portables, reste machin, et on passe la soirée en famille, et tout le monde sait qu'il va proposer un jeu, qu'il va proposer quelque chose à ses frères et sœurs, à ses parents, ou les parents eux-mêmes arrivent avec, voilà, un jeu de société, etc. Pas, on éteint tout, et on vit quelque chose de fort entre nous, sans l'écran. Bon, déjà, voilà, c'est surtout ça, c'est pas tellement le négatif, c'est pas le temps d'écran, parce que ça veut dire que l'écran, il est un peu le maître, c'est les cailloux essentiels qu'on va mettre, donc le silence, la louange, la prière, la parole de Dieu, mais aussi la détente. Et les écrans font partie de la détente. Il n'y a pas que les écrans. Regarde un bon film ensemble, bien sûr. Bon, quand j'étais prieur de mon couvent, j'avais instauré un film tous les samedis soirs avec les frères, ceux qui voulaient. Parce que ça crée une culture commune, il y a une vraie culture cinématographique, etc. Autre chose est d'être complètement passif et en fait, d'avoir une drogue facile. Et en plus, socialement, je sais pas si on se confesse d'avoir passé 2 heures devant un écran. Si on avait bu trop d'alcool, si on avait regardé les cochonneries, si on a, etc. Non. Mais est-ce qu'on se dit, mais finalement, on regarde son temps d'écran sur son portable, et puis on dit, mais j'ai passé 4 heures dans la journée sur YouTube, quoi. Et normalement, et là, un chrétien devrait se dire, non, là, ça pose problème. Évidemment, si on a écouté de la musique pendant qu'on travaillait, ou pourquoi pas, ou dit le chapelet avec NDML, ou le chapelet de Lourdes, ça, c'est autre chose. C'est autre chose, mais voilà, ça dépend aussi, il faut analyser, comme dans toute confession, etc. Donc, ce qui est intéressant dans ce que j'ai voulu répondre dans l'autre catéchèse, c'est le positif. Qu'est-ce que je vais mettre d'abord dans ma vie pour ne pas me laisser envahir, pas simplement de façon négative, pour ne pas me laisser envahir par les écrans, mais parce que ça correspond à mon identité profonde. Voilà. C'est ça la question. Donc je retourne ta question. Suivant.
1: Est-ce que utiliser les écrans, enfin surtout les réseaux sociaux pour évangéliser, finalement, c'est une bonne chose ou c'est une porte ouverte aux addictions et au scroll et tout ça?
0: Alors, c'est une vraie question, c'est la question qu'on peut se poser. Alors, de fait, c'est un lieu où les personnes sont. Donc il faut y aller. Le pape Benoît XVI avait vraiment insisté sur ce qu'il a appelé le continent numérique, enfin, le continent Internet, voilà. Donc il faut aller évangéliser comme les missionnaires de jadis partaient en Chine ou ailleurs. Ben, il faut y aller dans ce continent. Il faut se former, il faut être bon, faut savoir parler, faut avoir de bons techniciens, de bons matériels, faut etc. Faut pas y aller demi-portion alors que les autres ils ont vraiment les moyens d'y aller. Faut voilà, faut savoir le faire. Je suis pas sûr qu'on soit très doué, mais il faut voilà, on peut pas ne pas y aller. Par contre, faut pas être dupe non plus. En soi, la technique, alors ça, je vous révèle déjà ce qu'il y a dans l'encyclique du pape Léon, s'il ne l'avait pas encore lu, sur l'intelligence artificielle. Pour lui, c'est très important. Hein. Il a choisi Léon XIV en référence à Léon XIII, qui est le grand pape qui a tout de suite vu, enfin, dans l'Église, des questions que posait l'industrialisation, déjà l'avènement des machines. Donc de la technique et comment l'humain est atteint lui-même par l'avènement a été atteint par l'avènement des machines. Bon, enfin de l'industrialisation, du monde industriel, l'économie, la relation entre les relations entre les personnes, etc. Donc lui, il fait la même chose avec l'intelligence artificielle quelques siècles après. Bon, donc pas tellement de siècles, hein, 150 ans peut-être après. Bon, donc c'est intéressant aussi. On est dans un nouveau monde. Bon. Il faut y aller. Il faut vraiment. On n'a pas le choix, discerner les limites, se battre aussi pour que, de point de vue politique et social, ces limites soient comprises par les responsables, les décideurs, etc. Je pense à, aux enfants. Moi, je serais aujourd'hui ministre de l'Éducation de la Martinique, qui n'en a pas, mais j'interdirais le portable, mais totalement pour les jeunes. Enfin, je veux dire, c'est extrêmement, parce que justement, ce sont des populations, surtout nos Antilles, qui sont complètement sensibles.

0: sensible à cette addiction. Et on voit le dégât dans la mentalité, dans la façon même de raisonner, dans la façon d'avoir des relations. Deuxième objection par rapport enfin, prévention, c'est pas une objection. Je crois qu'il faut y aller, je l'ai dit 3 fois, 10 fois. C'est que souvent, avec les algorithmes, est-ce qu'on prêche vraiment à des étrangers? Finalement, les personnes qui regardent notre catéchèse, les personnes qui écoutent autre chose, enfin, ou, je sais pas, les discours de tel influenceur, etc., finalement, ils sont déjà convaincus. Parce que les algorithmes, et ça, c'est l'un des grands dangers, derrière l'algorithme, il y a quelqu'un. Il y a quelqu'un pour le programmer. Il y a quelqu'un pour comment dirais-je, ben je le dis dans le texte que j'ai fait sur l'intelligence artificielle, il y a quelqu'un qui l'influence, qui dit ce qu'il doit dire, qu'il doit favoriser ou pas, etc. Donc, nous nous retrouvons finalement à évangéliser, mais déjà, donc, faut pas être dupe. Moi, quand je fais des catéchèses, peut-être qu'il y a quelques curieux qui écoutent en disant, mais qu'est-ce qu'il dit un curé, qu'est-ce qu'il dit un évêque? Mais je sais aussi que ce sont des catholiques curieux qui ont envie de se former, plus ou moins bien formés, qui vont se mettre devant cette vidéo pour pouvoir aller plus loin dans leur foi. Donc c'est nécessaire. Si ça se trouve, ben, on touche peut-être des publics plus éloignés. Donc il n'y a pas de raison de ne pas y aller. Je crois qu'il faut foncer. Puis surtout, c'est la même réponse que tout à l'heure, nous sommes la première génération. C'est comme quand on parle des questions de pornographie, ben, je ne sais pas s'il y a une catéchèse qui est prévue là-dessus, ou si on l'a déjà faite. Mais la première génération avait un smartphone, c'est-à-dire, quand moi j'étais petit, la pornographie, c'était un vieux cinéma où personne n'allait. C'était pas rentré dans les maisons. Avec le magnétoscope, c'est rentré dans les maisons. Avec le smartphone, c'est à l'accès de, c'est un libre accès en 3 clics pour tout le monde, les enfants, etc. Donc, du coup, c'est une autre façon de penser et c'est un combat tout à fait nouveau. C'est un combat tout à fait nouveau. Donc, on fera le bilan. Les enfants de nos enfants, de vos enfants, peut-être seront beaucoup plus, comment dirais-je, forts pour répondre à cette question-là. Oui, je me rappelle, il y a quelques années, enfin, vous étiez pas né, dans les années 90, on a installé la fibre, ou peut-être pas la fibre, mais un réseau dans mon couvent. Donc quelqu'un nous a fait un don, nous a dit, écoutez, vous avez besoin de travailler, d'étudier. On commençait les premières universités, il y a une université catholique dominicaine s'appelle Domuni. Donc on commençait cela, donc on commençait à avoir des cours en ligne avec, mais il n'y avait pas de vidéo à l'époque, c'est uniquement même en chat, voilà, avec un gars qui était au Pérou, un autre aux États-Unis, une fille qui était en France à Limoges, enfin, etc., l'autre en Asie, et on avait des cours ensemble. Donc quelqu'un nous a financé, a dit, voilà, c'est pour l'informatique dans votre couvent, et on a mis la fibre dans toutes les cellules. On a connecté, ah bon, il n'y a pas de wifi à l'époque, quoi. On a mis le machin dans toutes les cellules. Bon. Ben, je ne suis pas sûr que les jeunes frères qui sont arrivés quelques années après auraient fait ça. Les jeunes frères ont dit non, non, nous on ne veut pas avoir Internet dans notre cellule, on préfère avoir, bon, maintenant le wifi, on préfère avoir Internet dans un lieu où on va tous travailler ensemble, ou si j'ai besoin d'aller, de toute façon, le couvent c'est assez resserré, j'ai besoin d'aller travailler, j'arrive avec mon ordinateur et je me branche dans un lieu commun, plutôt que d'avoir, c'est une invasion, la cellule c'est un lieu sacré, c'est comme l'église, etc. Chaque frère est c'est un lieu de prière, c'est pas un lieu pour être devant Internet, voilà. Donc autant les plus âgés n'avaient pas vu le problème, autant les plus jeunes ont dit ouh, non, non, non, non, nous on veut pas dans notre cellule, pas tout seul. Question suivante? Oui.
1: Sachant qu'on entend beaucoup qu'il faut prier avant qu'on prenne la route, enfin, avant chaque action, est-ce qu'il faut prier du coup avant de prendre son téléphone et savoir pour discerner ce qu'on va regarder?
0: Alors j'avoue franchement que j'y avais pas pensé, mais la réponse est absolument oui. La réponse est absolument oui. On devrait même avoir je sais pas si le Vatican ou le pape allait en parler, mais oui. Moi déjà, je prie avant d'aller à la messe pour ne pas être perturbé pendant la messe. Mais il y a des prières hein, qui sont proposées aux prêtres avant d'aller célébrer la messe pour ne pas être perturbé. Je prie avant de dire mon chapelet pour vous dire mon chapelet, etc. Donc il n'y a pas de raison qu'on ne prie pas avant effectivement de prendre son téléphone. Mais comme il est devenu un vrai, ils ont fait fort, ils ont fait très fort, un vrai prolongement de notre personne. C'est pas un objet comme les autres, hein. C'est un prolongement de notre personne. C'est un prolongement de notre communication avec les autres personnes. C'est un prolongement de notre communication avec nos proches, avec nos enfants, avec nos parents, avec etc. Je faisais remarquer à une journaliste il y a quelques années déjà dans une émission. dit pour la mémoire, regardez les numéros de téléphone ou votre agenda, ou avec le GPS, la disposition spatiale des lieux. Avant, vous n'avez pas besoin de GPS. Bon, on connaissait le chemin pour aller tel endroit, on décrivait. Là, tu mets le GPS, tu réfléchis même plus, tu sais même plus par où tu es passé. Le GPS a tourné là. Donc, il y a une partie de mon cerveau, fait de mon intelligence, peut-être que j'ai trouvé le mot exact, je voulais un mot plus exact, de ma mémoire, en fait. Hein. J'ai oublié le terme que j'ai employé dans la mémoire, que j'ai transféré sur la machine, alors je parle là du smartphone, mais ça peut être sur mon ordinateur, etc., ou même sur les écrans, j'arrive à l'aéroport, je ne sais plus mon numéro de vol, j'ai plus de ticket, j'ai plus de billets papier, j'ai plus de machin, je regarde sur les écrans, on me guide là où je dois aller, les écrans me font mon itinéraire. Les écrans me font mon itinéraire. Et si je fais une erreur, c'est que j'ai pas regardé l'écran. Donc l'écran a un côté vérité, c'est lui qui dit la vérité. Mais il peut m'emmener dans un gouffre, hein. Je vais le suivre, c'est comme pour le GPS, hein. Je vais le suivre, hein. Il va me dire passez là, peut-être que c'est, il y a un lion qui m'attend, ou je sais pas, un criminel, je vais arriver, il va me tirer dessus, puis je suis mort. Parce que je lui fais confiance absolument. Je n'ai pas dit qu'il faut se méfier. Mais faut voir à quel point on a livré une partie de notre identité, voilà. À cette question. Donc effectivement, le coup de la prière avant, c'est je pense que c'est une très bonne idée pour que l'écran ne remplace pas l'Esprit Saint. Oui. Parce que l'écran en partie remplace l'Esprit Saint. Alors derrière l'écran, encore une fois, j'ai découvert d'une certaine façon une des notions que j'ai à laquelle j'ai réfléchi en faisant cette catéchèse, c'est le fait que l'écran est l'arme de la technocratie. C'est l'arme numéro un. Sans écran, l'IA, le GPS, le smartphone, tout ça, ça ne sert pas à grand-chose. À téléphoner. Le téléphone va servir à téléphoner. Voilà. Ce sera incroyable. Voilà. Mais sans écran, moi, je prépare pas une catéchèse sans écran aujourd'hui. Je saurais pas. Enfin, c'est pas encore trop loin. Mais mes successeurs ne sauront pas. Si un jour j'ai pas d'écran, je pourrais prendre mon papier et écrire une catéchèse, à préparer, le machin, etc. Aller dans, il y a des livres ici, c'est un peu exprès. Je peux aller chercher dedans. Mais je pense que dans 20 ans, quelqu'un qui aujourd'hui a 20 ans et aura 40 ans, je suis pas sûr qu'il saura qu'il aura de technique. Voilà, avant pour rechercher, pour faire une conférence, je devais faire des recherches incroyables dans des livres, il y a des livres spécialisés ici, tu dois tourner, tu dois aller chercher un premier livre, un deuxième, parfois t'as pas le bouquin, ça te prend une semaine, deux mois, tu tapes aujourd'hui sur ChatGPT, tu as la réponse en 3 secondes, vous le savez très bien. Et Google aussi n'est pas mauvais, enfin moins bon que ChatGPT, mais enfin c'est quand même voilà, et donc ça change complètement. D'ailleurs, l'une de mes idées par rapport à la prière, c'est ça. Me dit David, pour faire une recherche aujourd'hui, tu as besoin d'une demi-journée lorsque tu avais besoin de 4 jours. Et pourquoi les 3 jours et demi qui restent, pourquoi tu ne les passes pas en prière à la place? Plutôt que de faire une autre recherche ou plutôt d'aller te détendre de la tension, parce que le monde va vite. Voilà. Pourquoi tu ne fais pas? Et c'est une vraie question. Donc avant, et je dirais après aussi, finalement, si j'ai gagné du temps parce que mon Thermomix m'a permis de faire mon repas, il y a aussi un écran sur le Thermomix, c'était toute la technologie, m'a permis de faire mon repas en une demi-heure, lorsque ma mère prenait 3 jours pour le faire, eh bien, pourquoi je ne prendrais pas un petit peu plus de prière, c'est ça? J'ai écrit ça aux Dominicains. À mes frères dominicains, j'ai dit, mais finalement, est-ce que chez nous, on a des obligations comme frères, des obligations de prière, en dehors de ce que l'Église nous demande de faire, évidemment, mais est-ce qu'on peut pas augmenter le temps de silence, augmenter les temps de rosaire, etc., puisque, après tout, on gagne quand même vachement de temps. On a une productivité améliorée, voilà. Donc oui, je crois que c'est une très très bonne idée. On fera une prière spéciale. Saint Thomas d'Aquin, qui est le maître de la pensée dans l'Église dominicain du XIIIe siècle, saint Thomas d'Aquin a une prière avant l'étude. Et avant d'aller étudier, il y a une prière spéciale qu'on donne aux bacheliers, qu'on donne normalement avant d'étudier, même la parole de Dieu, tu pries. Voilà, on pourrait très bien faire une prière avant d'ouvrir son smartphone le matin. Il ne faut pas qu'elle soit trop longue. Puis on la mettra sur le smartphone, comme ça, on est sûr qu'elle va s'enlever. Ce sera obligatoire comme l'éthylotest automatique, ça est dans la truc. Avant d'ouvrir le truc, tu seras obligé de souffler. Voilà, mais il y aura la prière d'abord. Tant que tu ne l'as pas prononcé, le smartphone ne s'allume pas.
2: Alors la question, c'est est-ce que vivre un temps d'adoration sur un écran a le même effet qu'à l'église?
0: Non, évidemment non. Non. Ah, j'ai même vu des gens qui se mettaient à genoux devant l'écran, surtout pendant le Covid. On savait plus où donner de la tête et on se met à genoux devant l'écran. Alors, on peut se mettre à genoux, non pas devant l'écran, mais parce qu'on sait que Dieu est là, il est l'agenouillement est l'acte d'adoration par excellence, donc on peut adorer sans être devant le Saint-Sacrement. C'est-à-dire, l'adoration, c'est un acte intérieur de reconnaissance de la présence divine. Donc, on se met à genoux devant, en adoration, devant Dieu. Donc, on peut très bien se mettre à genoux et l'écran, comme une icône, peut nous y aider. On voit les fidèles qui, c'est pas absolument interdit, mais attention, c'est pas un acte idolâtrique, c'est pas devant l'icône que je me mets à genoux. C'est devant celui que l'icône représente que je me mets à genoux. Si c'est une icône du Christ, je me mets à genoux, c'est pas devant l'objet. C'est évident. Je connais aucun catholique qui se met à genoux devant un objet. Enfin, on sait que c'est, l'objet qui est là, c'est pas cet objet-là qu'on adore. C'est pas l'objet qui est saint. Mais l'objet représente. C'est comme c'est la grande querelle qu'on a avec certains de nos frères séparés. Mais l'Église a tranché depuis des siècles et nos frères orthodoxes aussi. Et puis alors pendant des millénaires, il était évident pour les chrétiens que un objet n'était pas le Dieu, la divinité, mais que cet objet pouvait représenter. C'est ce qu'on a appelé l'incarnation, parce que le Christ est arrivé dans un corps, parce que nous avons des yeux pour voir, nous avons des mains pour toucher, des oreilles pour entendre. Bon, maintenant, l'adoration, alors, ça nous aide beaucoup. Ça nous aide beaucoup s'il y a une adoration qui est retransmise. Mais si entre une adoration où le Seigneur est représenté et une adoration où le Seigneur est là présent, vous savez très bien que il est venu donner son corps, son vrai corps. Un corps, on ne dit pas à sa fiancée « je t'aime de loin ». On ne fait pas l'amour à sa femme par les écrans, c'est un peu chelou. Donc c'est pareil, la question de la corporéité, elle est très, l'incarnation, elle vient de l'incarnation du Christ qui a pris chair pour venir habiter chez nous, qui est pas resté entre guillemets au ciel, qui est venu habiter parmi les siens, qui a sué avec nous, qui a travaillé, mangé parmi les siens, même après sa résurrection. Et donc cette réalité est voilà. Et là aussi, tu poses une question en fait théologique de la question des écrans. Les écrans, on est dans le virtuel, bien sûr, une bonne réunion Zoom, on est dedans. Moi, j'ai des réunions avec les évêques, parfois, je vais vous réveiller quelque chose. Comme ils parlent anglais, ils vont pas me comprendre. Mais souvent, j'ai envie, pendant la réunion, de me dire, les évêques de la Caraïbe, j'ai souvent de me dire, je vais faire autre chose pendant la réunion, je vais répondre. Eh bien, figurez-vous, parfois, c'est plus facile, quand on est en présentiel, d'aller regarder un mail ou un texto qu'on envoie de machin, que quand c'est par Zoom, parce qu'on est tellement habitué à l'écran que quand c'est par Zoom ou par Google Meet ou je sais pas quoi, en visio en tout cas, on est vraiment concentré, hein. C'est assez impressionnant. Mais parce qu'on a cette culture-là. En même temps, rien ne vaut la rencontre. Évidemment, la rencontre personnelle. Et là, l'Église va se battre. C'est comme quand on publie un livre. On sera peut-être les derniers à avoir des livres en papier, des vrais livres. Mais ça vous est pas arrivé à tous de, parfois, moi, ça m'est arrivé, hein, d'être dessus sur un papier, j'arrive pas à le lire, et je fais ça pour l'agrandir. Voilà, comme ça. Parce que, bien, je suis pas sur mon portable, je suis pas sur ma tablette. Moi, ça m'est arrivé au moins 3 fois. Non, voilà. Mais parce que, bon, c'est l'invasion, et c'est pas mauvaise chose, c'est juste rigolo, c'est vrai. C'est juste rigolo, mais simplement, faut pas être naïf. Il y a une sorte de naïveté, ne tomber ni dans la naïveté, ni non plus dans la diabolisation. Mais faut pas être naïf de cette immensité des écrans dans nos vies. Voilà.
3: Alors, donc, justement, par rapport à l'ampleur du phénomène dont vous avez parlé, je voudrais savoir comment l'Église peut concurrencer, notamment auprès des plus jeunes, je pense à la catéchèse, ou même de façon plus générale au monde de l'éducation, comment concurrencer avec les écrans, parce que la capacité d'attention est limitée maintenant, et... Voilà, comment les intéresser? Une messe, par exemple, bon, ça n'intéresse pas, ça mais n'intéresse plus.
0: C'est pas fait pour être rigolo, une messe, hein. C'est pas fait pour être rigolo, c'est pas fait pour être intéressant. D'ailleurs, c'est assez impressionnant quand on va dans des milieux qui célèbrent la messe plutôt de point de vue tradit, plutôt. Ben, parfois, il y a des jeunes qui c'est rempli de jeunes, hein. C'est parce que justement la messe, il y a un effet. Un effet roi, au contraire. On dit, c'est pas du tout un lieu d'excitation, et pourtant, il y a quelque chose qui se passe. Donc, on peut aussi, notamment le silence. Éduquer nos jeunes au silence. On ne le fait pas dans les familles, mais je crois qu'au catéchisme non plus, et parfois à l'église non plus, à la messe non plus. Et c'est grave, parce que le silence, bon, le cardinal Sarah a écrit ce très beau livre « La force du silence », mais éduquer les jeunes au silence, et les éduquer à l'esprit critique. Par exemple, ce que j'ai dit là en catéchèse, il faudrait à un moment donné avec des jeunes, je sais pas à quel âge, je sais pas, peut-être en troisième ou même déjà au lycée, leur dire bon, on va réfléchir maintenant. Avant ça, on peut leur donner des ordres en disant pas de téléphone, pas d'écran, plus de temps, etc. Ça c'était automatiquement. On devait un système pour éteindre à distance, même s'il est chez un copain, là qu'on éteint tout, je sais pas. Bon. Mais après non. Après, il faut éduquer, dire mais tu comprends, il y a ça. Par exemple, ce sont des études qui ont été faites. Donc c'est évidemment que c'est attirant. C'est beaucoup plus attirant d'être sur l'écran. Je reprends cet exemple des personnes qui suivent le mariage. Elles sont dans l'église et suivent le mariage sur leur écran de téléphone. On a vraiment envie. Bon, moi, je ressens cette tentation là. Je ressens parfois cette tentation, quand une messe est filmée, de prendre mon temps et de regarder. Bon, je ne le fais pas, évidemment, je ne peux pas, c'est moi qui préside. Mais je serai au cinquième rang dans l'assemblée ou même au fond, je pense que j'aurai cette tentation-là parce que les écrans ont une puissance incroyable sur notre âme. Voilà. Donc, il y a une formation, puis éduquer au silence, et puis éduquer, moi, je vous l'ai dit, avec d'autres styles, il ne s'agit pas tellement de donner des préceptes avec du tu dois, c'est interdit, c'est permis, mais d'éduquer à d'autres réalités. Si dans une famille, il y a une journée sans portable, et que ce jour-là, on va se promener, on découvre autre chose, on apprend à déposer son portable pendant une journée, ou pendant 2 heures, etc. Voilà. Ça, c'est une bonne éducation chrétienne. Il ne s'agit pas tellement de lutter contre. Il ne s'agit pas de s'opposer aux écrans. La technologie en général, elle est neutre. Mais elle peut être utilisée pour le mal. Et souvent, on est naïf. Alors, ensuite, on s'y oppose radicalement parce qu'elle est mauvaise. Elle n'est pas mauvaise. Les écrans, c'est pas mauvais. La preuve, ceux qui nous écoutent sont sur un écran et nous-mêmes, on est en train de filmer, etc. Mais c'est cet esprit critique, c'est cette éducation positive. C'est la même chose que je dis, par exemple, pour la sexualité. Je dis, si on continue à éduquer nos jeunes en leur disant « c'est du permis, du défendu, c'est du cochon, c'est du magie », mais on n'a rien compris. On n'a rien compris déjà à l'enseignement du Christ, qui lui-même ne dit pas ça dans son évangile. Donc, voilà. Mais il éduque à la beauté de l'amour humain, la libération profonde pour un homme et pour une femme d'être aimé, et même d'être aimé par le corps. Et ça, on l'éduque jamais. Donc, notre éducation, quoi qu'il en soit, par rapport à l'IA, par rapport aux écrans, doit être très positive. En disant, ben, c'est bien, mais il faut pas que ce soit trop, parce que sinon, ça peut être dangereux. Voilà. Donc, on va t'apprendre d'autres sources de joie, et tu verras que ces sources de joie, alors là, il y a un jeune ou une famille, ou un plus âgé, qui découvre ces joies sans écran, une vie sans écran pendant une journée, découvre une sorte de liberté, il y a des chaînes qui tombent, c'est le 22 mai à ce moment-là.
4: Par rapport au sacrifice pour le diable, puisque du coup ça nous a interpellés, puisque...
0: J'imagine, c'est un peu fort comme formule.
4: Ouais, ça doit être ça. Parce que du coup c'est comme quelque chose d'anodin ou d'habituel d'utiliser son portable, voilà. Est-ce qu'il y a d'autres choses auxquelles on devrait faire plus attention?
0: Alors, je reprends le raisonnement, peut-être que ceux qui ont suivi d'ailleurs la catéchèse la dernière fois est un petit peu rapide, mais la formule est faite exprès. Le temps, c'est quelque chose de l'âme, c'est Saint-Augustin qui l'explique, et depuis Saint-Augustin, voilà. Le temps, c'est pas simplement quelque chose qui passe. Perdre son temps, c'est voler quelque chose à soi-même, à sa propre identité, et à Dieu. Parce que le temps, c'est dans le temps je n'ai rien d'autre que le présent, comme dit Thérèse de Lisieux, je n'ai rien qu'aujourd'hui pour aimer. Mais si je passe mon aujourd'hui à faire autre chose, à quel moment j'aime? À quel moment je peux aimer, hein? Mais tout un chacun peut le comprendre, tu as un bien-aimé, et le temps qu'il passe avec toi, il est sur son portable. Bon, d'abord, s'il est sur son portable avec une autre fille, c'est grave. Deuxièmement, s'il est sur son portable à regarder des vidéos de foot. C'est pas mal en soi, mais c'est du temps qu'il te vole, à toi et à ta famille. Qu'il prenne de temps en temps, te dit, ben écoute chérie, ben, je regarde un petit machin, écoute, voilà, je regarde les buts du match, etc., je te prends 5 minutes à notre temps, à nous deux. D'accord? Mais si c'est systématique et tout le temps, toi tu vas dire, ben en fait tu ne m'aimes pas. D'autant plus que c'est un plaisir solitaire. Encore pire s'il regarde des vidéos cochonnes avec d'autres filles. Alors là, pour le coup, c'est une offense directe à votre relation. C'est un crime par rapport à votre relation. Donc, la relation fondamentale de notre vie de baptisé, c'est le bon Dieu. Donc, que nous prenions du temps pour regarder des images, etc., des vidéos qui sont amusantes, très bien, ou instructives, ou, voilà, je sais pas, moi, je pleure toujours, j'aime beaucoup les chiens. Donc, je regarde des vidéos, il y a toujours des petites vidéos avec les militaires américains qui rentrent à la maison, et puis il y a le chien qui arrive, qui fait fête et tout, oh, je suis devant, je pense à Nougat, Noisette, enfin, tous mes chiens, oh, très bien. Mais si je passe 2 heures à faire ça, le bon Dieu est en droit de me dire, à qui as-tu offert ces 2 heures? Qu'as-tu fait de ton âme? Qu'as-tu fait de ce temps que tu me dois? Donc, vous voyez, c'est pour ça que dans une bonne vie religieuse, les moines sont un peu notre exemple, hein, puisque eux, c'est vraiment leur but d'avoir un temps qui est toute leur vie, consacré à Dieu. Et dans leur temps qui est consacré à Dieu, il y a quoi? Il y a le travail, il y a la prière d'abord, le travail, la vie commune, le service, l'étude, le silence, la louange, bien entendu. Enfin, ça fait partie de la prière, mais voilà. Et puis, il y a la récréation. Même les moines les plus austères, il y a toujours un temps de récréation, on fait la fête, on rigole. On rigole, on prend du temps, etc. Ça fait partie de là, où on se détend. On regarde mon film, on recherche ça. Bon. Donc, point trop n'en faut, c'est une question d'équilibre. Mais quand on se laisse aller, effectivement, c'est un sacrifice à Satan. Mais inconscient. C'est inconscient. Et oui, il y a d'autres moments dans notre vie où on fait... De toute façon, tout péché est un sacrifice à Satan. Tout péché, quand Adam et Ève mangent du fruit de la connaissance du bien et du mal, Saint Augustin dit, le péché, c'est l'aversio à Deo, donc une aversion de Dieu, aversion, c'est voilà, et une conversion, c'est se retourner vers l'ennemi. C'est ça, tout péché, quel que soit le mensonge, machin, etc. On peut toujours se justifier quand on vient se confesser. Mais après tout, quelle est vraiment la différence entre quelqu'un qui fait un mensonge et quelqu'un qui est allé faire des cochonneries sexuelles avec voilà, que je ne décrirai pas parce qu'on est filmé. Quelle est la différence? C'est plus l'orgueil. Rappelez-vous là, le pharisien et le publicain. Le pharisien avait d'une certaine façon, il sort du temple, il n'est pas justifié, alors que pourtant il a fait que le bien, il a fait l'œuvre Mais en fait, il n'a rien donné à Dieu, il a tout donné à lui-même ou à sa satisfaction. Enfin, j'exagère un peu, mais c'est ce que Jésus dit quand même, c'est une parabole. Alors que le publicain, ben, lui qui était un pécheur, il a fini par tout sacrifier à Dieu, tout remettre à Dieu. Oui, c'est grave. Moi, je pense que c'est grave parce que ça détruit l'homme. Donc dès que ça détruit l'homme, ça atteint Dieu profondément. Et dès que ça détruit l'homme, l'ennemi du genre humain, c'est Satan. Donc ça veut dire que c'est un sacrifice à Satan. Ouais, il y a d'autres péchés. Vous savez, regarder Dieu dans les yeux et lui dire non. Voilà. C'est un péché. C'est vraiment dire à Dieu, je ne suis pas ton programme, je suis le mien. Enfin, vous comprenez ma parabole avec le bien-aimé qui dit, ben ouais, j'ai rendez-vous avec toi, et puis je prends plus de temps pour toi. Ben, c'est-à-dire que dans un couple, pourquoi les couples explosent? C'est très simple, c'est pas le hasard, hein. C'est parce qu'ils prennent plus de temps l'un pour l'autre. Et là aussi, j'ai pas fait de catéchèse là-dessus parce que je peux d'ailleurs choisir ce thème. Le monde fait, j'ai vu l'évolution du monde, à l'armée, dans plusieurs métiers, où on dit, vous êtes mariés, mais on s'en fiche complètement, hein. Toi, t'as un programme comme ça, t'as l'autre qui a un programme, vous vous retrouvez si vous pouvez, il y en a un qui habite en France, l'autre habite en Martinique, etc. Et donc, les couples, à la fin, n'ont plus de temps l'un pour l'autre, parce que le travail, l'argent, la pression, il y a un prêt à rembourser, etc. Et donc, finalement, on finit, à notre corps défendant, par sacrifier à autre chose, je veux dire, sacrifice, c'est-à-dire faire cadeau, hein, c'est le même mot. Faire sacré, sacrifice, faire sacré. C'est la même chose que faire un cadeau. Par faire un cadeau, à quelqu'un qui n'est pas la relation essentielle, et donc à Satan. Bon, c'est inconscient, mais c'est réel. C'est violent, hein. Mais je crois que c'est violent pour l'humanité. C'est violent pour l'humanité. Il y a un gars qui a, vous savez, il y a une histoire qui est vraie, malheureusement. On a tout à essayer. Il y a un gars qui a quand même laissé sa femme parce qu'il est tombé amoureux de son IA. Bon, peut-être que sa femme... Non. était contente. J'en sais rien, et on voit tout dans l'humanité. Mais c'est intéressant de voir cette relation-là d'idolâtrie, en fait. C'est de l'idolâtrie. Notre secours est dans le nom du Seigneur.
5: Qui a fait le ciel et la terre.

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2: L'ange du Seigneur apporta l'annonce à Marie.
3: Et elle conçut du Saint-Esprit. Je vous salue Marie, pleine de grâce. Le Seigneur est avec vous. Vous êtes bénie entre toutes les femmes, et Jésus, le fruit de vos entrailles, est béni. Sainte Marie, Mère de Dieu, priez pour nous pauvres pécheurs, maintenant et à l'heure de notre mort.
2: Voici la servante du Seigneur.
3: Qu'il me soit fait selon votre parole. Je vous salue Marie, pleine de grâce. Le Seigneur est avec vous. Vous êtes bénie entre toutes les femmes, et Jésus, le fruit de vos entrailles, est béni. Sainte Marie, Mère de Dieu, priez pour nous pauvres pécheurs, maintenant et à l'heure de notre mort.
2: Et le Verbe s'est fait chair.
3: Et il a habité parmi nous. Je vous salue Marie, pleine de grâce. Le Seigneur est avec vous. Vous êtes bénie entre toutes les femmes, et Jésus, le fruit de vos entrailles, est béni. Sainte Marie, Mère de Dieu, priez pour nous pauvres pécheurs, maintenant et à l'heure de notre mort.
2: Priez pour nous, Sainte Marie, Mère de Dieu,
3: afin que nous soyons rendus dignes des promesses du Christ.
2: Daignez, Seigneur, répandre votre grâce dans nos âmes, afin qu'ayant connu par la voix de l'ange l'incarnation de votre Fils Jésus-Christ, nous puissions parvenir par sa passion et par sa croix à la gloire de sa résurrection, par le même Jésus-Christ, votre Fils, notre Seigneur. Amen.
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1: Un jour, je suis entrée dans une église et le cœur rempli de confiance, j'ai demandé à Jésus « Pourquoi as-tu voulu demeurer sur cette terre, en tout lieu, par ta très douce Eucharistie ? Et n'as-tu pas trouvé, toi qui es Dieu, une façon d'y apporter et d'y laisser, sous quelque forme que ce soit, également Marie, notre mère à tous, qui sommes des voyageurs ?» J'ai eu l'impression qu'il me répondait dans le silence. Je n'y l'y ai pas apporté, parce que c'est en toi que je veux la voir. Même si vous n'êtes pas immaculée, mon amour vous rendra vierge. Il te revient à toi, à vous, d'ouvrir vos bras et votre cœur de mère à l'humanité, qui, comme autrefois, a soif de son Dieu et de la mère de Dieu. C'est encore à vous qu'il revient d'apaiser les souffrances, les plaies, d'essuyer les larmes. Chante les litanies et cherche à te reconnaître en elles. Quelle étonnante prière de Chiara Lubich. Oui, nous devons nous efforcer d'être de petites Maries. Les personnes qui nous rencontrent doivent pouvoir découvrir en nous la luminosité, l'humilité et la beauté de Marie. Apprenons d'elle à venir en aide à ceux qui attendent de nous un sourire. Puis, en chantant et en exprimant par notre vie les litanies, nous pourrons dire « Mère, prie pour nous tous, pécheurs, aide-nous à faire retentir en nous des mots d'amour, à poser des actes concrets d'amour et de réconciliation envers tous nos frères qui cherchent des voies d'espérance et de salut. »
0: À présent, nous nous unissons en prière avec le monde entier en renouvelant notre consécration à Marie.
2: Vierge Immaculée, Mère de Dieu et de l'humanité, je t'accueille comme don de Jésus sous la croix et je me confie entièrement à toi. Je t'offre toute ma vie, ce que je suis, ce que j'aime et ce que j'ai, afin que resplendisse en moi la beauté du Christ. Aide-moi à être docile à l'Esprit et à vivre avec joie ma vocation dans l'Église, afin de collaborer à ta mission maternelle et d'orienter vers Dieu le cœur de tout homme. Toi qui as guidé Saint Maximilien Kolb pour aimer sans mesure, enseigne-moi à être témoin de l'Évangile et à faire de ma vie un don. Je te confie les personnes que je rencontrerai et je t'offre le travail, les joies et les souffrances de cette journée. Ô Marie, conçue sans péché, prie pour nous qui avons recours à toi et pour ceux qui n'ont pas recours à toi.
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2: Alors le thème de ce carrefour, vous l'avez choisi, lu, Lourdes et les signes bibliques porteurs de foi. Parmi les grands signes de Lourdes que Marie nous a donnés, il y a le rocher de la grotte, l'eau pure de la source et la lumière, à travers la lumière des cierges qui brûlent devant la grotte et qui nous accompagnent dans les processions aux flambeaux. Alors avec Sœur Claire, nous allons essayer de méditer avec vous, d'essayer de développer la richesse à la fois biblique et à la fois théologique, spirituelle de ces trois signes qui sont, évidemment, on aurait pu en prendre un seul pour ce carrefour. On va essayer, voilà, de vous donner des éléments sur ces trois signes en ayant en arrière-fond que nous sommes dans l'année de la foi, que le thème de notre session, c'est « Bienheureuse celle qui a cru ». Et donc, on va vivre tout ce carrefour avec Marie pour modèle, Marie qui nous accompagne. Et vraiment, moi, je prie, Sœur Claire, nous prions de tout cœur pour que, voilà, la Vierge Marie nous visite chacun, nous aussi, pendant ce carrefour. Alors, je laisse la parole tout d'abord à Sœur Claire. On va commencer par parler du rocher. Et on va toujours commencer par la dimension biblique, l'enracinement dans la parole de Dieu.
3: Alors, le rocher, comme par hasard, dans l'Exode, et tout de suite, vous trouvez, tu frapperas le rocher et il te donnera quoi ? Qu'est-ce qui est sorti du rocher ? De l'eau. Alors ça, on est déjà en plein dans Lourdes. Mais il faut aller quand même un tout petit peu plus loin que cette apparence. Le rocher, qui est-ce ? Le rocher, c'est le Père. Si vous faites l'expérience que je vous conseille toujours, c'est de prendre un mot, d'aller trouver votre concordance et de voir à quoi il se rapporte dans la Bible, vous verrez que le rocher, c'est d'abord Dieu. Et que c'est Dieu le Père. C'est-à-dire que c'est celui sur lequel est fondée toute notre foi. Pourquoi je dis ça ? Parce que dans la pensée biblique, le rocher, c'est le Créateur, c'est le Libérateur. Moïse dira au peuple d'Israël, c'est le rocher, ton Créateur, qui t'a fait sortir d'Égypte. C'est donc le Créateur, c'est le Libérateur, c'est, nous disent les psaumes, la forteresse, le rempart, c'est celui en qui il n'y a pas de mensonge. Je vous cite le psaume du Shabbat, le dernier verset, « Tu es mon rocher, mon rédempteur, en toi il n'y a pas de mensonge ». Alors, le rocher, évidemment, c'est cela dont Jésus parle quand il parle de la maison construite sur le rocher, sur le roc. Vous savez, cette histoire, on la connaît tous, mais est-ce qu'on la connaît vraiment ? Vous savez, Jésus parle à ses disciples et à ses auditeurs, et il leur dit, « Celui qui écoute la parole, qui écoute ma parole, et qui la met en pratique, celui-là est comme un homme qui a construit sa maison sur le roc ou sur le rocher. » La pluie est venue, la tempête, l'orage, la maison n'a pas bougé. L'insensé, lui, qui a construit qui n'écoute pas ma parole, ou qui l'écoute et qui ne la met pas en pratique, celui-là a construit sa maison sur le sable. Alors la mer, l'orage, le torrent, la tempête sont venus et la maison s'est écroulée et il n'y a pas eu de remède. Et est-ce que c'est seulement la parole de Jésus ? Mais bien sûr que oui et bien sûr que non. Pourquoi je dis oui et non ? Parce que la parole de Jésus dépasse de loin son existence terrestre et ses trois années de prédication. Qu'est-ce que nous dit saint Jean ? Au commencement était la parole. C'est-à-dire que c'est la parole qui est créatrice de toute vie. Donc celui qui écoute ma parole, c'est toutes les Écritures, où on trouve justement, entre autres, Dieu a fait sortir le miel, c'est-à-dire la sagesse, du rocher. Il nous donne cette parole qui est une parole de lait et de miel. cette parole qui coule dès les origines dans le peuple d'Israël et sur la terre d'Israël et qui ensuite a été annoncée aux nations. Et c'est très très fort de se dire « Ma vie est construite sur ce rocher qui n'est rien d'autre que les lettres d'amour du Père qui veut sauver l'homme et qui s'adresse à lui. » C'est ça la parole de Dieu. C'est Dieu qui vous écrit une lettre d'amour. Cette lettre, elle ne comporte pas de mensonge ni de faux serment. Il s'est engagé lui-même. Et cette lettre, elle est ouverte à tout homme qui veut ouvrir son cœur. Voyez-vous, ce qui est vraiment magnifique avec l'amour de Dieu, notre rocher, c'est que tout homme créé à son image, à sa ressemblance, est pour lui infiniment unique et précieux. Et c'est cette parole-là sur laquelle nous pouvons fonder notre vie tout entière, cette parole-là qui agit en nous. Il y a une très belle parole en Isaïe qui dit « Ma parole ne revient jamais à moi sans avoir accompli sa mission. » Ma parole ne revient jamais à moi sans avoir accompli sa mission. C'est sûr que le prophète parle de Jésus, mais il parle... Jésus est d'abord parole du Père. Le Père, notre rocher. D'ailleurs, il le dit lui-même. Hein. Tout ce que je vous dis, je l'ai vu chez le Père. Le Père est toujours avec moi parce que je fais tout ce qu'il me dit de faire. Je cite Saint Jean. Il y a une relation tellement forte entre Jésus et son Père... C'est la Trinité dans l'esprit, hein, mais que nous pouvons vraiment dire oui, ce rocher qui est présent d'où sort l'eau, et on va en revenir avec l'eau, c'est le rempart de ma vie. Je crois que nous avons beaucoup, beaucoup, beaucoup besoin dans les temps qui courent de retrouver un rocher où nous pouvons nous appuyer. Un rocher qui nous donne nos repères et surtout un rocher qui veut notre bien. Souvent nous avons un regard sur Dieu qui est un regard de peur parce que nous faisons nos projections et parce que nous avons peut-être eu dans notre vie des expériences de nous être appuyés sur quelqu'un qui, en fait, n'était pas si solide que ça. Dieu ne nous fera jamais un coup pareil. Ce qu'il dit, il le fait. Ce qu'il promet, il l'accomplit. Ce qu'il promet, il l'accomplira, car il reste encore des promesses. Mais nous pouvons nous appuyer sur lui. Rappelez-vous toujours la parole de l'ange, de l'envoyé de Dieu à Sarah, stérile, vieille, qui n'espérait plus rien de la vie. Et Dieu lui dit, est-ce qu'il y a quelque chose de trop merveilleux pour moi? Dieu, notre rocher, notre salut, là où le monde qui nous entoure a l'air de partir en morceaux, et nous en sommes tous témoins de cela, nous avons un rocher. Et ce rocher-là, il est solide. Il est solide, nous pouvons nous appuyer dessus. Est-ce que c'est pas vrai ce que je dis, Claire?
0: Ah, si, si.
3: Notre rocher, elle s'appelle Claire du Rédempteur. Là aussi, voyez-vous, le premier qu'on a appelé Rédempteur, c'est le Père quand il a racheté Israël. Rédempteur, c'est celui qui rachète. Alors, elle comme moi, on a appuyé notre vie sur le même rocher.
2: Alors si c'est Dieu le rocher, si c'est la parole de Dieu qui ne peut pas nous tromper, qu'est-ce qui nous permet à nous concrètement de nous appuyer sur ce rocher? Eh bien c'est le don de la foi. Nous allons par la foi tout au long de notre vie nous appuyer sur Dieu. Je dis cela parce que moi ce que j'aimerais, c'est qu'en sortant de ce carrefour, on soit tous dans une action de grâce renouvelée pour le don de la foi, la grâce de croire. Parce que le don de la foi que vous avez reçu au baptême, personne ne vous l'enlèvera, personne ne peut vous le prendre. Et nous avons ce témoignage tellement fort dans la vie des saints, des martyrs, des confesseurs de la foi, hein, et nos frères aussi, aujourd'hui encore, persécutés en prison, en Chine et ailleurs. Tous ces chrétiens qui ont tenu bon par la foi, les martyrs qui sont morts par amour, mais par la foi. Et je crois que c'est important de se rappeler ça, parce que dans notre vie, on peut facilement s'habituer à vivre avec la foi, voyez, et surtout à ne pas rendre grâce. Moi, je ne sais pas ce que c'est que de vivre sans la foi, et je rends grâce à Dieu pour cela, mais je pense que quelqu'un qui s'est converti à l'âge, à l'âge adulte, il sait ce que ça veut dire de vivre sans Dieu, sans la foi, et de vivre avec la foi. Alors voilà, d'abord, tout simplement se rappeler cela, que si Dieu est mon rocher, comment est-ce que jour après jour je vais m'appuyer sur ce rocher? C'est par la foi. Et alors vous allez peut-être me dire, oui, mais Dieu, on ne l'a pas vu, et puis il y a les épreuves de la vie, on va en reparler. Vous voyez, tout ce qui va mettre en difficulté peut-être notre foi. Mais je voudrais vous parler d'une chose, c'est que la foi est certaine. Pourquoi? Pourquoi est-ce que vous pouvez avec certitude vous appuyer sur Dieu, sur sa parole? Sœur Claire l'a dit en citant un psaume au tout début, parce que Dieu ne peut ni se tromper, ni nous tromper. Parce que Dieu ne peut pas mentir. C'est une affirmation du catéchisme qui nous dit « La foi est certaine parce que Dieu ne peut pas ni se tromper, ni nous tromper. » C'est également cette parole que l'on retrouve dans l'acte de foi que les générations passées apprenaient par cœur. L'acte de foi, je vais vous le rappeler, « Mon Dieu, je crois fermement toutes les vérités que vous avez révélées et que vous enseignez par votre Église, parce que vous ne pouvez ni vous tromper, ni nous tromper. » Sous l'apparente simplicité, vous voyez, il y a quelque chose de très fort, il y a un roc. Quels que soient mes états d'âme, autrement dit, quelles que soient les épreuves de ma vie, quelle que soit l'obscurité parfois de la foi est certaine. Pourquoi est-elle certaine? Encore une fois, parce que Dieu est la source de la foi. Et Dieu ne peut pas nous tromper, ni se tromper. Dieu est la source. Dieu est le motif de la foi. C'est Dieu que vous croyez. Et Dieu est l'objet de la foi. C'est en Dieu que vous croyez. Donc pour ces raisons-là, la foi est certaine, objectivement certaine. Par contre, subjectivement, de notre point de vue, on peut ressentir la faiblesse de notre foi. Vous voyez, mais il faut qu'on distingue deux choses, le plan objectif et le plan subjectif. Et je rebondis sur ce que Sœur Claire a dit, c'est vrai que dans le monde d'aujourd'hui, on est à fond, on est énormément dans la subjectivité. Vous voyez, c'est ce que nous ressentons personnellement, individuellement, qui compte, qui construit la vie. C'est donc le relativisme, hein. Il n'y a plus la vérité, il y a ma vérité, ta vérité, et beaucoup de tolérance. Alors que lorsque l'on dit que Dieu ne peut pas se tromper ni nous tromper, qu'est-ce que l'on dit? On dit Dieu est la vérité. Il y a une vérité, vous voyez. Je dis des évidences, hein. J'en ai absolument conscience, mais voilà. Donc se rappeler que parce que Dieu est la vérité, vous pouvez vous appuyer sur lui et sur tout ce qu'il a révélé dans sa parole avec fermeté, avec assurance. Au-delà, voilà, de ce que subjectivement vous allez pouvoir ressentir, vivre, expérimenter parfois de difficile. Petite parenthèse sur la question du doute. Parfois on entend dire, oui j'ai la foi mais j'ai des doutes quand même. Bon, alors... Ce n'est pas possible de croire et de douter en même temps. Intellectuellement parlant, c'est contradictoire. Vous pouvez avoir une foi faible, une foi éprouvée, une foi tentée, une foi qui connaît des obscurités, qui connaît la nuit, des questionnements, oui. On va voir tout à l'heure avec la lumière pourquoi notre intelligence ne, ne peut pas tout comprendre, hein, et donc connaît cette forme d'obscurité, mais vous ne pouvez pas croire et douter en même temps. Tout simplement parce que la foi, c'est un acte de l'intelligence qui dit « j'adhère ». J'adhère à la parole de Dieu, j'adhère à Dieu qui se révèle. Voilà. Votre adhésion adhère, elle dit « oui, je comprends peut-être pas tout, mais j'adhère ». Et le doute, c'est l'inverse, c'est une suspension de l'intelligence, une suspension du jugement. Le doute dit « je ne sais pas ». Donc on ne peut pas à la fois, lorsque vous êtes devant un viaduc, soit vous faites confiance aux ingénieurs qui ont fait les plans, les calculs, etc. Vous faites un acte de foi et de confiance naturelle et vous passez. Pourtant, vous comprenez certainement pas, hein, comment ça marche. Soit vous doutez et vous ne passez pas. Voilà, vous voyez, c'est ça. L'acte de foi ou le doute, c'est vraiment de... Ça ne peut pas cohabiter au même moment. C'était une petite parenthèse, c'était des petites données comme ça. Voilà, je crois que pour le rocher, ce sont des éléments. On va passer à l'eau.
3: Et s'ils se taisent, les pierres crieront, c'est ça? D'accord. Oui, parce que justement, ce que je vous disais au début, c'est extraordinaire que dans l'Exode au chapitre 17, justement, il y a un rocher qui donne son eau. Or, l'une des paroles qui retentit le plus de les origines à Lourdes, c'est « venez boire et vous laver ». Bon, boire, c'est quelque chose, n'est-ce pas madame, qui est inhérent, on a besoin de boire. On meurt beaucoup plus de faute d'eau que de faute d'aliments solides. On meurt beaucoup plus vite. On a besoin de boire. Et Dieu nous dit par la bouche de la Vierge Marie, venez boire. Venez boire à la source, nous dit Isaïe, gratuitement. Venez boire de l'eau vive, gratuitement. Venez, et c'est très très fort ça, on a besoin d'eau. Or cette eau, c'est peut-être que vous ne le savez pas, mais cette eau, elle est il faut la puiser. Bien sûr, c'est pas avant, c'était pas le robinet qu'on ouvrait, hein. C'était, il fallait puiser l'eau. Et tout de suite, on a dans la tête l'importance du puits quelque part quand il fait chaud et quand dans les pays désertiques. Or, cette eau-là était la source de la vie pour Israël, bien sûr. Et

Oui, qui guérit tout ce qu'elle touche. Vous avez l'exemple dans Ézéchiel et vous avez l'exemple dans l'Apocalypse. Ce fleuve de vie qui guérit tout ce qu'il touche, qui abreuve, qui fait des arbres qui donnent du fruit 12 fois par an. Cette eau, elle sort pas seulement du rocher qui se promenait avec Israël dans le désert, mais elle sort du côté du Christ, juste après sa mort. Et c'est cette eau qui nous fait vivre. Alors quand la Vierge Marie nous dit « Venez à Lourdes pour boire », c'est sûr, il faut aller à la source. Mais ce n'est pas seulement à la source de, qui est là-bas, à côté de la grotte. C'est se nourrir de cette parole de Dieu qui irrigue notre âme. Vous savez, c'est le premier verset du premier psaume. Celui qui ne va pas chez les moqueurs, qui ne s'assied pas chez les railleurs, mais qui se plaît dans la compagnie, dans l'étude de la Torah, celui-là, il est comme un arbre planté au bord de l'eau, qui est toujours vert, qui donne toujours son fruit. Pourquoi ? Parce qu'il est irrigué et que la parole de Dieu transforme notre vie. Sauf que, il y a une deuxième dimension dans la phrase de la Vierge Marie. Venez boire à la source et vous lavez. La Bible tout entière, depuis le départ, nous explique que pour recevoir le Seigneur, il faut se laver. Et j'ai un peu envie de prendre un cas concret. Vous savez, quand vous allez visiter quelqu'un de respectable, de haut placé, etc., eh bien, vous vous lavez. Vous n'arrivez pas avec des pieds sales et des habits pleins de taches. Non. Hein? Avant, on se moquait un peu de nous, qui avons de notre génération, parce qu'on s'habillait tout beau le dimanche. C'était pour faire honneur au Seigneur, c'était pas pour regarder le chapeau du voisin. Mais on se préparait le corps comme l'âme. Eh bien, la Vierge Marie nous dit, allez vous laver. Pas seulement allez vous guérir des maladies physiques. Allez nettoyer votre âme comme le faisaient toujours les enfants d'Israël en se lavant les mains avant n'importe quelle liturgie. Et les grands prêtres s'immergeaient totalement. Pourquoi ? Pour marquer la différence entre ma vie profane et puis je vais me mettre en présence de Dieu, il faut que je sois propre. Propre. La parole de Dieu ne peut pas rentrer, l'eau vive ne peut pas rentrer dans un cœur encombré par le péché. Ça fait des torrents de boue qui empêchent l'eau de couler. Allez boire à la source. Il faut aussi, avant de faire un creux avec vos mains, quand vous voulez boire de l'eau propre, vous les lavez vos mains, si vous n'avez pas de verre. Voyez-vous, il y a une disposition du cœur qui fait que, avant de se présenter devant Dieu, les grands maîtres de l'oraison le disent, hein, commencez par réciter un acte de contrition, avant de commencer à prier. Saint Thérèse d'Avila, Saint Jean de la Croix, des gens comme ça. Mais elle tire ça d'où ? De la Bible. « Crée en moi un cœur pur », dit David après avoir fait, après avoir fait un meurtre et un adultère. Bon, il savait de quoi il parlait. « Crée pour moi un cœur pur », psaume 51. C'est-à-dire, je ne peux pas me présenter devant toi, Seigneur, avec un cœur encombré par l'odeur des cochons, comme le fils prodigue quand il est revenu vers son papa. Et il y a donc une double dimension. Tu frapperas le rocher et il sortira de l'eau. C'est-à-dire, tu iras frapper et l'on vous ouvrira, n'est-ce pas ? Vous vous souvenez de cette parole de Jésus en Matthieu ? Demandez, vous recevrez, frappez, on ouvrira. Frappe le rocher, va taper à la porte du Père.

0: sortira de l'eau. De l'eau pour boire, de l'eau pour te laver. Et c'est les deux dimensions très importantes depuis le début. Allez, lavez-vous, purifiez-vous, et après on va recevoir la Torah sur le Sinaï. Mais d'abord, allez vous laver vos vêtements, vos corps, etc., pour être ouvert. Pour être ouvert. Voyez. Donc, tu frapperas le rocher, il en sortira de l'eau. C'est-à-dire tout ce qu'il vous faut pour vivre. Hein? Tout ce qui petit à petit va chasser la boue, les pierres, on a vu ça à Lourdes, hein? Il y a peu de temps. Hein? Tout ce qui petit à petit va purifier votre cœur, c'est la promesse aussi contenue dans la prophétie d'Ézéchiel. Je verserai sur vous une eau pure, vous serez purifiés. Je mettrai en vous un cœur nouveau, un esprit nouveau. J'enlèverai votre cœur de chair, et j'y mettrai un cœur de chair. Vous serez mon peuple, vous écouterez ma parole et vous la mettrez en pratique. Voyez, le résultat d'aller se laver et de boire à la source, c'est que nous devenons ouverts à la parole de Dieu qui nous enseigne et qui nous réapprend à vivre. Qui nous réapprend ce que nous sommes, créés à l'image et à la ressemblance de Dieu. À Saint-Martin du Canigou, il y a un chapiteau sur l'enfer, c'est là où j'habite. Et il est très parlant. D'abord, il y a un chien attaché par derrière qui tire une langue comme ça pour atteindre un morceau de viande qu'il n'atteindra pas. Alors je dis aux jeunes, voilà la société de consommation. Parfait. Ensuite, il y a deux êtres très curieux qui ont des corps de bêtes et des attitudes d'hommes. Et je dis aux gens, vous voyez, un moine du XIIe siècle vous dirait, parce que j'ai des non-croyants dans le tas, hein, que ça ressemble à ça, l'humanité, quand elle oublie qu'elle est créée à l'image et à la ressemblance de Dieu. Elle se tient comme un homme, mais dans le fond, elle devient une bête. Et c'est très triste. C'est seul aller boire à la source et vous y laver qui nous permettra de laver notre vitre pour être transparent de la lumière. C'est ce que nous enseigne toute la Bible.
1: Alors aller boire à la fontaine et vous y laver, ça fait écho aussi à une parole dans le Nouveau Testament lorsque Jésus dit « Si quelqu'un a soif, qu'il vienne à moi et il boira celui qui croit en moi ». Vous voyez, on a ce mouvement, allez boire à la fontaine et vous lavez. Si quelqu'un a soif, qu'il vienne et qu'il boive, celui qui croit en moi. Autrement dit, si on reprend les choses aussi sous l'angle de la foi, nous avons reçu le don de la foi, un don immérité. Mais ce don, nous en sommes responsables. Nous sommes responsables de répondre à Dieu qui est venu à nous. Par la foi. Et donc on sent bien que dans cette invitation de la Vierge Marie, comme dans celle de Jésus, si quelqu'un a soif, qu'il vienne à moi et qu'il boive celui qui croit en moi, dans ces deux invitations, il y a quelque chose qui suscite notre collaboration, notre réponse. Et on entre dans ce chemin, cette marche au désert, qui est le pèlerinage de notre vie, un pèlerinage de foi. Donc ce chemin de la foi. Alors notre collaboration, moi je voudrais évoquer quelques petits points un peu pratiques que nous vivons, que nous essayons de mettre en œuvre, et pour que peut-être quelque chose nous interpelle. Comment est-ce que je vais collaborer pour grandir dans la foi? Autrement dit, pour aller puiser, on ne puise pas une seule fois. C'est ce que Sœur Claire dit ici. Boire, c'est vital, hein, et c'est pas seulement une seule fois par jour, on s'en rend bien compte aujourd'hui. Donc, il faut aller boire à la fontaine, il faut aller puiser, venir à Jésus, la source d'eau vive, il faut y aller plusieurs fois par jour, et chaque jour, et recommencer, et tout au long de notre vie. Vous voyez, dans cette notion de pèlerinage et de marche. Alors, comment est-ce que nous allons puiser à tous les trésors que Dieu nous a réservés. Comment nous allons boire jour après jour? Alors Jésus nous dit tout d'abord, si quelqu'un a soif, la soif, le désir, la première chose pour aller puiser, c'est d'avoir soif, d'avoir le sentiment que nous avons besoin. Je parle du désir parce que il y a beaucoup de choses aujourd'hui qui tuent le désir. Sœur Claire a parlé de la société de consommation, et c'est vrai que je fais une parenthèse, j'ai été très frappée par le témoignage ce matin de notre frère Martin du Sacré-Cœur, actuellement missionnaire en Chine, mais qui vous a parlé de l'Amazonie. Et vous avez vu avec les conditions de cette mission. Pourquoi je disais ça?
0: Le désir. Le
1: ça
0: désir.
1: Va me revenir. Oui, à cause de la société de consommation. Vous voyez, nous, on ne désire. Enfin, on n'a pas des désirs, on a des envies. La société, la publicité ne crée pas en vous un désir, elle crée en vous des envies et des nouveaux besoins. Il y a quelques années, vous n'aviez pas besoin, ni moi, d'un téléphone portable. C'est très pratique, par ailleurs. Mais vous voyez, quand on voit à quelle vitesse avance la technologie, on se dit, nous sommes vraiment des animaux pour consommer. Voilà, tout ça c'est économique. Bon, parenthèse. Mais tout ça pour dire que nous, qui ne sommes pas, effectivement, qui ne manquons de rien, eh bien parfois nous manquons de l'essentiel, c'est-à-dire du désir, de cette soif de Dieu. Pourquoi? Parce que c'est vieux comme le monde, l'homme rempli de toute manière, va se remplir. Et s'il se remplit d'images vaines, d'informations, vous en avez 10 à la minute. Maintenant, lorsque vous regardez la télévision, les informations, vous avez la speakerine qui vous donne les informations et en même temps, vous avez d'autres informations qui défilent. Vous avez remarqué ça? C'est étonnant, vous voyez, cette espèce de boulimie d'informations, de communication. Allô, t'es où? Je suis dans le train. Ah bon? Ah ben je suis là. Ah oui, bon. Vous voyez ce que je veux dire. Bon, et on le vit. Je dis ça seulement pour prise de conscience, il n'y a pas de jugement, mais pour notre vie spirituelle, pour notre vie de foi, c'est dangereux quand même. Et il est bon de temps en temps de faire un peu son examen de conscience et de voir qu'est-ce qu'il faudrait peut-être un peu élaguer. Qu'est-ce qu'il faudrait... Comment faire plus de place à Dieu et au désir de Dieu, à cette soif de Dieu, et voir qu'est-ce qui remplit notre vie, voyez. Dieu veut remplir notre vie. Il est cette source, ces eaux jaillissantes dont nous parle la parole de Dieu. Dieu veut nous combler. Mais si notre cœur est plein, si notre temps est plein, Alors je nous interpelle tous parce que nous ne manquons de rien. Pas du nécessaire, souvent. Alors, faisons peut-être ce petit examen de conscience. Dans un pèlerinage, c'est pas mal l'occasion de se dire, voilà, qu'est-ce qui remplit ma vie? Qu'est-ce qui peut peut-être noyer, un peu étouffer en moi le désir de Dieu? C'est la première chose, parce que si quelqu'un a soif, alors qu'il vienne à moi et il boira celui qui croit en moi. Voilà, croire en Jésus. Croire en Jésus au quotidien, qu'est-ce que c'est? Mais finalement, c'est souvent faire des actes de foi, des actes de confiance simples. On a eu aussi dans les témoignages cette maman qui dit, voilà, je fais ma cuisine et je demande à la Vierge Marie de venir m'aider. Dans la journée, c'est juste des petits moyens, vous les connaissez, mais ils sont très précieux. Voilà, un instant, se rappeler, Jésus, tu es là. J'ai confiance en toi. Une difficulté, Jésus, j'ai confiance en toi. Vous voyez, ce sont ces petits actes de foi. Encore une fois, la foi, c'est une adhésion à Dieu. Donc, dans nos vies, dans nos journées, il faut régulièrement revenir adhérer à Dieu, volontairement, librement, consciemment. Donc, à vous de trouver vos petits moyens. Moi, lorsque j'étais lycéenne, en général, je raconte ça aux jeunes, ça leur plaît. Lorsque j'étais lycéenne, Mon truc, c'était la récréation. Un lieu où on est tranquille, quand on est au lycée ou au travail, ce sont les toilettes. Eh bien, entre deux cours, entre deux... pour vous tous qui travaillez, ou bon, pour ceux qui... Eh bien, la pause café, la pause... Vous faites une petite pause, comme vous voulez. Hein. Et là, juste, voilà. Seigneur, tu es là. Se rappeler entre deux... On est dans le travail, dans les ordinateurs, dans... Je sais pas. Seigneur, tu es là. Merci d'être là. Je t'offre la suite. Et voilà. Et vous reprenez, voilà, la suite, c'est tout. Voilà, donc les actes de foi, c'est ça qui... Croire en Jésus, voilà. Et notre foi va grandir. Alors, bien sûr, un autre moyen qui nous est très, très, très rappelé par le pape émérite Benoît XVI, qui a ouvert cette année de la foi et qui a écrit une lettre pour cette ouverture de l'année de la foi, Porta Fidei. Vous l'avez peut-être lu, je l'espère, une lettre courte dans laquelle Benoît XVI nous dit « Nous devons retrouver le goût de nous nourrir de la parole de Dieu et du pain de vie. La parole et l'Eucharistie, des évidences, hein, des évidences. Mais encore une fois, qu'est-ce que nous faisons de la parole de Dieu, pas seulement celle que nous entendons à la messe, mais une fois qu'on l'a entendue, qu'est-ce qu'on en fait ? Comment la Vierge Marie a vécu sa vie de foi, elle qui est bienheureuse parce qu'elle a cru ? Saint Luc nous dit, elle avait cette attitude de fond, elle méditait, elle repassait dans son cœur. La Vierge Marie, c'est une femme ordinaire du point de vue de sa vie de foi, de sa vie quotidienne. Il n'y a rien de plus ordinaire que la vie de la Sainte Vierge. Un tout petit point sur la prière pour que vous ayez peut-être pour ce... Pardon pour la traduction. La prière comme rencontre avec le Seigneur, vous voyez, encore une fois dans la foi. La prière, comme dit Jésus, ce n'est pas dire Seigneur, Seigneur, répéter, rabâcher. C'est que mon cœur vienne coller, c'est-à-dire s'unir à Dieu, à Jésus, ne serait-ce qu'un instant. Et quand on peut prendre des temps plus longs, tant mieux. Et je vous encourage vraiment, parce que parfois notre prière, elle est sèche, elle est un peu difficile, on a des distractions parce qu'on a du travail, parce qu'on a des soucis, on a des tentations parfois, voilà. On a plein de bonnes choses à faire, parfois pas toujours utiles, mais on a plein d'autres choses à faire que de s'arrêter un quart d'heure par jour dans le silence, pour méditer dans notre cœur, pour redire à Jésus, tu es là. Voyez, mais moi je vous encourage, faites ça, parce que même si vous ne sentez rien, par votre acte de foi dans la prière, vous savez, vous faites tout simplement ce que vous ferez toute l'éternité. Toute l'éternité, j'allais dire, on boira à la source, mais sans discontinuer. On sera dans la source, dans le cœur de Dieu. Lorsque vous vous arrêtez pour prier, vous reconnectez à la source, ça c'est une chose. Mais surtout, vous pouvez être sûr dans votre acte de foi que vous vous unissez à Dieu. Saint Jean de la Croix nous dit, la foi est le moyen proportionné, c'est-à-dire adapté pour l'union avec Dieu. Au ciel, on n'aura pas plus sauf la vision. Ce n'est pas un petit détail. Mais vous comprenez, Jésus nous dit, la vie éternelle est commencée. Lorsque vous vous unissez au Seigneur dans la prière, vous faites ce que vous ferez au ciel. Vous vous unissez à Dieu. Voilà. Et la foi a cette puissance, je dirais, de nous faire, de nous unir à Dieu, tout simplement. Et plus nous le faisons, et plus nous nous habituons au ciel. Voilà. On parle parfois du purgatoire. Je ne vais pas faire la doctrine du purgatoire, mais une des raisons pour lesquelles on peut avoir besoin du purgatoire, c'est qu'on... On n'a pas assez fréquenté le Seigneur. Alors on arrive, on n'est pas habitué, vous comprenez. Et donc, votre union quotidienne dans les petites choses au Seigneur, ça vous prépare à ce que vous vivrez toute l'éternité, l'union avec le Seigneur, pour toujours. Voilà, c'était quelques points dans le concret pour se dire comment je vais boire, comment je vais aller puiser à cette source que Jésus me propose gratuitement, qui est toujours là, et sa parole, les sacrements, la prière. Dire Jésus, j'ai confiance à toi, c'est à notre portée à chaque instant. Voilà. Ce serait à votre portée si vous étiez en prison à cause de votre foi. Personne ne peut vous enlever ça. Jésus, j'ai confiance en toi. Seigneur, tu es là, je crois en toi. Notre collaboration dans la foi, ma chère sœur Claire, une fois qu'on va transmettre aussi, c'est tout le thème de la lumière, on est la lumière du monde.
0: C'est-à-dire que, quelquefois, quand je regarde les processions, que j'aime beaucoup d'ailleurs, processions au flambeau du soir, et que je vois les gens lever leur flambeau vers la Vierge Marie dans le refrain du fameux et célèbre Ave, Ave, Ave Maria, hein, je me dis, finalement, qu'est-ce que nous sommes en train d'affirmer ? C'est pas le tout d'avoir un flambeau et de le lever. Pourquoi ? Parce que c'est simplement quand les choses ont du sens qu'elles restent. Or, qu'est-ce que nous affirmons ? Nous sommes dans la nuit et nous portons des lumières. Nous affirmons que le peuple qui marchait dans les ténèbres a vu se lever une grande lumière. Nous affirmons que la lumière a jailli du tombeau. Nous affirmons que nous croyons à la résurrection. Il faut retrouver ce sens de la lumière qui éclaire nos ténèbres. Parce que le fait que nous ayons reçu par grâce la révélation du Dieu un incarné en Jésus-Christ qui vit avec son Père dans l'unité du Saint-Esprit, on ne fait pas souvent assez attention aux paroles de la messe, eh bien c'est cela a pour résultat, nous dit Jésus, que nous sommes la lumière du monde. Chacun de vous, là, vous êtes la lumière du monde. Et on n'allume pas une lumière, continue Jésus, pour la mettre sous le boisseau ou sous un lit, selon les traductions. Seulement, autre part, dans l'évangile selon saint Luc, Jésus nous dit, la lumière de ton cœur, c'est ton œil. C'est ton œil. C'est-à-dire que si nous voulons garder notre lumière brillante, il faut faire attention à ce que nous voyons, surtout ce que nous regardons. La lampe de ton corps, c'est ton œil. Et si ton œil t'entraîne au péché, arrache-le et jette-le. Il vaut mieux rentrer borgne dans les enfers dans le ciel que de rentrer avec ses deux yeux dans l'enfer. Pourquoi je dis cela ? Parce que je fais le lien avec l'eau. Quelle eau buvons-nous ? Quelle lumière avons-nous ? Quelle eau ? Regardez cette parole de Jérémie qui dit « Ils m'ont abandonné, moi, la source d'eau vive pour se creuser des citernes qui ne tiennent pas l'eau. Ils m'ont abandonné, moi, la source d'eau vive. » Eh bien, Jésus nous dit « Je suis la lumière du monde. Et parce que vous croyez en moi, vous devenez la lumière du monde. » Israël, tu es la lumière des nations, c'est vrai. Et qu'est-ce que je fais de la lumière que Dieu me confie ? Comment est-ce que je le garde pure, cette lumière ? Voyez-vous, le Seigneur nous dit, vous êtes la lumière du monde, vous êtes le sel de la terre. On n'allume pas une lumière pour la mettre sous le lit. Si le sel ne sale plus, il est juste beau à être jeté dehors et piétiné par les passants. C'est là où nous pouvons nous poser. Jésus nous interpelle profondément. Quel est mon sel ? Est-ce que je suis quelqu'un qui sale ? Vous savez pourquoi c'est important le sel ? C'est que le sel était répandu sur tous les sacrifices offerts au temple de Jérusalem. Tous. Parce que le sel était le synonyme de la pureté, de la sanctification et de la consécration. C'est pour ça qu'on met du sel dans l'eau bénite. Vous êtes le sel de la terre. Vous êtes la lumière du monde. C'est Jésus qui nous le dit, c'est pas sur Claire. Mais la question que Jésus nous pose en même temps, c'est qu'est-ce que nous faisons de cette lumière ? Pourquoi est-ce que nous tenons à brandir notre cierge au moment de la procession? Qu'est-ce que nous disons là par cet acte? Est-ce que, et c'est là ma question, hein, Le matin de Pâques, c'est le matin de la lumière. Le matin qui nous dit que les anges pleins de lumière étaient assis devant le tombeau, la pierre était roulée. Jésus avait jailli du tombeau au petit matin. Ce qui veut dire que dans nos tombeaux personnels, il n'y a pas de lieu trop profond pour que Jésus ne puisse y travailler pour nous mettre la lumière. Mais j'en connais plein qui se sont installés dans leur cave avec l'électricité et l'eau courante, et puis qui se sont installés et qui ne veulent pas sortir. Parce que c'est plus confortable dedans, ils pensent. Et l'autre question, c'est quelle lumière cherchons-nous dans notre vie? Voyez, je crois que si nous levons notre cierge ce soir ou demain soir ou l'année prochaine, peu importe, à la procession, pour qu'a demandé la Vierge Marie, elle a demandé de venir ici en procession. Ça veut dire que nous voulons demander la grâce de poser des choix. Le Seigneur nous demande de poser des choix. Vous ne pouvez pas être les disciples, nous dit-il, de Dieu et de l'argent, de Mammon, qui est une idole, et de Dieu d'Abraham, Isaac et Jacob révélé en Jésus. On ne peut pas faire les deux à la fois. Nous sommes des champions d'être assis sur deux chaises. Ça, on fait ça très bien. Sauf qu'en ce moment, les chaises sont en train de s'écarter parce que la situation de l'Europe se radicalise, c'est-à-dire qu'elle devient de plus en plus invivable pour les chrétiens et pour l'ensemble, d'ailleurs, pas seulement des chrétiens, mais des enfants de la Bible, comme j'appelle toujours le peuple d'Israël et le peuple chrétien. Nous sommes des enfants de la Bible. Et la situation devient intenable. Nous allons être obligés de choisir entre les néons et la vraie lumière, entre les citernes et les ardées et l'eau vive. Quelle est ta lumière, nous dit saint Luc. Quelle est ta lumière? Juste en 3 minutes, une anecdote. J'étais catéchiste à l'époque. J'avais des petits-enfants qui se préparaient à la profession de foi. Et je leur parlais de ce qu'ils regardaient à la télévision et sur leurs jeux déjà. Alors, ça ne passait pas. Et un jour, je leur ai dit, écoutez, qu'est-ce que vous penseriez si un camion poubelle déversait ses ordures dans l'église de votre paroisse, Ils m'ont regardé avec des yeux scandalisés. Mais j'ai dit, les enfants, quand vous regardez certaines choses à la télévision, c'est ce que vous faites. Vous mettez un camion d'ordures dans votre temple. Il faut faire des choix. Quelle lumière est-ce que je cherche? C'est ce que nous demande Jésus.
1: Alors nous avons la chance d'avoir la lumière de la foi. Vous savez, c'est le titre de l'encyclique du pape François qui vient de sortir il y a quelques jours. Le pape François a hérité du travail de Benoît XVI qui préparait une encyclique sur la foi. Et elle s'appelle « Lumen Fidei », la lumière de la foi. Et je voudrais paradoxalement peut-être vous parler non pas de la lumière que nous donne la foi, même si la foi, encore une fois, la foi c'est le grand don de notre vie. Vivre sans la foi, c'est vraiment vivre dans la nuit, dans les ténèbres plutôt. Mais Dieu nous a donné la lumière de la foi, c'est-à-dire par la lumière de la foi, nous savons qui est Dieu et nous savons quel est le dessein de Dieu sur l'homme. Autrement dit, qui nous sommes, d'où nous venons, où nous allons. Qui nous sommes pour Dieu? Qui je suis, moi, pour Dieu personnellement? Qui est l'homme? Alors ça, c'est la foi qui nous dit tout cela. Néanmoins, le paradoxe est celui-ci. La foi, nous l'expérimentons à la fois comme une lumière et en même temps comme une forme d'obscurité. Pourquoi? Je vous ai dit tout à l'heure que la foi était liée à notre intelligence. Et la foi, la vertu théologale de foi, Elle vient surélever notre intelligence pour être capable d'accueillir la révélation. Elle la surélève. Néanmoins, la lumière de la foi, elle est trop grande pour notre intelligence. Donc, tout en nous éclairant, nous sommes comme aveuglés. Regardez le soleil qui nous éclaire. Si vous regardez le soleil en face, vous êtes éblouis, aveuglés. Et c'est un peu ce qui se passe dans la foi. Dieu nous donne la lumière de la foi, la lumière de sa révélation. Et à la fois, ça illumine notre intelligence, notre vie. Plus rien n'a... Tout prend une nouvelle lumière. Et en même temps, nous marchons de manière comme obscure. Pourquoi ? Non pas parce que, vous savez, nous parlons parfois des mystères de la foi ou du mystère de la foi. Il est très grand, le mystère de la foi. Qu'est-ce que c'est un mystère en foi chrétienne ? Ce n'est pas une énigme où il n'y a rien à comprendre, où on ne peut pas comprendre. Mais c'est quelque chose où il y a trop à comprendre. Autrement dit, vous n'en ferez jamais le tour. Et voilà pourquoi notre intelligence à la fois est illuminée par la foi et en même temps, elle n'a pas toute la compréhension, toute la lumière sur qui est Dieu, sur qui est l'homme, sur la marche du monde, sur le mystère du mal et le mystère de la souffrance. Lorsque devant les choses que vous ne comprenez pas dans votre vie, le réflexe qui est le nôtre, c'est de dire « Pourquoi ?» Pourquoi ceci, Seigneur ? Pourquoi cela ? Pourquoi la souffrance des innocents ? Et pourquoi cette épreuve ? Et pourquoi ? Etc. Vous aurez peut-être parfois la réponse à ce pourquoi. Rarement immédiatement. Vous l'aurez dans la méditation, peut-être, la relecture de votre vie, comme la Vierge Marie qui repassait dans son cœur toutes les paroles de Dieu et les événements. Mais vous aurez toujours la réponse à une question. Seigneur, dans cette situation, dans cette épreuve, dans cette incompréhension, dans cette situation que je vis, comment veux-tu que je mette en œuvre ma foi ? Quel est le pas dans la foi, dans l'espérance et dans la charité, les trois vertus théologales, que tu veux que je fasse ? Là, vous aurez toujours la lumière, dans l'instant. C'est très important, je pense, pour notre quotidien à tous. Parce que le pourquoi, alors là, il peut vraiment nous entraîner, nous décourager, et le démon sait se servir de cela. Simplement, en lien donc avec cette obscurité de la foi, c'est-à-dire cette foi où il y a trop à comprendre, et qui, eh bien, nous avons le modèle incomparable de la Vierge Marie. Bienheureuse celle qui a cru. Marie qui n'a pas tout compris. Marie, elle a la promesse de l'ange. Tu vas concevoir et enfanter un fils. Il sera le fils du Très-Haut. Il sauvera son peuple. Quand Jésus avait 1 an, 2 ans, 3 ans, qu'est-ce qu'elle en a vu ? Quand Jésus était dans l'atelier du charpentier, travaillant avec Joseph, qu'est-ce qu'elle a vu de cette promesse ? Vous voyez ? Les 30 années de la vie cachée. Il faut méditer sur la vie de Marie. Parce que c'est la nôtre. C'est tellement comme nous. Vous voyez ? Elle était avec son fils, le fils de Dieu, le Verbe de Dieu, et elle le vivait dans la foi. Jésus ne faisait pas des miracles sous ses yeux tous les matins. Hein. Voyez, l'ordinaire de la foi. Et ensuite, la vie publique de Jésus, là il y a eu des miracles. Ah. Et ensuite la passion. Mais avant, dans la vie publique, l'incompréhension, le rejet de son peuple, Jésus qui n'est pas accueilli. Et puis cette montée vers la passion, vous voyez. Enfin, la vie de Marie, c'est vraiment une lumière pour notre vie. Mais Marie, elle est debout au pied de la croix, vous voyez. Et pourtant, elle ne comprenait pas tout. Déjà au recouvrement au temple, l'évangéliste nous dit, son père et sa mère ne comprirent pas ce que Jésus leur dit. Et ensuite... Mais sa mère conservait tout cela et les repassait dans son cœur. Voilà, la vie de la foi, à la lumière de ces signes de Lourdes, je crois que c'est vraiment cet accueil de la parole de Dieu dans cette année de la foi. On n'avait pas le temps en une heure. On pourrait faire tout un parcours biblique, n'est-ce pas? La marche du peuple dans le désert, on en a parlé. Le rocher, l'eau, la nuée qui est la nuée. Vous savez, la nuée lumineuse là dans le désert. Elle est lumière la nuit, elle est nuée le jour. Vous voyez, c'est un peu ça aussi. Bon, eh bien, nous vous encourageons, je crois.
0: J'espère.
1: Vraiment, on a dit des choses. On vous a donné des flashs, des pistes. On a conscience que c'était un sujet très vaste. Mais moi, je vous encourage vraiment avec Sœur Claire à approfondir la parole de Dieu et à vous appuyer dessus. Et quand on dit approfondir la parole de Dieu, c'est pas seulement étudier, ça c'est très bien, mais la parole de Dieu pour vous. Vous savez, cette parole, un jour que vous lisez, qui résonne tout d'un coup, et vous allez peut-être vivre 2 ans avec une phrase. J'espère que vous avez tous fait cette expérience d'être touchés par une parole dans un évangile, dans une prédication, et de vous laisser travailler cette parole qui est pour vous et qui va devenir, c'est comme la Vierge Marie, qui va devenir comme, qui est comme une promesse en vous, voyez, et l'accueillir dans la foi, essayer d'y répondre et garder dans notre cœur cette promesse de Dieu qui se déroule tout au long de notre vie, et j'allais dire jusque dans la vie éternelle. Sainte Thérèse de l'Enfant Jésus, j'allais dire toute sa vie de foi, c'est maintenant que les promesses s'accomplissent. Tous ses grands désirs, vous voyez, faire le tour de la terre, être missionnaire, convertir les pécheurs. Et c'est la même chose pour la Vierge Marie, bienheureuse celle qui a cru. La vie de la Vierge, mais il n'y a rien de plus ordinaire. Et à cette femme qui dit « bienheureuse celle qui t'a allaitée », hein, on pourrait dire, oui, c'est pas bienheureuse parce que tu es la mère de Dieu, c'est bienheureuse parce que tu as cru. Donc, frères et sœurs, c'est aussi pour nous, et puis nous savons que Jésus l'a dit, non, heureux plutôt ceux qui écoutent la parole de Dieu et qui la mettent en pratique. Celui-là est mon père, ma mère. Oui. Voilà, donc, frères et sœurs, nous avons toutes ces promesses-là, elles sont pour nous. Marie les a vécues avant nous. Ce sont des promesses à vivre dans la foi qui se déploient tout au long de votre vie jusqu'à la fin et dans l'éternité. Les saints ne sont pas au chômage. Toutes les promesses que Dieu leur a faites, il les continue. Donc chacun, n'oubliez pas, la lumière de la foi nous dit qui est Dieu et le plan de Dieu pour nous, c'est-à-dire pour l'humanité, mais aussi pour moi, pour toi, pour chacun de vous. Voilà. Le dessein de Dieu sur nous, comment Dieu veut que nous soyons lumière du monde. On n'a pas tous la même manière d'être lumière et sel. Mais tous, nous devons être lumière. Et peut-être pour terminer avec cette image, tu termineras, de la procession au flambeau, je vais vous citer une citation de la nouvelle encyclique, quand même, sur la foi. Le pape François écrit ceci, « Celui qui s'est ouvert à l'amour de Dieu, qui a écouté sa voix et reçu sa lumière, ne peut garder ce don pour lui. La lumière de Jésus brille comme dans un miroir sur le visage des chrétiens et ainsi elle se répand et arrive jusqu'à nous pour que nous puissions nous aussi participer à cette vision et réfléchir sur les autres cette lumière comme dans la liturgie de Pâques, la lumière du cierge allume beaucoup d'autres cierges. La foi se transmet, pour ainsi dire, par contact de personne à personne comme une flamme s'allume à une autre flamme. On est chacun une lumière, apparemment on n'est pas grand-chose, une petite lumière, hein. Et en même temps, si dans notre quotidien nous sommes attentifs à toutes les rencontres, à tout ce que le Seigneur nous demande dans la foi, dans les joies et dans les peines, alors notre lumière, elle va se transmettre et le monde prendra feu.

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1: Science sans conscience n'est que ruine de l'âme, nous dit cette maxime de Rabelais dans Pantagruel. Alors quelques siècles plus tard, il y a l'IA. Que dirait Rabelais de l'intelligence artificielle? Nos âmes se ruinent-elles au fil des évolutions de ChatGPT? Y aurait-il aussi un lien entre les églises de plus en plus vides et les nouvelles technologies galopantes, voire parfois même enivrantes? Alors l'IA menace-t-elle tout simplement notre soif de spiritualité? Question que je vais poser à mes deux spécialistes aujourd'hui, qui sont pour commencer, honneur aux dames, Ferial Furon. Bonjour Ferial.
2: Bonjour Marianne.
1: Ravie de vous recevoir dans cette émission Quête de Sens. Merci. Vous êtes docteur en pharmacie. Vous vous intéressez depuis fort longtemps aux conséquences de l'intelligence artificielle sur l'humain, sur les êtres que nous sommes, dotés d'une âme, d'un esprit et d'un corps. Vous qui avez coécrit il y a quelque temps La Revanche du cerveau droit, qui était paru aux éditions du Dauphin, et puis vous poursuivez depuis votre réflexion sur le dialogue entre IA, alchimie et sagesse ancestrale, dans une perspective de réenchanter le monde, rien que cela. Voilà le titre de votre livre sorti chez Guy Trédaniel, « Réinventer l'humain à l'heure de l'intelligence artificielle, alchimie conscience et réenchantement du monde ». Merci d'être là, cher Ferial. L'heure est grave apparemment.
2: C'est vrai.
1: Et nous sommes également en compagnie de Florian Porta-Bonnet. Bonjour Florian.
3: Bonjour Marie-Ange.
1: Qui nous vient de Bordeaux. Cher Florian, vous qui êtes médecin psychiatre, chef d'un service de psychiatrie à l'hôpital Charles Perrin à Bordeaux. Vous avez co-dirigé, on peut le dire aussi, un ouvrage il y a quelques temps consacré à la santé mentale aux éditions LEH. Et vous travaillez, vous aussi, heureusement d'ailleurs, pour nos contemporains, aux impacts de l'IA sur notre santé mentale. Alors j'ai presque envie de citer notre amie Ferial ici présente pour nous donner un peu un regard plus qu'exhaustif sur ce qui nous attend et sur ce que nous faisons vivre malheureusement à l'ère de l'IA. On va voir justement quels sont les points positifs, heureusement j'espère qu'il y en a, et comment faire pour compenser justement les impacts de l'IA sur, est-ce que ça a un véritable impact sur notre âme? J'espère que non, mais en tout cas on va voir à quel point il y a quand même de nouveaux enjeux qui se présentent ici aujourd'hui. L'intelligence artificielle, dites-vous, qui cristallise aujourd'hui nos espoirs et nos peurs, n'est qu'un révélateur. Elle reflète nos ombres et nos grandeurs. Elle peut être l'outil d'un asservissement ou le catalyseur d'une métamorphose. Alors, j'espère que ça va donner un peu le ton de l'émission. Donc, il n'y a pas que des choses complètement foutues, des choses complètement négatives dans cette progression galopante de l'IA, Ferial Furon, pour commencer, selon vous. Oui ou non?
2: Oui, effectivement, pour moi, l'IA, c'est une grande épreuve qui nous est donnée à vivre encore au XXIe siècle.
1: Hein.
2: Oui.
1: Vous n'avez pas commencé par dire outil, vous avez dit épreuve.
2: Oui, je dis épreuve, pourquoi? Parce que pour moi, l'IA, ça nous révèle, en fait, quelque part.
1: Ça révèle notre paresse?
2: Ça révèle, en fait, un monde qui se mécanisait de plus en plus.
1: Le monde mécaniste.
2: Le monde mécaniste, voilà. Et effectivement, moi, dans ce livre, je mets en perspective deux modes de pensée, en fait, deux visions du monde, oui. Voilà, qui aujourd'hui
1: s'affrontent.
2: Oui, enfin s'affrontent, qui devraient se réconcilier, je dirais. Et en fait, donc effectivement, le paradigme dominant aujourd'hui dans lequel nous baignons, notamment dans les sciences, donc c'est un paradigme mécaniste. Qui nous vient du XVIIe siècle, donc depuis Descartes, même si la pensée de Descartes a été dévoyée, depuis le XVIIe, XVIIIe, on a bien séparé
1: Léonard
2: l'esprit
1: de
2: la matière.
1: Léonard de Vinci, etc., finalement. Et
2: aussi, mais il y a eu une voie qui l'a emporté, c'est vraiment la séparation entre l'esprit et la matière. Ce qui fait que ça a mené, en fait, à une vision de l'homme très mécaniste, en fait. C'est-à-dire que le corps humain est considéré comme une machine.
1: D'accord.
2: Un ensemble de mécanismes. Donc là, je parle en présence d'un éminent médecin qui
1: va peut-être valider,
2: soit,
1: avec un peu de chance,
2: soit me validera, hein, soit contredira. Ben c'est bien. Parce que, voilà,
1: tout est bon.
2: Et ouais. Donc ça a mené effectivement à cette science occidentale, en fait, qui a une vision du monde extrêmement
1: binaire.
2: Enfin, une vision, on va dire, du corps humain extrêmement mécanique.
1: D'accord.
2: Donc là, l'IA arrive dans ce paradigme-là.
1: Oui.
2: Et effectivement, quand on reste dans ce paradigme-là, on peut considérer l'IA après comme une espèce d'entité qui va nous nous grandir, nous concurrencer, voire nous dépasser.
1: Nous dépasser.
2: Parce que pourquoi ? Parce qu'on s'est dit que. Alors, je vais aussi dire une autre notion qui est importante, c'est la notion de conscience en fait. Dans ce paradigme mécaniste, on considère la conscience comme un produit du cerveau.
1: D'accord.
2: Comme quelque chose qui va émerger du cerveau. Or, on se heurte en fait à un bug conceptuel, ce que le philosophe David Chalmers le disait très bien. Le gros problème en fait de la conscience, c'est que d'un côté on dit que la matière est inerte, mais de l'autre côté on dit que elle va émerger comme par magie en fait. Ça devient presque une pensée irrationnelle. Donc effectivement, dans ce paradigme-là, on peut envisager un jour que l'IA aura une conscience. Mais moi, je mets en perspective une autre vision, qui est la vision alchimique, parce que donc dans mon livre, je parle beaucoup d'alchimie et donc des fondamentaux d'alchimie. Et dans ce paradigme alchimique, la conscience, elle est fondamentale et elle est et le cerveau en fait devient un récepteur et pas un producteur de conscience.
1: Il y a encore des personnes aujourd'hui, des experts, Florian Portabonnette, qui estiment que l'IA sera ou est déjà dotée peut-être dotée d'une forme de conscience ou pas pour vous?
3: C'est une des questions centrales de ce débat. Je pense que l'IA aujourd'hui en 2026 n'est pas dotée de conscience. J'espère même que l'IA ne sera jamais dotée de conscience.
1: Ouais.
3: Puisque une conscience, c'est des idées.
1: Ouais.
3: L'IA peut en avoir. C'est des émotions. L'IA n'en a pas.
1: Ouais.
3: C'est des intentions, une intentionnalité. L'IA n'en a pas. Et donc, ne serait-ce qu'à partir de ces éléments simples, je pense qu'on ne peut pas dire aujourd'hui que l'IA serait dotée d'une conscience et on peut espérer qu'elle ne le soit jamais. Voilà. Et je pense que, comme vous l'avez dit, qu'il est très important de réinstaller l'IA. Oui, l'IA est un défi. Mais l'IA est d'abord une technique. Et il faut réinstaller la réflexion sur l'IA au sein de cette réflexion plus générale sur la technique. Dans toute l'histoire de la technique, l'IA c'est une révolution technologique parmi d'autres. Depuis l'imprimerie de Gutenberg en 1400 et quelques, la machine à calculer, la machine à vapeur, le premier ordinateur, Université de Philadelphie dans les années 50, et puis ensuite les moteurs de recherche. On peut citer bien sûr le célébrissime Google qui a apparu en 1998. Donc l'IA c'est un pas technologique supplémentaire. En revanche, il a sans doute une teneur, une constance particulière. Mark Zuckerberg dit il s'agit de la révolution technologique la plus importante de l'histoire du monde. Donc,
1: il se passe quand même un truc de plus. C'est la rapidité. C'est quoi le truc en plus?
3: Je crois que, oui, il y a un sujet de rapidité, mais il y a aussi un sujet essentiel qui est que l'intelligence artificielle, pourquoi on appelle ça intelligence artificielle? L'intelligence artificielle, c'est une forme de simulation de l'intelligence humaine.
1: Une simulation.
3: C'est ça, finalement, la définition, le principe de l'intelligence artificielle. C'est une simulation de l'intelligence humaine. Mais là, vous pourriez me dire, oui, mais finalement, la machine à calculer faisait déjà une forme de simulation d'une forme d'intelligence humaine.
1: Ouais.
3: Voilà. Mais ce qui est nouveau avec l'IA, c'est que ce sont des fonctions supérieures qui sont simulées, comme une capacité de raisonnement.
1: À donner des conseils en psychologie, notamment.
3: Exactement, je sais que vous posez cette question à dessein. Donner des conseils, résoudre des problèmes, voire même avoir une forme de créativité ou de pseudo-créativité quand on est capable de créer des musiques ou des images, y compris des musiques qui peuvent, pour une oreille béotienne, sembler magnifiques. Voilà, c'est ça qui change. C'est vraiment des fonctions supérieures, je crois que c'est ça.
1: Ça s'appelle un leurre?
3: Sans doute.
1: Vous êtes d'accord, Pariol? Le plus simple et clair possible pour nos auditeurs qui ne savent pas ce que c'est que l'alchimisme.
2: C'est de l'imitation.
1: C'est de l'imitation.
2: Oui, oui. Oui.
1: Alors, comment ça se fait ?
2: L'IA imite les fonctions cognitives de l'être humain.
1: Ouais.
2: Et aujourd'hui, on développe même des robots émotionnels. On va peut-être, nos enfants vont vivre avec des robots qui sont émotionnels.
1: C'est-à-dire ?
2: C'est-à-dire
1: qu'ils vont pleurer.
2: Exactement. Qui vont complètement. On est en train de modéliser donc des robots qui effectivement vont imiter les émotions. Donc c'est pour ça qu'il y a un fort risque d'anthropomorphisme. c'est-à-dire de projeter sur le robot, des qualités humaines.
1: Ouais.
2: D'où l'importance d'une grande santé mentale de la société.
1: Et d'une spiritualité,
2: voilà. Et d'un ancrage, une spiritualité qui est aujourd'hui plus que nécessaire lorsqu'on interagit avec cette machine. Et c'est pour ça que c'est très très important d'informer les citoyens, notamment la jeune génération, sur justement cette notion de conscience, sur le fait que c'est de l'imitation et que on est en train de projeter de la vie où il n'y en a pas.
1: De la vie où il n'y en a pas, la spiritualité, peut-être, soit c'est un antidote. J'ai envie de vous poser la question, Florian Portabonnette.
3: Il y a une forme de besoin, presque de besoin naturel, et ceci en tout point du monde et en tout point de l'histoire, d'avoir une forme de sens aux choses, et même de transcendance. Et donc la spiritualité est quasiment une forme de... Il y a même des psychiatres, psychologues, plutôt psychanalystes qui parlent de pulsions de spiritualité. Vous savez, Freud, il définit deux grandes pulsions. Il dit il y a la pulsion de vie et la pulsion de mort. Et ben certains ont rajouté. Ensuite, on dit, mais il y a peut-être une troisième pulsion qui est une pulsion d'interprétation, une pulsion de sens, voire même une pulsion de spiritualité. Donc, je crois que la soif de spiritualité est vraiment quelque chose qui est constitutif de l'humain et de la psyché humaine. Et elle est en effet confrontée à l'avènement de cette technique, on en parlait tout à l'heure, qui est l'intelligence artificielle. Et cette soif de spiritualité, cette spiritualité va devoir s'ajuster à cette technique, autant que la technique va, je l'espère, s'ajuster à cette soif de spiritualité. Donc, il faut le dire clairement, l'intelligence artificielle peut être un accélérateur, un facilitateur de spiritualité. L'intelligence artificielle peut être un destructeur de spiritualité. Ouais. Et l'intelligence artificielle peut être, soyons fous, je ne sais pas, mais c'est une question qu'il faut poser, peut-être même peut-être un remplacement. Un remplaceur de spiritualité.
1: En tout cas, sur un film Notre-Dame, je suis terrifié, quoi.
3: Moi aussi, je suis terrifié. Mais bon, c'est quand même
1: un accélérateur, vous avez dit, Florian. Pourquoi? Pourquoi un accélérateur?
3: Un accélérateur. Alors, je vois au moins deux pistes sur l'accélération. Premièrement, je pense qu'un certain nombre de personnes vont se tourner plus facilement vers l'intelligence artificielle pour aborder des questions spirituelles, religieuses, théologiques, plus facilement qu'ils ne se tourneraient vers un prêtre ou un ecclésiastique. Je pense qu'il y a, une facilité qui peut amener vers l'intelligence artificielle plutôt que de pousser la porte d'une église qui peut être impressionnante. Je pense que dans l'intelligence artificielle, on peut aussi trouver un nombre de connaissances, d'informations, de sujets en lien avec la religion, la spiritualité, la théologie, qui est absolument considérable. En ce sens, ça peut être un accélérateur et un facilitateur. Et puis, il y a une deuxième chose dont il faut discuter. C'est-à-dire que l'histoire est souvent faite de mouvements de balancier.
1: Ouais.
3: Et que, vous voyez, peut-être qu'à force de se tourner vers la technique, vers le numérique, vers l'intelligence artificielle, vers la sollicitation permanente, eh bien, en retour, en réaction, en balancier, on se rendra compte qu'au fond, on a oublié un besoin essentiel qui est le besoin de spiritualité.
1: Il reviendra au galop.
3: Peut-être.
1: On va voir la menace, juste après la petite réaction éventuellement de Ferial Furon. Ferial, pour vous, ça peut être aussi... Vous êtes d'accord avec
2: oui,
1: ça
2: Oui, je suis d'accord avec Florian.
1: C'est un accélérateur dans un sens. On verra destructeur
2: ça peut
1: juste
2: être
1: après.
2: Alors, Florian a tout à l'heure a cité Freud. Moi, je vais citer Jung.
1: Bon, bah, écoutez, les deux copains, futurs ennemis. Allons-y.
2: En fait, Jung disait que l'homme moderne, en fait, était complètement dissocié, en fait. Il s'était complètement dissocié de son inconscient. Et effectivement, donc du coup, c'était complètement dissocié de tout ce qui est introspection, donc en fait... Vie intérieure. Voilà. Et effectivement, on veut nous mener de plus en plus, l'idéologie transhumaniste, de plus en plus dans cette vision...
1: consumériste.

0: Je reviens au galop, en fait, quelque part. Et il y a un vrai phénomène donc d'éveil à la spiritualité. Moi, j'en ai parlé, j'ai interviewé dans mon livre une grande figure de la psychanalyse jungienne qui s'appelle Marie-Laure Colonna, et elle me disait qu'elle l'avait remarqué, en fait, dans sa pratique, depuis 30 ans, où elle sentait vraiment un vrai éveil, on appelle ça l'éveil alchimique, de transformation, en fait.
1: Donc c'est comme nos catéchumènes chez les catholiques,
0: transformation, de métamorphose.
2: Qui augmente d'année en année. Là, ces 5 dernières années, ça a été presque exponentielle, hein, le nombre de futurs baptisés. À côté de ça, il y a encore des églises qui se vident. Donc ça, c'est long. De toute façon, c'est un travail au long cours. Même l'effet du contrebalancier que vous évoquez tous les deux, peut-être qu'on peut évoquer maintenant, justement, l'effet donc destructeur de l'IA versus la spiritualité, Florian Portabonnet.
3: Oui, l'IA comporte aussi une véritable menace et une part de risque en empêchant la spiritualité. D'abord,
2: comment ça, allez-y.
3: L'IA et le numérique peuvent constituer une sorte d'emprisonnement, de prison autour de nous par cette information constante, voyez, par cette sursollicitation, par le fait que finalement notre esprit est toujours pris. Et quand l'esprit est toujours pris, eh ben on a moins de place pour l'introspection, moins de place pour le temps long, et sans doute moins de place pour la spiritualité. Finalement, une sorte de suroccupation numérique qui amène à un sous-investissement de la sphère intérieure, de la spiritualité, de choses un peu plus profondes, plus essentielles. Et donc déjà, ça, c'est un premier point, à mon sens, menaçant en quelques mots. Et puis peut-être un deuxième point, l'IA peut aussi menacer la spiritualité et menacer la pratique religieuse, en tous les cas, en développant des formes extrêmes, en encourageant une forme d'extrémisme spirituel ou d'extrémisme religieux, qui pousse vers la violence, qui pousse...
2: Mais c'est l'IA, croyez vraiment que c'est l'IA qui fait ça?
3: Je pense qu'il y a ce risque-là. Alors, l'IA, c'est... Derrière l'IA, il y a des programmations.
2: Ouais.
3: Derrière l'IA, c'est des algorithmes. Derrière l'IA, c'est des calculs. Derrière l'IA, c'est de l'humain.
2: Ouais.
3: Mais en pratique, un individu X qui utilise l'IA pourrait, avec telle ou telle IA, se retrouver poussé à des solutions plus extrémistes, plus radical, peut-être plus violente. Je pense que c'est un risque qu'il faut poser, et qui nous pousse finalement à poser la question de l'éthique dans l'intelligence artificielle.
2: Parce qu'on est dans l'ère de la solution. Question, solution, tout de suite, là, maintenant.
3: Absolument.
2: C'est ça, en fait,
3: oui,
2: peut-être.
3: Oui,
2: aussi.
3: Oui,
2: vous développez, je crois,
3: oui.
2: Dans une conférence que vous avez donnée au Sénat, je crois, Florian Portabonnet, c'est à quelques temps, et donc dans laquelle vous parlez justement de ces... tous ces impacts de l'IA, notamment sur notre vie intérieure, notre l'imagination, la spiritualité en faisant partie, bien évidemment. Ferial, Furon, il y en a qui disent que l'heure est grave, que notre âme se consume. Vous avez vu ce que dit Rabelais, c'est vrai, hein, science sans conscience n'est que ruine de l'âme. On y est là, dans la ruine de l'âme, finalement, quand même, d'une certaine façon.
0: Mais bien évidemment, on est dans ce contexte-là, mais c'est pour ça qu'il faut qu'il y ait un sursaut, hein, donc un réveil donc de la conscience, un réveil de l'humain. Et l'IA nous pousse à ça, nous pousse à ce sursaut.
2: Ouais. Mais,
0: alors, moi je dis, le sujet c'est pas l'IA, c'est l'humain. C'est dans quel état est l'humain.
2: D'accord.
0: C'est l'homme.
2: Ouais, c'est ce que vous dites quand vous dites que c'est un révélateur.
0: C'est un révélateur. L'IA est un révélateur de notre conscience, en fait. Vous voyez? Donc là, Florian tout à l'heure parlait de justement qu'on puisse être poussé vers nos extrêmes. Effectivement, c'est un risque. Pourquoi? Parce que pour interagir avec elle, il faut, on va dire, être en très bonne santé mentale quelque part. C'est vrai, parce que comme c'est un révélateur de notre propre, de notre conscience et tout, si par exemple quelqu'un de dépressif peut rentrer dans une espèce de bulle qui va le mener. D'ailleurs, il y a des exemples. Hein, il paraît que il y en a qui a alerté l'IA à pousser telle ou telle personne à se suicider.
2: Ouais.
0: Je dis mais oui, forcément, parce que vous rentrez effectivement dans une bulle, vous interagissez avec elle. Et vous lui posez des questions de manière à ce que, voilà, à un moment donné, elle va aller dans votre sens. Donc, moi, je dis, le problème, c'est pas l'IA, c'est l'humain lui-même. D'où l'importance aujourd'hui, non mais
2: des éclaireurs de conscience.
0: Oui, des éclaireurs de conscience et des médecins de l'âme. Moi, les psys, les psychiatres, les psychanalystes,
2: les prêtres aussi.
0: Les prêtres, moi, je les appelle les médecins de l'âme. C'est aujourd'hui, on est vraiment dans ce contexte où justement, on en parlait tout à l'heure, de sursollicitation du mécanisme de la récompense, qui génère la dopamine. Donc ça génère aussi de l'addiction. Vous savez, avec

0: les réseaux sociaux, les scrolls et tout, ça, c'est vraiment une vraie menace. Donc, effectivement, il y a un gros sujet de santé mentale aujourd'hui. Dans notre monde, on est sursollicité par le numérique. Ça, c'est la face sombre, on va dire. Mais d'où l'importance, effectivement, d'un travail intérieur, d'un travail... Moi, je prône une analyse pour tout le monde. Alors, tout le monde ne peut pas se payer une analyse. C'est un vrai budget financier.
1: On peut faire une retraite dans un monastère.
0: Exactement. C'est moins cher. C'est moins cher, mais c'est tellement important.
2: Ouais.
0: Maintenant, je voudrais juste terminer par le fait que l'IA, alors là, ça peut surprendre, mais l'IA peut, favoriser une sorte d'introspection à un moment donné.
1: Juste après la pub, la suite. Tout de suite, les amis, sur RCF Notre-Dame.
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1: Et nous voilà de retour dans cette émission En quête de sens sur RCF Notre-Dame. Il y a l'intelligence artificielle. Menace-t-elle au fond notre soif de spiritualité? On en parle aujourd'hui avec mes deux invités. Ferial Furon, docteur en pharmacie, qui réfléchit depuis des années justement sur ce dialogue possible, impossible en question entre l'intelligence artificielle, l'archimie, les religions et les sagesses. Voilà, elle qui vient de publier cet ouvrage colossal, Réinventer l'humain à l'heure de l'intelligence artificielle chez Guy Trédaniel. Et nous sommes également en compagnie de Florian Portabonnette, qui est médecin psychiatre, chef de service d'un service de psychiatrie à l'hôpital Charles Perrins à Bordeaux, qui réfléchit lui aussi sur les impacts de l'IA sur la santé mentale. La santé mentale, qu'il a donc un ouvrage qu'il a co-écrit, co-dirigé il y a quelques années avec plusieurs autres médecins aux éditions LEH. Vous parliez d'introspection, les amis, juste avant que nous nous séparions quelques instants. Ferial Furon, je vous laisse terminer votre pensée.
0: Mais
1: terminer votre argumentaire.
0: Oui, en fait, j'ai lancé une idée qui est
1: délicate aujourd'hui.
0: Voilà, qui est assez, qu'on n'entend pas du tout aujourd'hui dans le débat, c'est que il y en a beaucoup en fait qui parlent de l'IA sans l'avoir utilisé. Moi, j'ai remarqué ça. Mais
1: d'accord.
0: Bon, ce que je voulais dire sur cette notion d'introspection, c'est-à-dire que vous pouvez rentrer en relation avec elle,
1: ouais,
0: sous forme de maïeutique, en fait. Je m'explique. Vous rentrez dans un dialogue, mmh, et comme je disais tout à l'heure, comme c'est révélateur de notre conscience, de notre inconscient, vous pouvez rentrer dans une espèce de dialogue socratique, vous voyez, qui permet d'émerger après quelque chose d'intéressant. C'est comme si vous accouchiez de vous-même, en fait, quelque part en termes de pensée. Mais ça, c'est quand on l'utilise en conscience et bon, qu'on sait très bien
1: pour un objectif précis, par exemple. Hein.
0: Exactement. Alors en général, il faut bien connaître
1: tel ou tel.
0: En général, il faut connaître son sujet. Moi, je dis, hein, il faut toujours maîtriser son sujet au départ.
1: Avant de le questionner.
0: Voilà. Parce que en fait, elle reflète. Bon, il y en a beaucoup qui parlent de prompt, etc. Mais
1: oui,
0: en fait, elle reflète elle reflète presque votre pensée, en fait, quelque,
1: ouais,
0: part.
1: Parce qu'elle me dit donc toujours qu'on a raison, d'ailleurs. Comme tu as raison.
0: On peut rentrer...
1: C'est en conflit.
0: Pas en conflit, mais en débat. Exactement. Mmh. En débat. Moi, ça m'amuse, parce que pour en parler, j'ai beaucoup interagi avec elle pour voir un peu comment ça fonctionnait. Mmh. Voilà. Et parfois, j'en parle avec un de mes intervenants, donc Romuald de Terrier, dans le livre, on a l'impression de dialoguer avec notre inconscient. Mmh. Non, mais c'est incroyable.
1: Tellement le simulacre est...
0: Non,
1: presque
0: mais
1: parfait,
0: ça nous permet, nous, peut-être de mieux nous connaître, de mieux, parce que c'est notre
1: positif
0: reflet. Oui, voilà, c'est le côté positif. Donc ça peut engendrer une ébauche d'introspection. Il faut jamais qu'elle remplace un psy, ça c'est bien évident.
1: Ou un ami.
0: Quelle
1: horreur.
0: Disons que vous
1: ou
0: allez,
1: un amant ou une
0: voilà, vous allez interagir.
1: Pas qu'il y a des maris qui disent, là, on y est,
0: les amis. Il y a des maris qui disent, je préfère être trompé par une IA qu'à...
1: on a des sujets là, on atteint un niveau dans l'émission.
0: Non, voilà. Donc vous pouvez dire, moi dans le livre en fait, je préconise deux rapports différents à l'IA. Donc moi je préconise le modèle Centaure, c'est-à-dire que on reste toujours on domine la machine en fait. Voilà. Donc on l'utilise comme une calculatrice.
1: Il en est capable, hein.
0: Comme une calculatrice,
1: ouais,
0: juste pour amplifier peut-être nos connaissances. C'est vrai parce qu'elle va pêcher des connaissances extraordinaires. Enfin, je veux dire, c'est comme à l'époque l'arrivée de l'internet, quoi. Mmh. Moi, je me souviens quand j'ai fait ma thèse de pharma, je suis un peu plus vieille que Florian. J'allais à la bibliothèque. Je je prenais un ticket pour aller prendre.
1: Ah, j'ai connu ça aussi,
0: voilà. Mmh. Et je veux dire, avec Internet, pardon, en deux clics. Et là, l'IA, c'est pareil. Je veux dire, on maîtrise notre sujet, on va interagir avec elle. Elle va pêcher sur des livres, voilà, qu'on n'a pas connus. Ça permet d'amplifier. Donc ça, c'est le côté vraiment lumineux.
1: Mais j'aimerais bien savoir ce que Florian en pense justement. Florian Portabonnette, est-ce que vous êtes d'accord ou pas? Est-ce que c'est étonnant, parce que c'est très original ce que nous évoque Ferial Furon, à savoir, est-ce que l'IA peut être une sorte de miroir de son âme, quoi, ou pas du tout, selon vous? Vous n'êtes pas obligé, hein, d'être d'accord.
2: Oui. En tout cas, je partage un certain nombre de points, alors sauf peut-être celui de la thèse, puisque non, moi, j'ai pas fait ma thèse en allant à la bibliothèque universitaire, mais je pense que j'ai été une des dernières générations à faire sa thèse sans utiliser l'intelligence artificielle.
1: D'accord.
2: Voilà, j'ai passé ma thèse en 2020. En 2020, on n'utilisait pas encore l'intelligence artificielle. Voilà. Cette question-là, on se la pose beaucoup dans le contexte de la psychiatrie, de la psychothérapie. À quel point peut-on interagir avec l'IA? À quel point cela peut-il être thérapeutique? À quel point peut-on suivre un chemin finalement avec une IA? C'est une vraie question, c'est un peu ce que j'avais dit au Sénat. J'ai dit, il y a peut-être un scénario où dans 50 ans, finalement, la place de la psychothérapie humaine sera peut-être moindre. Sera peut-être moindre puisque une partie de l'activité de psychothérapie aura été prise par une forme d'intelligence artificielle. C'est un scénario catastrophe, je ne le souhaite pas, mais je dis que c'est une possibilité. Et d'ailleurs, j'ai demandé moi à ChatGPT, est-ce qu'on peut faire une psychothérapie toi et moi? Il m'a dit on peut travailler dans un esprit proche d'un entretien psychothérapeutique.
1: Il me l'a dit hier.
2: Ouais.
1: C'est intéressant.
2: Ouais. Il m'a dit on peut travailler dans un esprit proche d'un entretien psychothérapeutique. Et c'est un sujet parce que les Français, on utilise beaucoup l'intelligence artificielle, les jeunes utilisent encore plus l'intelligence artificielle, y compris pour ces sujets-là, y compris, vous parliez tout à l'heure de sujets pratiques, et il n'y a pas en fait que les sujets pratiques. Et, un tiers disent qu'ils l'ont utilisé pour aborder des sujets personnels ou émotionnel, des histoires de vie. C'est un fait social majeur, absolument, et qu'il faut absolument prendre en compte.
1: Et on peut rien faire contre ça.
2: Alors, on peut rien faire, on peut accompagner ça. Il faut s'intéresser à ce que les gens disent, par exemple, sur la psychothérapie. Les gens qui utilisent ChatGPT dans une optique presque psychothérapeutique disent, premièrement, quand j'utilise ChatGPT, je paye pas.
1: Ça, c'est vrai.
2: C'est vrai. Deuxièmement, quel que soit mon point du territoire français, j'ai accès à ChatGPT. J'ai pas toujours accès à un psychologue. Troisièmement, quel que soit le moment de la journée ou de la nuit, je peux avoir une conversation avec ChatGPT.
1: Là, tout de suite maintenant, oui.
2: C'est pas le cas. Quatrièmement, si je veux que ça dure 3 heures, ça durera 3 heures. Et puis, ils disent aussi, ChatGPT est pas jugeant. Ouais. Il me juge pas. Quand je vais voir un psychothérapeute, parfois il me parle mal, il me répond mal, il me juge. Et bien ChatGPT, lui, il le fait pas.
1: Qu'est-ce que ça dit nous, Florian? C'est dingue ce que vous racontez.
2: Est-ce que ça dit, comme disait Ferial, qu'on cherche une forme de confirmation ou de biais de confirmation avec l'IA? C'est une possibilité. L'IA a plutôt ce biais de confirmation, va plutôt dans notre sens, ok. Même si, comme disait Ferial, c'est pas toujours vrai.
1: On peut driver,
2: on peut aussi avoir des débats. Mais quand même, globalement, elle ira plutôt spontanément dans notre sens.
1: C'est une confirmation. Raison, Marie-Ange.
2: C'est ça qui se passe. C'est ça. Vous avez raison, Marie-Ange. C'est ça qui s'est passé dans les cas tragiques de suicide au décours d'une utilisation d'IA. Ce sont des personnes qui ont demandé. Comment puis-je faire pour me suicider? Ai-je raison de vouloir me suicider au vu des grandes difficultés de la vie? Et l'IA a confirmé. Voilà. Mais l'IA fait pas toujours ça. L'IA souvent, là par exemple, si on teste une IA, elle dira plutôt non, s'il y a des idées suicidaires, il faut que vous consultiez. Mais il y a des cas où l'IA a fait l'inverse, elle a été dans une confirmation. Voyez, donc science sans conscience, on en parlait tout à l'heure, bien sûr. Là, on est sur une technique et il faut absolument qu'on la drive parce que la technique, elle peut aller dans toutes les directions et des humains et bienveillants et malveillants peuvent l'amener dans toutes les directions.
1: Parce qu'on est d'accord que c'est quand même la première fois dans l'histoire de l'humanité qu'il y a une compétition quand même entre l'homme et la machine. Est-ce que je me trompe ou pas, Ferial Furon? Vous n'avez pas l'air d'accord.
0: Oui, alors.
1: De l'inné de la tête.
0: Oui. justement, parce que dans le paradigme dans lequel on baigne, ce paradigme matérialiste, mécaniste, l'IA est considéré comme un concurrent. Oui, parce qu'on dit elle aura peut-être une conscience un jour. Il y a plein tous les ingénieurs, tous les milliardaires de la silicone. Pour moi non. Parce que moi j'ai basculé dans le paradigme alchimique.
1: Non, mais comment est-ce qu'on peut dire oui, en fait, hein, à partir du moment où...
0: Mais il y en a qui pensent que oui.
1: C'est un algorithme machine. Hein.
0: Les milliardaires de la Silicon Valley nous font miroiter le fait qu'elle est une consoeur. Il y en a beaucoup qui travaillent. Alors, en fait, il y a même un projet européen qui travaille sur la conscience artificielle. Donc, pour justement améliorer la performance de l'IA, qu'elle se rapproche de plus en plus de la conscience humaine. Là, moi, je pense que ça peut être un danger par rapport à justement
1: au discernement,
0: par rapport au discernement, par rapport aux citoyens. Un petit peu fragile, on va dire, sur le plan psychologique, qui va interagir avec elle, qui va croire qu'elle a une conscience. Moi, je pense que c'est ça le danger. C'est qu'on nous fasse croire qu'elle a une conscience.
1: Ouais. Voilà.
0: Et donc, pour revenir aussi à cette façon de l'utiliser d'une manière dans le cadre thérapeutique, de toute façon, on peut pas empêcher les citoyens. J'en ai beaucoup parlé avec des psys et tout. On peut pas empêcher certaines personnes d'interagir avec elles dans le cadre thérapeutique. On ne peut pas. Je veux dire aujourd'hui, c'est comme empêcher quelqu'un de faire des maths avec sa calculatrice.
1: C'est comme si vous nous demandiez tous les deux de prendre du recul.
0: En revanche, ce qui est très important, c'est que l'humain reste là, enfin reste présent. Il ne faut pas remplacer la machine par l'humain.
1: Mais est-ce qu'on est devenu idiot? Enfin, pardon de poser la question. On est devenu idiot? Ben, pour pas dire autre chose,
0: ceux qui pensent que l'IA va nous dépasser, qu'elle nous concurrence, oui, moi je pense que c'est une vision idiote.
1: Florian Porta-Bonnet, on est d'accord ou pas? Franchement, c'est pas possible. Alors,
2: est-ce qu'on est devenu idiot? Vous y allez un petit peu fort,
1: mais
2: ça me fait quand même penser à quelque chose. En psychiatrie, dans la pratique du quotidien, on observe une forme de nouveaux cerveaux et de nouvelles cliniques. Nouveaux cerveaux, on en a parlé un petit peu tout à l'heure, par exemple, voilà, un cerveau qui est moins attentif, qui a des émotions qui sont davantage dérégulées qu'auparavant.
1: Ouais.
2: Mais également une nouvelle clinique. En consultation, j'ai de nombreuses personnes qui viennent me voir et qui me disent « je me sens vide ». J'ai l'impression que ma vie, mon existence, ou la vie, l'existence, n'a pas de sens. Voyez ? Et cette problématique du vide et du sens, quand j'en parle à des confrères un petit peu plus âgés, ils me disent qu'elle était bien moins présente, si ce n'est absente, il y a 30 ans. Et que les mots de vide, de « il n'y a pas de sens » sont des mots finalement assez nouveaux et dessinent une forme de nouvelle clinique psychiatrique qui nous désarçonne d'ailleurs. Parce qu'on n'a pas été formé à ça, la psychiatrie classique ne résonne pas sur ça. Et vous voyez, il y a clairement finalement, alors vous voyez, c'est pas de l'idiotie, c'est pas être idiot, mais enfin il y a une sorte de psychologie la personne et du jeune, notamment du début du 21e siècle, qui est sans doute différente de ce qu'il y a avant. Je cite parfois ce philosophe Gilles Lipovetsky qui avait écrit
1: L'ère
2: du vide, absolument, et qui déjà, c'était au début des années 80, déjà dessinait une sorte de début, en tout cas d'anéantissement, ou en tout cas de vacuité, de vide, qu'il reliait aux questions d'individualisme.
1: Ouais.
2: Et il disait, finalement, il y a des grands systèmes, alors je crois qu'il n'employait pas vraiment cette expression, mais ça voulait dire ça, il y a des grands systèmes de valeurs, des grandes normes qui sont en train de s'effondrer, de diminuer, de tomber. De là naît un individualisme, et cet individualisme, peut être accompagné d'une sorte d'impression de vide, parce que finalement, l'individu libre, il se relie à quoi? Voilà. Et voyez, ça, c'est une modification profonde de la façon de voir les choses qu'on voit en consultation aujourd'hui en 2026 de façon assez frappante.
1: Ouais, c'est un bon miroir au fond de notre société, ce que votre travail de terrain, si je puis dire, au quotidien que vous faites, Florian Porta-Bonnet, et merci de le faire, je le précise, puisque malheureusement, le nombre de psychiatres, on peut en toucher un mot là, ici, maintenant. Il y en a de moins en moins. Alors, est-ce que les vocations diminuent? Est-ce que c'est décourageant d'accueillir une telle souffrance? Juste une petite parenthèse avec vous sur ce sujet-là. Est-ce que ça devient trop douloureux d'être psychiatre aujourd'hui, au fond, quand on voit qu'il n'y a pas assez de psychiatres et encore moins de pédopsychiatres, Florian Porta-Bonnet?
2: C'est vrai que être psychiatre, c'est être confronté au quotidien à la détresse et à une forme de noirceur du monde. C'est-à-dire, c'est parler de mort, c'est parler de deuil, c'est parler de suicide ou d'idées suicidaires, c'est parler de traumatisme,
1: ouais,
2: beaucoup. Et donc, c'est une confrontation permanente avec un aspect sombre, noir, morose, finalement, de l'existence humaine. Et bien évidemment, c'est quelque chose de difficile. Le fait majeur, en fait, des dernières années, c'est l'inadéquation entre une demande de soins et d'accompagnement psychiatrique qui a explosé et une offre, un système de santé psychiatrique qui a du mal à y faire face.
1: D'accord.
2: Et quand on interroge, et ça rejoint notre émission, et ce qu'on disait avec Ferial tout à l'heure, quand on interroge l'explosion de la demande d'accompagnement et de soins psychiatriques, c'est pas les schizophrénies ou les troubles bipolaires qui sont plus importants aujourd'hui. Il n'y a pas plus de schizophrénie ou de troubles bipolaires aujourd'hui qu'il n'y en avait en 1950. En revanche, il y a beaucoup plus de symptômes anxieux, de symptômes dépressifs, de vide, de perte de sens. C'est ces symptômes-là qui ont explosé comme finalement symptômes séquellaires ou secondaires d'une perte de repère. C'est ouais. ça qui vient inonder et qui vient exploser aux abords du système de santé psychiatrique.
1: Ouais. Ouais, effectivement, c'est ce que pointe du doigt également notre ami Boris Cyrulnik, qu'on aime ou qu'on n'aime pas, n'empêche qu'il le dit à longueur de livre, hein, que nous sommes dans une génération, nous créons une génération du futur de dissociés. Notamment, enfin bref, ça c'est encore un autre sujet, mais ça rentre quand même un petit peu dans notre sujet du jour, à savoir ce vide, hein, l'air du vide dans lequel nous sommes plongés, mais il y a du rebond dans l'air, n'est-ce pas, Ferial Furon? Mais il en faut du ressort. Où le trouver aujourd'hui? Alors l'alchimie, c'est pas accessible pour tout le monde, c'est pas accessible à tous.
0: Après avoir lu mon livre, c'est très accessible.
1: On peut tous rentrer dans des belles églises, on peut tous, quand on voyage, on voit aussi bien un temple bouddhiste, on peut se recueillir en haut d'une montagne, on peut regarder l'horizon, enfin, il y a des tas de moyens de relever le museau vers quelque chose qui nous dépasse. De toute façon, ça reste accessible, même si l'on est dans le vide le plus absolu, dans une espèce de creux de la vague du sens, quoi. Hein, rassurez-nous, c'est une question que je pose, Ferial.
0: Mais évidemment, on est vraiment... Moi, je dis qu'on est à un moment de bascule. Hein. Donc, soit, effectivement, on persiste dans cette voie matérialiste, consumériste, d'accélération, de sollicitation, où on est complètement... On peut, effectivement...
1: On est encore là-dedans.
0: Se crétiniser, ouais, quelque part. Quand vous allez sur TikTok et tout, moi, c'est dramatique. Enfin, je veux dire, ça, c'est la face sombre de là où on veut nous mener. Mais il peut y avoir, effectivement, un basculement. Il y a de plus en plus de personnes, justement, en quête de sens, mais qui tombent en burn-out et tout. Pourquoi ? Parce qu'il y a... Il y a un problème aujourd'hui. Le burn-out... Maintenant, on va parler d'alchimie. Il faut toujours un chaos pour renaître, quelque part. Donc, on est dans une société aujourd'hui qui nous pousse à l'effondrement.
1: Ouais.
0: Voilà. Mais, dans l'effondrement, il y a toujours une renaissance.
1: Une possibilité, en tout cas,
0: de renaître. Et c'est là où ça devient intéressant.
1: Le pire, c'est le vide, parce qu'on ne sait pas forcément quand une espèce de vide, mais qu'on fuit ou qu'on remplit, un vide qu'on remplit, comme un boulimique par exemple qui se remplit, ou il y a une tas de formes de remplissage, on peut tomber dans l'addiction, etc. et continuer comme ça sans vraiment tomber dans un espèce de vrai chaos pour rebondir du fond de la piscine jusque à la surface de l'eau. On va se quitter pour mieux se retrouver, les amis, dans quelques instants. Un peu d'esprit de joie, Bilderheim, à tout de suite.
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0: La spiritualité, la soif de spiritualité est-elle menacée par l'intelligence artificielle? Le grave avec Florian Porta-Bonnette et Ferial Furon. Nous sommes bien dans Enquête de Sens sur RCF Notre-Dame. Pardonnez-moi, j'en perds mon latin. Moi, j'avais quand même une question pour vous deux. Quand on dit c'était mieux avant, il y avait quand même, on en parlait là juste à l'instant, tout ce qui est l'inquiétude, l'incertitude, le rapport par exemple à l'incertitude vécue par nos anciens. La mort faisait partie de la vie, la maladie faisait partie de la vie, le chômage faisait partie de la vie, etc., etc. Tous les drames, au fond, c'était l'incertitude, on n'avait rien, on n'avait aucune maîtrise, ni sur la météo, ni sur rien du tout. On avait peu, en tout cas, d'outils. Beaucoup moins qu'aujourd'hui. Et à l'heure justement où l'IA galope, où les solutions au fond de son canapé, on peut les avoir en quelques secondes. Moi, je me pose des questions, justement, sur le symptôme. C'est peut-être qu'on ne supporte plus l'incertitude à tel point que donc on est obligé, on se sent obligé, poussé à la remplir avec l'addiction, avec la fuite permanente, etc., etc. Florian Porta-Bonnette, est-ce qu'il n'y a pas quelque chose de cet ordre-là à pointer du doigt quand même là?
1: Oui, tout à fait. Vous avez raison de souligner que l'incertitude n'est pas tant une donnée objective que subjective. C'est-à-dire que l'incertitude, il y en a toujours eu, il y en a toujours et il y en aura probablement toujours. En revanche, notre façon de voir l'incertitude, elle, évolue. Et probablement, notre intolérance à l'incertitude augmente. C'est d'ailleurs un des ressorts psychopathologiques des troubles anxieux. Vous voyez, on a tous de l'anxiété et souvent le trouble anxieux, c'est le moment où l'incertitude de l'environnement humain, du futur devient insupportable, qu'on devient intolérant à cette incertitude. Donc vous avez raison de dire que oui, il y a toujours eu de l'incertitude et peut-être même que objectivement, elle était encore davantage hier qu'elle ne l'est aujourd'hui. Pourtant, subjectivement, on a une intolérance à l'incertitude qui, elle, a plutôt tendance à augmenter. Oui. Et probablement augmente-t-elle parce que les grands systèmes de réponse à cette incertitude sont moins présents.
0: Oui.
1: Voilà. C'est-à-dire que probablement, on tolère mieux l'incertitude quand on ne la vit pas seul. Quand on ne la vit pas.
0: Ce qui était le cas jadis. Qui n'est plus le cas aujourd'hui, à part l'IA.
1: Oui. Tout à fait. On tolère mieux l'incertitude quand on la relie à des grands systèmes d'explication, de valeurs. Finalement, il y avait Antonovsky qui parlait du sens de la cohérence. En fait, on tolère mieux l'incertitude quand on la met dans un ensemble cohérent. Aujourd'hui, l'ensemble cohérent existe moins.
0: Vous êtes d'accord? Il y a un problème avec la cohérence, pour commencer en tout cas. Est-ce que vous êtes d'accord à ce que j'ai dit, Ferial Furon, effectivement, sur le vide, qui, la horreur du vide, le vide notamment de réponse à des questions autrefois. Ça faisait partie de la vie, c'était ok. On vivait avec ça, on prenait le temps d'ailleurs de voir la réponse se profiler. Aujourd'hui, c'est l'IA, c'est le clic, et hop, on veut sa réponse immédiatement. À 2h42, je veux avoir un rendez-vous Doctolib pour demain. Alors c'est d'un autre ordre, mais tout est comme ça.
2: Oui. En fait, moi, je me pose souvent la question, pourquoi est-ce qu'on vit cette épreuve-là aujourd'hui?
0: Oui, pourquoi?
2: Pourquoi est-ce que l'IA, aujourd'hui, on nous la met entre les mains? Parce que, non, mais c'est vrai.
0: C'est une question.
2: Non, mais c'est vrai. Parce que, bon, l'IA, on baigne dedans depuis des lustres, on le savait pas. Je veux dire, un GPS, c'est basé sur l'IA.
1: Oui.
2: Il y a des avions, il y a quand même c'est une vrai. Partie IA dans les avions, on comprend. Donc
0: pourquoi,
2: cette réflexion sur l'IA, moi je l'amène depuis 2017, donc avant l'arrivée de ChatGPT sur le marché. En 2023, ChatGPT arrive sur le marché et c'est là on se dit waouh, c'est quoi ce truc,
0: ouais. C'est l'engouement et c'est la terreur en même temps.
2: Tout le monde l'utilise aujourd'hui.
0: Mais oui.
2: Voilà, tout le monde l'utilise. Donc moi je dis l'IA c'est l'IA générative, alors maintenant, parlons de l'IA générative, donc c'est cette interaction homme-machine et tout. Elle arrive à un moment, justement, de désorientation totale, de perte de sens, les personnes qui font des burn-out, qui ressentent un vide énorme, et parce qu'ils sont sursollicités, je veux dire, le monde s'accélère, on zappe les informations, enfin je veux dire, on prend pas le temps de réfléchir, de prendre du recul, etc. Donc l'IA arrive, si on persiste à l'utiliser comme ça, de manière sans lire, sans rien du tout, c'est une réelle menace. Hein. Ça, c'est évident.
0: Même le roi Alexandre, on disait.
2: Oui, là, je suis d'accord avec lui pour une fois.
3: Lisez des bouquins.
2: Là, pour le coup, il a raison. Moi, je suis d'accord sur la préconisation de Laurent Alexandre. L'IA nous pousse à justement revenir à la lecture, à au recul. Alors, on peut déléguer à l'IA des tâches
3: ingrates, au fond.
2: Voilà. Pour nous permettre justement plus de temps pour la lecture, pour la l'introspection, là. Voilà. Donc moi je dis c'est juste comment on l'utilise en conscience ou pas.
3: Mais la question que je pose à Florian, c'est quand même l'histoire de la paresse, parce que alors je sais c'est la paresse en psychiatrie ça n'existe pas, ça serait plus je sais pas comment ça pourrait se traduire d'ailleurs, ça vous nous le dire, mais est-ce que ça va pas nous rendre en lien avec notre sujet, c'est-à-dire qu'il faut faire des efforts pour la spiritualité, ce travail, on le sait, tous les grands, les premiers chrétiens, les grands théologiens le disent, les grands exégètes, etc., les grands saints, tout simplement, c'est un effort permanent. Là, l'IA nous offre le contraire, c'est-à-dire je vais le faire pour toi, ne t'inquiète pas, je vais tout faire pour toi, tu vas rester tranquillement assis, je vais m'occuper de tes lumières, de ta douche, de cuisiner bientôt tes repas, je vais tout faire pour toi. Et il reste quoi pour l'effort là? Ça va être compliqué.
1: Ce qui est absolument vrai, c'est que un cerveau, ça s'entraîne. Voilà. Vous avez cité tout à l'heure Boris Cyrulnik. Boris Cyrulnik, d'ailleurs, dans la préface de notre bouquin, dit on ne peut pas comprendre le cerveau sans appréhender le milieu qui le sculpte. Le cerveau est un organe social. Le cerveau dépend étroitement du contexte. Le cerveau s'entraîne. Et notamment, vous savez, les neurosciences, dans la deuxième partie du XXe siècle, leur découverte, sans doute majeure, est la découverte de la plasticité cérébrale. La plasticité cérébrale, c'est de dire, le cerveau peut évoluer. Donc, le tissu biologique cérébral évolue en fonction de son environnement.
3: D'accord.
1: Les neurones, les circuits neuronaux, la taille du cerveau évolue selon son environnement. Le cerveau est un organe dynamique. Donc, le cerveau s'entraîne. Et l'entraînement suppose de l'effort. Et donc, finalement, abandonner une forme d'effort au profit d'un temps court, très court, elle l'a dit, de circuits de la récompense dopaminergique, qui sont en fait des circuits stimulus-récompense extrêmement courts, vous voyez. C'est ça le moteur de l'addiction, de la facilité, ça va bien évidemment contre l'effort. Donc oui, moi je rejoins pleinement, il y a le risque que l'IA finalement diminue, que les technologies en général, et l'IA en particulier, diminuent les capacités humaines, les capacités cognitives, et on jugule ce risque si on se dit, ok, qu'est-ce que je circonscris? Ok, qu'est-ce que je laisse faire à l'IA et qu'est-ce qui est vraiment l'essence humaine, peut-être la plus haute valeur de l'humanité? Et ce travail-là, c'est un travail qui doit réinstaller les